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6: Il est 7h.
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16: On est en direct, mec, on est en direct en ce moment.
17: Marc Brisky demande qui doit l'accompagner au banc.
18: Non, c'est faux, c'est faux.
17: Il a des
18: non, je suis désolé.
17: Je suis en train de te dire.
18: Je suis désolé. Vous venez, Marc, je vous dis non.
17: Sinon,
18: tu es entraîneur, tu peux pas dire ça devant les autres.
17: Non,
18: là je suis en train de te contredire.
17: C'est-à-dire,
18: je vais vous dire.
17: Qui dirige le banc?
18: Non, laissez les affaires de diriger le banc. Non, je vous dis que on
19: sait. Le patron du banc, c'est.
18: On sait. Non,
17: nous sommes
19: qui nous avons fait sur la place. Eric, à quelques secondes.
18: Il a dit qu'après
19: ce rang, passer sous les nappes.
18: On sait.
19: On sait qui doit. Vous avez parlé.
18: On sait qui doit être au banc de touche. Hein? On sait qui doit être au banc de touche. Parce que c'est réglementé. L'entraîneur ne peut pas venir me prendre, moi, Bida, aller me mettre au banc de touche sous prétexte que c'est lui qui dirige le banc de touche. Il y a un acte de nomination. Non, il y a un acte de nomination. On l'a défini. Hein? Et la FIFA a dit, pour
17: cette arrogance,
18: il n'y a pas d'arrogance. Toi, tu ne peux pas être au banc de touche.
17: Tu
18: ne peux pas être au banc de touche.
19: S'il vous plaît, s'il vous plaît.
18: Tu me racontes.
19: Pas tous à la fois, s'il vous plaît.
17: C'est l'entraîneur.
20: Discutant, j'ai changé la donne. J'ai aidé à bâtir ce monde qui est le nôtre. Je me suis jamais fait d'illusions à notre sujet. On n'a jamais eu un rapport amical. Ça reste cordial. On se renvoie l'ascenseur, vous et moi. Ça fait partie du jeu. Mais ça, ça c'est autre chose.
21: Bienvenue à notre grande finale.
22: Faut pas venir appeler sa bite sur un plateau de radio. C'est inadmissible. Ça, c'est inadmissible. Ce n'est pas parce qu'on a la haine vis-à-vis des gens qu'on va détruire ce que la connaissance pure a pu produire. C'est une œuvre titanesque. C'est une grande œuvre. Moi, j'ai été chez Clean Colling dessus. J'étais à cette dédicace présée par le professeur Femme.
23: Vous voyez qu'on vous a laissé parler.
22: C'est vraiment l'école.
23: Voilà.
22: Faut qu'on cesse
23: Allons-y maintenant.
22: D'insulter l'école.
23: Allons-y maintenant.

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4: Je parle mon lieu de travail et vous me connaissez très bien. Ici, vous n'avez pas parole. Quand je viens au ministère, je vous respecte. Ici, je suis le seul patron. Et vous ne le faites pas, monsieur Zolo. C'est la dernière fois.
5: Je vous interdis de lever le
4: ton. C'est la dernière fois. Monsieur Zolo, vous mettez le ton. Appelez-moi la sécurité, vous le mettez dehors. C'est la dernière fois, vous avez compris. Et je vous prie, monsieur le sélectionneur. Soit vous restez, soit ne me touchez pas comme ça, monsieur le sélectionneur.
6: Pourquoi tu parles comme ça?
4: Non.
7: Vous voulez une guerre ou un résultat?
8: Nous ne sommes pas mauvais. Nous avons simplement croisé les mauvaises personnes et nous les avons malheureusement fait confiance. Nous ne sommes pas faibles. C'est juste que nous n'avons pas encore trouvé ce que nous sommes capables de faire. Ce n'est pas que nous ne savons rien faire de bon, mais la vie ne nous a pas encore offert l'occasion de découvrir nos points forts. Alors on essaie tout ce qu'on peut faire. Si on a l'air si pauvre, c'est parce qu'on vit parmi les plus riches que nous. Peut-être qu'on serait des personnes différentes si tout avait été autrement.
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10: Quand je regarde les entraînements...
11: Non, mon frère.
10: Il ne faut pas laisser ça. Vous savez, nos auditeurs sont dangereux.
11: Moi, je n'ai pas peur des
10: auditeurs. Ils m'ont dit que voilà ce que tu as dit.
11: Quand on a peur des auditeurs, on ne vient pas à la radio.
10: Non, je n'ai pas dit ça. Ils ont du respect pour moi. Il ne faut pas
11: qu'ils m'accordent
10: ça. Non.
11: Je vous dis, vous êtes en tant que coach. Allez voir les entraînements.
12: Le coach a rectifié ce qu'il a dit. Laissez qu'il développe.
11: Tu as dit en tant que coach, tu es allé voir les entraînements. Et tu as remarqué que la personne qui entraîne, c'est Mounounga. Wow. C'est pas ça que tu as dit?
10: Exact.
11: Ça veut dire que Marc Brice n'entraîne pas. Il fait quoi là? C'est ça que tu as dit. C'est là que se trouve le problème. Pourquoi moi, le combien aller chercher quelqu'un qui n'entraîne pas? On est où là? Depuis le début jusqu'à la fin, on remarque que l'entraîneur, c'est Mounounga. La preuve que quand Mounounga n'est pas là, l'autre il est perdu.
12: Mais il gagne souvent quand il n'est pas là.
11: Il a gagné quoi?
12: Il a gagné les matchs sans Mounounga.
11: Les joueurs camerounais, avant le Kossi et après le Kossi, gagnent leurs matchs de même.
10: Sans entraîneur.
11: Ils n'ont pas besoin d'entraîneur. Nous avons la meilleure équipe de toute l'Afrique. Mais on a les mauvais dirigeants.
13: Si on nous demande ici de parler de ce que M. Eto'o va faire, je m'appuie sur quoi? L'élément matériel que j'ai, c'est son bilan. C'est le passif. C'est ça qui me permet de projeter, de me dire, sur la base de tel élément d'analyse, et je vous dis, sur la base des éléments d'analyse que j'ai par le passé, rien ne me permet d'analyser objectivement la suite. Au regard des relations que M. Eto'o a avec les joueurs qui sont convoqués, ce sont des relations tumultueuses, qui sont des relations qui ne sont pas saines. Il y a même eu des choses qui ont circulé là. Il y a certains joueurs qui disent, je ne sais pas si c'est vrai ou pas, moi je ne viendrai pas.
12: Par
13: solidarité aux autres. Il y a déjà ça. On a dû essayer de dire non, c'est faux, ça a circulé dans les réseaux sociaux. Donc, depuis la convocation de cette liste, il y a déjà, parmi ces joueurs-là, certains qui sont solidaires à ce qu'on a écarté. Mmh. Et on les a écartés sans raison. Parce que la plupart de ces joueurs sont des cadres. Je nommerai principalement M. André Onana. Je ne comprends pas. Moi, j'ai réfléchi. Peut-être le coach va m'expliquer ce qui peut justifier que le principal gardien de l'équipe nationale du Cameroun soit mis de côté par M. Pagou.
14: Comment vous vous appelez?
15: Christian Coin.
16: Oh, le génie!
17: Je réponds pas aux questions.
18: D'accord. Est-ce qu'il y a quelqu'un qui peut répondre aux questions?
17: Je réponds pas aux questions.
19: Je voudrais d'abord dire un mot sur les propos précédents pour dire que c'est pas parce que quelque chose est querellé qu'il n'y a pas de valeur. Sinon, même l'élection présidentielle a été colorée. J'ai entendu de nos goûts menacer les gens. Vous assumez vos problèmes, on assume. L'élection présidentielle a été querellée. Anissé Kanem est mort en détention parce qu'il avait protesté. Donc, ce n'est pas parce qu'on a protesté que l'institution est fragile ou bien n'est plus légitime. Faut respecter les institutions et ceux qui les incarnent.
12: D'accord.
19: Les gens sont là, ils assument leurs fonctions.
12: Mmh.
19: Et je voudrais aussi dire un mot sur les résultats sportifs. Qui font que, comme c'est passionnel, les gens élèvent souvent le débat pour rien sur le résultat sportif. Est-ce que vous savez que l'Italie, après le Brésil, avec l'Allemagne, le pays qui a le plus gagné de Coupe du Monde, 4. Mais l'Italie a raté les deux dernières éditions de la Coupe du Monde. Elle n'est pas sûre de se qualifier pour la Coupe du Monde 2026. On n'a pas coupé la tête d'un individu là-bas parce qu'on a...
20: Les médias qui en ont fait grand cas. On est dans un pays où, finalement,
5: comme on a besoin forcément de s'accrocher sur quelque chose. Aujourd'hui, l'industrie du buzz, que ce soit dans les réseaux sociaux ou bien parce qu'on s'ennuie véritablement. Donc la faute, c'est même peut-être aux responsables de l'État au plus haut niveau qui ne nous proposent pas quelque chose sur lequel on pouvait se délecter. Il n'y a pas matière à débattre, en réalité.
14: Tout est de ta faute. Hein? Il m'a fait part de sa plainte. Ce combat est inévitable.
15: Et réfléchis bien à ce que tu fais. C'est fait.
13: Et il y a quelque chose qui me surprend ici sur ce plateau. C'est que hier, on mettait tout sur la table. Parce que c'était rigolo, il fallait qu'on parle qu'il y a problème, il y a problème, il y a problème. Mais aujourd'hui, on vous dit qu'il n'y a aucun problème, tout est bien. On vit dans le déni. On vous dit qu'il ne faut même pas critiquer l'entraîneur. Dès que vous le critiquez, ça veut dire que vous voulez que les lions paient. Tout ce qui critique, j'ai suivi un mot. Il y a une milice cybernétique. Ça veut dire que les Camerounais sont devenus des cybercriminels simplement parce qu'ils disaient que notre équipe, il y a des problèmes.
12: Non, en fait, les Camerounais sont divisés sur cette équipe
13: nationale. Qui divise les Camerounais? Ce sont ceux-là qui hier, à cause de leur proximité avec les mamans de certains joueurs, allaient proposer à l'entraîneur que récupère-moi tel joueur, l'entraîneur a refusé. Ceux-là, aujourd'hui, leur proximité avec les mamans ont mis des joueurs dans cette équipe nationale. C'est eux qui ne veulent pas qu'on parle.
16: J'ai besoin d'un homme courageux. Un homme qui a déjà connu beaucoup de misère. Un homme avec beaucoup d'expérience pour ce poste. Pas un débutant. Pas un rêveur. Général, je peux occuper ce poste.
20: Qu'est-ce que tu as vécu pour croire que tu es prêt?
16: J'ai été marié deux fois.
21: Aïe, aïe, aïe.
20: Poste accordé.
22: Le MINCEP ne peut pas interdire, n'est-ce pas, la tenue d'une assemblée générale fédérale. Il est juge peut-être de conformité. Mais il n'est pas juge d'opportunité. C'est pas nous qui organise.
20: D'accord. Dit dans sa
22: hein? Donc en réalité, l'Afrikafoot l'a saisi pour qu'il envoie des représentants. S'il ne peut pas envoyer, mais attends, on est à la fin du processus. D'accord. On a commencé le processus depuis. Mais il a continué.
20: Le ministre lui-même parle de défiance dans sa lettre.
22: En tout cas, qu'il dise défiance pas. Et il est qui? On ne peut pas le défier. Qu'est-ce que vous croyez? Vous croyez que parce qu'il a dit défiance et puis basta, on dit amen? Non. S'il s'écarte, je vous ai dit dès le départ, quand je parlais de la décision courageuse du gouverneur qui a interdit, n'est-ce pas, les histoires à Wem, les histoires de Bourdane, qui ont été fabriquées par qui? Par le même ministère, n'est-ce pas, qui est peut-être aujourd'hui hanté par les fantômes du cimetière.
23: On fait le mal quelquefois. Quand on a de la chance, on arrive à réparer. Mais le plus souvent, il n'y a pas de châtiment à la clé. Cette fois, ce ne sera pas comme ça. Vous avez fait une erreur, donc... Et la seule déception que j'éprouverai, c'est que je ne pourrai le faire qu'une fois.
24: C'est rancé insuffisamment.
13: Ouais. Ah ouais.
24: L'échantillon est dans son studio. Ils ne s'entendent pas. Or, il est question de parler de leur profession. Ils devaient même s'accorder sur un minimum de distension, des freins à leur épanouissement. Mais même dans l'évocation des freins, ils ne s'accordent pas.
5: Ils sont jaloux entre eux.
24: Et il y a des questions personnelles, d'ego, d'individus qui gangrènent davantage son milieu. Et ça retrouve ce que le sujet indiquait. La jalousie. Ah. La jalousie. Le refus de voir l'autre
25: évoluer.
24: Il y a une expression au quartier où il a brise. Il a brise. La preuve, les sons des autres, ils ont été dans les sélections. Jean-Paul Akono, il a été à la tête des Lions indomptables. Ah, à la seule évocation de donner 10 millions. C'était un tollé général. Je crois que le ministre Adungaro a failli faire un AVC. À l'idée d'imaginer qu'on a donné 10 millions à Jean-Paul Akono.
26: Paul Le Guen. L'argent donne des métiers.
24: Paul Le Guen, qu'ils soient allés chercher. On lui versait combien à Paul Le Guen? Lui versait Sidorf, on lui versait combien?
5: Beaucoup d'argent.
24: L'actuel staff qu'on est venu nous imposer là.
5: Le compte, il a dit qu'il y a les bakchich derrière.
27: Fais attention à ce que tu dis. Ce n'est pas moi qui le dis. Ça commence à jaser. Tes amis parlent dans ton dos. Il y en a qui murmurent. Tu sais bien que je n'ai aucun ami. Quelle que soit l'identité de cet ennemi invisible, les autres ne croient pas qu'il en a après nous. C'est toi seul qui es visé. Pour l'instant, leur loyauté reste inchangée, mais ça ne sera pas toujours le cas.
28: Ces amis dont tu parles, ceux qui murmurent cachés dans le noir, transmets-leur un message de ma part. Dis-leur de la fermer.
13: L'Assemblée générale élective de la Fédération camerounaise de football se soit tenue. Il peut arriver. Et que l'annonce soit faite au jour du 29. C'est une possibilité numérique parce que dans le virtuel, vous ne pouvez pas temporellement situer les acteurs ni les tenir. Alors, est-ce qu'ils attendront le 29 s'ils veulent utiliser, activer cet outil, ils n'attendront pas nécessairement le 29. Ils peuvent l'avoir fait ou ils peuvent le faire aujourd'hui. Mais par contre, ce qui interroge, et c'est là où je pense qu'il faut saisir la perche. Lorsqu'un régime ou un système se plaît à entretenir le flou, ça veut dire que le flou, lui, est profitable. Les problèmes à l'Africa Food ne datent pas d'aujourd'hui. Moi, je me souviens que je m'y intéresse depuis 1994, ce qui fait relativement 31 ans. Comment pouvez-vous justifier qu'en 31 ans, il y ait du juridisme alambiqué? Je dis bien du juridisme alambiqué. Mmh. Qu'il y ait des abus de pouvoir, qu'il y ait des usurpations de positions, de fonctions et de titres, et que cela continue jusqu'à date, ça veut dire que ça profite à quelqu'un. Et je ne vais pas conclure sans dire ce que quelqu'un aurait dit. L'État a tous les outils et tous les moyens.
12: D'accord. Benjamin Amenda, je voudrais comprendre avec vous, il y a la loi de 2018, il y a les statuts de la FECA Food, il y a même la convention État-CAF-FIFA. D'où sort le débat maintenant, quand tout est clair?
0: Mais le débat sort dans tous ces trois documents que vous avez, ces instruments que vous venez de citer. La loi de 2018 n'est pas appliquée. Les statuts, vous parlez des statuts lesquels? Les statuts en vigueur, c'est ceux de 2021. Vous appliquez lesquels aujourd'hui?
12: 2024.
0: Si vous appliquez 2024, on est dans l'erreur, on est dans la faute. Puisque les statuts de 2024 n'ont jamais reçu l'avis de conformité de l'Africa Food et du ministère des Sports. Ils ne sauraient donc être appliqués aujourd'hui. La convention, c'est vrai, concerne beaucoup plus l'équipe nationale, les Lions et Nomtab, on peut ne pas en parler aujourd'hui. Mais les deux textes, la loi de 2018 n'est pas appliquée.
1: Qui est-ce?

Madame, monsieur, amis sportifs, bonjour. Deux sujets importants nous intéressent ce matin. Coupe du monde de football féminin U20 Pologne 2026. Comment comprendre l'élimination du Cameroun? Fédération camerounaise de football. Pourquoi tant de polémiques autour de l'inauguration du nouveau siège à Ouargla? Vous pouvez contribuer dès cet instant par SMS ou par WhatsApp au téléphone 677 73 31 85 677 73 31 85 ou le 694 17 40 77 694 17 40 77. N'oubliez pas que dès 9h40, nous prendrons vos appels en direct avant de rentrer dans les détails du match des experts. 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

0: Le révérend pasteur Bissaï Emmanuel Noël est à la supervision générale. C'est le décode critique. Notre maman préférée, maman Esther Bissaï, régie d'antenne et mise en onde, Ulrich Kemoué, Brian Bida est à la régie vidéo, coordination éditoriale et Belbela Samari, coordination centrale, Roger Kiek, de Kiki.
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0: Et comme tous les samedis, Serge Landry Yakana est connecté depuis Château Mimboman du Mat des Espères, tout comme la Rémy des Boys. On n'oublie pas le patriarche maréchal Thomas Massoc. On pense à nos amis de la diaspora. Roland Wandie du côté de Paris en France. On n'oublie pas Guybertin Sigué au Canada. Marc Chouamo aux États-Unis d'Amérique, tout comme Léopold Yamdieu. Et comme tous les samedis matins, nous prenons la charmante Raïssa Moko pour les affiches du week-end et le rendre d'ob de l'actualité de la semaine qui s'achève. Raïssa, bonjour.
5: Eh bien, Eric Christian, quoi, merci, bonjour. Et comme tu le sais, c'est toujours un plaisir de te retrouver comme chaque samedi. Amis sportifs, bonjour. Nous ouvrons avec du basketball ce matin. La ville de Tchan, à l'ouest du pays, vit au rythme de la balle orange ce samedi et demain dimanche. C'est à l'occasion d'un camp d'entraînement de basketball destiné aux filles et garçons de moins de 25 ans. Cette initiative est portée par Michelle Sokoudjou, basketteuse camerounaise de 23 ans, évoluant aux Émirats Arabes Unis. Motivation, enjeu et objectif de ce rendez-vous sportif dans cette réaction de la promotrice.
6: Je suis coach et suiveuse professionnelle. J'entraîne les joueurs à Dubaï, Abu Dhabi, au UAE. Le camp consiste à réunir 25 joueurs amateurs qui apprennent encore à jouer. Ils ont l'âge de 20 ans, 21, 22, 23, 24 ans, jusqu'à 25 ans maximum. Leur apprendre les fondamentaux du basketball, technique, puis il y aura des matchs. Si vous suivez le basket, je vous dis camerounais. J'ai invité certains joueurs de basketball féminin et masculin qui viendront ici à Chang. Il y aura des matchs de gala. On va primer les meilleurs acteurs. Le Training by Michel, c'est un programme d'entraînement que j'ai mis sur pied pour aider les joueurs à développer leurs compétences techniques individuelles. Je suis plus sur l'individualisme, sur le dribble, le shoot, la défense, améliorer le mental, avoir confiance en eux. Du coup, à travers ce camp, je souhaite partager mon expérience professionnelle, inspirer la jeunesse et contribuer au développement du basketball camerounais.
5: 24e championnat d'Afrique d'athlétisme senior, Accra au Ghana. Les épreuves se poursuivent ce samedi pour s'achever le 18 prochain. La Cameroun Athletics Team, dans l'escarcelle, à l'issue de la deuxième journée, mercredi dernier, occupait la première marche du podium au classement général. Deuxième jour, au troisième jour, jeudi, 3 médailles en or, une en argent, une en bronze, un total de 5 métaux. Hier, l'équipe a gagné le même nombre de médailles et classée troisième, derrière l'Éthiopie et l'Afrique du Sud en tête avec 8 métaux. Soulignant tout de même qu'à cette compétition, la Cameroun Team est moins présente que par le passé. Le responsable de la communication de la FEC Athlétisme, Yves Désiré Kouala, en parle.
7: La Cameroun Athletic Team est constituée de 16 athlètes sur les 17 retenus. Suite au forfait de Anne-Suzanne Foster, liée à une blessure qu'elle a contractée à l'une des séances d'entraînement. Du côté des encadreurs, on en a 5. Il y a deux dames, Marie Dolly Oyono, qui est entraîneur national des épreuves combinées. Nous avons Carole Kabout, qui est entraîneur des sprints, accompagnée par Kinan Patrice. Au niveau des sauts, on a Suleiman Ishaga. Sauts verticaux et horizontaux. Et au niveau des lancers, on a Gaston Sonquin. Ces 5 entraîneurs vont encadrer notre team.
5: La Ligue régionale d'athlétisme du centre annonce le report de la 3e journée Golden League du centre, initialement prévue pour ce samedi, au stade annexe numéro 2 du complexe sportif d'Olembe. Dans un communiqué, les responsables expliquent que cette décision est liée à l'indisponibilité du site de compétition. L'événement se tiendra donc ce dimanche et cette compétition réunira plusieurs athlètes, entraîneurs et officiels techniques autour des diverses disciplines telles que les courses de vitesse, le saut en longueur, lancer de poids et le 5000 mètres. Marche. Et malgré ce changement de calendrier, mais pas de lieu, les organisateurs assurent que toutes les dispositions sont prises pour le bon déroulement de ces épreuves. Tout cycliste international du Cameroun 2026, avant la réunion tenue hier dans les services du gouverneur de la région du Nord. Il y a eu cette semaine toujours concernant les préparatifs, les assurances du gouverneur de la région de l'extrême Nord. Et c'est connu, c'est la région qui va accueillir le 2 juin prochain la cérémonie de présentation des équipes du tout, suivie le 3 juin de la première étape Maroua. Ces décisions ont été au centre d'une audience accordée le 13 mai dernier à Maroua par le gouverneur Midiawa Bakari à une délégation de la Fédération camerounaise de cyclisme conduite par Jean-Baptiste Biaillé. Les échanges ont porté sur l'organisation, la sécurité, le parcours, l'hébergement et la mobilisation populaire. Il a été convenu que la présentation des équipes ainsi que le départ et l'arrivée de la première étape se dérouleront au boulevard du Renouveau à Domayo afin de favoriser une grande affluence populaire. Le chef de mission.
8: La Fédération camerounaise de cyclisme est heureuse de revenir dans cette région qui, pour ainsi dire, est considérée comme la fille aînée et la fille aimée du Renouveau pour organiser cette compétition placée sous le très haut patronage de M. le Président de la République. Avec les autorités administratives et municipales, nous avons pu convenir de ce que la première étape du Tour Maroua, ainsi que la cérémonie de présentation des équipes vont se dérouler pour la première fois dans un quartier populaire de la ville de Maroua.
5: À sa suite, le maire de la ville de Maroua, Sali Babani, à l'issue de la séance de travail.
9: Eh bien, je pense que c'est avec beaucoup d'honneur et de fierté que nous recevons une fois encore, n'est-ce pas, le lancement du Tour cycliste international du Cameroun à partir de notre ville, à partir de Maroua. Cela constitue une marque d'estime et cela, n'est-ce pas, est accueilli très favorablement par les populations de la ville de Maroua et les autorités administratives et municipales. Donc, nous avons donné le là et nous avons vu le résultat. La deuxième fois encore, comme on le dit souvent, jamais 102 et jamais 203. Donc nous allons remettre certainement ce qui avait été en un dans notre ville pour ce qui concerne le Tour cycliste international du Cameroun.
5: Autre nouvelle activité physique et sportive, levier de cohésion sociale, socle du septennat des grandes espérances. C'est sous ce thème que s'est tenue pendant 2 jours à Yaoundé la conférence annuelle des responsables des services centraux déconcentrés sous tutelle rattachée au ministère des Sports et l'Éducation physique. La dite conférence s'est déroulée autour de quelques axes stratégiques tels que les infrastructures, la gouvernance et la digitalisation. Écoutons quelques recommandations faites par le rapporteur des travaux.
10: La construction de centres de formation en régime d'internat à l'ANAFOOT, tout en prévoyant l'augmentation de leur dotation financière. Axe thématique numéro 4, modernisation et gestion des infrastructures sportives. Envisager la création de l'Académie nationale du sport. Envisager la création des centres médicaux sportifs. Poursuivre la promotion du genre dans les mécanismes d'accès aux postes dans les fédérations sportives. Avec en prime la prise en compte de l'approche genre et de l'option inclusive. Agir dans le sens de l'élaboration et de la transmission des projets structurants pour la création, l'amélioration ou la modernisation des infrastructures sportives en relation avec les directions techniques du MINSEP.
5: Ajoutons que les acteurs venaient des fédérations, des services déconcentrés, des organismes sous tutelle du ministère. Satisfaction pour le patron des sports qui présidait les travaux, le professeur Narcisse Mouelekombi.
11: Nous réjouir de la qualité des travaux, de la densité des échanges, qui révèle la pertinence du choix du thème qui était en débat. La qualité des travaux est à l'image de la qualité des ressources humaines qui portaient les différents axes thématiques et les différents thèmes structurants de cette conférence. Les recommandations qui en ont été issues vont servir de base opérationnel à un certain nombre de projets un certain nombre de projections qui devront permettre à notre administration d'être davantage performante, au mouvement sportif d'être davantage, mieux encore, nous étions tentés de dire, mieux encore porté vers l'excellence, vers les performances et de permettre à notre mouvement sportif de contribuer de manière significative au rayonnement international de notre pays sous la très haute impulsion du président de la République, son excellence Paul Biya, mais également de permettre à davantage d'athlètes et de sportifs camerounais d'accéder à la gloire sportive à travers le soutien que le ministère des Sports et de l'Éducation physique au nom de l'État continuera à porter aux fédérations sportives civiles nationales.
5: Dans les sports de combat, haltérophilie, les championnats seniors dames et messieurs s'achèvent demain dimanche en Égypte. C'est l'un des grands événements du calendrier continental d'haltérophilie qui accueille les meilleurs athlètes africains dans les différentes catégories de poids. Réaction du secrétaire général Constantin Enama.
12: Nous avons 8 athlètes, 2 encadreurs techniques, 2 encadreurs médicaux. Donc, ce ne sera pas du tout facile parce que l'équipe a connu beaucoup de secousses. Il y a quelques 2 à 3 mentors qui ont fait la sélection pour aller à l'Hexagone. Le reste passera le 14, le 15, le 16 et le 17. Prioritairement, les qualifications pour les Commonwealth Games qui auront lieu du 23 juillet au 2 août à Glasgow, en Grande-Bretagne ou en Écosse. Mais la deuxième chose aussi, c'est bien évidemment de pouvoir se mettre dans le top 5 africain pour amorcer de manière ferme les qualifications pour les Jeux Olympiques.
5: En karaté, l'Institut national de la jeunesse et des sports de Yaoundé accueille le 21 prochain un stage international de karaté placé sous la direction de Maître Con Forman, expert international 8e Dan. Organisé dans la région du centre, ce rendez-vous sportif réunira plusieurs pratiquants et encadreurs autour des techniques de kumité et de la maîtrise des règlements en situation de combat. Les activités prévues porteront notamment sur le perfectionnement technique des athlètes, les séances intensives de kumité d'élite ainsi que les évaluations de fin de stage. En boxe, championnat d'Afrique de boxe de la zone 3, rendez-vous du 23 au 31 mai prochain à Libreville, c'est au Gabon. La compétition va se dérouler et elle sera accompagnée d'une session d'évaluation. Nous voici en football, Coupe d'Afrique des Nations de football U17 Maroc 2026. Les bébés lions doivent impérativement gagner leur deuxième match ce jour contre l'Ouganda. Lors de leur première sortie, les poulains du sélectionneur Seydou Alioum se sont inclinés 0-2 face à la forte équipe de la Côte d'Ivoire. Une défaite qu'analyse Simplice Sow. Entraîneur.
13: Lyonceau commence mal la compétition face à une très bonne équipe de la Côte d'Ivoire. Je pense que la différence est beaucoup plus faite sur le plan du réalisme. Surtout en deuxième mi-temps, les Camerounais ont vraiment craqué et la Côte d'Ivoire en a profité pour marquer 2 buts. Et c'est le sort, je voyais les buts de la Côte d'Ivoire. C'est des buts où on encaisse parce que ce sont des jeunes et au niveau du placement défensif, on a eu beaucoup de problèmes parce que le premier but, c'est un contrôle qui est excentré et le gardien n'aimait pas dans les buts. J'ai sorti pour couvrir et puis le joueur ivoirien est seul devant les buts et il marque le deuxième but. Il faudrait qu'on insiste aussi. On se crée des occasions et qu'on ait les bons choix et que ça soit une équipe qui joue sur le plan.
5: En Elite One, championnat de football professionnel suite de la 19e journée, demain dimanche. Puis Dobudji de Bamenda jouera Unisport à 15h30 au Bamenda Proximity Stadium. Et Canon et Dynamo seront face à face à 14h au stade Omnisport de Yaoundé. Colombe et Panthère à 16h au stade Omnisport de Yaoundé. Et à 15h30, Victoria et Aigle Royal du Mungo joueront au Saint-Anouri Stadium de Limbé. Et parlons du championnat Elite Tsou de football qui s'achève demain dimanche. Atlantique de Kribi est le leader de la poule A avec 27 points au compteur, tandis que Avion Académie domine la poule B avec 25 points. Mais c'est la performance d'Athlétique qui fait le plus parler. Le club, contre toute attente, a écarté les anciens champions d'Elite One, à l'instar de l'Union sportive de Douala. Le président d'Atlantique de Kribi évoque la victoire sur l'Union de Douala.
14: J'ai Edouard, président exécutif de l'Atlantique Football Club Academy. Il a fallu qu'on vienne confirmer notre suprématie parce que tout le monde ne peut pas battre l'Union, puis nous, on vient de donner le blessé. On a beaucoup respecté parce qu'on ne voulait pas mettre beaucoup de buts. On a respecté notre ancien coach Sogba, dont on ne pouvait pas aller à plus d'un lieu à 0. 0. Je ne peux pas me déclarer maintenant être en D1, mais la fin de course qui verra quoi.
5: En football féminin, ensuite, la 13e journée de la Super League ce samedi. Stade de Bonamoussa Di Douala, Authentique sera face à Vision Foot à 14h. Stade annexe 1 en Omnisport de Yaoundé, ce sera Éclair Football Fille à 13h, qui jouera Itabong FC à 15h30. L'équipe FC sera face à Amazon FAP. Hier déjà, Diasport a battu Agaï FA 2-0. Louvmin Prof a dominé AS Dibamba 2-1. FC Bolova a battu Cyclone FC 1-0. 32e de finale de la Coupe du Cameroun de football, on en parle. Les combinaisons des 32e de finale sont donc connues. En attendant, les régions qui n'ont pas encore livré leurs représentants. Quelques derbies sont au menu, tels que Dynamo contre Oryx Club, Rassan de Bafoussam contre Fovu, et dans les autres affiches, on peut citer Bafmen contre Girondin, Sable de Batier contre AS Fortuna, FC Yaoundé 2 contre Renaissance, puis Dobudi contre Tout Puissant, Canon contre Piment FC, Bamboutos face à Épervier, US Dabomban contre Hemley FC, Victoria United contre Rizière, Fauvazur face à Mintac du Septentrion, Stade Renard face à Orient SA Colombe contre Intersporting, Gorke Tunja contre Aïs Toum, Panthère face à Feco FC, Aïs Fab contre Aïs Dauphine, Aïs Fortuna face à Crimi. La FECAFOOT a son nouveau siège flambant neuf au quartier Warda à Yaoundé. Le joyau architectural a été inauguré en présence du premier ministre représentant du chef de l'État, du président de la CAF et quelques légendes du football africain. C'est un immeuble R+4, 60 bureaux individuels et construit sur une superficie de 3 500 m². Le président de la FECAFOOT, Samuel Etofi, s'exprime.
15: Son Excellence, Monsieur le ministre des Sports, cher aîné Sawa, nous l'avons fait. Les enfants venus de l'eau l'ont fait. Monsieur le Premier ministre, représentant personnel du chef de l'État, Ia Mohamed voyait beaucoup plus loin que son temps. Il est le début de ce beau rêve. Il a vu juste. Il a compris ce dont l'histoire de notre football avait besoin. Une administration à hauteur des performances des Lions. Et il nous a fallu plus de 14 ans. Et l'un de ses joueurs, ici devant vous, devenu président, a tenu à accomplir son rêve. Voici donc son rêve qui a vu le jour. Votre maison, notre maison. Il y a une autre personne hors considération. Juste le grand frère qu'il est. Je sais qu'il ne sera pas content. Mais grand frère, je vais le faire aujourd'hui. Parce que les yeux du monde sont braqués ici. Il faut qu'on sache que j'ai retrouvé il y a plusieurs années, avant qu'il ne devienne politicien, le grand frère que j'ai perdu, que je n'ai pas connu, que ma maman nous a donné. Mon grand frère Oswald Baboké, je voudrais te dire merci.
16: Monsieur Albert Ojemia, de devenir président de la fondation de la Fédération Camerounaise de football, ayant ses bureaux ici. Excellence, Monsieur Albert Ojemia, cher idole, cher père, c'est la surprise que j'avais. Vous avez ouvert la voie. Vous nous avez montré que c'est possible. Si on travaille, si on croit en ses rêves. Et le petit garçon qui a eu droit à tes chaussettes, Cameroun, Zambie, est devant toi pour te demander d'accepter de devenir président de la fondation de la Fédération Camerounaise de football.
5: Le Premier ministre chef du gouvernement, Joseph Dion Goûté, félicite l'initiative.
17: Le Cameroun est, au fil de l'histoire, une véritable terre de football. 5 sacres continentaux à la Coupe d'Afrique des Nations, des participations mémorables aux phases finales de la Coupe du Monde, ainsi qu'une pléiade de joueurs ayant porté haut le prestige de notre nation et la fierté de tout un continent, témoigne éloquemment de cette riche tradition sportive. Il était donc légitime que notre fédération nationale se dote enfin d'un cadre de travail à la mesure de ce prestigieux palmarès et des ambitions qui sont désormais les nôtres. Le football constitue un puissant levier d'éducation, d'unité nationale, de cohésion sociale et de rayonnement international. À ce titre, il est de notre responsabilité collective de lui offrir les moyens nécessaires à la poursuite de sa noble mission de rassemblement des Camerounais et de promotion de l'image de notre pays. Je voudrais à cet égard adresser mes chaleureuses félicitations à Monsieur le Président de la FECAFOOT, Samuel Eto'o, pour la finalisation de cet important chantier, malgré les nombreuses contraintes rencontrées, ainsi que pour les efforts entrepris.
5: Le nécrologie pour sortir le monde du sport pleure un grand homme. Le président du Comité national olympique et sportif du Cameroun, président de la CAA, président de la Confédération africaine des sports olympiques et membre du CIO, est décédé mercredi de suite de maladie à l'âge de 75 ans. Le colonel Kalkaba Malboum a été inhumé, selon la tradition musulmane, au cimetière de Yaoundé, Kolfoulou. Hommage aux disparus.
18: Il était le camarade de classe de son fils. Je le connais depuis tout petit, donc je le considère déjà comme un père. Puis j'avais beaucoup d'admiration pour lui parce que c'était quelqu'un qui croyait en ses idées au développement du sport au Cameroun et dans le monde. C'est quelqu'un qui a passé toute sa vie pour le développement, la promotion du sport. Même étant militaire, il était toujours dans les hautes sphères du sport.
19: Une idole dans le domaine du mouvement sportif. Moi, je perds là un grand chef militaire et un grand patron sportif qui a managé le sport au-delà des grandes frontières lointaines. Je garde de lui une icône sportive. C'est une très grande perte pour le mouvement sportif en général.
20: À nous affaires du sport, tu as longtemps rayé sur la direction du sport militaire d'abord au niveau du MINDEF et puis ensuite avec l'athlétisme et le CNO. Il a mené de main de maître, il a permis beaucoup d'évolution et d'aménagement. C'était un bâtisseur, quelqu'un de concret qui a su mettre le sport à un niveau supérieur. Il a été président du CISME, comité d'abord du sport militaire. Il nous a motivé, nous aujourd'hui, jeunes présidents, à mettre en valeur la pratique du sport au très haut niveau.
21: Beaucoup d'ambition pour le mouvement sportif, particulièrement pour la gym. Il m'a toujours soutenu et il m'a dit son rêve de voir un jour nos gymnastes faire partie de l'expédition des Jeux Olympiques. Et il m'a dit plusieurs fois même qu'il faudrait que nos gymnastes soient formés et qu'ils puissent s'asseoir sur l'arène.
5: Et c'est avec ces éléments tristes que nous mettons un terme au round-up et affiche du week-end de ce samedi à samedi prochain, si Dieu le veut, avec beaucoup de plaisir. Mais ne zappez surtout pas. Le match des experts se poursuit avec aux commandes. Éric Christian Kouam, bon week-end à vous, amis sportifs, et bon week-end à toi, Éric Christian.
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0: Bon week-end à toi, Raïssa Moko, et à samedi prochain pour d'autres affiches. La suite, c'est avec le portrait de la semaine. Et cette semaine, nous sommes allés dans le mouvement rugbystique pour découvrir cet athlète devenu cadre de la Fédération camerounaise de rugby. Son nom, Danny Akamba. Il est peint sous la peinture de Claude Bauken.
22: Il a été membre de la normalisation à la Fédération camerounaise de rugby, celle qui a conduit à l'installation de Patrice Monté comme président de cette discipline sportive avant d'être démis par Rugby Afrique. Danny Akamba a commencé à pratiquer le sport depuis la tendre enfance.
23: Le sport chez moi, c'est depuis la tendre enfance. Comme tout Camerounais, on a commencé par le football et moi je découvre le rugby année 96-97. Rugby, je suis en classe de seconde. Je me dirige vers le Youk, Yaoundé Université Club, où j'ai fait mes classes. J'ai trouvé des aînés. En ce moment-là, il y avait trois clubs à Yaoundé. Il y avait Youk, il y avait Yaoundé Rugby Club, il y avait le Taureau. Donc j'ai trouvé des aînés comme les stades de Fernand Lopez, qui est un grand entraîneur du MMA. Nous jouons ensemble dans la même équipe. Là, c'est 97-98. Dès que je suis entré dans le rugby, j'ai seulement continué parce que le rugby m'a ouvert les portes.
22: Celui qui a été frappé très tôt par l'amour du sport va poursuivre son aventure dans le rugby et dans bien d'autres disciplines sportives. Après un passage remarquable à l'université de Yaoundé 2, où il a fait des études en droit, celui-ci va postuler à l'Institut National de la Jeunesse et des Sports. Il va aller apprendre les véritables techniques du sport qui lui ont permis de devenir un véritable coach de rugby aujourd'hui.
23: Force publique avait lancé les concours. J'ai fait 3 concours cette année-là. Il n'y a que l'INGS où j'ai réussi. Et dans ces concours, il faut se préparer. Parce que lorsqu'on va courir, on saute, on fait la gym et on écrit. Il faut vraiment se préparer. J'ai réussi au concours. Je suis entré. 3 ans après, je suis sorti. J'ai été affecté au CNAGES de Bétois, où j'ai enseigné pendant 5 ans avant d'être affecté à Yaoundé. J'ai pratiqué aussi bien la lutte. Mais quand je suis arrivé, l'enseignant de rugby m'a dit que monsieur Akamba, pour rester dans le rugby. Et mes camarades qui me voyaient, ma manière de faire, ont décidé de venir un peu découvrir ce rugby-là. Ils sont intégrés en tant qu'optionnaire.
22: Son amour et sa passion pour le ball ovale va susciter des vocations. Dani Akamba est réputé pour sa franchise. Son intégrité reste son arme fatale. Il a fait ses preuves dans cette discipline avec plusieurs trophées à son actif.
23: Je crois que le parcours a été, je peux dire, bon, le Yuk était la meilleure équipe de Yaoundé à un moment donné. J'ai joué au Yuk jusqu'à, on a gagné le championnat, première édition du championnat en 98. On a gagné la Coupe du Cameroun, jusqu'au moment en 2001, championnat en 2000. Ensuite, je suis allé à l'Université de Tchang. J'ai fait une année à l'Université de Tchang. C'est de Tchang que j'ai entré à l'équipe nationale en 2002, 2003, 2004, 2005, 2006. Je reviens à Yaoundé. Et en 2007, ma dernière sélection, on va au Maroc et j'entre en ligne en 2008. Ce parcours était bon parce que j'ai senti de frustration en tant que tel. Quand je suis arrivé, il y avait des anciens qui jouaient et j'ai fait mes preuves pour jouer.
22: Des preuves, il a fait et il continue de le faire. Dani Akamba est en service au ministère des Sports, plus principalement à l'inspection générale. Du haut de tout ce parcours, Dani Akamba se souvient de quelques séquences qui ne l'ont pas attristé, mais qui ont plutôt forgé sa personnalité.
23: Il y a un match à Douala contre le Sénégal où on nous avait battu, aller gagner ce match. Il y a eu des quiproquos. En fait, il était question qu'on dit de rajeunir l'équipe. Or, une équipe n'a pas besoin de rajeunir devant un adversaire tel que le Sénégal. Il fallait des hommes d'expérience. Nous, on a prouvé pendant tout le stage qu'on pouvait jouer. Bon, coach ont pris la décision. Et à la fin, ils nous ont demandé pardon. Mais on était déjà éliminés.
22: À fort de cette expérience, l'ancien étudiant de l'université de Yaoundé 2 s'est embauché. Il a continué par travailler jusqu'au jour où il a été nommé entraîneur national de rugby à 7, même si cela n'a pas duré.
23: Mon premier poste d'affectation, c'était au CNAGES de Bétois. On forme les cadres moyens, dont les maîtres principaux, les maîtres de PSG, enseignés pendant 5 ans au CNAGES de Bétois. Entre temps, j'avais été nommé entraîneur national de rugby à 7, c'est ce qui m'amène à Yaoundé et je viens au ministère. J'avais été nommé en 2014 entraîneur national de rugby à 7. Et là, ça a été un peu compliqué parce que c'est en ce moment qu'il y a des problèmes à la fédération. Il y a une suspension qui arrive, il y a un bureau qui est mis en place. Et ce bureau crée des problèmes parce que moi, j'essaie d'éviter la politique, j'essaie de privilégier le jeu. Et c'est en privilégiant ce jeu qui crée des problèmes parce qu'il faut être avec tel ou tel, sinon ça ne marche pas.
22: Un parcours remarquable qui affiche le contraste avec les premiers pas de Dani Akamba sur cette terre. À l'âge de 8 ans, il a été envoyé à l'internat. Il reconnaît la raison.
23: J'ai fait une seule année à la maternelle. Après, je suis allé à la CIL. Mais dans notre classe, il y avait des grands. On va au cours de la maternelle, on voyait quelqu'un qui est né à 72 dans la même classe. Ça, moi, je suis allé à l'internat, très jeune, à 8 ans, à Auvent. La vie à l'internat m'a marqué. L'enfant était têtu. Hein. Vous savez qu'il y avait la compagnie avec les camarades de classe qui avaient à la gendarmerie nationale, les grands. Je marchais avec eux. Étant donné que j'étais intelligent, donc ils m'utilisaient parfois dans leurs affaires, dans leurs bases de données. On a trouvé bon de m'envoyer à l'internat. Et à l'internat, là-bas, la vie a changé. La vie a changé à l'internat. Le reste a suivi.
22: La cohabitation avec des personnes plus âgées que lui ont contribué à forger sa personnalité. Dani Akamba est remarquable par sa carrure et ses allures. Il ne recule devant rien. Sa dignité, sa détermination sont ses principales caractéristiques. Il reconnaît avoir des problèmes à cause de son intégrité, même s'il affirme qu'il ne compte pas se débarrasser de celle-ci, car pour lui c'est une valeur qui compte dans la vie, même si elle est en voie de disparition. Après plus de 40 ans de vie sur Terre, Dani Akamba est fier du parcours réalisé.
23: Ce que je suis fier de moi, c'est que je ne dois rien à quelqu'un parce que je n'ai pas fait de mal à quelqu'un. Moi, par exemple, les gens me veulent du mal, je ne sais pas pourquoi. Je sais que c'est à cause de l'intégrité, parce que je suis intègre. Je ne me laisse pas acheter. Dans ce rugby camerounais, vous pouvez vous renseigner, patron va vous dire qui je suis. Je ne me laisse pas acheter. Je dis ce que je pense. Même en pratique technique, moi je parle. Quand vous savez que vous connaissez quelque chose, vous parlez. Moi je ne tourne pas. Que ce soit dans la démonstration du jeu, je démontre le jeu, je démontre la théorie. Moi je suis un homme de défi. Dans le rugby, en matière de rugby, je suis un homme de défi. Je ne vais pas accuser les gens, je n'accuse pas les gens. Tu vois, même quand quelqu'un ne connaît pas, moi je l'aide. Puisque moi je critique les séances des autres. J'ai les problèmes parce qu'on ne critique pas mes séances. Mais je propose mes séances à des experts ailleurs. Ce sont ceux qui me permettent de grandir.
22: Dania Kamba, c'est une tête pleine et une tête bien faite. Il a traversé quelques difficultés dans la vie, notamment sur le plan matrimonial. Il a dû se séparer de plusieurs épouses avant de trouver l'âme sœur avec qui il partage sa vie aujourd'hui. Et il affirme qu'il a véritablement trouvé le soleil qui manquait à sa vie. Au regard de toute cette performance qu'il a dû réaliser dans sa vie, il partage quelques conseils à l'endroit de la jeune génération et principalement à l'endroit de la famille du rugby camerounais.
23: De continuer à croire, de continuer à travailler. Parce que ce n'est pas quand on va lever une suspension qu'on va recommencer le travail. Il faut continuer à travailler pour que si on lève la suspension, qu'on a déjà travaillé pas. Donc il faut continuer à travailler. C'est-à-dire que j'exhorte et la famille sportive du rugby camerounais. On n'a pas de problème personnel. Il faut une réunion. Si on peut se réunir, il faut taire les égaux. Que tel ne doit pas être là, tel ne doit pas être là. C'est là où les problèmes commencent. Donc on ne doit pas discuter. On peut espérer que cette bataille disparaisse parce que il faut que chacun entre dans les rangs. Entrer dans les rangs, c'est quoi? Se conformer, ce qu'on gagne à l'intérieur.
22: Des conseils à prendre en considération.
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0: Merci à toi Claude Baouken et à samedi prochain pour une autre découverte dans le monde du sport. La suite, c'est avec les nouvelles des kiosques. Jean-Marie Anaba, bonjour.
6: Bonjour, Eric Christian Kwam.
0: La mort a frappé le monde du sport cette semaine. Le colonel Kalkaba Malboum est décédé des suites de maladie et inhumé à Yaoundé. La presse raconte ce sprint final et rend hommage à l'un des pionniers de l'athlétisme au Cameroun. À côté de la mort, une grande joie, les fans du football qui ont salué l'inauguration du nouveau siège de la FECAFOOT qui n'a laissé aucun confrère indifférent. Comme tous les samedis, vous signez la revue de la presse sportive hebdomadaire JMA.
6: Le nouveau siège de la Fédération camerounaise de football a été dévoilé mercredi dernier en présence du gouvernement et du corps diplomatique. Le quotidien Le Drapeau décrit un édifice ultramoderne de 5 niveaux qui offre désormais un cadre d'élite aux acteurs du football. Une grande messe républicaine qui ancre l'administration du sport roi dans la modernité pour porter les ambitions nationales vers de nouveaux sommets. Réalité Plus estime alors qu'avec des icônes mondiales du football, telles que Roger Milla, Samuel Etoffis et bien d'autres, le Cameroun méritait un siège de la Fédération camerounaise de football, comme celui que le Premier ministre Joseph Dion Nguté a inauguré le 13 mai 2026 à Yaoundé, grâce à la pugnacité et l'efficacité d'un homme, le président Samuel Etoffis. Le journal de Paul Ngouari Kindi présente un immeuble fréquentable où il fera désormais bon vivre avec des infrastructures ultramodernes. De cette cérémonie d'inauguration, le journal de Guardian Post a retenu le propos du président de la FECAFOOT qui a rendu hommage à l'un de ses prédécesseurs, Iya Mohamed, pour avoir été l'initiateur de ce projet. Aussi, Samuel Eto'o a reconnu à John Nguté les qualités d'un véritable homme d'État. Nos confrères de camfoot.com ont décelé les messages cachés du discours de Samuel Etoffis qui devrait être, selon eux, un moment institutionnel solennel, presque protocolaire. Le président de la FECAFOOT en a fait un objet politique révélateur de sa conception du pouvoir et de son rapport à l'institution. Dépouillé de l'émotion et des applaudissements, ce texte expose trois dynamiques recensées par nos confrères de ce site d'information, la réécriture de l'histoire, la personnalisation du leadership et la politisation assumée de la fonction. Un jour avant, Samuel Eto'o a conduit une marche populaire à Yaoundé, accompagné de plusieurs anciens lions indomptables. Le journal La Lanterne raconte une marche sportive organisée à l'occasion de l'inauguration du nouveau siège de la FECAFOOT ayant mobilisé des milliers de Camerounais de l'ancien siège de la Fédération jusqu'au stade militaire à Yaoundé. Une démonstration historique marquée par l'absence du colonel Kalkaba Malboum, l'ancien président du Comité national olympique et sportif du Cameroun, est décédé des suites de maladie mercredi dernier. Le quotidien privé Mutation, qui qualifie cette mort d'un sprint pour l'éternité, retrace alors la trajectoire du défunt, appuyée par des hommages de François-Marc Modjom et Emmanuel Wanyu. Le colonel Kalkaba Malboum repose désormais en Koulfoulou, laissant derrière lui les championnats d'Afrique d'athlétisme au Ghana.
7: Cameroun Tribune, dans son dernier pointage d'hier vendredi, note 3 médailles d'or récoltées par la team Cameroun qui a bien commencé avec des titres sur 100 mètres, dames et messieurs, grâce à Hervé Collet et Tamé et Emmanuel Essemé. Nora Timoni a donc également terminé en tête du lancer de disque. Bon samedi. À samedi pour un retour dans les kiosques à journaux.
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0: Merci à toi JMA et à samedi prochain pour d'autres nouvelles des kiosques. La suite c'est avec nos panélistes qui arrivent au fur et à mesure dans ce studio. Avant de vous donner leur identité, on va planter le décor avec l'un des sujets à débattre ce matin. La Fédération Camerounaise de Football qui a son nouveau siège. Il est situé au quartier Ouarda à Yaoundé. Son inauguration s'est déroulée le 13 mai dernier en présence du Premier ministre, chef du gouvernement, représentant personnel du chef de l'État. Un siège qui a fière allure mais dont l'éclat ne peut faire oublier les difficultés rencontrées par les bâtisseurs. Le Mat Désespère revisite cette actualité sous la plume de Olivier Ndemaipo.
8: Nous l'avons fait, s'est écrié Samuel Eto'o à plusieurs reprises dans son mot d'introduction, le jour de la cérémonie d'inauguration du nouveau siège de la Fédération Camerounaise de Football, la FECAFOOT. Une phrase qui résume la joie, le soulagement et la délectation d'un homme et son équipe qui auront passé par l'eau et le feu depuis 2021. Certes, le premier mandat de Samuel Eto'o n'a pas été de tout repos, vu le nombre de ses détracteurs. Cependant, la reprise du vieux projet de construction du siège de la FECAFOOT de Iya Mohamed par Samuel Eto'o a rappelé de vieux souvenirs, pour ne pas parler de vieux démons, selon l'expression consacrée. Tout a commencé le 13 novembre 2012, lors de la pose de la première pierre de l'édifice. Précisons que le président Iya Mohamed de la FECAFOOT en avait fait l'annonce en 2009. Les travaux vont s'arrêter tout d'un coup et pendant de longues années du fait d'une part de soupçons de faute de gestion, pour ne pas dire corruption. Il était entre autres question de la gestion des fonds issus des retombées financières de la Coupe du Monde 2010. Le ministère des Sports et de l'Éducation physique ne voyaient pas d'un bon œil leur gestion exclusive par la seule FECAFOOT. D'ailleurs, des chefs du département ministériel n'avaient de cesse de rappeler que la construction du nouveau siège de la FECAFOOT était faite uniquement avec les 10 fonds, estimés à milliards de CFA. Iya Mohamed, mis aux arrêts, les travaux sont interrompus momentanément. La FECAFOOT va connaître une instabilité managériale manifeste par le mandat court et inachevé de Tombi Aroko Sidiki, deux comités de normalisation et l'unique mandat de Seydou Bombonjoya. Les travaux vont définitivement s'arrêter en 2020, à l'issue du long procès entre la FECAFOOT et la société Guimard. Cette dernière avait montré des failles dans l'exécution des travaux. Nous précisons que les travaux n'étaient pas plus proches de leur fin que de leur début. Il restait encore fort à faire. Le chantier lancé 7 années plus tôt donnait l'impression d'un château en ruine, à la merci des intempéries, sans protection aucune. Au départ, le projet entièrement pensé par

0: d'être représenté à l'avant de dizaines d'autres footballeurs camerounais a fait hurler plusieurs nationaux. L'on n'oublie pas la date de l'inauguration qui était perçue comme un serpent de mer. Samuel Eto'o l'a fait. Mais comme souvent dans le continent camerounais, il y aura toujours une question pour ne pas reconnaître le succès d'autrui. Une question pour ne pas perdre à 100%. Et cette question, en l'espèce, est celle des finances. Ils sont nombreux, en effet, qui se demandent combien ont coûté les travaux de finition de l'immeuble réalisé par l'entreprise Parc International après 7 années d'arrêt. Bon samedi à tous et à samedi.
1: Le nouveau siège de l'Africa Foot, inauguré il y a quelques jours, fait des heureux, comme on va le constater dans ce reportage de Yannick Guélewi.
2: Inauguration du nouveau siège flambant neuf de la Fédération Camerounaise de Football. Le président Samuel Eto'o porté en triomphe à l'issue des travaux parachevés et dont la beauté force l'admiration. La longue attente, mais à la fin, un résultat plutôt satisfaisant.
3: Je peux simplement dire que mieux autant que jamais, parce que ça fait depuis longtemps que on avait fait la première pierre de ça, ça fait ça tard de longtemps. Pour finir, il faut l'avènement de l'étoile pour finir. On ne peut que rendre grâce. Ah, le sentiment de joie, le sport, c'est pour tous.
4: C'est un beau jeu, ça fait partie. Moi, ça fait partie du développement aussi de ce pays.
5: C'est d'abord un beau bâtiment qui est là. Ça fait la fierté du peuple camerounais, donc on est très satisfait de son travail. Bon, la suite, c'est de continuer toujours de œuvrer dans ce qui est bon, ce qui peut toujours nous donner la fierté, qui doit continuer à entretenir ce bâtiment pour que ça soit toujours là.
2: Un résultat qui plaît à tous. Beaucoup y trouvent une avancée véritable qui sera à terme impulser une nouvelle dynamique au profit des acteurs du football, des dirigeants et même des footballeurs.
6: Et féliciter le président Samuel Eto'o pour réaliser ce beau bâtiment. Je le remercie encore parce que ça vient embellir la zone. Ça fait vraiment la fierté du football camerounais. Vu la position du Cameroun à l'international, on mérite quand même d'avoir un siège. Je trouve qu'on ne doit pas vendre ici devant parce qu'on a beau changer l'endroit, mais c'est beau là. On doit mettre les mains aussi pour l'entretenir.
2: Sur ce troisième aspect, le football dans son organisation, la beauté d'un immeuble ne justifie pas la situation du joueur. C'est un aspect à prendre très au sérieux.
4: Bien payer les joueurs, bien les prendre en charge. Un peu comme les championnats néo, quoi. Signer les bons contrats. On doit améliorer la qualité des joueurs. Les Angos, ils s'entraînent et tout doit continuer à travailler dans l'amélioration du football. Que quelqu'un footballeur camerounais peut se lever, aller s'entraîner, rentrer, dormir. Parce que on rencontre certains footballeurs qui font plusieurs jobs. Ils jouent au foot, mais ils se retrouvent encore en train peut-être de vendre en journée. Le rendement n'est pas.
2: Samuel Eto'o et son parachèvement, il a ce mérite. Ses prédécesseurs aussi, de la première pierre aux finitions, on ne perdrait rien. À saluer tous les acteurs intervenus dans la chaîne.
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10: Il est 8h.
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1: On va rentrer dans la deuxième partie du Match des Espères, mais avant, on va d'abord aller prendre les bonnes nouvelles qui nous viennent de la mutuelle d'assistance et de solidarité.

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0: Voilà, on va donc présenter nos panélistes pour ceux qui sont déjà avec nous dans ce studio. Eric Loga, bonjour et bienvenue.
17: Bonjour Eric Christian Kwame, bonjour à tout le panel et à vos millions d'auditeurs.
0: Vous avez connu le colonel Kakaba Malvam ?
17: Oui.
0: Quel souvenir vous gardez de lui ?
17: Souvenir, j'aurais aimé que l'aîné Daniel Mponsoa soit là pour que je puisse en parler. Je sais que c'est lui qui est la personne la plus proche, mais je garde un bon souvenir d'une personne transparente qui n'a jamais joué d'autorité pour gagner des positions. Il a toujours été un médiateur et ça au moins il faut le retenir.
0: Merci d'être venu ce matin. Benjamin Amenda, bonjour et bienvenue.
18: Bonjour Eric, bonjour à vos auditeurs, bonjour aux autres membres du panel. Vous savez, c'est un plaisir pour moi d'être toujours sur ce plateau. Pour l'histoire que nous avons avec ce plateau, avec cette émission, ouais. Vous vous rappelez bien que nous sommes les pionniers de cette émission. Et c'était encore à Messassi, certains ne savent pas. Nous avons commencé à Messassi, à Express Union, sans publicité. Et vous vous rappelez la première émission, c'était avec Ben Modo, c'était avec Niassa Soleil, c'était avec Abdoulaye Ado et
0: pourquoi
18: moi.
0: Pourquoi nous plonger dans cette première émission?
18: Vous savez, lorsque vous m'avez appelé, j'ai repensé, ça fait 10 ans aujourd'hui.
0: Ça fait 10 ans aujourd'hui.
18: J'ai dit, ça fait 10 ans aujourd'hui et nous sommes restés fidèles. Et c'est nous qui avons donné un nom à cette émission. Ouais. Il faut
0: mais
18: le dire.
0: C'est grâce à vous.
18: Et les gens ne savent pas que nous avons commencé à Messassi, hein.
0: Si,
18: c'est non, un quoi que c'est, c'est à la caméra que nous avons commencé. Très peu savent que c'est à Messassi que nous avons commencé. Oui, nous avons comme première émission, c'est avec lui.
0: Jacques Edouard avait dérangé. Alors, Benjamin, le souvenir que vous gardez du colonel Kalkaba Malboum, il nous a quittés mercredi dernier.
18: Oui, du colonel Kalkaba, nous allons dire que il a été un grand homme. Un homme dont on ne pouvait pas imaginer où il tirait son énergie pour occuper tout ce qu'il avait comme fonction. Cet homme parlait de 15 postes qu'il occupait dans sa vie. Et on se demandait comment il faisait pour pouvoir allier tout ça à l'international et au Cameroun et à l'armée aussi. C'était un homme assez complexe, c'était un homme assez difficile. À un moment, nous avons pensé que il faisait tout cela pour, espérer un autre poste dans l'armée, pourquoi pas général. Mais cela n'était pas arrivé, mais il est resté égal à lui-même. Il a beaucoup donné pour le sport en Afrique, pour le sport dans le monde entier. Vous savez qu'il a été au Comité international du sport militaire.
0: Ouais.
18: Il a beaucoup donné dans le sport, que ce soit en athlétisme, en football même aussi. Et vous savez qu'il a été plusieurs fois membre de la Fédération camerounaise de football. Certains ne le savent pas. Et aujourd'hui, il n'est plus là. C'est un grand vide. Il faudra trouver un homme de cette carrure-là pour pouvoir le remplacer. Ça va être difficile. On a encore en idée les Dixiates, qui sont de sa création, de son imagination. Certes que les Dixiates n'ont pas pu donner ce qu'il attendait de ces jeux-là, mais on va quand même dire que ça reste une emblème, l'emblème Kalkaba.
0: Et son premier vice-président, c'est le ministre Grégoire Ouna. Jacques-Edouard Niobe, bonjour et bienvenue.
6: Bonjour Rico, bonjour au panel, bonjour à tous les auditeurs.
0: Vous avez connu le colonel Kalkaba?
6: Pas connaître physiquement, mais on a su ce qu'il était tout le long du mouvement sportif, ce qu'il a pu faire. Ça, on le suivait à la loupe. Alors il avait une particularité, c'est qu'il était partout à la fois. Alors, il s'en sortait, surtout quand on se retrouve avec le comité national olympique. Vraiment, il a marqué sa griffe là. Et c'était déjà une structure très très crédible qui devait montrer comment on peut faire l'olympisme au Cameroun. Donc moi, c'est ça qui m'a le plus marqué en lui. Et déjà même avec des sièges, avec des instances juridictionnelles qui fonctionnaient, tout ça là, c'est l'homme. L'homme a marqué sa griffe. Alors, comme Jean-Paul Sartre le disait, l'homme ne se définit qu'après sa mort.
0: Daniel Pone, bonjour et bienvenue.
15: Bonjour, Christian, bonjour à tous les copanélistes. Bonjour aux auditeurs de la radio des auditeurs. Merci pour l'invitation.
0: Vous avez travaillé aux côtés du colonel Kalkaba.
15: Travaillé aux côtés.
0: Voilà, vous avez collaboré.
15: C'est un bien grand mot, voilà. Vous savez, des fois, la vie vous mène des fois sur des couloirs, vous n'imaginez pas où ça va vous destiner. Et ce couloir-là a permis que je sois proche un tant soit peu de ce grand homme. Et grand de loin, mais après quand on se rapproche de lui, on découvre encore toute une autre dimension de l'homme. C'était un homme qui aimait les hommes. Et il a consacré toute sa vie parce qu'il voulait que les hommes puissent s'épanouir chacun dans ce qu'il faisait. Lorsqu'il décelait un talent, s'il en avait les capacités, s'il en avait les moyens, il vous permettait d'exprimer ce talent-là. C'était ça, le colonel, et je crois que c'est ceci qui a résumé ce qu'on pourrait appeler tout son activisme. On le voyait dans beaucoup, mais beaucoup, beaucoup d'activités en même temps, et je crois que c'est tout ça qui l'a à la fin fatigué, ça l'a amené, parce que il y a un âge où vous ne pouvez plus vous déployer comme un jeune homme de 30 ans, ça laisse des séquelles. Je crois que c'est ce qui peut justifier qu'il parte aussi vite. Et pourtant, un grand sportif, pourtant un grand artiste, M. Kalkaba nous laisse une plage musicale, des musiques de la région dont il est originaire. C'est, C'était quelqu'un de multidimensionnel, c'était quelqu'un de bien. Quand vous arrivez chez lui, vous sentez combien il était imprégné même dans la culture de la région dont il est originaire, la culture du Cameroun. Il embrassait tout. C'est un homme que le monde islamique va regretter également parce que premier conseiller au niveau du comité du sport islamique, il était tout proche du roi, c'était presque son premier conseiller. Ça, personne ne peut le savoir. Mais c'est un homme qui était toujours parti. Il était toujours parti. Il ne pouvait pas faire autrement. Il ne pouvait pas faire autrement. Je crois que ça, ça laisse des séquelles. Hein. Ça, c'est sur un homme, ça vous fatigue. Et dans les avions, ne jamais être là avec sa famille. Il y a même ce côté émotif, émotionnel, je voulais dire, voilà, qui vous manque. Non, c'est un départ qui a été brusque pour tout le monde. C'est un départ, certes, nous irons un jour, mais son départ a été brusque et ça fait très mal. Mais que la terre nous accepte, lui soit légère.
0: Ouais, Dieu en a décidé ainsi. Et on va également souhaiter toutes nos condoléances à sa famille biologique et même sa famille sportive. On fera l'état des lieux du Comité national olympique et sportif du Cameroun dans nos prochaines éditions parce qu'il a laissé un grand héritage au Cameroun et même en Afrique au moment où le championnat d'Afrique d'athlétisme se dispute à Accra au Ghana et le Cameroun est déjà à 6 médailles de plusieurs avec Adel Mafongan qui a donc complété l'escarcelle à 6 médailles puisque le Cameroun a 3 médailles en or et est premier au classement général en attendant la fin de cette compétition pour ce week-end. Les Camerounais rendent hommage, n'est-ce pas, à leur papa, le colonel Kakaba Mabum, qui a été également un grand athlète. On va passer à autre chose d'abord pour parler également de cette actualité. Il y a Nganou Francis qui combat ce soir à 2h du matin, c'est-à-dire cette nuit de 2h du matin contre le Brésilien Philippe Lins. Alors, je me retourne vers vous, Eric Loga. Est-ce que Francis Nganou a toutes ses chances? Il faut déjà dire qu'il a déjà empoché 25 millions de francs CFA.
17: Pendant la prime de victoire. 25 millions de francs CFA ou d'euros.
0: 25 millions de francs CFA.
17: Voilà. Il faut rappeler que les combats de Ngannou sont des combats qui ont une portée médiatique très forte. Ça a dépassé le cadre de l'UFC, de la WMA et tout. C'est devenu des productions cinématographiques. Quand on voit le mode de retransmission qui va être utilisé aujourd'hui, qui sera un mode de retransmission inédit, c'est ce que nous appelons. Que les sportifs camerounais fassent dans l'innovation et que ceux qui président aux destinées du sport africain prennent de la graine. Francis Ngannou vient de donner un masterclass d'économie, de management du sport, dans ce qui concerne la gestion des contrats. Francis, au sommet de son art, il a dit hier, il n'a plus rien à prouver. Il a tout prouvé. Et là, c'est juste un combat pour la gloire. Donc, nous allons regarder de façon très optimiste. Mais il a déjà gagné plus que ce qu'il ne devait gagner. Donc, quelle que soit l'issue du combat, Francis sortira gagnant de ce combat. Bonne chance à lui.
0: D'accord. Alors, Benjamin Amenda, avec vous, j'ai envie d'évoquer cette Coupe d'Afrique des Nations U17 qui se dispute du côté du Maroc avec le Cameroun qui a fait un faux pas contre la Côte d'Ivoire, 0-2. Et le deuxième match, c'est cet après-midi, on a envie de dire, et peut-être une finale dans ce groupe parce qu'il faut que le Cameroun enregistre son premier point ou alors sa première victoire pour espérer continuer. Quels sont les chances du Cameroun face à l'Ouganda aujourd'hui?
18: On va dire que les chances du Cameroun me semblent être intactes, sauf que je ne suis pas d'accord avec vous lorsque vous parlez de finale du Cameroun face à l'Ouganda. Ça veut dire que vous réduisez le Cameroun à ce niveau-là, au niveau de l'Ouganda.
0: Approchez-vous du micro, s'il vous plaît.
18: Vous réduisez le Cameroun à ce niveau-là. Non, moi, j'ai envie de penser qu'il y a eu... C'est vous qui appelez ça, faux pas. On a été battu. Qu'est-ce qui vous dit qu'aujourd'hui, on ne sera pas battu? Je n'en sais rien. Mais il dit qu'on a été battu par la Côte d'Ivoire. Mm-hmm. Aujourd'hui, c'est tout un autre match. Et nous espérons bien que les Camerounais vont se réveiller aujourd'hui pour faire un résultat plutôt positif. Vous savez, rien ne nous surprend plus, hein, on va dire ça comme ça, avec les résultats du Cameroun. Moi, c'est un peu comme j'ai déjà vu. On s'attendait bien à cette défaite contre la Côte d'Ivoire. Tout comme aujourd'hui, on ne s'attend pas à grand-chose. Vous savez comment est-ce que cette équipe a été préparée pour cette compétition-là? Ça a été une préparation, on va dire comme ça, à la sauvette. Et ils sont partis aussi à la sauvette.
0: Ils ont eu une semaine de stage d'acclimatation.
18: Mais c'est ça, la sauvette.
0: Ils ont eu match amicaux.
18: Et ici, ils ont eu quel match amicaux?
0: Avec les académies, ils ont reçu, hein, presque.
18: Est-ce que là-bas, l'Ouganda, c'est une académie? Est-ce que la Côte d'Ivoire, c'est une académie? C'est des pays qui travaillent,
0: leurs
18: football jeunes, qui travaillent. On ne peut pas évaluer une équipe avec des bébés. C'est une équipe de 17 ans, on a minimum 17 ans. Vous avez des académies qui ont 15 ans, 13 ans. qui viennent juste pour le plaisir de jouer, c'est de l'exhibition. Et si vous préparez donc avec une équipe qui fait de l'exhibition, n'attendez pas un résultat autre que celui que nous avons eu. Non, moi j'ai dit aujourd'hui on va avoir un autre match, attendons ce qui va arriver. Mais je suis le premier à ne pas être surpris hein, qu'on soit battu encore par l'Ouganda aujourd'hui, parce que nous ne travaillons pas. Les autres travaillent, nous ne travaillons pas.
0: Vous n'êtes pas optimiste alors?
18: Pas du tout.
0: D'accord. Très loin d'être. De toute façon, on souhaite bonne chance à nos bébés lions. Et je voulais rester avec vous, puisqu'il y a cette affaire entre la CAF et la FECAFOOT au tribunal arbitral de sport de Lausanne. Où en sommes-nous avec cette contestation de vouloir annuler l'élection du bureau exécutif actuel? Les arbitres, puisque vous êtes un arbitre de football, vous êtes membre de la CAF.
18: Oui, je crois qu'il faut. Il ne faut pas me traiter comme un arbitre du football. Il faut dire que je suis acteur de cette procédure-là.
0: D'accord.
18: Nous faisons partie des 5 qui sont montés pour le compte de la CAF. Mmh. Je peux vous donner les noms. Si vous voulez en offre, je vous donnerai les noms.
6: Non,
18: ça veut dire que nous avons été à la dernière audience, l'audience qui a permis d'arriver à la décision
0: pour contester l'élection.
18: Absolument.
0: Du bureau exécutif
18: absolument,
0: actuel.
18: Absolument.
6: Non, donne-nous les noms de gars.
18: Absolument. Nous contestons l'élection et vous savez bien.
6: Albert Ayoub est là.
0: Et le TAS a jugé recevable.
18: Pas seulement jugé recevable, c'est depuis la CCA. Vous savez qu'on a été à la conciliation. La CCA avait jugé recevable notre requête, avait reconnu notre compétence à nous plaider, à plaider contre cette décision-là, contre cette élection. Mais maintenant, la CCA avait trouvé qu'il n'y avait pas d'opportunité. Voilà le thème qu'ils avaient utilisé. Qu'il n'y avait pas d'opportunité à annuler l'assemblée qui s'éteignait le lendemain. Mm-hmm. Nous avons siégé un 28 novembre. L'assemblée s'éteignait le 29. À 3h du matin, la CCA a rendu sa décision. Reconnaissant notre recevabilité, reconnaissant notre compétence, mais trouvant qu'il n'y a pas d'opportunité à annuler l'élection qui s'éteignait quelques heures après. Vous comprenez quelque chose là? Ce qui nous a permis donc d'épuiser toutes les voies de recours et d'aller tranquillement au TAS. Nous y sommes. Et j'ai envie de vous dire que nous avons payé tout ce qu'il y avait à payer. C'est beaucoup de millions.
6: Beaucoup de
18: je ne viens pas donner des chiffres ici. C'est pour vous dire que les arbitres sont capables de faire beaucoup de choses. Nous avons payé des dizaines de millions qu'on demandait. Et nous sommes passés à la dernière audience qui s'est tenue le 18 février. La FECAFOOT était présent. Nous étions présents. Nous avions un avocat, plus les 5 arbitres, je vais donner les noms tout à l'heure, et notre avocat camerounais. La FECAFOOT avait 2 arbitres suisses. Et tout ce qu'il y a comme batterie des avocats au Cameroun, ils étaient peut-être une dizaine, je ne sais pas trop, à l'audience, ils étaient en audience. Et on a pu démontrer ce qu'on a démontré. Vous avez la décision du TAS, qui reconnaît effectivement que lui-même le TAS est compétent pour connaître cette affaire. Parce que l'une des exceptions, c'est que le TAS n'était pas compétent, d'après la FECAFOOT. Le TAS a reconnu que nous étions compétents de pouvoir saisir le TAS, que seule la CAF a droit de citer au niveau du football camerounais, dont les autres associations là sont aujourd'hui considérées comme n'existant pas.
0: Et pour les auditeurs, la CAF, c'est l'association camerounaise des arbitres
18: de football. Avec un A, il faut le préciser, parce qu'il semble qu'il y a une autre qui a, je crois, 4 ou 5 A.
0: Ouais.
6: Deux A.
18: C'est 2 A.
6: Et 3 A.
18: Ah, donc vous connaissez ça, très bien.
0: D'accord. Donc on parle de la CAF qui a un seul A.
18: Donc, il faut vous dire un autre élément. Le TAS, l'FECAFOOT a estimé qu'ils ont sorti un communiqué qui donnait les résultats des élections. Qui n'ont jamais sorti de décision, qui donnent les résultats des élections. Vous comprenez quelque chose? Ils ont donc dit qu'on ne pouvait pas attaquer un communiqué. Oui. Moi, je ne voudrais pas rentrer dans le fond de ce qui a été dit, sinon je vous aurais dit que le TAS a demandé qu'à la place du communiqué, qu'est-ce que la CAF aurait attaqué? Puisqu'il n'y a eu aucun autre document.
6: Aucune résolution.
18: Aucune.
0: Bon, le juriste maître Bussery nous a dit qu'il était en route pour mieux nous expliquer.
18: Non, vous savez, ce qui nous amuse dans cette affaire, c'est que les gens viennent parler. Non.
0: Mais il est en route quand même.
18: Je veux bien que les juristes en parlent.
6: On va revenir ici.
18: Mais il faudrait bien que les juristes maîtrisent ce dossier.
0: Oui.
18: Ils peuvent venir interpréter les choses qu'ils ne connaissent pas, qu'ils ne maîtrisent pas. Je vous parle de l'intérieur. D'avoir vécu tout. Et d'avoir représenté la CAF à la dernière Assemblée générale, ça vous le savez.
0: Bon, prendre la
18: m'avait donné pratiquement.
0: Ce n'est pas mal pensé tout de même.
18: Je n'ai pas dit le contraire. Voilà. C'est son devoir et c'est votre devoir de donner la parole même aux menuisiers. Vous savez que moi, j'ai suivi des menuisiers parler de cette affaire. J'ai suivi des maçons sur des débats, sur des plateaux de télévision. Des menuisiers qui parlent de cette affaire.
0: Vous n'avez pas dit qu'on a invité un menuisier pour parler du football.
18: J'ai dit sur des plateaux, je n'ai pas dit ici. Ici, il n'y a que des connaisseurs de football, je suppose bien.
0: D'accord.
19: Mais qu'est-ce que vous avez contre les menuisiers?
18: Non, parce que vous savez, c'est un ordre. La CAF, c'est un ordre. L'arbitrage, c'est un ordre.
19: Ne stigmatisons pas les métiers.
18: Non, je vais dire une chose. Lorsqu'on parle de médecin, il y a un ordre de médecin. Si moi, d'ailleurs, je viens parler des affaires de médecin, c'est quand même curieux. que moi, tailleur, couturier, je viens parler. Je viens parler. Si moi, je suis technicien d'arbitrage, vous prenez un menuisier qui sait bien raboter son bois, mais qui vient parler des choses d'arbitrage, mais il y a un problème.
0: Un menuisier peut être un arbitre, on est d'accord?
18: Je n'ai pas dit le contraire.
0: D'accord. Donc vous comprenez qu'un menuisier peut comprendre ce qu'on appelle
18: arbitrage. J'ai dit qu'il n'a pas fait arbitrage.
20: Mais il n'a pas été arbitre.
18: Il n'a pas été arbitre.
0: Oui, mais j'ai
18: dit que c'est possible. C'est ça que j'ai déjà dit. D'accord. Sinon, un médecin peut être aussi menuisier.
0: Merci Benjamin Amenda, on comprend que c'est une affaire à suivre.
18: C'est une affaire à suivre, bien
0: sûr. Dans ce processus-là.
18: Mais retenons quand même que la première étape, c'est qu'il s'est rarement vu. Nous avons gagné la première étape.
0: Donc c'est une victoire pour la CAF.
18: Absolument. Je vous dis que la FECAFO n'a jamais perdu au niveau de la forme. Hein. Tous ces procès, la FECAFO les a gagnés dans la forme. Mais nous avons gagné dans la forme.
0: Maintenant, bon, on va aller dans le fond.
18: Les Juifs vont nous dire tout à l'heure si la forme tient le fond, ça je n'en sais rien. Ouais. Mais disons, au niveau de la forme, nous avons gagné. Et ça, c'est une grande victoire.
0: D'accord. Alors, Daniel Paul, je me retourne vers vous pour qu'on en directement toujours sur cette actualité pour parler de la Pologne 2026 avec les U20 du Cameroun qui étaient à la porte d'entrée de la Coupe du Monde pour la deuxième fois dans cette catégorie, malheureusement éliminé dimanche dernier à Zanzibar par la Tanzanie, 2-0. Pourtant, les Lions ont été supérieurs ici à Yaoundé, 3-1. Pour vous, le rêve a été brisé. Qu'est-ce qui peut justifier cela?
15: Ben, c'est pas moi qui pourrais justifier comment est-ce qu'on peut gagner ici 3-1 et qu'en Tanzanie, nous allons nous écrouler, prendre 2-0. On n'arrive même pas à un temps but qui nous hisserait. Je veux dire, au même niveau si les autres, quel que soit le nombre de buts que les autres mettraient. Non, je crois que c'est beaucoup plus avec le staff technique qui sait ce qui s'est passé. J'ai l'impression que à un moment donné, la déconcentration s'est mêlée au match retour. C'est-à-dire que après avoir gagné 3-1 ici à Yaoundé, nous avons cru que le match était plié. Ouais. Et
0: on n'a pas mis le marquet.
15: On a pu travailler pour aller maintenant assurer cette victoire à l'extérieur. Rien ne peut justifier. C'est pas une équipe qui joue mal. C'est pas des enfants qui ne se connaissent pas. C'est une équipe qui joue plutôt bien. J'ai été voir la victoire ici. C'est une équipe physiquement elle est là. Voilà. Maintenant. Comment est-ce que ça se passe que arriver sur place en Tanzanie,
0: à la porte d'entrée,
15: voilà, on est bloqué, on se fait surprendre ainsi. Et je crois qu'il n'y a pas eu beaucoup, on n'a pas beaucoup fait parler les responsables de cette équipe. On a très peu parlé même, on a fait très peu parler pour que nous comprenions ici, puisque moi j'ai pas vu une seule image du match retour. Je sais vraiment pas ce qui s'est passé, comment une équipe peut ainsi s'écrouler, parce que quand elle a pris un but. Elle devait à ce moment-là être capable d'imaginer que si un autre but arrive et qu'elle ne marque pas,
0: ça devient compliqué.
15: Voilà, donc une équipe est capable à ce moment-là et un staff technique capable à ce moment-là de refixer, me semble, ces joueurs sur le terrain en espérant que le reste suive. Mais malheureusement, ça n'a pas suivi. Voilà, nous continuons de suer un certain nombre de défaites dans des compétitions majeures. Je crois que le plus important serait de tirer les leçons de ces défaites-là. Parce que une défaite également peut être considérée à la fin de compte comme une victoire si nous en tirons les bonnes leçons. On a perdu, ça fait mal, mais tirons les leçons qui vont nous permettre demain de préparer les victoires qui seront plus durables.
0: Jacques-Edouard, c'est une désillusion terrible parce qu'on a battu le Niger ici, 19-0 en aller-retour. On bat le Botswana par les loups scores, on bat la Tanzanie au match aller, mais on est à la porte d'entrée là et puis...
20: La faute à l'entraîneur. À l'entraîneur. Parce que ça devait être un problème tactique.
0: Il fallait fermer, non ouvrir.
20: J'ai gagné à Yaoundé. Maintenant, il faut que j'aille gagner. Ou alors, faire un nul pour que je sois qualifié. Quelle est donc la tactique qui siède à cela? Alors, à lui de réfléchir. C'est pourquoi, vraiment, la lourde charge d'une victoire ou d'une défaite, la lourde charge d'une victoire revient à l'entraîneur. Les joueurs ne sont que des tremplins. On vous oriente. Déjà, par rapport à un schéma de jeu, vous avez eu l'avantage de savoir comment l'adversaire joue. Et c'est ce que l'adversaire a sans doute fait. Que nous, on sait déjà comment le Cameroun joue. Et voilà comment on va riposter. Alors, étant donc dans cette situation, à toi, le penseur de cela, à toi de voir. Sur le stade, si la première approche n'a pas mordu, change-la même pendant que vous êtes en train de jouer. Par exemple, vous avez commencé avec un 4-3-3. Le 4-3-3 là n'a pas mordu. Moi, j'ai toujours aimé ce 4-3-3 parce que je parle du simple fait que les ailiers sont là pour faire la densité du milieu. Parce que vous allez trouver trois qui doivent faire cinq finalement au milieu et empêcher donc l'adversaire de venir vers vous. C'est pourquoi ce rôle-là, je ne sais pas si ces entraîneurs-là, il a dit tantôt que quand tu n'es pas dans un domaine, pourquoi tu en parles? Moi, je leur ai toujours dit que je suis logicien. C'est-à-dire que même si tu es dans n'importe quel domaine, quand ça ne va pas dans la logique, je suis le premier à te tacler. J'étais secrétaire général de Renaissance. J'ai eu des entraîneurs UP, calés, comme le Ndjili, le Feu, il est mort, j'ai oublié. Alors, quand le bonhomme me ramenait n'importe quoi au stade, j'étais le premier contradicteur. J'ai dit que le football, c'est la logique. Alors, j'en veux à cet entraîneur parce que c'est lui qui n'a pas pu gérer le match retour. Dans ce match retour, il devait être très méticuleux dans la tactique à adopter. Et la tactique étant dynamique, est-ce qu'il a trouvé les failles là-bas? Comment les réajuster? Il n'a pas pu le faire. Et le sort vient sur lui. Ça, c'est leur problème là-bas. C'est-à-dire, les entraîneurs sont toujours là. Bon, je ne peux pas l'accuser avec les affaires de Ndolé. Mais cette équipe, quand même, nous a montré qu'elle pouvait. Mais comment vous ratez à un petit détail près la qualification? Je marque un but à l'adversaire. C'était même le plus grand objectif. Aller mettre le but dès les premiers moments là. Dès que tu le mets, ça...
0: Comme on dit souvent, un match ne se joue pas seulement sur le terrain. Peut-être qu'il n'y a pas eu des garanties, des motivations pour encadrer l'équipe qui s'est déplacée.
20: C'est pourquoi je les...
0: Peut-être l'équipe s'est sentie abandonnée.
20: C'est pourquoi je les envoie souvent sur un quatrième plan. Je les dis souvent dans leur encadrement, quatre plans. Le physique, la technique, la tactique et la psycho. Tous ces plans sont liés. Un plan de moins influence les autres plans. Si physiquement tu n'es pas bon, tactiquement tu ne vas pas t'en sortir. Si techniquement tu n'es pas bon, même physiquement et même tactiquement tu ne vas pas t'en sortir. Mais plus grave alors, psychologiquement. Alors ils ne mettent jamais l'accent sur la psychologie. Comment préparer ces enfants pour gagner ce match? Le débat devait être très psychologique. C'est la science. La psycho, c'est la science. Alors, s'il n'a pas été dans ça, c'est peut-être l'une des raisons de l'échec. Je l'ai accusé sur le plan tactique. Je peux aussi l'accuser sur le plan psycho. Ouais. Donc, tout ça là, c'est de sa faute.
0: Il fallait éviter d'encaisser. C'est surtout que le but était déjà entré au match aller. Oui, Eric Lugan.
17: Oui, je disais, docteur Niobe vient de soulever un problème essentiel. Nous qui parlons souvent des questions structurelles du football, quand il parlait de l'aspect psychologique, est-ce que vous savez que ça fait seulement 2 ans qu'a été introduit l'aspect préparation psychologique dans le module des entraîneurs qui sont produits par la Fédération camerounaise? La direction technique nationale n'a pas les moyens de travailler. Le dire n'est pas détester quelqu'un. Regardez le résultat avec lequel c'est fier. C'est de la déliquescence. Vous sentez qu'à un niveau, elles ont perdu les repères. Elles ne savaient plus à quel point elles se trouvent. Et quand nous disons chaque jour, la première chose qui développe le sport, c'est la ressource humaine de qualité. Quand Edouard attaque aujourd'hui les entraîneurs, ce n'est pas qu'il les déteste. Les entraîneurs camerounais ne proposent rien. Je suis de ceux qui pensent qu'aucun entraîneur camerounais ne doit plus entraîner.
0: Si les joueuses n'avaient pas respecté les consignes du coach.
17: Non, laissez les joueuses. Laissez les joueuses.
0: Parce que le coach peut avoir
17: quand on est au stade, l'entraîneur, c'est le maestro. C'est lui qui dicte la mélodie. Et les joueurs suivent. Quand l'entraîneur est bon, aussi mauvais soit l'équipe, vous allez quand même rester bien en place et proposer
0: des bons résultats par
17: non,
0: le passé.
17: Non, laissez les résultats.
20: Il a raté dans ce match.
17: Il a loupé le coach. Ouais. Et moi, je dis donc, qu'est-ce qu'il fait? Il faut que les entraîneurs camerounais fassent dans l'innovation. Les entraîneurs camerounais écrivent des livres sur mon parcours à la Coupe du Monde. En quoi est-ce que ça participe au débat dans l'évolution de l'entraînement? Moi, je dis aux entraîneurs chaque jour, écrivez les livres, répondez aux questions structurelles. Aucun entraîneur camerounais ne me pose au débat. J'étais dernièrement au débat avec certains entraîneurs qui ne me posent aucun... Quand on parlait des questions, aujourd'hui, on oppose des styles de jeu. Aucun entraîneur camerounais n'est écrit. Ils écrivent les autobiographies. À quoi nous sert l'autobiographie? Au lieu de faire dans l'innovation, écrivez les livres, proposez des solutions et vous serez connu. Et qu'on donne, je vous le dis chaque jour, le poste le plus important à la Fédération Camerounaise de Football, c'est la direction technique nationale. Donnez-leur les
0: mais
17: moyens.
0: Y a le DTN là-bas.
17: Non, laissez le DTN, ne vous moquez pas de lui.
20: Travail qu'il faut.
2: Je vous parle chaque jour de la privatisation du football camerounais.
0: Sinon, il aurait démissionné.
2: Non, non, non. Laissez.
20: Vas-y, mange alors.
2: Il tient le poste.
20: Vas-y, travaille alors.
2: Il est juste là. On ne peut pas l'en vouloir. Et il faut se dire la vérité. Je vous ai donné.
20: Vas-y, mange, tu parles.
2: Voilà le jeune Ivan Kenmoué, 34 ans, qui est entraîneur des U20. Qu'est-ce qu'il fout là? La fédération pourrait donc lui donner des bourses pour aller se former et revenir prendre la direction technique nationale. C'est comme ça qu'on réfléchit. La première ressource, c'est la ressource humaine. On structure en trois points. Former des bons dirigeants sportifs qui vont connaître ce qu'ils ont à faire. Puis, former des bons entraîneurs qui vont venir donner la bonne qualité de formation aux enfants. Et l'un des pans qu'on néglige, former les bons agents de joueurs. Au dernier concours FIFA, combien de Camerounais ont été admis? Et même ceux qui ont été admis, répondre à quoi? On va se retrouver avec des histoires où les petites filles, on a des joueurs qui sont allés être abandonnés par des agents. Ces questions structurelles-là, quand nous on parle de ça, le terrain vient en dernier, le terrain vient à minima.
0: Bon, d'accord.
2: Tant qu'on n'a pas résolu ces questions structurelles, on n'a pas de problème avec Hassan Bala, qu'il soit vieux ou pas. Mais il faut, non, être vieux ne veut pas dire être compétent. Il faut donc faire son adjournamento. Et ce résultat montre que l'entraîneur n'est pas au fait des techniques modernes d'entraînement. Il a manqué quelque chose. Ce n'est pas qu'on le calcule personnellement, mais on dit ce qui s'est vu.
0: D'accord, c'est une génération qui va partir, Benjamin Amenda, puisque ces filles ont du talent.
18: Oui.
0: Elles ont même la détermination, d'après ce qu'on a vu au match aller.
18: Oui, oui, Eric, je suis tout à fait d'accord avec ce que mon jeune frère dit. Mais je voudrais ajouter une chose. Et il vient de terminer par là pour dire que le terrain vient à minima. Et on a l'habitude de dire que le terrain, c'est 30%. Mmh. L'administration, c'est 70%. Comment est-ce que l'administration de ce match a été gérée? Vous savez qu'on a gagné 3-1. C'était trop facile pour la Fédé dire, bon, allez, c'est les formalités que vous allez faire là-bas, allez, vous avez déjà gagné. Et on n'a pas entouré les enfants de tout ce qu'il faut, de cette psychologie dont on parle, de cette administration. Vous avez encore en mémoire la Coupe du Monde 2002. Nous ratons cette Coupe du Monde pour un problème d'administration.
20: Ouais.
18: Nous passons quand même 24 heures de vol parce qu'il y a des problèmes d'administration.
20: Pour la première fois que le Bourgmak paraît qu'une équipe
18: a fait gagner la Coupe du Monde. C'est à cette Coupe du Monde là.
20: Mais
18: l'administration était pratiquement nulle. Donc sur le terrain, nous avions les meilleurs joueurs possibles du monde. Ouais, ouais, ouais. Mais parce que sur le plan préparatif, sur le plan
20: psychologique,
18: on a tout raté. Et je pense que c'est ce qui s'est passé à ce match. Nous en gagnons 3-1, peut-être de manière trop facile. Mais le problème, c'est qu'on encaisse un but ici qui nous est finalement fatal.
20: Ouais.
18: Si on avait gagné 3-0...
20: Le but à l'extérieur.
18: Oui, on encaisse un but ici et aller là-bas. Est-ce que les gens, les enfants, les filles peuvent vous dire à quel moment
20: elles partaient
18: au lit? Est-ce qu'elles peuvent vous dire à quel moment on leur retirait les téléphones? À quel moment on faisait ceci? C'est ça l'administration d'une équipe. C'est ça le rôle d'un team manager dans une équipe. Se rassurer qu'à 20h, personne n'a plus son téléphone à
20: l'écoute. Le team manager a son rôle.
18: Sinon, les enfants passent toute la nuit en train de WhatsApper. En train de faire ceci, en train de faire cela, en train de s'écrire.
20: Mais
18: le matin, quand il veut dormir à 4h, il est tard. Vous allez au match sans avoir eu 6 heures de sommeil, mais c'est foutu. Lui lancer quelque chose, c'est pour ça qu'il parle des modules tout à l'heure. Mais si l'entraîneur ne peut pas maîtriser ses enfants, mais plus que l'entraîneur, si le team manager ne peut pas maîtriser son équipe, ça pose problème. Et moi, je crois que, je ne veux pas disculper l'entraîneur ici, mais je pense qu'il a la grosse part de responsabilité, c'est l'administration autour de cette équipe. Les qui ont accompagné ces enfants-là au niveau administratif. Comment ils ont voyagé, comment ils ont dormi, comment ils ont préparé le match, comment. Les enfants arrivent au stade, on a gagné 3 banques, c'est facile. C'est encore le Niger. Et vous savez, c'est important, lorsque vous gagnez le Niger, 19, c'était non,
0: Niger,
18: avant ça,
0: 19 à 0.
18: C'était 19 allez, à 0. Retour, d'abord, on dit oui. Lorsque vous gagnez le Niger 19, vous croyez que vous avez gagné une équipe? C'est pas parce que notre président est allé à la fédération nigérienne voir comment est-ce qu'on gère, qu'on va penser que le Niger, c'est un grand pays de football. Non. Le Niger n'a jamais été un grand pays de football. Lorsqu'ils ont fait leur première CAN, je crois qu'ils ont eu 2 jours fait.
0: Vous acceptez quand même que le Cameroun, c'est un grand pays de football?
18: Absolument, je n'ai pas dit d'accord. Le contraire.
20: Okay. En Cameroun reste. En termes de potentiel.
18: En termes de potentiel, nous restons
20: potentiel
18: un grand pays de football.
20: Oui.
18: Donc, lorsque nous gagnons la Tanzanie,
0: en Afrique, quand même, on a
20: nos 5 étoiles. Ça nous honore.
18: Depuis quoi?
0: Depuis
18: 2017, n'est-ce pas?
0: Oui, 2017.
18: Ça fait 10 ans, quand même. Non
0: ouais.
18: Donc, d'accord.
0: Donc, nous sommes deuxième africain, quand même, après l'Égypte.
15: depuis
20: 2017. En tenant compte de
15: nous sommes même premiers. Nous sommes même premiers des temps modernes. Vous savez que l'Égypte a quand même deux cannes avant 60.
3: L'Angleterre qui a créé le football n'a jamais gagné de coupe du monde. Donc ça ne veut pas dire que l'Angleterre n'est pas bien organisée, l'Angleterre n'est pas bien administrée.
15: Donc moi j'ai dit pour finir, non. J'ai dit pour finir, ces filles-là ne sont pas trop blâmables dans cette affaire. Ce qu'il faut blâmer, c'est l'administration qui n'aura pas joué son rôle. L'entraîneur peut-être un peu. Tout à l'heure, à parler de Ndolé.
20: Non, pour moi, c'est pas.
15: Au niveau de Ndolé, on peut encore accuser l'entraîneur, mais moi, je sais pas sur quelle base il a.
20: Mais s'il a pris Ndolé, comme vous dites, et on a gagné le match.
15: Je ne sais pas s'il a pris
20: Ndolé. Moi, je peux vous parler de Ndolé. Est-ce que
21: non, parce que les entraîneurs camerounais sont champions.
15: Mais je dis, et pour appuyer ce que mon petit dit, vous prenez un garçon de 34 ans, vous lui donnez les huves, vous l'avez tué. Vous ne rendez pas service à cet enfant.
20: Ah bon?
15: Pas du tout.
20: Pourquoi?
15: Il n'est pas mature pour gérer une équipe de 34 ans, de juvents. À 34 ans, on se forme encore. On commence à avoir des équipes entraînées à partir de 40 ans.
20: Et ceux qui explosent le monde à 17 ans parce qu'ils jouent au football, ils sont formés où?
15: Non, attendez.
20: Alors vous comprenez donc qu'il y a
2: Nous sommes dans notre domaine. On a un entraîneur qui a 34 ans, qui peut encore passer 4 ou 5 ans à se former. Pour parfaire la formation et nous faire ce qu'on appelle le transfert de compétences que nous voulons.
15: Là, on est à 34 ans, il a encore l'âge de jouer. Vous savez qu'à 36, c'est 34 ans normaux. Hein? Ça veut dire que s'il était sur le terrain, il sera à 26 ans. Donc, il sera encore opérationnel. Si c'est son vrai âge, 34 ans, donc il attend.
3: Faut faire attention. D'accord.
20: On va passer au sujet principal du jour. Mais avant, je voudrais rappeler à nos auditeurs que Maître Eric Bissot, avocat au barreau du Cameroun, Vincent Aïna, ancien Lion indomptable, à Prime, nous ont confirmé qu'ils arrivaient dans ce studio. Donc, nous allons passer au sujet principal qui concerne l'inauguration du nouveau siège de la Fédération Camerounaise de football. C'était mercredi dernier au quartier Ouada, devant un parterre de personnalités. Le premier ministre chef du gouvernement représentait le président de la République, son Excellence Paul Biya. Le président de la CAF était présent. Il y avait quelques légendes du football africain. Il y avait une dizaine de membres de gouvernement. Alors, il y a eu ce siège, il y a eu la fête, il y a eu des discours. Quelle est donc la plus-value? Voici le commentaire que signe Jean-Patient Salah.
22: La FECAFOOT est désormais dotée d'un siège social. De prime abord, ça fait sérieux pour notre pays et pour notre football. On ne peut pas avoir un palmarès sur le plan sportif aussi éloquent et qui fait des envieux sur le continent et être parmi les derniers en matière d'organisation administrative. Ça fait sérieux de voir ce bâtiment, malgré les péripéties, qui ont émaillé son érection. De Ia Mohamed à Samuel Etofis, des vertes et des pas mûres ont été entendus. Des milliards de francs CFA auraient été enterrés. Des marchés non concluants avec des entreprises de construction. Une opération d'endettement furtive, plus ou moins vraie. Bref, tout a été dit, dénoncé ou encensé. Connaissant les Camerounais, beaucoup sera encore dit au sujet de cet immeuble siège, malgré l'inauguration en fanfare de celui-ci. Dans le débat des réseaux, Églisien et Hibou, excusez du peu, tout le monde regarde le doigt qui montre la lune, sans prêter une attention particulière à la lune elle-même, qui est l'objectif. Cet immeuble siège va forcément révolutionner l'image de marque de la Fédération Camerounaise de football. Cet immeuble va participer à l'amélioration des conditions de travail des employés de la Fédération en leur offrant un espace approprié aux normes internationales, autrement dit des bureaux dignes de ce nom, un cadre rêvé pour leur épanouissement professionnel, à ne pas confondre avec les enjeux de la gestion salariale des ressources humaines. Une autre paire de manches, comme celle de la maintenance de ce joyau qu'il faudra financer. Notre football gagne des galons sur le plan de la visibilité, mais les attentes restent énormes quant à sa gestion par l'exécutif actuel de la FECAFOOT et les autres qui vont lui succéder. La plus-value est réelle, mais ce qui doit nous préoccuper, c'est la qualité de la gestion sportive pour plus de modernisation de notre football à travers une véritable planification qui aboutit à un développement conséquent, loin de la fournaise des guerres intestines qui font tant de mal à la jeunesse camerounaise qui voit grand, mais peine à exprimer son talent dans de bonnes conditions.
20: Commentaire signé Jean-Patient Salah. L'immeuble est situé sur une surface de 3500 m2
0: il y a 60 bureaux de ce côté-là. Alors, vous avez regardé le siège, pour ceux qui ont regardé à la télévision et pour ceux qui étaient sur place. Je commence par vous, Benjamin Amenda. C'est un beau siège. Quelle appréciation vous faites?
4: Oui, le bâtiment, il est beau. Le bâtiment, il est beau. Les détails, je n'en sais pas grand-chose. J'ai envie de vous dire que je n'ai pas eu le temps de regarder toutes ces cérémonies. Parce que pour moi, ça a été un non-événement. Un non-événement qui ne méritait pas autant
0: de place.
4: C'est un immeuble qui a été inauguré. Vous savez bien qu'il y a des immeubles de ce niveau-là, il y a Yaoundé, qui se comptent par milliers. Vous savez qu'il y a des directeurs généraux de sociétés, des managers ici qui ont conçu des immeubles, qui ont été inaugurés sans qu'on ne fasse autant de tapage. Inaugurer un immeuble appartenant à la Fédération Camerounaise de football, je ne sais pas quelle est la plus-value pour mériter, même chez vous-même, autant de tapage, parce que toute la semaine, je vous ai suivi, on ne parlait que de ça. Comme si on venait de gagner la Coupe du Monde. Ce que nous attendons du football, d'une fédération de football, c'est gagner des trophées. Vous savez bien où est logée la Fédération Française de football. Vous savez où est logée la Fédération Brésilienne de football. Vous savez où est logée même la Fédération Sénégalaise de football.
20: Même l'UEFA.
4: Qui vient de remporter 2 cannes. Des temps modernes, il faut le dire. Vous avez suivi autant de tapage. A-t-on besoin de cette...
0: Le tapage qui vous gêne ou alors le bâtiment qui est là n'est pas
4: apprécié. Je dis le bâtiment, l'immeuble est beau.
0: Oui.
4: Je te parle
0: de l'immeuble. Mais ce n'est pas une bonne chose pour le football camerounais.
4: Ce n'est pas une priorité pour le football camerounais.
0: Voilà.
4: Ce n'est pas une priorité. Ce n'est pas une priorité pourquoi? Il faut faire l'histoire. Tout à l'heure, j'ai fait l'histoire de votre émission.
0: Oui.
4: Il faut faire l'histoire du football camerounais. Vous savez où se trouvait la Fédération camerounaise de football à l'époque? C'était à Ouada. Hein? Ça veut dire que la Fédération est rentrée à Ouada. C'est là où se trouve la Fédération camerounaise de football. Peut-être que les enfants comme ces jeunes-là ne savent pas. Après, nous sommes allés au sous-sol.
0: Du stade Omnisport.
4: Du stade Omnisport, où nous avons gagné 2 cannes. Vous savez bien que nous avons gagné 2 cannes étant au sous-sol. Monsieur Iya est arrivé.
0: Ça, c'est avant. Les choses
4: Monsieur Iya est venu à trouver. Nous sommes en 90.
0: Oui.
4: Lorsque nous faisons la meilleure prestation à la Coupe du Monde, nous sommes au sous-sol. Au sous-sol, quand il pleuvait, il y avait de l'eau partout. Ce qui a été important, le Cameroun est connu pas parce qu'il a le plus grand immeuble, mais le Cameroun est connu parce qu'il a gagné 2 cannes, parce qu'il vient de faire les quarts de finale d'une Coupe du Monde. Monsieur Iya qui arrive en 96, nous prendons de ce sous-sol-là pour Tinga, où nous réussissons encore à gagner 2 cannes.
0: Mais c'est ce même monsieur Iya qui a initié ce bâtiment.
4: Ce monsieur Iya, il initie. Alors, pourquoi vous... C'est fort de ces victoires-là, avec ces 2 cannes, une coupe de, une finale de machin de quoi. La Coupe des clubs, la Coupe du monde de 2003, ouais. là où Fouet va mourir.
0: Confédération.
4: Une finale de Cannes en 2008. C'est fort de tout cela que M. Iya dit non, faisons un pas. Construisons maintenant un siège.
20: Quittons Tinga.
4: Mais là, vous n'avez même pas gagné, c'est pas moi, l'UDEAC, la CEMAC. Et vous savez bien qui a repris cet immeuble. C'est M. Seydou Moumouya qui reprend la construction de cet immeuble. Hein. Et il faut expliquer aux gens. C'est pour ça qu'il dit quand les gens disent oh, on en a rien fait. Non. Oh, on a, quand il vient, ça fait de tout tracé. Il gère les affaires courantes. Construire un terrain, un immeuble n'est pas une affaire courante. Dieu donné, l'autre s'appelle maître, Dieu donné, happy. Quand il vient, c'est gérer les affaires courantes, organiser les élections. Il ne peut pas venir.
0: Mais Tombi n'a rien fait.
4: Monsieur Tombi qui arrive. Engage sa procédure de construction
0: des
4: stades de proximité.
0: Ouais. Et laisse la construction du siège.
4: Peut-être parce qu'il n'avait
0: parce
4: pas de moyens.
0: Parce qu'il dit que la priorité, c'est le terrain.
4: La priorité, c'est le terrain.
0: À l'époque.
4: La priorité, effectivement,
0: et
4: la priorité,
0: non, le siège.
4: La priorité reste le terrain.
0: Alors, mais monsieur Eto'o vous dit que la priorité, c'est le siège.
4: Enfin, c'est là où on va aller jouer.
0: Oui.
4: Maintenant, monsieur Seydou qui vient, qui brigue un mandat. Monsieur Seydou dit, ok, nous reprenons donc la construction du stade.
0: Mm-hmm.
4: Moi, je suis heureux d'en parler parce que j'ai fait partie de la commission d'analyse de cet appel d'offres.
0: Mmh.
4: Où c'est le PAC qui gagne. C'est pas aujourd'hui, contrairement à ce que les gens disent.
0: D'accord.
4: C'est pas aujourd'hui que le PAC gagne le marché.
0: D'accord.
4: Oui,
0: c'était
4: séduiste. J'étais dans cette commission.
0: Cédou.
4: Et nous engageons donc les travaux de cette constitution.
0: Oui.
4: Qui a connu des problèmes, juste après.
0: Mmh.
4: C'est pour dire que non, l'immeuble, il est beau. Mais c'est pas une priorité d'avoir cet immeuble. C'est pas une priorité d'avoir tout ce tapage qu'on a eu autour, tout autour.
0: Mmh.
4: Parce que ça ne représente pour nous rien.
0: D'accord.
4: Si nous continuons à être derniers, si nous continuons à être éliminés par l'Ouganda éliminé par c'est quoi là, qui a éliminé les U17 par l'Ouganda, par les petits pays là, alors que nous avons le plus bel immeuble qui abrite une fédération dans le monde.
0: On vous a compris. Merci Benjamin. Vincent Ayina nous a rejoint. Vincent, bonjour.
5: Bonjour Eric, bonjour Panel, bonjour aux aînés que je retrouve avec beaucoup de plaisir. C'est un bonheur encore une fois de plus d'être
0: ici. Ce n'est pas votre habitude d'être en retard.
5: Malheureusement, c'est une première. Mm-hmm. Toutes mes excuses aux auditeurs qui ont pris la peine de nous écouter.
0: Alors,
5: ce matin.
0: Nous sommes dans le débat. Je vous donne la parole parce que vous étiez justement à Ouarda et selon les indiscrétions, le président IA, quand il a initié ce projet, il a voulu faire une partie, le siège de la FECAFOOT, et une autre partie mettre en location pour amortir la masse salariale de la Fédération Cameroun Football. Mais pour Samuel Eto'o, il faut occuper tout l'espace. Alors, je vous pose la question, vous étiez de ce côté-là, comment vous avez apprécié l'immeuble?
5: Je crois que l'unanimité ici sur le plateau est faite, hein, s'agissant de l'immeuble. Mm-hmm. L'appréciation de cette architecture que nous avons tous admirée de ce côté-là ne souffre de rien. L'immeuble, c'est XXL, c'est la dernière génération. Je crois qu'il n'y a rien à dire de ce côté-là, en ce qui concerne l'immeuble. Maintenant, par rapport à ce que vous évoquez s'agissant de la volonté de M. Eya à l'époque de mettre une partie de l'immeuble en construction pour que cela puisse amortir.
0: En location.
5: En location, pardon. Oui, pour que cela puisse amortir la masse salariale.
0: Et c'était déjà fixé même à 30 millions de francs CFA le mois.
5: Voilà, pour que cela puisse amortir la masse salariale des employés de ce côté. Mmh. C'était ça son projet. Maintenant, j'ai suivi sur le plateau mon aîné,
0: Benjamin,
5: qui disait il ne peut pas justifier, il ne peut pas comprendre comment est-ce possible qu'un dirigeant qui n'a rien remporté sur le plan sportif vienne se gargariser de dire qu'il va terminer ou alors qu'il termine qu'il a terminé les travaux de la construction d'un siège et que cela fasse un tapage de part et d'autre. On se croirait en 80 ou en 70. Mm-hmm. L'administration est continue. La vie n'est pas statique, elle est dynamique. Monsieur Eya, à l'époque, lui-même l'a dit. Le siège était au sous-sol du stade Omnisport. Quand il pleuvait, lui-même l'a répété ici. Ils étaient inondés d'eau. Ils ont remporté deux cannes.
0: Ils sont allés à Kinshasa.
5: Ils ont remporté deux cannes. C'est-à-dire le Cameroun a remporté deux cannes. Ils sont allés avec ces deux cannes-là. Ça a permis que Monsieur Eya dise qu'il faut qu'on doit faire un pas. Mmh. Aujourd'hui, il estime que parce que l'exécutif actuel n'a même pas remporté l'UDA, ils sont en train de se gargariser pour dire nous allons terminer les travaux de construction du siège. Mais ça n'a pas de sens. À chaque époque, ces hommes. À chaque époque, ces hommes. L'administration est continue. Vous avez fait un pas en remportant deux cannes. Moi, j'arrive aujourd'hui, je continue avec une autre priorité parce qu'à chaque dirigeant, c'est priorité. Vous avez dit tout à l'heure, quelqu'un est arrivé, il avait pour priorité plutôt la construction des stades de proximité.
0: Ouais.
5: C'était une priorité pour lui.
0: Donc à chaque dirigeant sa priorité.
5: À chaque dirigeant
0: sa priorité.
5: Monsieur
0: Eto'o fait du siège sa priorité.
5: Et ce n'est pas seulement ça sa priorité, il n'a pas une priorité, il a des priorités. Parmi des priorités, il y a des priorités.
0: Ouais.
5: Aujourd'hui, les questions d'être dans un environnement. Monsieur Eric Wam, pourquoi avez-vous pensé, ou alors pourquoi les dirigeants de Royal FM pensent qu'il faut mettre en place un plateau aussi somptueux et beau pour que les gens puissent travailler dans les meilleures conditions?
0: Ouais.
5: Pourquoi?
0: Que ce soit vivable.
5: Que ça soit vivable. Est-ce que c'est le studio qui fait la radio? C'est pas le studio simplement qui fait la radio. Il faut aller sur le terrain, il faut faire ci, il faut faire ça. Pour avoir ce panel,
0: il
5: faut dans les bonnes conditions. Pour avoir ce panel, vous faites de la proximité. Vous êtes au contact des uns et des autres.
0: Donc, alors, en clair, c'est un nouveau départ pour la FECAFOOT.
5: C'est un renouveau. C'est un renouveau, il faut dire ça comme ça. C'est un nouveau départ qui est impulsé par la mise en place de cette architecture qui fait aujourd'hui le bonheur des Camerounais. Ça fait plaisir d'être Camerounais, de savoir qu'on a un siège aujourd'hui. Maintenant, il faut se tourner vers d'autres objectifs qui sont tout aussi des priorités. Et parmi ces priorités, il y a déjà des stades de proximité qui sont là, qui permettent à ce que nous puissions jouer sur une pelouse et non plus jouer. À l'époque de M. Eya, on ne jouait pas le championnat sur la pelouse. Parce que je fais partie de ceux qui ont joué sur l'air, M. Eya. On ne jouait pas sur les pelouses. C'était n'importe quoi. Je me rappelle les Interpol, je joue avec ces pièces de bétois. On ne joue pas sur la pelouse.
0: Et maintenant, ce n'est pas n'importe quoi.
5: Aujourd'hui, nous jouons aujourd'hui le championnat sur la pelouse.
0: D'accord.
5: Ça donne déjà au moins une autre image.
0: D'accord.
5: L'image est déjà différente de ce qu'on voyait à l'époque où on était en train de patauger dans la boue. C'est déjà quelque chose. D'accord. Maintenant, après, il y a une priorité. C'est de structurer le championnat, structurer l'organisation de ce football pour que les résultats sportifs puissent maintenant arriver. Les résultats doivent plus arriver.
0: Donc maintenant, les résultats sportifs vont arriver.
5: Ils doivent arriver sur la base d'un travail de fond qui est fait. Et cette réflexion est posée sur la table. Les résultats doivent plus être sporadiques. Parce qu'à l'époque, quand on vous dit, monsieur Tombé Aroko est arrivé, à peine arrivé, il a remporté une CAN en 2017, mais ça, c'est un résultat sporadique. C'était basé sur quoi? Cette génération qui a remporté, ils sont où aujourd'hui? L'un des meilleurs joueurs de la CAN. Après ça, il est allé jouer.
0: Tombé, avant d'être président, était secrétaire général, donc il maîtrisait un peu la maison.
5: Il maîtrisait la maison.
0: Voilà. Jacques-Edouard Niobe, qu'est-ce que ce bâtiment apporte concrètement à un footballeur?
20: Footballeur?
0: Oui.
20: Je ne vois pas d'accord, c'est cas. Ce bâtiment apporte beaucoup plus au personnel. Le personnel va se retrouver dans des conditions

0: des cadres. Non, moi, je suis très positivement favorable à ce qui s'est passé. Tout simplement parce que je vous ai toujours dit que la gouvernance d'une institution est orientée sur quatre pans. La gestion des ressources humaines, la gestion des ressources financières, la gestion du patrimoine, la gestion des relations. Nous sommes ici dans la gestion du patrimoine. Alors, ce patrimoine, vraiment, est tellement élogieux, de telle sorte qu'il fallait jubiler cela. C'est pourquoi ce qu'il a pu faire là, jusqu'à rendre ça comme un événement. Moi, je suis d'accord de ça. J'ai suivi, j'étais sur un plateau, mais comme j'ai toujours la télé dans mon téléphone, je me retrouvais avec tout ce qui se passait. J'étais vraiment très ébloui parce que c'était un événement phare. Comment il a réussi à le
1: C'est une
0: à faire?
1: initiative à saluer.
0: Comment réussit-il à le faire? Là, je crois que c'est aussi le pan qui devait être le sien, la gestion des relations. Comment mobiliser tout ce parterre de personnalités pour se retrouver en train d'inaugurer un tel siège? C'était sa force, moi
1: On
0: j'ai dit.
1: reviendra sur son discours tout à l'heure. Permettez-moi d'aller à la régie et je reviens pour la suite du débat.
2: Il est 9h.
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6: Voilà, retour en studio pour la suite du débat. On parle de ce nouveau siège de la Fédération Camerounaise de Football qui a été donc inauguré mercredi dernier. Il y avait des temps forts. Daniel Pone, au-delà des bâtiments qu'on a vus, il y a eu le discours du président de la FECAFOOT. Un discours presque impersonnel, j'ai envie de dire inclusif, parce qu'il a rendu hommage presque à tous ceux qui ont participé. Je pense à Ia Mohamed, son prédécesseur, celui qui a initié, n'est-ce pas, cette construction-là. Pour vous, est-ce qu'il y avait un message codé derrière le discours du président de la FECAFOOT?
7: En politique, il y a toujours des messages codés.
8: Toujours.
7: Il y a toujours. Vous n'y pouvez rien. Il y a toujours un message codé. Et c'est tout à fait normal. Parce que le langage de la politique, à un moment donné, n'est pas le langage de la rue. C'est le langage des hommes qui se parlent. C'est le langage des institutions qui se parlent. C'est le langage, d'un objectif que l'on voudrait atteindre. Donc, le discours...
6: Il sait que les caméras sont braquées.
7: Forcément.
6: Il en dirait du monde entier.
7: Il faut encore être étau pour être capable, pour l'inauguration d'une maison, d'appeler tout le monde entier à vous regarder. Vraiment. Ce qu'il a réussi de faire, ce qui n'est pas rien. C'est une maison, je dis comme ça. Une maison avec toute la charge d'importance qu'elle a.
6: Mais et la moitié maison... du gouvernement fait quoi là?
7: Parce que c'est une maison une importance. Parce que c'est une maison qui a donné à ce gouvernement la place d'être là. Le football au Cameroun a fait les politiciens qui sont là. Et les politiciens camerounais sont redevables au football. Quand ils viennent là, ils le manifestent. Qu'on soit d'accord ou pas avec eux, mais reconnaissons-le. Ils sont en train d'essayer à leur niveau de rendre au football ce que le football leur a donné. Le football a donné tout au Cameroun. La visibilité, la fierté, les honneurs au monde entier, au niveau du monde. Donc, est-ce qu'à un moment donné, nous pouvons avoir des touristes qui viennent au Cameroun pour visiter le Cameroun en tant que nation de football? C'est bien quand même que ces touristes-là, quand ils vont aller voir la maison où se gère ce football, puissent dire, ah ben tiens, eux-mêmes ont du respect pour ce qu'ils ont fait. Car s'il n'y avait pas une maison comme celle-là, et que nous nous contentons de conserver ce que nous avons jusqu'ici, c'est comme si nous respections même pas ce que nous avons réalisé comme exploit. Donc, ce que nous avons vu l'autre jour, avec les discours qui se sont tenus, c'est des discours, à la limite, des fois... qui ont des messages derrière. Il y a des messages de rassemblement, mais en même temps, il y a les messages de « je te donne un coup hein, ». Parce que c'est aussi ça, la politique. Vous voyez, Amenda ici ne manque pas de dire « ce n'est pas bien », même si au fond de lui, il ne croit pas ce qu'il dit. c'est bien. Parce que c'est une maison, où Amenda lui-même, en tant qu'acteur du football, d'accord, membre du football, ne peut pas dire quand même que la maison dans laquelle je vais de temps en temps amener d'autres partenaires dans le cadre des activités concourant au football, que la maison-là puisse, elle devait être une maison qui n'est pas accueillante. Non. À un moment donné, faisons la différence entre ce que nous n'aimons pas et ce que nous sommes capables d'apprécier. C'est le Cameroun qui a été heureux de voir que pour l'événement de l'inauguration de la, du siège de la FECAFOOT, on dirait que le monde entier l'attendait, que le monde entier demandait au Cameroun, mais qu'attendiez-vous depuis pour le faire? Parce que même avec ce siège-là, ça va augurer d'un certain nombre d'autres, peut-être, victoires qui viendront. Comment pensez-vous qu'un manager peut être exigeant vis-à-vis de ses collaborateurs lorsqu'il sait que ses collaborateurs évoluent dans un environnement qui ne leur permet pas d'être à l'aise? Quelles sont les exigences que vous pourrez leur faire sur le plan de la production, qu'elles soient intellectuelles, matérielles ou physiques? Ça va être difficile. Donc, à un moment donné, un manager aura besoin, pour pouvoir être exigeant, de mettre les dispositions telles que ses collaborateurs ne se plaignent pas, ne serait-ce que sur le plan, je veux dire, matériel. Après, il y a d'autres aspects maintenant du management dans lesquels il faut également exceller. Mais le bâtiment, certainement, sera à la hauteur maintenant de la gestion que l'on attend quand on est dans un bâtiment comme celui-là. Le président des États-Unis ne peut pas être un président qui parle n'importe comment quand on regarde le pays. Son pays, comment il a bâti. Le président de la Chine n'est pas un pays qui peut parler n'importe comment quand on regarde comment il a bâti son pays. Si bâtir un pays est devenu une faute, si bâtir un pays n'entre pas dans le management général des organisations et des institutions, il me semble que nous sommes totalement à côté du coach. Je suis heureux de ce que j'ai vu l'autre jour. Je suis fier de savoir que, bien qu'il reste encore quelques petites batailles et des batailleurs, mais au fond de chacun de nous, nous nous disons, oui, il y a quelque chose qui est avancé, nous pouvons en être fiers.
6: Alors, Eric Loga, vous avez également vu, peut-être comme nous, la plaque mémoriale. Est-ce que le gouvernement camerounais est représenté dans cette affaire? Puisqu'on a vu les membres du gouvernement présents, le représentant du chef de l'État, mais c'est Patrice Motsepe et Samuel Eto'o qui sont inscrits sur cette plaque-là.
8: Si c'est à leur gloire, on le leur concède. Je veux simplement rappeler une chose, c'est que, même en parlant de sport ici, chacun a sa sensibilité politique. Et je vais rappeler ce que disait Thomas Sankara. Il disait que vaut mieux un verre d'eau potable pour tout le monde que des coupes de champagne pour quelques-uns. C'est ce que nous avons vécu à la FECAFOOT. Et pour ne pas parler de eux, de ceux-là, pour ne pas les citer, ça devient embêtant. Quand on n'a pas de victoires sportives, on n'a pas de victoires probantes, on s'accroche sur le moindre petit fait de société. Cet immeuble-là n'a pas coûté 4 milliards. Il faut rappeler aux uns aux autres qu'entre 2023 et 2026, la FECAFOOT a reçu 8 millions d'euros, de dollars, dans le cadre du programme FIFA Forward. Donc, ce n'est pas miraculeux que vous ayez reçu 8 millions de dollars et que vous parveniez à finir un bâtiment dont l'ossature, le gros œuvre avait déjà été fait.
6: Le président de la FECAFOOT a dit qu'il allait voir son ami à Lagos. Vous vous souvenez quand même de son discours?
8: Je ne parle pas de personne. Je suis impersonnel. Je dis, ce n'est pas miraculeux. Et comme on a l'impression que c'est de la jalousie, je vais vous donner des chiffres qui vont vous faire réfléchir. Là où il y a de l'intelligence sportive, là où il y a de la méthode, le siège de la Fédération française de football coûte 30 millions d'euros. Ça coûte 30 millions d'euros, mais chaque année, ils ont un contrat publicitaire avec Nike qui leur reverse 100 millions d'euros. Donc, chaque année, la Fédération française de football peut se construire un siège. Où va l'argent? La direction technique nationale française de football, Claire Fontaine, a été rénovée à hauteur de 180 millions d'euros.
9: Calcul actif.
8: Donc, vous comprenez que là où il y a l'intelligence, on sait où sont les priorités. Le président actuel de la Fédération, lui-même, la Fédération camerounaise de football, lui-même en 2013, était le pourfendeur de Iya Mohamed, qui disait que à quoi nous sert un stade alors que...
9: À quoi nous sert un siège
8: alors que les enfants ne jouent pas au football? Ça veut dire qu'aujourd'hui...
6: Ça, c'était avant, comme le monde...
8: Non. Ça, ce n'était pas avant. Moi, je suis constant. Je suis constant, Eric Christian Kouam. Je suis constant dans le fait que je veux qu'on fasse du sport business. Je suis constant quand je dis qu'il n'est pas nécessaire de payer les footballeurs au Cameroun à 200 000 parce que ce n'est pas tenable économiquement. Je suis constant quand je dis que le plus important, c'est la direction technique nationale. Et je prends des exemples qui y concourent. Depuis 5 ans que je le dis...
9: On vous dit les choses, faites les choses de façon intelligente. On ne vous calcule pas quand ce sera bien fait. Il est vrai, cet immeuble participe du Nation Branding. Ça va participer à vendre l'image de la nation camerounaise. Tout n'est pas noir. Mais on veut que quand vous prenez des prises de décision et quand vous glissez même sur le terrain politique, c'est le premier siège conçu en Afrique. Les quatre fédérations les mieux loties en termes d'utilisation de l'argent de la FIFA pour les infrastructures. Il y a la Côte d'Ivoire, il y a l'Égypte. Et l'Égypte même, ça tient à la générosité du roi. C'est pour ça que c'est un modèle économique que je ne conseille pas. Quand vous regardez donc la Fédération Ivoirienne de Football, qui est en train de faire le transfert de compétences et mise plus sur les infrastructures de proximité, la SEC Mimosa s'est remis en avant. Les clubs formateurs ivoiriens se remettent en avant. Ici, qu'est-ce qui se passe? On est en train de chasser les mécènes du football camerounais. Parce que le financement du football camerounais n'est pas aisé. Si on est donc parvenu à construire un siège, ce siège-ci coûte moins de 4 milliards. Et que le gros œuvre avait déjà été fait. L'argent qui est remis par la FIFA aux fédérations leur sert à gérer deux pans. Leur fonctionnement et la construction des infrastructures. Fini ce siège a coûté moins de 3 milliards. Donc ça veut dire que entre 2023 et 2026, en termes de fonctionnement, la FECAFOOT a utilisé près de 5 millions de dollars. Ça veut dire qu'on est, on n'est pas des institutions crédibles. Quand notre fonctionnement dépasse notre investissement, ça pose problème. On est content d'avoir le siège, mais ce n'est pas ça qui va ramener notre gloire
6: dans le temps. Vous, c'était pas ça la priorité. Maître Eric Bissot, bonjour.
10: Bonjour, monsieur quoi.
6: Alors, Maître Eric Bissot, on va rester avec vous toujours dans le débat. Est-ce que ce bâtiment ne peut pas être le début d'une réconciliation entre les acteurs du football pour relancer, n'est-ce pas, le football?
11: Je pense qu'il y a d'abord lieu de recentrer un peu le débat. J'ai suivi, n'est-ce pas, l'ensemble des questions que tu as eu à poser aux uns aux autres. C'est leurs différentes réponses. Je suis quelque peu ahuri par les réponses de certains. Je peux bien comprendre que certains soient toujours braqués, comme d'ordinaire. Ils sont dans leur position, je l'ai toujours dit. Même si vous mettez Jésus-Christ à la FECAFOOT, il sera combattu par certains. C'est les mêmes. Ils ont pour profession la contestation. Vous avez posé la question de savoir pourquoi est-ce que les membres du gouvernement sont là. Autant. Quelqu'un vous a répondu, c'est parce que cet édifice, ce joyau architectural, parce que c'est un joyau architectural, va donner de la visibilité à la nation camerounaise. Ça s'est pas souvent vu. C'est à croire peut-être que certains sont contents de ce que le complexe sportif de Lembe, avec son T5 étoiles sous les gradins, soit inachevé jusqu'à ce jour. Certains sont contents. Parce qu'ils sont tellement fâchés de voir cet immeuble sortir du sud de terre. Ils sont fâchés. Mais qui construit en fait l'immeuble? C'est pas tant la FECAFOOT. C'est le gouvernement camerounais, c'est le Cameroun qui construit cet immeuble. Dois-je vous rappeler que les fédérations sportives civiles nationales participent à l'exécution d'une mission de service public? Le sport est un service public. Quand j'entends certains parler sur ces plateaux, ils ont l'impression que la FECAFOOT est une association du quartier, une association culturelle. Des bayangams, des boules ou des aous, ça, c'est pas trop quoi. C'est une association qui est délégataire d'un service public. Quand on parle des lions indomptables, qui c'est les lions indomptables? C'est la FECAFOOT. Les lions indomptables appartiennent à qui? Au Cameroun. Cet immeuble, c'est d'abord le Cameroun. Les membres du gouvernement, ils y sont. Parce qu'ils savent très bien que ces derniers temps, ils ont beaucoup échoué dans la réalisation des infrastructures. L'autoroute Douala-Yaoundé est à un taux de 10% de réalisation en 10 ans. 10 ans. Elle n'a même pas fait 100 km.
12: Tu n'es pas encore arrivé dans mon village.
11: Voyez-vous?
8: Merci, Bert.
12: Alors que j'attends ça.
11: Je ne peux pas vous compter.
8: Tu viens là-bas.
11: Je ne peux pas vous compter le nombre de projets inachevés, infrastructurels au Cameroun qui n'ont jamais abouti. J'ai dit, voilà, Olembe. 5 ans. Plus de 5 ans après. Plus de 5 ans après l'événement dédié à ce stade. Je veux dire la canne. Les travaux sont toujours inachevés. On n'a même jamais attaqué la phase 2 de ce complexe. Mais la cagnotte à ses dédiés est complètement épuisée. Où est parti l'argent? Là, Les Camerounais n'ont rien à dire.
13: Eric Longa peut nous dire quelque chose dessus.
11: Voyez-vous, les Camerounais s'en complaient, ils s'en accommodent. Mais dès qu'un garçon est arrivé, il s'est dit, il y a un projet qui a été commencé, je vais le réaliser, je vais le mettre sur pied, je vais le mener à bon port. Et à bon terme, vous voyez des hiboux qui sortent, qui se mettent à ululer, qui vous disent non, le bâtiment ne joue pas, il va développer le jeu.
13: Ça ne sert pas le football.
11: Mais écoutez, je vais vous dire une chose. Le constat qu'on fait, la première nation africaine de football, l'Égypte, a gagné quoi depuis lors? Est-ce pour ça qu'on ne veut pas le football? Le Maroc court après la CAN.
6: Est-ce pour 50 ans après.
11: 50 ans après. Mais vous voyez ce que le Maroc fait comme en termes d'infrastructures, en termes de développement des salles de proximité. Est-ce que le Maroc s'est dit, comme nous ne gagnons pas sur le terrain, alors ne faisons rien? Pourquoi est-ce que le Camerounais est méchant avec lui-même?
6: Mais pourquoi quand on dit qu'on ne gagne rien, ça
11: pourquoi
6: dérange?
11: Le Camerounais...
6: Est-ce que ce n'est pas vrai? Est-ce que ce n'est pas un fait? Est-ce que ce n'est pas un fait?
11: Monsieur Kouam, nous sommes détenteurs de 5 trophées de Cannes.
6: Ouais.
11: Ça construit, ça construit quel immeuble? Quand on a 5 Cannes, pour aller rentrer dans la promiscuité de Tchinga, ça fait un drôle au Cameroun? Cet bâtiment décapé, sale, il faut le dire. Ça honore le Cameroun? Soyons sérieux. Soyons sérieux. Je dis, c'est le Cameroun qui gagne en visibilité. Et en plus, les arbitres, les entraîneurs, les joueurs eux-mêmes, ne sont-ils pas fiers de savoir que désormais, lorsqu'il faudra aller poursuivre une procédure, je ne sais pas quoi, obtention de licence, qui rentre dans ce joyau-là? Ça fait honneur. Il ne faudrait pas que les gens confondent les choses. Combattre un homme est une chose, mais combattre les institutions en est une autre. Et ton fils demain ne sera pas là. Parce qu'en fait, c'est lui qui pose problème à sa secteur.
6: Et la maison va
11: rester. Demain ne sera pas là. La maison va rester. Et cette maison.
13: C'est lui qui passe.
6: S'il vous plaît, laissez que Maître Bissot chute. Vous n'allez pas la parole.
7: Quelqu'un pour son nom.
6: Laissez, s'il vous plaît, laissez qu'il parle. Est-ce qu'il ne vous a pas indexé? Laissez qu'il parle. Il a dit les gens.
7: Il a monté le doigt.
6: Non, non.
11: Qui c'est ça, amoureux, c'est mouche.
6: Il a parlé de certains, il n'a pas parlé de
11: qui c'est ça, amoureux, c'est mouche. J'entends dire ici
6: et puis,
11: que
6: c'est toi le président de la
11: qu'on n'entend pas.
6: Qu'est-ce qu'il y a
11: parler de choses
6: quand on parle de lui, pourquoi vous avez peur de parler
11: de la situation? Vous ne pouvez parler de la situation et ne pas parler de son dirigeant. Non. Non. Une institution a toujours une personne à sa tête. Vous ne pouvez pas dire, je parle d'Afrique, mais je ne parle pas des taux. C'est faux. C'est même incohérent. C'est paradoxal. Voyez-vous, parce que l'Afrique n'est pas céphale. Il y a un manager qui fixe le cap, qui donne la vie, qui n'est pas veut réaliser sa vision, qui donne la fin des routes. On pas dit, on parle d'Africa Foot, mais on ne parle pas des taux. Non, c'est faux. On se marre à soi-même.
6: Ouais.
11: Toujours est-il que, elle a surpris tout le monde. Davantage les frondeurs, comme M. Nouvel les appelle, les frondeurs. Parce que bien avant l'inauguration de cet immeuble, qu'est-ce qu'on n'a pas dit? Non, elle n'a rien fait, c'est il y a qui a fait. Là, j'ai dit, d'accord. Donnons à César ce qui est à César et à Dieu ce qui est à Dieu. Oui, je ne fais que compléter une œuvre.
6: C'était sincère.
11: Je reconnais. Pourquoi ne pas être sincère alors que c'est le fait?
13: C'est
11: fait. Qui a commencé cet immeuble-là? C'est Yann Mohamed. Mais sauf qu'entre temps, dans l'entretemps, il y a eu combien d'exécutions à Africa Foot? Des exécutions que c'était moi d'ici, on supportait, on soutenait Modicus. Tommy a été là.
13: Si, il doit être là.
11: Personne n'a fini cet immeuble.
13: Ne parle pas de nom.
11: L'argent s'est destiné à disparu.
13: Ne parle pas de
11: nom. Bon, Joël a été là. Cet immeuble était dans la forêt. L'argent de cet immeuble a disparu. Un pitié, il a été là. Ils n'ont pas bougé parce qu'ils m'ont dit qu'ils étaient à la normalisation.
13: Non,
11: pour que ça, on a été là, ils diront, on n'a pas touché à ça parce que...
13: La normalisation.
11: Pourtant, le professeur Oona a embrayé dans la filiation de cet immeuble en revoyant le contrat. Ce qu'on ne veut pas dire. On vous dit seulement, il y a eu les milliards, on est venu filer l'immeuble. Quid du contentieux foncier qui existait?
7: Qui a gagné le procès?
11: Qui l'a anéanti?
7: Qui a gagné le procès?
11: C'est bel et bien l'Afrika Foot. Sous l'aide de maïsère de qui?
7: Seydou.
11: Sous le magistère de M. Samuel Tefis.
7: Non, Seydou qui gagne.
11: Toujours est-il que.
6: S'il vous plaît, attendez votre tour de parole.
11: Vous voyez qu'ils ont les
6: footballs. Allez-y.
11: C'est difficile, hein?
6: Allez-y.
11: C'est difficile de supporter le contre-argument.
7: Oui.
11: Je veux dire une chose.
7: Oui.
11: Les uns et les autres peuvent ergoter sur les inutilités, sur les platitudes. On peut dire les choses, mais le Camerounais lambda, le petit Camerounais, le bas peuple, se sent revivre. Et commence à croire quelque chose dans ce pays. En se disant, on peut croire en une réalisation, et on l'a fait.
6: On peut passer aussi par la réconciliation des acteurs.
11: Non, quand, la
6: quand on regarde les fresques au mur, il y a des joueurs qui ne sont pas là.
11: Monsieur,
6: quand on regarde la cérémonie, il y a des joueurs qui ont gagné les gagnants qui ne sont pas là.
11: Aujourd'hui, il faut la critique des fresques.
6: Non, je pose des questions.
11: Hier, vous faisiez la critique sur quoi? Puisque la défense n'existait même pas. Puisque le bâtiment était inachevé. En même temps, lorsqu'on célèbre, on se met dans une nation. On a célébré tout le monde. Vous pensez qu'on peut mettre une fresque avec tous les gens qui sont passés dans les lions de notre table?
6: Mais quels sont les critères? Si on ne peut pas voir un Marvin Fouet sur une photo qui a tout donné pour le Cameroun, il y a un problème.
11: Vous aimez tellement Marvin Fouet que...
6: Non, j'ai cité un exemple.
11: Je vais pas prendre cet exemple pour dire que... Disons que tu n'aimes pas Marvin Fouet. N'est-ce pas? C'est pourquoi ça se photo n'est pas sur la fresque là. Vous qui aimez Marvin Fouet.
6: Non, je ne mets pas sur les critères.
11: Où sont ces infrastructures aujourd'hui? Lui qui est enterré en grande pomme. C'est Blatt et au Cameroun. On a organisé les grandes messes. On a fait toutes les promesses.
6: Allez demander à ceux qui ont fait des promesses.
11: Que deviennent les infrastructures qui laissaient pas mal vient fou aujourd'hui? Ceux qui disaient aimer le football. Oui, et tout n'a rien fait. Il n'a rien construit. Vous qui avez construit.
6: Non, on n'a pas dit qu'il n'a rien fait.
11: J'ai dit ceci.
6: Et toi, fait.
11: Ceux qui aiment le football dans ces pays, à commencer par le ministère des Sports. Mm-hmm. Qu'est-ce qu'on a fait des infrastructures laissées par fou? Rien du tout. Ils sont à l'abandon.
6: Ouais.
11: Dans les broussailles,
6: ouais.
11: C'est dans ça au Cameroun.
6: Il y a un commissariat là-bas.
11: Je vous ai dit donc que je salue aujourd'hui, c'est le fait que un coin de Yaoundé, ville poubelle, est désormais éclairé par un joyau architectural. Désormais, quand on passe à Ouada, que vous soyez américain, français, japonais ou chinois, vous vous direz très bien que je suis le pays du football et voici la maison du football. Ça D'accord. fait la fierté du Cameroun.
6: D'accord. Benjamin Amenda.
14: Non, il fallait même dégager les
6: Benjamin Amenda.
14: Parce que jusque-là,
6: on parle, selon les indiscrétions, de près de 175 millions dépensés seulement pour les agapes. C'est beaucoup?
7: Moi, je crois que c'est pas
6: ça
7: beaucoup.
6: Ça mérite.
7: Pour répondre directement à votre question, c'est pas beaucoup.
14: C'est pas beaucoup.
7: C'est 175 millions seulement. C'est trop peu d'ailleurs. Par rapport à ce qui a été prévu.
6: Bien je dis pour la fête de 3 jours.
7: Je parle bien de cette fête-là. D'accord. Je dis c'est trop petit pour cette fête-là.
6: D'accord.
7: Vous savez bien, lorsqu'on organise ce genre de fête, qu'est-ce qu'on met en place? Vous savez, pour faire venir des invités, c'est vous qui leur envoyez les billets d'avion.
6: Ouais. Ils sont logés.
7: Ils sont logés
6: compte.
7: À votre compte. Tout cela.
6: Parfois, ils ont des enveloppes quand
7: ils rentrent. Voilà, ils ont des enveloppes quand ils rentrent. Non, je dis le montant m'importe peu. Le montant
6: m'importe peu.
7: Mais je voudrais revenir sur deux choses. La première chose, c'est la présence des ministres. Il faut être clair. Je crois que la plupart d'entre nous, nous avons fait, puisque moi je suis retraité, nous avons fait un peu d'administration. Lorsque le Premier ministre se déplace, les ministres sont obligés, ceux qui sont disponibles d'être là. Ils ne sont pas venus parce que c'est Eto, ils ne sont pas venus parce que c'est la fécafoute, mais ils sont venus parce que le PM s'est déplacé. C'est au chef du gouvernement, et ça a été bien rappelé.
14: Qui a fait en sorte que le premier ministre soit priorisé.
7: Il faut comprendre.
6: Il par amitié.
14: C'est Eto qui a fait pour que le premier ministre soit priorisé.
6: Écoutez que
7: je parle.
6: Allez-y, Benjamin.
7: Écoutez.
14: Grâce aux relations
7: d'Eto. Et vous pouvez comprendre.
6: Ne vous laissez pas déstabiliser, Benjamin Amenda. Allez-y, s'il vous plaît, Jacques.
7: Et vous pouvez aisément comprendre pourquoi est-ce qu'il y a eu changement de président de cette cérémonie. Au départ, c'était le ministre.
14: Voilà.
7: Sachant que le ministre ne peut pas faire déplacer les ministres, sauf ceux qui sollicitent, il y a donc eu ce changement. Les longs bras, on les connaît. On a donc trouvé la solution pour faire venir les ministres en faisant présider cet événement par le PM. Dès que le PM se déplace, les ministres ne viennent pas parce qu'ils sont...
6: Là, ils viennent malgré eux.
7: Je ne peux pas dire malgré eux. Ils ne viennent pas parce qu'ils sont redevables vis-à-vis de la fédération, voilà le mot. Non, ils ne sont pas redevables. Ils viennent parce qu'ils sont redevables de la présence du Premier ministre.
6: Alors,
7: lorsqu'ils sont disponibles.
6: Et pour la présidence de la République qui se représente, qui est de ce côté-là, c'est quoi aussi?
7: Non,
6: c'est parce que le Premier ministre était là, puisque le directeur du cabinet était là.
7: Attendez, lorsqu'on représente le chef de l'État, le cabinet civil est obligé d'être là. Il représente, il parle escalité au nom du chef de l'État.
14: D'accord.
7: Oui. Ils doivent être là. Il faut comprendre un peu l'administration, c'est simple. Ils ne viennent pas parce que quelqu'un est très beau, quelqu'un est ici, quelqu'un fait. Non. Ils viennent parce que le PM est là. Il doit venir. Vous savez bien que... Non, écoutez, le gouvernement est quand même bien hiérarchisé. Lorsque vous ne venez pas, vous avez à vous expliquer. Pourquoi le Premier ministre, le chef du gouvernement s'est déplacé, vous n'étiez pas là. Vous devez justifier de votre absence. Ils ne viennent pas là parce qu'ils... Non. Quelle que soit la réunion que vous aviez...
6: C'est au président de la fécafoute d'expliquer le thème politicien et homme d'État au Premier ministre.
7: Vous savez, moi je ne voudrais pas revenir sur ce qui a été dit sur le discours. Chacun a son style. Vous savez qu'on nous a dit que les routes de l'axe, vous appelez ça comment, l'axe lourd, qui en a fait 10 km, l'autoroute. Mm-hmm. Les gens veulent dire qu'on remet tout ça et tout, pour finir. Les gens vous disent maintenant que non, donnez le stade de Limba et tout. Donnez la route, les routes là où il est tout. C'est le seul finisseur au Cameroun.
11: Voilà.
7: Vous savez qu'il savait marquer des buts. Il savait finir. Lorsque le gardien fait la passe, le milieu était là, on voyait, il finit.
6: Donc c'est un finisseur.
7: C'est un finisseur. Donc donnez-lui tout ce qu'il y a comme chantier. Donnez-lui tout ce qu'il y a comme chantier en arrêt au Cameroun. Profession, finisseur, va venir finir.
6: Vous êtes sincère, là.
7: Mais c'est ce qui s'est dit. Même si c'est pas tout ça, il s'est dit.
6: Quoi, et vous dites quoi?
7: Non, j'ai dit tout à l'heure.
8: L'opinion que de la pour majorité l'emporte.
7: J'ai dit tout à l'heure. J'ai fait l'historique de ce stade, de cet immeuble. Ouais. Lorsque j'entends que le procès foncier a été gagné par le président du bureau exécutif d'Africa Foot, mais j'en ris. Moi, j'ai les documents que je vais vous présenter. C'est en 2020 que M. Seydou Mbobo gagne ce procès. Fait annuler le contrat avec l'ancien Guimard. Ça a été Guimard qui fait annuler le contrat.
6: À Guimard.
7: C'est en 2020, c'est passé. Tout était déjà là en 2020. Et le Seydou reprend les travaux de cet immeuble.
13: Il était toujours...
6: C'est lui qui lance l'appel.
7: C'est lui qui lance l'appel d'offres. Et j'ai dit que j'ai le document avec moi, où je suis membre de la commission d'analyse.
6: Ça, c'est un fait. Ça, c'est vrai.
7: Pour vous dire que non, les travaux étaient relancés sous Samuel, sous Seydou Mbombo Dioya. Oui. Monsieur Eto'o vient, on l'a fini. Et le petit frère Eric l'a dit tout à l'heure. Je connais le montant qui a été affecté. Il avait dit qu'il finissait cet immeuble à 2 milliards et demi. C'était le montant.
13: 2 milliards et demi.
7: Qui finissait cet immeuble fini. Mais aujourd'hui, on se retrouve à plus de 4 milliards. Plus de 4 milliards. Lorsque vous regardez la valeur actuelle de cet immeuble, vous pensez qu'il peut coûter 4 milliards? Il coûte plus que les ministères qu'on construit là au Sada Itoudi. Il coûte 2-3 milliards. Non, moi, je ne vais pas rêver. Je ne suis pas contrôleur des travaux et tout ça. Ça m'importe peu le montant même. Ça n'a pas d'importance. Mais je parle. Je dis, lorsque j'entends les gens dire que la priorité, c'est construire le stade. Je dis, oh mon Dieu. Nous avons gagné 2 cas. Nous étions au sous-sol.
6: Mais jamais chacun a sa priorité.
7: Chacun a sa priorité. Mais cela ne nous empêche pas de dire que ce n'est pas une priorité.
6: Voilà.
7: La priorité.
6: Ce sont les footballeurs.
7: La priorité, c'est ce qu'on a vu avec les filles qui ont été éliminées. Bastonnées. La priorité, c'est ce qu'on vit avec les jeunes garçons qui ont été bastonnés et qui aujourd'hui peuvent encore connaître je souhaite qu'ils connaissent un sort différent. La priorité, c'est qu'on gagne la CAN. Ça fait 10 ans qu'on n'a pas gagné la CAN.
6: C'est le président qui va aller jouer. Maintenant qu'il y a un bon cadre, ils vont réfléchir.
7: Nous avons dit tout à l'heure que c'est l'administration qui fait le travail. Eric, pour gagner la compétition.
6: Bien logé maintenant. Et n'étant plus dans un immeuble hanté, comme on l'a dit.
7: L'administration, ce n'est pas l'immeuble. L'administration, c'est la tête.
6: Ouais.
7: Faut comprendre
6: la
7: ça.
6: Vision.
7: L'administration, c'est la tête, c'est pas l'immeuble.
6: Oui.
7: Et le plus, attendez, c'est pas parce qu'on est dans un beau bureau, un beau studio, là, que nous faisons de bonnes émissions.
6: Ouais.
7: C'est parce que vous invitez des gens qui ont quelque chose dans la tête.
6: Mm-hmm.
7: Et le plus grand immeuble du monde. Si les gens qui viennent, c'est des totos, vous n'aurez rien.
6: D'accord.
7: Vous n'aurez rien.
6: Alors, Vincent,
7: si vous voulez, je vous donne des exemples. Des plus gros bâtiments, des beaux bâtiments.
6: Non, ça va,
7: mais qui
6: bon.
7: Sont. Nul en termes de productivité.
6: Oui, on connaît le bâtiment Yaoundé.
7: Donc il faut arrêter ça, que c'est là où on va construire.
6: Vincent,
7: écoutez, je vais dire une chose. Lorsqu'on dit qu'on va tenir les réunions là-bas, non. La FIFA a tout prévu. Et la FIFA a financé Oja. Et c'est Seydou Mbombo qui lance ses travaux. Et monsieur Eto'o vient finir Oja. Ça, il faut que les gens le savent.
13: Il n'est plus là.
7: Je ne dis pas non, il n'est plus là. Non, je parle pas de Seydou. Non. Je vous dis qu'il y a comme, je vous dis. Il n'a pas achevé, pourquoi? Ah. Le seul qui a fait plus de 4 ans.
6: Est-ce que même pas élégant? Le seul qui a fait
7: 4 ans, Eric, il faut le dire. Eric, il faut le dire. Le seul président qui a fait 4 ans depuis 12 ans, 13 ans, c'est celui en place. Tombi en a fait 2. Seydou en a fait 2,5, à peine. Qui? Le Wona, c'était une normalisation, donc
6: on
7: ne compte
6: pas.
7: Mais nous sommes quand même à 5 ans. Nous sommes quand même à 5 ans.
6: Alors, Vincent Ayina, Roger Mila a été nommé dans le discours. Président de la fondation de la FECAFOOT, ça renvoie à quoi? Selon vous, vous qui êtes un ancien footballeur.
15: Eric, vous n'allez pas permettre, vous n'allez pas me refuser cela. Je ne vais pas faire de saut de mouton. Parce que quand j'entends mon père Benjamin dire.
6: Mais après, vous allez répondre à ma question.
15: Oui. Je suis véritablement froissé. Véritablement froissé parce que. Eric, nous sommes là pour faire quoi?
6: Pour édifier
15: les auditeurs. Parce que quand on va, on fait le ping-pong, on va de la gauche vers la droite, on veut absolument nous faire comprendre qu'il n'était pas question pour M. Eto'o de mettre en place ou alors de finir les travaux de construction de ce siège. Qu'il aurait plutôt fallu tout faire pour que le football jeune aujourd'hui soit mis en place, que les éliminations ne soient plus en catastrophe et qu'on ne puisse plus avoir ce que nous sommes en train de voir aujourd'hui. Que voilà où devait être la priorité de M. Eto'o. Si on avait les filles qui s'étaient qualifiées pour la Coupe du Monde de leur catégorie, les garçons qui sont en train de jouer la Coupe d'Afrique de leur catégorie actuellement, là, qui ont perdu le premier match, ils vont jouer le deuxième match, quoi, aujourd'hui. Et s'ils remportent cette rencontre et se qualifient, s'ils allaient faire tout cela, à ce moment, je crois que mon père, Amenda Benjamin, serait content certainement et dit que voilà donc les priorités et voilà la satisfaction. Que non, même si ça, c'est, même si c'était arrivé,
11: ils ne seront jamais satisfaits.
15: Une autre chose avant de répondre à votre préoccupation, que les auditeurs nous comprennent bien. L'unanimité, c'est-à-dire la conformité totale d'opinion, de sentiment ou de choix, ne sera jamais de ce monde. L'unanimité ne sera jamais de ce monde.
16: Jésus n'a pas fait
15: jamais. Jésus. Parce que vous avez posé la question tout à l'heure, pourquoi n'avons pas invité Seydou ou bien Tombo par élégance? Ils n'y sont pas. Pourquoi? J'ai dit Tombo.
11: Tombo. Moi, j'ai déjà dit que c'est Tombo.
15: Vous avez dit Marc Vieux ne se trouve pas. Il y a bien d'autres qui ne se trouvent pas. L'unanimité ne sera jamais de ce monde.
16: C'est vrai.
15: Ne sera jamais de ce monde. On ne peut pas mettre tous les footballeurs de toutes les générations.
11: Même sur le Tokoto. Tout ça va, tout est même. Les
15: cas. Il ne peut pas.
11: Donc il faut quand même comprendre que
15: choisir, c'est exclu forcément, c'est faire
11: des Emmanuel V.
15: Ceux qui sont là, réjouissons-nous de cela. Et encore que, avant de répondre à votre question, Eric, il faut bien quand même qu'on retienne que rien n'est éternel sur la terre. Aujourd'hui, ce frasque-là, avec les visages que nous voyons, d'ici 50 ans, il aura peut-être ce frasque.
16: Chaque année, on change.
15: Peut-être chaque année, peut-être chaque 5 ans, ça dépendra. Donc, tout d'une manière ou d'une autre, soyons au moins d'abord reconnaissants du fait que ce soit sous l'air M. Eto'o, de Seydou ou de M. Bombondjua ou de Top, nous avons un siège. Et vous avez posé une question tout à l'heure. Qu'est-ce que ça apporte au footballeur? On ne vous dit rien. Mais non. Ce siège-là apporte quelque chose au footballeur. Ne serait-ce que sur le plan local. La crédibilité que le siège apporte aujourd'hui au football camerounais fait en sorte qu'il peut avoir des sponsors, des partenaires nouveaux qui arrivent. Parce qu'on regarde quelque chose qui donne maintenant du prestige, qui donne maintenant de la crédibilité. C'est important quand vous me recevez à Royal FM, que j'arrive, je vous trouve dans un bureau somptueux et qui est beau, ça inspire la confiance. Croyez-vous que les hommes d'affaires qui achètent des véhicules pour aller gérer certaines affaires au détriment de construire une maison, ils achètent le véhicule là pour rien? Parce que lorsqu'il gagne un véhicule pour aller négocier une affaire de 15, 20, 30, 60 millions, mais il n'arrive pas en moto ou en taxi, tout en suant.
16: Donc, ils font le tap à l'œil.
11: C'est pas du tap à l'œil.
15: C'est du tap à l'œil, Eric. Vous ne pouvez pas aller négocier une affaire de 1 milliard.
11: Pourquoi plus cher?
15: Donc, c'est pas possible. On ne peut pas aller négocier une histoire de 1 milliard. Vous arrivez en taxi. Le taxi vous garde. Que ce soit
16: des voitures. Vous louez un véhicule, mais ce n'est pas votre véhicule.
15: Donc, parce que c'est important. C'est important. Ce prestige-là est important. Chaque chose a un prix. Et pour avoir de la crédibilité à la tête d'une institution, il faut mettre des sacrifices. Et ça fait partie des sacrifices.
11: C'est l'argent qui a fait l'argent.
16: Alors,
11: c'est l'argent
16: qui
15: a fait l'argent. Pour répondre à votre question...
16: Oui. À quoi renvoie la fonction du président de la Fondation de l'Afrique?
15: Ben, Eric, il faut déjà noter que Roger Mila, c'est le meilleur joueur du siècle. Son Excellence de Roger Mila, c'est le meilleur joueur du siècle. Je ne vous apprends rien.
16: Ouais.
15: Donc, faire de ce dernier le président de la Fondation de la Fédération... C'est pas nouveau. Africa, il dit c'est pas nouveau, c'est pas une surprise.
16: Oui, parce qu'il avait déjà été une fois président d'honneur de l'Africa.
15: C'est pas une surprise parce que on ne va pas honorer des individus à la hauteur de Roger Mila une fois qu'on sera en train de dire à titre posthume. Pourquoi ne voulez-vous pas que de son vivant, qu'on rappelle à ce monsieur, j'ai eu la chance de prendre part à une rencontre, c'est une parenthèse, le gala qui s'est joué au stade militaire. J'ai joué cette rencontre. Lorsque Roger Mila, le coup d'envoi se donnait, Roger Mila était accompagné du président de la Fédération Camerounaise de football. Au moment où il saluait les acteurs, à mon niveau, il est arrivé là-dedans, il a posé une question. Est-ce qu'aujourd'hui tu joues encore au football, Vincent? Il dit, Excellence, moi je ne joue plus, je suis là juste parce que vous êtes arrivé et je vois monsieur le président de la Fédération Camerounaise de football qui est là. C'est un honneur pour moi simplement de vous serrer la main parce que l'occasion se fait rare. C'est pas donné de vous serrer la main et d'avoir une photo entre monsieur Eto'o et Roger Mila. Mais vous voulez comment que nous les Camerounais nous ne célébrons pas un tel monsieur et à l'étranger, à l'extérieur, qu'on soit en train de vénérer Roger Albert Mila. Mais nous soyons en train de vouloir tirer ce dernier dans la boue, de l'insulter, de salir. S'il est aujourd'hui à la tête de la fondation, de la Fédération Camerounaise de football, mais c'est le mérite, c'est tout mérité. Il n'a pas été nommé ambassadeur itinérant au hasard.
17: C'est pour des services rendus. Et quel type de service? C'est vrai que là-bas, Amsterdam qui en fournit rend des services également à la République parce que faire venir des produits à Yaoundé pour nous nourrir, c'est rendre service à la nation. Mais ce que Roger Mila a fait pour l'éclat, pour le rayonnement de la République, mais Eric Kwan.
11: Et du continent africain.
17: Du continent africain, c'est tout à fait normal.
6: Jacques-Edouard.
17: Il n'y a pas, de surprise là-dessus.
6: Est-ce que ce n'est pas le moment de la réconciliation pour un nouveau départ pour le football avec ce bâtiment, puisqu'on est sorti de l'immeuble hanté?
14: Déjà, même le Premier ministre a fait allusion au dialogue. C'est-à-dire que lors de cette cérémonie, il a mis un accent là-dessus qui a attiré mon attention. Que cet immeuble soit l'occasion de dialoguer désormais. Alors, si on est donc conscient de cela, pourquoi on ne peut pas y aller? Moi, j'ai toujours dit que Eto'o a échoué à sa première mandature parce qu'il n'est pas allé dans la logique de l'apaisement. Tu as gagné les gars au TAS, la moindre chose à appeler les, sur une table. Ils sont des acteurs du football indéfiniables. C'est-à-dire que vous le vouliez ou pas, ils seront toujours là. Alors, vous passez pratiquement 4 années de bagarre. Là où vous-même vous reconnaissez que vous avez misé 2 milliards dans cette bagarre. Les 2 milliards qui auraient pu servir ailleurs à autre chose. Oui, comme tu es dans la logique de bagarrer, bagarre. Mais maintenant tu as pris une nouvelle mandature. La nouvelle mandature là doit être la mandature de l'apaisement. Tu ne peux pas travailler, c'est-à-dire que dans tous les pays où il y a la guerre, est-ce qu'on se développe encore? On ne peut pas bouger. Où est la Libye en ce moment? Où est le Soudan en ce moment? Où sont les autres? On ne bouge pas. Alors que j'ai toujours dit que Eto'o peut. Eto'o peut parce que rien que dans son relationnel.
6: Ouais, c'est une légende vivante.
14: Rien que dans son relationnel. Et l'homme vient encore de me le prouver. Comment mobiliser ces hautes personnalités pour une cérémonie qui aurait pu être même une petite cérémonie? Ouvrir mon siège, j'aurais pu appeler seulement tous les foutus là pour dire que bon, voilà désormais votre maison. Mais tu mobilises le monde entier, tu mobilises le gouvernement. Ça veut dire que tu peux. C'est pas que quelqu'un d'autre a fait à sa place, c'est lui. C'est lui-même qui est même peut-être allé chez le Nobgui pour dire que laisse-moi l'affaire du ministre là. Viens avec le PM. Parce que là, il peut. Sur la base du...
6: Il faut donc qu'il rencontre les acteurs.
14: Il faut donc maintenant... Comment les rencontrer? L'approche est simple. Il ne sait pas. Il n'a pas de souffleur. Je vous ai toujours dit que... Je vous ai toujours dit que... Il y a la nuance entre le collaborateur et le souffleur. Le souffleur, c'est celui qui est capable de dire à son boss que boss, il ne peut même pas l'appeler boss. Il lui dit, gars, ce n'est pas bon. Le collaborateur...
6: Ce n'est pas bon, le dit.
14: Si c'est le collaborateur, on va le virer. On va virer le collaborateur s'il vient dire les vérités à son boss. Alors que, logiquement, si j'étais à son côté, j'allais lui dire que...
6: Ça n'est pas bon.
14: Ça n'est pas bon.
6: D'accord.
14: Mais la meilleure approche... Appelle tous ces frondeurs-là sur la table d'une manière tactique. D'une manière tactique et sous la forme même d'un symposium. Ils sont nombreux, ces frondeurs-là. Tu fais comme un symposium où on doit réfléchir désormais sur le développement de notre football. Laissons le bagarre. On mène ce débat-là pendant 2 jours. On sort là. Et le débat le débat doit être constructif. Et ça dépendra du modérateur.
6: C'est une chance peut-être parce que on a la chance aussi de voyager, de savoir que Eto'o est célébré ailleurs. Donc quand on l'a comme président, il faut en profiter et on a un nouveau bâtiment, il faut en profiter vraiment que les acteurs se réunissent
14: autour
6: de ce nouveau départ. On va aller au téléphone.
14: Il a été fragilisé si par le frondeur.
6: Sur la une au téléphone, bonjour.
18: Christian Kwan, bonjour.
6: Guy Alain.
18: Bonjour à votre riche panel. Il faut dire...
6: Il est parti malheureusement. On va sur la 2, bonjour. Il est aussi parti. On va aller sur la 3. Au téléphone, bonjour. Oh là là. On a de la peine à avoir ces auditeurs. On repart sur la 1, bonjour.
19: Bonjour Eric.
6: Comment est-ce qu'on vous appelle? Est-ce qu'on peut avoir le volume, Michel, s'il vous plaît? On a de la peine à écouter les auditeurs. Oui.
19: Michel,
6: on vous écoute.
19: Oui, je demandais pourquoi les autres... Pourquoi les autres ne veulent pas, ne se rapprochent pas aussi pour la réconciliation? le Cameroun, s'il va rester, Paul Biya va passer. Le Cameroun va rester, tout il va passer. Que tout le monde s'asseye sur une table. Il ne faut toujours pas que certains, on estime que certains doivent appeler les autres. Ce n'est pas normal. Si on veut l'évolution du football camerounais, que tout le monde s'asseye sur une table. Maintenant, parlant des agapes, quand on va nous dire que le 20 mai là qui arrive, on a dépensé 3 milliards pour que les gens mangent au palais. Les gens n'iront pas demander à Paul Biya pourquoi il a dépensé autant d'argent. Bonne émission.
6: Merci, sur la 3 au téléphone, bonjour.
20: Allô?
6: Patriarche Maréchal Thomas Masso.
20: El PIB de Oro.
6: Oui.
20: Samedi superbe, y compris ton riche panel.
6: Mm-hmm.
20: L'accouchement de la basilique du côté de Ouarda s'est fait dans la douleur. Je n'oublie pas ces grands hommes. Iya Mohamed, Tombi Aroko, Seydou Njoya et l'actuel président de la fédération qui ont œuvré pour que ce joyau architectural sorte de terre. Ce siège reflète la dimension glorieuse de notre équipe nationale des années 80, 90, 2000, fleuron du football camerounais et de par le monde au vu de ses prestations. Avec des trophées remportés à la CAN, une prestation glorieuse à la Coupe du Monde 90, la finale de la Coupe des Confédérations avec la disparition de Marc-Vivien Fouet, oublié ce jour de l'inauguration. Aujourd'hui, le foot fleuron hier est devenu moribond du fait des éliminations à l'appel. Après l'inauguration, l'après-midi, la belle famille nous donnait une belle petite fessée. Je n'oublie pas les éliminations à la Coupe du Monde. La grève des acteurs du football, pleurs, lamentations, cris des prestataires. Beaucoup reste encore à faire. Je constate que Eto'o mange là où il n'a pas semé. Je vais chuter. Avec l'élimination de nos filles, même chez les garçons, parce que incapable de faire une organisation en compétition interne au vu des différents échelons, comment peut-on gagner? Bonne émission.
6: Merci, sur la une au téléphone, bonjour.
21: Merci beaucoup, Eric. Bonjour à toi, c'est Marcel à l'appareil.
6: On vous écoute.
21: Ok, je vais saluer ton panel.
6: Mmh.
21: Quelqu'un a dit là que au sous-sol, on a gagné deux CAN. Le problème est que les gens oublient que les acteurs qu'ils combattent aujourd'hui, ce sont ces acteurs qui jouaient sur le terrain et qui apportaient cette victoire-là. Donc faisons très très attention. La deuxième des choses, Eto'o avait dit, nos prédécesseurs avaient parlé de 4 milliards pour la finition du siège, mais nous, on a négocié à 1 milliard 2. Faisons la part de choses à ce niveau. Et puis, je voudrais vous dire que les victoires au Cameroun sont paranormales, spirituelles et mystiques. Parce que ceux qui disent aujourd'hui que où sont les trophées? C'est eux qui serrent les fesses quand les lions jouent. Parce qu'ils se disent, si les lions gagnent, c'est Eto'o qui sera vraiment vénéré. Le siège qui est là, si ce sont ceux-là qui supportent, qui avaient fini ce siège, est-ce que c'est le langage qu'il allait tenir ici aujourd'hui? Non, faisons attention. Quand c'est au moins bon, essayons de dire que c'est bon. Parce qu'un dirigeant n'est pas que négatif. Il y a quand même les zones où il est un peu positif. Mais si on ne peut même pas reconnaître ces zones positives-là, ça devient un problème pour l'ensemble de tout ce que vous appelez acteurs du football. Merci beaucoup.
6: Merci. Sur la 3, au téléphone, bonjour.
22: Monsieur Eric Christian Komkandem, bonjour.
6: Ayama.
22: Oui, monsieur Eric.
6: Monsieur le voisin, l'ancien voisin, ça fait longtemps. Vous allez bien?
22: J'étais un peu malade, mais ça va déjà par la grâce de Dieu.
6: D'accord. On vous
22: écoute. J'ai fait 2 mois hospitalisé, mais ça va déjà.
6: Beaucoup de courage.
22: Merci beaucoup, monsieur.
6: D'accord.
22: Monsieur Eric.
6: Oui.
22: Il faut dire aux Camerounais que et même si le siège de la FECAFOOT est en Carabout, comme en maison qui est à Étoile, mais qui est en tabac, tout ce qu'on attend de M. Samuel et son fils, c'est de donner au football camerounais toute sa grandeur. C'est les victoires qu'on veut, c'est les trophées qu'on veut. M. Eto'o est le seul président qui a fait près de 5 ans à la FECAFOOT sans gagner même pas un saut d'haricot. C'est-à-dire même pas un saut d'haricot. Il faut dire les choses telles qu'elles sont. Monsieur Eric,
6: oui.
22: Même si le siège de la FECAFOOT est, même si c'est un carabout, ce n'est pas ça qu'on attend de son maître fils. Nous, on veut les victoires, nous, on veut les trophées. Et pour chuter, monsieur Eric, monsieur Iya Mohamed, vraiment, on doit lui dire 1000 fois, ce n'est pas Eto'o qui a consulté ce siège, c'est monsieur Iya Mohamed. Monsieur Eto'o n'a que mis la peinture, monsieur Eto'o n'a que mis la peinture là-bas et les portes. Monsieur Iya a contribué à ce siège à 70%. C'est un bonbon joyeux à 10%. Tombe à Roko à 10%. Monsieur est fils à 20% parce qu'il a mis la peinture et les portes. J'en ai terminé.
6: D'accord. Merci pour votre contribution. Sur la 2, bonjour.
0: Monsieur Kwame, vraiment, vous m'avez coupé trois fois, je ne fais que revenir. Je comprends qu'il y a un privilégié chez vous.
6: Non.
0: Vous, qui vient insulter le docteur et tout.
6: Vous vous appelez qui s'il vous plaît?
0: C'est le Bakoko.
6: Mais le Bakoko, je vous ai coupé comment? Je ne comprends pas comment je vous ai coupé.
0: Et je dis à haut profondeur, vraiment, il ne faut pas inviter certaines personnes. Quand j'entends le discours, c'est de la bassesse. Quelqu'un vient vous dire que le siège n'est pas important. Vraiment, des gens comme ça. Vraiment, je ne sais pas. À vous, allez écouter. Je vous
6: Bakoko, donnez votre contribution. Laissez pour les autres. Laissez, donnez votre contribution. Il est parti, malheureusement. Sur la une, au téléphone, bonjour.
1: Allô?
6: Oui, comment est-ce qu'on vous appelle?
1: Dieudonné.
6: Dieudonné, on vous écoute.
1: Oui. Je salue tous vos invités et je salue tous les auditeurs. Mmh. Et l'intervention de Maître Bissot m'a beaucoup marqué. Mmh. Positivement. Positivement. Parce que lui, vraiment, c'est émouvant. Mais on voudrait vraiment un discours de rassemblement. Mais maître, mais je voudrais aussi rappeler que quand vous parlez de méchanceté, pourquoi les Camerounais sont méchants? Poulain, si je peux le prendre ainsi, c'est lui le chancre de la méchanceté. C'est lui le chancre de la méchanceté, votre poulain. C'est lui. Parce que si, sans lui, ou c'est lui, ou tout est détruit. C'est ça le problème. C'est lui qui... Tout l'immeuble, là, il a... Qu'est-ce qu'il y a Mohamed en prison, maître? C'est pas à son initiative, maître, vraiment.
6: Bon, si vous faites des affirmations gratuites.
1: Vous
6: faites des affirmations gratuites, s'il vous plaît. On ne va pas parler de IA en prison ici. On parle de IA Fekafoot. Alors, sur la 3, bonjour au téléphone.
2: Bonjour, Eric Christian Kwame.
6: La Rémi des Boys.
2: Oui, la meilleure auditrice de Royal Flop. Je dis mille fois merci à Samuel et ton fils, papa, mille fois, pour le beau discours que tu nous as sorti. On dit en anglais, common sense is not common. Les gens qui ont fréquenté n'ont pas pu faire le discours qu'il a fait. On lui dit encore mille fois merci pour le siège de Fekafoot qu'il a fini. Il a bien travaillé, les autres ont mangé l'argent. Papa, bisous.
6: D'accord.
2: Bisous, bisous.
6: D'accord. Sur la une au téléphone, bonjour.
23: Allô, bonjour, monsieur Eric Christian Kwame.
6: Comment est-ce qu'on vous appelle?
23: C'est Michel Dessas, s'il
6: Michel,
23: vous plaît.
6: Michel, on vous écoute.
23: Je voudrais intervenir pour dire que vraiment, comme on le dit souvent, donner à César ce qui est à César. Comme on l'a dit, je ne vais pas le redire, des gens sont passés et quelqu'un a achevé. Et moi, j'aimais l'intervention de Maître Bissot. Il a posé une question simple. Quelles sont les promesses qu'on avait faites à feu Marc Vivien Foué? Où est son beau complexe? Dans ce complexe, pouvait aider la jeunesse de Yaoundé 4 et même de Bitin, où je suis. Mmh. Alors, quand les gens sont en train de dire des choses, qu'ils regardent d'abord ce qui se fait, voilà, Olembe, comme on l'a dit. Mmh. Donc, on a des polémiques inutiles. Sur le rassemblement, je suis tout à fait d'accord qu'il y ait le rassemblement, mais seulement, est-ce que les autres acteurs seront de bonne foi? Parce que le petit lui peut être là et dire, venez, mais les gens vont lui mettre les peaux de banane. Donc, c'est ce que j'avais à dire. Merci et bonne
6: Merci année. Sur la 3 au téléphone. Bonjour. Comment ça vous appelle?
24: Moi, c'est Liberman.
6: On vous écoute, Liberman.
24: Eric Sankwam, vraiment, oui. Quand les gens ne veulent pas reconnaître le mérite de quelqu'un, ils trouvent toujours des raisons. Mais nous, les auditeurs, nous sommes aussi édifiés. Mm-hmm. Quand un panéliste dit que tous les ministres sont venus parce que le premier ministre était là, donc ils sont venus par obligation du fait que le chef du gouvernement était là. Mm-hmm. Pourquoi les autres ministres ne sont pas venus? Et vous avez posé la question de savoir, et la présence du DCC faisait quoi là-bas? Il vous dit que c'est parce que le président était représenté qu'il est là. Monsieur Risk Christian Kwame, il y a beaucoup d'événements au Cameroun où le président de la République se fait représenter. Le DCC ne vient pas. Le DCC ne vient pas. Donc il ne faudrait pas que les gens prennent des exemples pour ne pas féliciter les efforts d'un carnet d'adresse de quelqu'un et de la fierté que les gens ont de ce qu'ils produisent au Cameroun. Mm-hmm. Honnêtement, c'est vrai. Et maintenant, ce que je veux dire à M. Daniel Amenda, il a dit tout à l'heure là que
6: Benjamin Amenda.
24: On a fait la fête, une grande fête pour un si petit bâtiment. Ce que je veux dire, c'est que Eric Sankwam, vous pouvez organiser votre fête, vous invitez des stars, l'anniversaire peut-être de votre enfant. L'autre fait l'anniversaire de son enfant, il coupe seulement le gâteau. Chacun sait comment il organise sa manifestation et la rend grandiose. Donc, il faudrait que les gens félicitent Samuel Eto'o pour ce qu'il a fait pour cette ouverture, pour cette inauguration de ce bâtiment.
6: D'accord. Merci et bonne émission. Merci pour votre contribution sur la une. Au téléphone, bonjour.
3: Merci, merci Eric Chanfam.
6: Oui, Guyala.
3: Je ne serai pas long. Je dirai quelque chose. Ce que je vais dire, c'est quoi? Eric, la précarité et la pauvreté au Cameroun a fait en sorte que 80% des Camerounais ont la haine au cœur. Soulignez ce que je vous dis. Aujourd'hui, devenez Jésus-Christ au Cameroun, vous ne serez jamais apprécié. Parce que ce pays est trempé dans la haine. Et qu'est-ce qu'on a haine d'un pays? Que quand le pays devient trop pauvre. Aujourd'hui, les gens voient les yeux de Samuel et Topic que d'apprécier, on vient là pour insulter. On ne peut donc pas dire que on compte le nombre de personnes qui sont passées tant que le siège soit debout. Aujourd'hui, qui a mis le siège debout? Que Samuel et Joe commencent à féliciter d'autres qui ont commencé le projet sans l'achever. On est aveugle? Non. On dit souvent chez nous que auprès des aveugles, les bornes sont rois. Mais ce n'est pas le cas ici. Donnez à César ce qui est à César. Et à Samuel et Topic ce qui est à Samuel et Topic. Et Topic a fait le monde entier a vu. Faites pour vous, laissez les critiques. Bonne émission à vous.
6: Merci. On va prendre 30 secondes pour conclure. Hein. On ne fait plus de débat. Alors, comment faire? Peut-être une question comme ça pour conclure. Comment faire donc pour relancer ce nouveau départ? Daniel Pone.
7: Je ne sais pas de quel nouveau départ vous parlez.
6: Nous sommes avec le siège qui arrive, c'est-à-dire que c'est tout neuf. Il faut que tout soit neuf.
7: Nous sommes simplement dans la continuité de la gestion. Okay. Les gens vont simplement travailler dans un environnement qui est beaucoup plus, je veux dire, un nouvel environnement. C'est un environnement, je crois, qui doit donner envie. C'est un tout petit peu comme nous allions à l'école. Il y avait une différence généralement entre moi qui allais à l'école dans mon petit école primaire plein de boue quand il a plu et plein de poussière quand il n'a pas plu. Et d'autres qui allaient dans des établissements, d'autres écoles primaires qui étaient bien aménagées, avec de la pelouse partout, du macadam, il n'y avait pas de poussière, c'était propre. Ceux-là avaient envie d'aller à l'école tous les jours. Moi, rien qu'à penser à la poussière ou à la boue, vraiment, aller à l'école ne me plaisait pas. Et quand j'étais même à l'école, rien que l'idée que quand je sortirais de là, soit c'est la poussière qui m'attend à la cour de récréation, soit c'est la boue, ne me donnait pas beaucoup d'envie.
6: Mais ça n'a pas empêché que vous ayez vos diplômes et que vous soyez intelligent.
24: Diplômes ne sont pas
7: simples. Je voulais tout simplement démontrer quelle est l'importance de l'environnement du travail. Et non pas parce qu'il y a un environnement de travail que ça vous donne une intelligence supplémentaire.
6: D'accord.
7: Vous
6: continuez. Éric Loga, pour sortir.
8: Oui, pour sortir, je dirais que les Camerounais arrêtent d'attendre l'homme providentiel. C'est ça qui est énervant. Ce n'est pas la magie qui est faite. Et il faut que les acteurs du mouvement sportif soient un peu plus politisés. Je suis là avec Benjamin Ameda. Lui, il est du RDPC, je suis de l'UPC. Mais s'il advienne qu'on se retrouve à l'Assemblée nationale, on sera forcément d'une commission qui parle du sport. Il faut donc que les acteurs du mouvement sportif se politisent. Je profite pour passer le bonjour à Ali Aminou, un auditeur fidèle.
6: Alors, Vincent Yina pour sortir.
4: Et l'UPC aussi. Oui, pour sortir, disons que quelqu'un disait sur une page, maintenant que le siège est terminé, il va encore frimer avec quoi? La suite, c'est quoi? La suite, bien évidemment, c'est une meilleure gestion. Il y a une meilleure gestion qu'il faut mettre en place. Et une équipe nationale plus forte, un football professionnel mieux organisé.
6: Dans la bonne gouvernance, en clair.
4: Mieux organisé, une structuration qui est posée
6: Jacques sur Edouard.
4: Une planification qui respecte des calendriers, bien évidemment.
6: Jacques Edouard, pour sortir.
5: Ce siège est seulement venu assurer la visibilité d'un président qui a été tellement aigri à un certain moment. Alors qu'il profite de cette occasion maintenant pour rebondir d'une nouvelle façon. D'accord. Que ce soit au niveau du Gomna, que ce soit au niveau du grand public, que le siège là lui permette de rebondir et de lancer vraiment son slogan, redonner la grandeur.
6: Pour sortir, maître.
9: Les acteurs du mouvement sportif camerounais, notamment les acteurs du football, doivent se départir de la haine, de la jalousie, de l'aigreur, n'est-ce pas, qui met leurs essais d'esprit. Lorsque j'entends parler ici de l'appel au dialogue, tel doit appeler tel, je dis non. C'est une mauvaise conception. C'est une mauvaise vision.
6: D'accord,
9: parce que
6: son orgueil de côté.
9: L'Assemblée...
6: On a fait le débat, s'il vous plaît. On est en train de conclure.
9: L'Assemblée générale... Monsieur, vous n'avez rien compris.
6: Jean-Edouard, vous êtes un patriote. Vous êtes un patriote. C'est le désordre. Nous sommes... la parole, Jean-Edouard. Allez-y, maître Rousseau. Fermez le micro de Jacques-Edouard.
9: Qu'il arrête de parler. D'accord. Il faut dire que, lorsqu'on parle de la FECAFOOT, il s'agit d'une association qui regroupe à son sein les clubs, les associations, le corps des métiers, la ligue est décentralisée. Et lorsqu'on doit parler de dialogue, c'est pas en dehors de l'Assemblée générale de la FECAFOOT.
6: Ça l'intérieur. Amanda, faut mettre les égos de côté.
10: Oui, j'ai fini par comprendre que tous les échecs, toute la mauvaise gestion étaient tributaires du siège de Tchinga. Aujourd'hui, quand on a changé de siège, on est dans un très beau siège. Je crois qu'on aura désormais une meilleure gestion. Bon, on ne va plus jamais échouer. Il n'y aura plus de problème. Bonne chance.
6: Le prochain match, nous allons gagner la Coupe du Monde. 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
1: Il est 10h.
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10: Cabra Libye, vous réagissez, hein? Mais je vous le dis toujours, ce pays est otage d'incompétents et de satanistes.
11: Ah bon,
10: c'est aussi simple que cela.
11: Ce pays,
10: c'est des gens qui ont une seule mission, détruire le Cameroun. Plonger leurs compatriotes dans la misère, les envoyer à la mort.

0: Allez, Richard Macon. Hein?
1: Je crois que nous sommes dans une vaste plaisanterie. Il y a une ligne dans le budget de la République du Cameroun qui s'appelle la ligne 94, encore qualifiée par les experts du ministère du Plan. Ligne Delta, qui à elle seule contient 600 milliards de francs CFA par an. Cet argent sert aux interventions communes. C'est-à-dire que quand un ministre veut baptiser son enfant et qu'il se plaint un peu de quelques manques de financement, c'est là-bas où on prend.

0: Jean-François Mbenga va vous expliquer de quoi il s'agit.
1: Je dis, je suis étonné de constater que des hommes, des intellectuels qui connaissent la réalité camerounaise, mais vont chercher dans la lune pour qu'on trouve de l'argent pour faire tout ce qu'on doit faire en une journée. Ça n'est pas possible.
2: D'accord.
1: Je dis, ça c'est de la démagogie.
2: Merci.
1: C'est de la démagogie.
2: Okay.
1: Parce que nous savons très bien le montant du budget du Cameroun.
2: Oui.
1: Est-ce qu'il peut construire tout le Cameroun en un jour? C'est ce que j'appelle du storytelling.
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4: Professeur Poka.
5: Oui, oui, je veux dire une chose. Le président lui-même a dit que quelques individus, dont ferait partie mon ami Mbenga, s'est emparé de la fortune publique. Il a dit.
0: Docteur Guy Parfait sourit.
6: Tout le budget du Cameroun est une affaire de sorcellerie. C'est-à-dire que véritablement, vous ne pouvez pas avoir de façon lisible et prévisible la manière dont l'argent du contribuable est géré en vue du développement de la cité au Cameroun. On a des prestidigitateurs qui se retrouvent à des positions décisionnelles et qui passent le temps à travers des rhétoriques ronflantes et explosives à faire croire que la normale est normale.

0: samedi. Les plus grands orateurs de notre époque et de notre espace sociopolitique vous parlent et décryptent l'actualité d'ici et d'ailleurs avec le grand recteur Roger Kiek de Kiki.
1: Restez pas. But Sunday, baby.
2: Je voudrais dire ici que le travail qui se fait en ce moment dans ce studio, faut le dire, et je félicite d'ailleurs votre manière de progresser dans le débat au fil des semaines. Je pense que l'histoire retiendra que vous avez joué un rôle majeur dans la mutation qui s'opère progressivement dans ce pays.
3: Professeur Mathias Erika Onangiri.
4: Le système gouvernant a un défaut qui est un défaut fondamental, un défaut foncier qui existe depuis à peu près 5 décennies. C'est celui de limiter les mots aux mots, c'est-à-dire de croire que quand on parle, on ne parle que pour parler. Or, la parole est faite pour dire des choses, c'est pour dire quelque chose de fond. La parole doit être liée à la réalité, elle doit correspondre à des actes. Parce que la parole, c'est un instrument qui permet de communiquer, donc d'échanger sur la réalité pour être capable de la modifier et surtout de la modifier dans un sens positif.
5: Nous sommes partis du normal au paranormal. C'est ça la société camerounaise aujourd'hui. J'ai parlé du Cameroun qui est pris en otage par
6: les réseaux,
5: par la magie, etc. J'ai parlé des crimes rituels, j'ai parlé... Non. Ces choses-là,
6: vous voyez déjà,
5: je les vois avant et je tire la sonnette d'alarme. Mais on est dans un pays où les gens font semblant de ne pas voir ce qu'ils doivent voir.
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0: Claude Ayant. Yes.
1: Bonjour, merci de votre fidélité. Je vous propose maintenant, sans plus attendre, de suivre
2: le zapping.
3: Tout de suite.
4: Très maudit local.
5: Je ne sais pas pourquoi on appelle les papiers colorés et la ferraille décorée que nous utilisons comme monnaie. Parce que avant 94, on pouvait considérer cela comme monnaie parce que vous pouviez l'utiliser hors de la zone franc. Et la France, s'étant rendue compte du danger venant, a restreint cela à ce que ça nous serve pour faire le troc dans nos pays.
6: Surtout les dimanches.
5: Cette monnaie, effectivement, c'est son rôle. Elle peut vous permettre économiquement d'acter. Nos pays même sont réfractaires à la mise en place d'une économie. Vous savez, si vous venez aujourd'hui au Cameroun avec un projet sérieux, on va vous empêcher de l'implémenter. Parce que vous n'êtes pas parent de ceux qui sont les tenants du pouvoir ou parce que vous n'êtes pas avalisé par la France. Vous ne pouvez pas définir une stratégie économique au Cameroun. Si vous arrivez en France, les grandes surfaces françaises, comme celles qu'on vient d'inaugurer là, ne sont pas en plein Paris. Hein. On a essayé d'ouvrir un truc pour commercialiser les produits alimentaires venant d'Afrique. Il a fallu que nous trouvions quelqu'un qui porte la nationalité française pour obtenir les autorisations administratives y afférentes. Nos gouvernants, qui sont tous des touristes dans leur pays, ne se préoccupent pas du devenir ou de la construction économique de nos pays.
7: Body Loka, nous avons des accords de coopération. Ce sont ces accords qui ont fait que la grande surface soit inaugurée à Yaoundé. Mais vous aussi allez inaugurer une grande surface à Paris.
5: Alors quand vous partez dans à Paris
7: vous
5: avec
7: vous
5: vos avocats,
7: vos accords, comment?
5: Si vous créez vos avocats, si vous arrivez à Paris, vous allez dire qu'ils ne remplissent pas les normes.
7: Ah.
5: Et vous n'aurez personne dans votre mission économique à l'ambassade qui va aller essayer de...
7: Quels sont donc les accords que vous signez tout le temps?
8: Il a vécu toute cette histoire de l'intérieur.
5: Les accords qui nous sont imposés, il ne faut pas dire que nous signons, parce que ces accords sont rédigés.
7: Toute une vie, nous allons pleurnicher, nous sommes imposés. Mais quels sont les accords que nous signons?
6: Il y a cette incertitude de dire, on ne sait pas.
5: Monsieur le grand recteur, il faut dire que les peuples doivent savoir prendre leur souveraineté et empêcher que les représentants du pouvoir colonial qui sont en place continuent à nous manœuvrer comme si on était des larbins. Ils s'exécutent quand c'est la France qui donne les instructions. Et quand le peuple camerounais essaye d'édifier quelque chose, on détruit. Vous avez déjà vu dans quel pays on détruit les commerces des gens parce qu'il y a un visiteur. Vous pouvez détruire un commerce en France parce qu'il y a un visiteur.
7: Est-ce qu'on fait même des commerces sur le trottoir?
5: Mais pourquoi vous permettez d'abord qu'on les fasse d'abord?
7: En France, on fait des commerces sur le trottoir.
5: Mais est-ce que vous permettez d'abord?
7: Valère Bessala va prendre la parole.
9: Il y a un système de rotation et un système d'équilibre entre les chefs d'État de la CEMAC par rapport aux différents postes. Et si on étale plus loin par rapport à l'UMAC, UEAC et CEAC. Pour le cas de la BEAC, aussi la même chose de ce côté-là. C'est-à-dire que les chefs d'État se limitent à dire que la BEAC sera dirigée peut-être par le Tchad, c'est au Tchad de proposer son candidat. Et Idriss avait proposé en son temps M. Toli. Maintenant, une fois donc que cela est fait, les recrutements de cadres se passent normalement sur la compétence. La base, c'est d'abord la compétence. C'est-à-dire qu'au concours, on est supposé prendre les meilleurs, c'est ça le principe. Donc il n'est pas à dire qu'on va prendre 10 Congolais, on va prendre 10 Camerounais, on va prendre 10 ceci. Ça veut dire qu'on peut avoir 10 Tchadiens cette année qui entrent. Qui sont les meilleurs? C'est cela que ça suppose. Je ne voudrais pas que l'on pense que Toli invente une roue.
6: Ah oui, c'est très curieux.
9: Parce que je me souviens quand on l'a positionné à la BEAC, il y a eu aussi un tollé. Les gens qui se sont dit, mais comment c'est pas le meilleur Tchadien qu'on aurait espéré à la BEAC?
6: Parce que, contrairement à ce qu'on pense...
9: Mais on avait compris que les affinités, les acquaintances qu'il avait avec le président Idriss, du temps, ont favorisé qu'il arrive là.
10: Un président met son homme.
9: Voilà. Mais puisque c'était le tour du Tchad,
10: même et vous,
9: dont,
10: vous,
9: le Tchad avait, la possibilité de placer qui il voulait en son temps à la tête de la BEAC. Et le président camerounais avait aussi choisi de placer celui qu'il voulait comme vice-gouverneur de la BEAC. Maintenant, monsieur le recteur, une fois que vous avez parlé de la France, moi je dis, mais est-ce qu'on a besoin de cela? Lené Mbodi vient de vous dire qu'en fait, la BEAC c'est un bureau.
6: Qui faisait 9 mètres carrés.
9: C'est vrai. Mais la BEAC cause des problèmes à la France aujourd'hui parce qu'en fait, la France n'a pas la même visibilité dans le système monétaire ou dans les orientations et les choix monétaires de demain dans la CEMAC.
7: Ah oui.
9: Comme elle a cette visibilité en CEAO. Ou Ouattara.
6: Ça peut être que lui.
9: A déjà pratiquement vendu l'écho original au profit de l'éco-CFA bis. La France a ce problème. Comment faire pour contrôler la BEAC? Puisque Toli est en fait un parent aussi du jeune Kaka qui dirige le Tchad.
7: Absolument.
9: Et on voit déjà que Kaka n'est pas un homme acquis à la France. On suppose donc que tant qu'il sera à la tête de la BEAC, il fera toujours ce que tous les pères ou les aînés de la CEMAC veulent. En premier chef, Paul Biya. Le mois dernier, la BEAC s'est réunie et a donné une recommandation à la BEAC de voir comment est-ce que on peut introduire les logiques crypto-monétaires dans le système financier
0: de la CEMAC. On n'est plus dans une affaire où on va dire que la crypto-monnaie, c'est une affaire de Feynman.
2: On ne veut plus en entendre parler parce que...
0: On envisage déjà dans la CEMAC de voir comment est-ce qu'on peut contourner le CFA qui nous bloque en fait dans cette guerre russo-ukrainienne. Nos transactions ont toujours fait l'objet d'une conversion de notre monnaie avant tout échange avec tout un pays autre qu'un pays européen. Parce qu'en fait, nous avons le CFA qui est adossé sur l'euro. Il faut absolument que cela arrive à la Banque de France, nos CFA, qu'on les convertisse et que Macron dise, bon ok, je peux accepter qu'ils achètent de l'autre côté.
3: Ça c'est très bien, mais il faut me l'expliquer, le démontrer si possible.
0: Mais de l'autre côté, ce n'est plus une affaire d'euro en plus. Double complication. C'est une affaire de soit vous avez des lingots, soit vous avez du rouble. Ça devient un problème. Donc, la BEAC est la figure de proue de cette libération aujourd'hui.
4: En fait, un nouvel ordre est en train de s'établir.
0: Il faut comprendre que Mahamat est aussi à la croisée des chemins. C'est-à-dire qu'il est celui, justement, qui sera chargé d'étudier si on doit introduire la crypto-monnaie, si on doit passer à une nouvelle monnaie en Afrique centrale. Parce qu'il doit travailler avec l'UMAC, il doit travailler avec la BAD. Et au passage, pour ceux qui ne voient pas toujours ces choses-là comme moi, moi je suis un sorcier politique.
11: Fasciné par le personnage...
4: Monsieur le préfet.
0: Oui.
4: Je dis justement à Bakoto, si tu ne places pas tes propres pions là-bas devant, tes intérêts ne peuvent
12: pas défendus.
4: Il est de bon ton que Biya place son propre fils là-bas.
13: Le président, c'est un vieux sanglier malin.
0: Vous m'avez compris, monsieur le recteur. Voilà donc, et vous qui êtes déjà arrivé jusqu'à la BEDEAC, vous savez ce que pèse la BEDEAC. Si vous avez donc à la BEDEAC, et vous Moku, qui était à la BEAC et qui connaît très bien la BEAC, et vous avez Toli qui est là, qui va introduire les logiques crypto-monétaires dans notre système financier, la sous-région, vous pouvez vous imaginer que la France doit s'inquiéter.
4: Voilà.
0: Parce que, à défaut de démolir la BEAC, elle aurait voulu peut-être s'attaquer à la BEDEAC. Mais la BEDEAC est désormais aussi bloquée par un Camerounais, un acquis du président. C'est donc pour dire que les affaires de recrutement là, pour moi c'est du menu fretin. Pour moi c'est des affaires où on doit plutôt observer qui est derrière qui pour instrumentaliser qui pour que ça devienne un gros problème. Il n'y a aucune entreprise, aucune structure qui soit saine de ces choses-là.
13: Il y a ceux qui l'ont vécu de plein fouet comme moi.
0: La BEAC, il y a des époux qui travaillent là-bas, ça dit mari et femme.
4: Oui.
0: Mari et femme.
4: On l'a souvent vu, même des
0: enfants. Que les gens aillent contrôler. Mari et femme, c'est-à-dire que Tchadien ou Camerounais marié, Tchadien marié, Gabonais, bref.
4: Gabonais, Camerounais voilà. Marié.
0: Mais pourquoi voulez-vous, si même nous, au Cameroun, au Gabon, au Tchad, les ministres mettent leurs enfants dans l'armée qui partent mourir parfois au front par inadvertance parce qu'une balle n'a pas su qu'ils sont fils de ministre ou fils de colonel ou fils de général? Alors comment voulez-vous qu'à la BEAC, un homme et une femme qui travaillent à la BEAC ne mettent pas leur enfant?
13: Le fils de Gustave.
0: Qui est déjà adulte. Soyons sérieux. Si un chef d'État peut mettre son neveu comme vice-gouverneur de la BEAC, mais ne demandez pas aussi à quelqu'un qui est quand même assis quelque part à la BEAC depuis peut-être 20 ans. Il va laisser son enfant où?
13: Vous en concluez quoi personnellement?
0: Le médecin fait un médecin.
4: Le médecin forme son fils.
0: Le colonel forme un soldat.
4: Si je ne peux pas m'informer.
0: Le ministre forme un ministre. Un gouverneur forme un préfet. C'est comme ça que ça marche. Tout ce que nous nous demandons, c'est que ces gens-là soient des gens capables. Des gens compétents. Des gens méritants. Moi, je n'ai rien à foutre que Toli mette 30 Tchadiens dans l'affaire là.
4: Si
0: on me dit qu'au concours, ils étaient 3800 et que les 30 Tchadiens étaient les premiers, c'est-à-dire les premiers 30, qu'on les mette dedans. La cause monétaire, on va opposer les différents pays entre eux à cause d'un petit recrutement de 13 malheureux individus qui sont passés dans un concours. Je pense que c'est du money flottant.
11: Mon père a suivi avec beaucoup d'intérêt. Ça l'a vraiment passionné.
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7: Professeur Mathias Eric Onanguini, la question du Dauphinat est devenue un débat camerounais. Et j'ai joué les espions en allant espionner quelques barons du RDPC qui ne veulent pas, par exemple, entendre parler d'un certain Franck Biya comme dauphin.
15: Ils sont prêts à intervenir.
7: Ils disent que nous avons passé toutes nos vies à travailler et à la dernière minute, quelqu'un n'est même pas du parti. La question du Dauphinat anime aussi les batailles au sein de l'appareil.
15: Pour le moment.
7: Et au sein du Sérail que vous avez vu, Mathurin Bakoto aime parler ici du grand écrivain qui efface au corps du délit.
16: Celui-ci, c'est Jean-Jacques Gros. Lui n'a pas de sang sur les mains, contrairement aux deux autres.
7: Ça ressemble à des batailles au Soudan entre le numéro 1 et le numéro 2 du pays. Mais Paul Biya tranche.
15: En consultant les archives.
17: Nous avons fait tous ces efforts pour bâtir une démocratie. Le moment venu, il y aura des candidats. Je crois que l'idée de préparer quelqu'un ou c'est un peu des méthodes proches de la monarchie ou de l'oligarchie. Les Camerounais sont assez mûrs, ils pourront, au moment venu, choisir.
18: Il n'y a pas de dauphin, donc.
17: Mais je crois que dans une république qui fonctionne bien, le mot dauphin résonne mal.
7: Mathias, là, le président tranche carrément.
12: Là, vous me convoquez en tant que politologue.
7: Je convoque l'anthropologue de l'État et le politologue.
12: Si j'utilise le scalpel, il faudra faire extrêmement attention. Ce n'est pas une déclaration récente.
18: Voilà.
12: C'est une déclaration qui a au moins 16 ans.
7: Mais c'est une déclaration.
12: Ça veut dire qu'elle ne correspond pas au même contexte.
7: Ah.
12: Il y a beaucoup de choses qui ont évolué.
19: Ils sont d'accord.
12: Ce n'est pas le même moment dans la gouvernance du président. Ça ne correspond pas aux mêmes perceptions de sa gouvernance et de la dynamique de son régime. Donc, il faut faire extrêmement attention.
7: Donc, entre-temps, le président
12: ça,
7: peut
12: c'est
7: avoir
12: la
7: changé.
12: Première chose. Deuxième chose, il faut distinguer les équilibres formels, les équilibres normatifs et les équilibres pragmatiques. Ça veut dire quoi? Ça veut dire qu'une chose est de dire qu'il n'y a pas de dauphin. Une autre est que le fonctionnement réel du système admette ou n'admette pas de dauphin.
19: Et en même temps,
12: on peut dire qu'il n'y a pas de dauphin, mais le fonctionnement favorise la montée d'un ou de plusieurs dauphins. On peut dire qu'il y a un dauphin. On peut même inscrire ce dauphin dans le droit sans qu'au final, ce dauphin-là soit celui qui va prendre le pouvoir. Vous savez, les choses sont très complexes dans l'évolution. Je vous prends l'exemple de l'Égypte. Il était entendu que Gamal Moubarak allait succéder au président Moubarak, mais finalement, il n'a pas succédé parce que la logique du politique n'a pas permis qu'il puisse y arriver.
19: Et là, on se dit qu'on tient une piste importante.
12: Je crois que ce qui est le plus important, si, par exemple, dans un appareil comme le RDPC, il y a des gens qui estiment qu'ils ne veulent pas de dauphin, s'ils estiment que le parti favorise un dauphin, ils n'ont qu'à créer un autre groupe politique en disant nous ne sommes plus d'accord avec l'option qui est développée par le RDPC. Bon, ceux qui estiment qu'ils peuvent faire avec un dauphin, fût-il donc celui qui est annoncé, vont également assumer leur position. Mais le plus important pour moi est ailleurs. Le plus important est que qui que ce soit, quel est le contenu de son offre politique? Est-ce que ça répond aux attentes objectives et substantielles de la communauté politique qu'est la République du Cameroun, le peuple Cameroun? Et malheureusement, les Africains aiment bien jouer cette variante du pluralisme vide. Ça veut dire, bon, on multiplie les candidatures, chacun veut être président.
19: C'est pas possible. Pour nous, c'est pas possible.
12: Quand vous regardez les offres, il n'y a rien dedans. C'est ça qui va nous amener où? Ça ne nous amènera nulle part. Au contraire, on rentrerait donc dans des logiques qui nous conduiraient à des crises. Donc, celui qui veut être candidat, qu'il soit candidat, qui qu'il soit, ce qui intéresse les Camerounais, c'est la qualité de l'offre. Et puis maintenant, comme les candidatures risquent de se multiplier, qu'il y ait le consensus minimal pour que le choix concurrentiel et démocratique se passe sans que cela produise autre chose, c'est tout.
19: C'est un élément supplémentaire.
7: Je retiens de ce qu'il dit le professeur Onan Guinée, les candidatures risquent de se multiplier. Cela veut dire que la bataille sera âpre et dure, professeur. Ça va chauffer. Hein?
12: Bon, si vous voulez dramatiser, ça va chauffer, mais la bataille des candidats...
19: Ils étaient complètement... ils étaient morts de rire.
12: Mais la bataille des candidats... Rien ne dit. Vous savez, un politologue exercé sait percevoir les formes d'orientation de son propos.
19: Et au final...
12: Vous ne pouvez pas orienter mon propos.
7: D'accord.
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7: Professeur Sijoun
21: a accepté de nous parler.
7: Il ne faut pas s'en prendre aux populations françaises. Nous dénonçons un système de multinationales, un système de pillage des ressources par des maillons de l'État et les multinationales.
22: Poser la question de ce qu'on appelle la traite négrière. Le rapport mettait esclave. Ça ne commence pas d'aujourd'hui, monsieur.
23: On savait que ce serait une affaire historique.
22: Le code noir rédigé en France, 1685, c'est composé de 62 articles, monsieur. Où on dit que le noir est le bien de la France.
23: C'est de la perversion.
22: C'est Colbert. Donc, il faut faire très attention. Le rapport du peuple négro-africain avec l'Occident. Je prétends, et je l'ai écrit il y a longtemps, j'écris discours de la guerre, Machiavel, bien histoire, pour indiquer la situation du Cameroun, et éduquer, étudier ontologiquement, n'est-ce pas, les discours que l'Occident a tenus vis-à-vis des Noirs. Et la réponse que nous sommes en train de donner. D'abord, la première réponse, monsieur, c'est Toussaint Louverture, qui a battu l'armée de Napoléon.
24: À Saint-Domingue.
22: Donc, sans nous, en 1933. Écoutez.
24: Elle a fait avec les États-Unis la guerre du Vietnam. Hein.
22: Monsieur, ils sont partis.
24: C'est un
22: duo impérial.
24: Écoutez
22: très bien. Si les Noirs n'étaient pas allés combattre contre le nazisme, l'Europe n'aurait pas gagné la guerre, monsieur. Nous avons ces enfants-là. Ils ont le sang de guerre dans le veine. Or, il se trouve qu'aujourd'hui, monsieur Kiek, le champ de bataille, c'est pas en Occident, c'est pas en Ukraine.
23: Ce n'est pas nous qui allons le faire.
22: C'est sur le continent, mais le panafricanisme écrit en 1900.
23: C'est la conscience. Buonanno a écrit dans dans son livre.
22: Ce sont les anciens noirs qui ont rédigé ce manifeste extraordinaire dans lequel nous nous reconnaissons tous aujourd'hui. D'accord. Parce qu'il définit notre rapport d'abord au communisme, notre rapport à l'Occident, en posant comme la guerre des libérations nationales théorisée par un grand théoricien qui s'appelle Fanfanon. Monsieur, les enfants ne lisent que ça à l'école. Partout aujourd'hui, ce sont des tirs. Et nous avons déjà battu Napoléon, la guerre asymétrique, la guerre guérilla. C'est nous qui l'avons inventée. Et nous avons vendu même le secret d'abord aux Espagnols en 1809, aux Russes qui ont battu Napoléon quand il glissait là-bas en 1812. Donc c'est nous qui allons enseigner ce que c'est que la guerre au monde.
23: Non, la commission ne dirait jamais ça.
22: On ne peut plus toucher le continent. La guerre s'est installée chez nous, qu'on ne nous distrait pas. Quand le président Pobia, la dernière fois quand il est parti en Russie,
23: de son passage à la télé,
22: il a parlé du Cameroun combien de fois? Deux ou trois fois. Il parle de l'Afrique.
23: Dans leur conversation.
22: Il s'est souvenu quand même que le Cameroun doit être à l'avant-garde.
1: Presque pour applaudir sur ce que vient de dire le professeur Sinjoum Pokam en disant que le président Biya n'a parlé que de l'Afrique en Russie. Le président était en Allemagne quand il a déclaré que le Cameroun n'est pas la chasse gardée d'un pays industrialisé.
23: 1985.
24: On est là au début de son magistère.
1: Donc il est conséquent, il est constant. Il redit la même chose.
5: Il a dit à la télé.
1: Il y a 35 ans, il le redit en Russie aujourd'hui. Donc, à chacun de commenter comme il peut. C'est pour ça qu'ils aiment beaucoup les présidents qui ont des tares. Ça fait que ça leur donne moyen de faire pression pour avoir ce qu'ils veulent. Avant même qu'ils ne prennent le pouvoir, qu'ils n'entrent en fonction, Bazoum a failli être renversé. Et c'est Tiani qui a empêché le coup d'État de réussir.
24: La partition du Soudan par les Américains a plongé ce pays dans le chaos. C'est les laboratoires américains qui ont divisé le Soudan pour des raisons de pétrole. Parce que eux, ils savaient qu'ils vont prendre ce pétrole au Soudan et vont le convoyer jusqu'à Kribi.
23: Tom, on a un problème. Les journalistes sont au courant pour les inculpations.
24: L'impérialisme occidental commence à poser un problème aux nouvelles générations africaines.
1: Roger, c'est pour ça que Bismarck est un très grand homme. Quand il a réuni tous ces occidentaux en Allemagne pour dépiécer l'Afrique et ne plus jamais se faire des guerres entre eux. C'est de là que tout part. Vous ne vous verrez jamais des Européens se battre en Afrique pour l'Afrique ou en faveur de l'Afrique.
24: Mais Vladimir Poutine avait dit que le mal que lui fera à l'Occident, ce sera de libérer les Africains.
1: Mais bien sûr.
24: Il l'avait dit comme ça.
1: Mais bien sûr.
24: Libérer simplement les Africains.
23: On exposait devant le monde entier ce que le FBI avait découvert. Notamment,
24: l'une des veuves, la dernière épouse du président Moussa Traoré, elle vit en Californie. Elle a des restaurants. Ça dit qu'il y a un lien entre les gars là et les Américains. C'est pour ça que je vous dis, ne voyez pas seulement la France.
1: Non.
24: Dans ce jeu de multinationales, ces gens-là travaillent ensemble autour des intérêts, mais contre les Africains.
23: Pour la première fois, l'organe dirigeant de la mafia va devoir rendre des comptes devant un tribunal fédéral.
1: Tout est fait contre l'Afrique. Tout est fait contre l'Afrique. Donc, ces choses-là, je crois qu'il est temps. Je voudrais profiter pour dire à ceux qui nous gouvernent, quand vous écrasez le peuple, que ce soit par la justice, comme ça se passe et tout ça, les dossiers n'aboutissent jamais. Vous éveillez le peuple. Vous éveillez ceux qui vous gardent même, vous-même. Et finalement, on se retrouve dans des coups d'État.
23: 9 membres sont interpellés, dont Big Paul Castellano, chef des Gambino, Tony Dux Corallo, chef des Lucchese, et Fat Tony Salerno, chef des Genovese.
1: Comme c'est parti là, c'est fini. Les chefs d'État ou les élites politiques qui rêvent d'atteindre le sommet doivent tenir compte de ce qui se passe aujourd'hui.
24: D'accord.
1: Même que ce soit le Cameroun, le Niger, la Côte d'Ivoire, tous ces pays qui font semblant d'être stables auront ces problèmes s'ils ne changent pas.
8: Cousin, je crois qu'on s'entend. Cousin, je crois qu'on s'entend. Et là-dessus, on s'entend.
24: C'est-à-dire si nos gouvernants ne veulent pas tirer les leçons de ce vent de l'Ouest-là.
1: Mais bien sûr.
24: Eh bien, il va nous trouver ici au centre.
23: Il n'a rien à voir avec ce genre de choses.
1: Attendez, Roger, la balle sera au centre. Le président de la République, il est temps. Il pense que s'il est encore au pouvoir, c'est nous, le petit peuple.
23: Il a paniqué. Qu'est-ce qui a bien pu se passer?
24: Vous l'avez dit vous-même, si nos gouvernants ne tirent pas les leçons, eh bien, le petit peuple ira aussi dans la rue, comme au Niger. C'est vous qui l'avez dit.
23: Et le compte à rebours a commencé.
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5: les Camerounais n'arrivent plus à s'offrir ce dont ils ont besoin dans leur assiette, soutient le colonel Nomo.
6: Il avait raison.
5: Qu'est-ce qui est à l'origine de cette tragédie? Le Fonds monétaire international essaye à sa manière de nous dire que les déséquilibres du monde ont été rompus avec la guerre en Ukraine. Celle-ci serait à l'origine de la forte augmentation des prix du pétrole, des denrées alimentaires, des engrais. Il conclut le FMI. On est plus loin du taux d'inflation de l'année 2008 qui avait été à l'origine des émeutes de février 2008.
6: On voit les images à la télévision.
5: Ce monsieur qui était subventionné pendant 10 ans est devenu multimilliardaire. C'est-à-dire un anonyme devient multimilliardaire.
6: Tu voulais être comme lui.
5: Il récupérait le poisson subventionné pour les Camerounais qu'il revendait en République centrafricaine, au Tchad et partout, même au Nigeria.
6: Je suis désolé.
5: Au lieu alors d'acheter des chalutiers pour pêcher, parce que les eaux du Cameroun sont riches en ressources halieutiques, au lieu même de lancer la production du poisson local, il s'est mis à bâtir des immeubles sur le terrain de l'État, et etc.
6: Je peux voir sa photo.
5: Qu'est-ce qu'on peut faire? Qu'est-ce que l'État a fait? Est-ce que le Cameroun se nourrit davantage du blé et des céréales? On a des tubercules, on a du manioc, on a lancé le programme manioc ici, là, programme plantain, etc. L'élite a complètement absorbé les ressources qui étaient dédiées à tout cela. On voulait faire la farine de manioc, farine de plantain, etc. Ça n'a pas été possible. Le Cameroun était même devenu le grenier de la sous-région parce que après avoir satisfait à la demande locale, on pouvait permettre aux pays voisins de manger grâce à l'effort de nos agriculteurs qui ont été détruits par les politiques gouvernementales. Mais Benga Jean-François.
10: J'avoue qu'il s'agit d'un sujet valise. Il y a un peu de tout dedans.
6: Il découvre une autre réalité.
5: Oui, parce que dans le panier de la ménagère, il y a toujours un peu de tout. Mais pendant que le panier de la ménagère est vide, le frigo, le congélateur de la bureaucratie est plein.
6: Je décrirais ça, mais ça n'a rien de péjoratif.
5: C'est pour ça que c'est valise, alors, c'est un peu de tout.
10: Nous sommes sur les décombres de deux guerres économiques, si je peux me permettre de les baptiser de cette manière. La première guerre économique, c'est avec le Covid.
5: Incroyable.
10: Avec le Covid, l'économie monde a connu un rétrécissement au niveau de la production, au niveau du commerce international. La deuxième guerre qui est sur l'Ukraine aujourd'hui,
5: ça fait que le manioc et le macabo coûtent cher.
10: Qui rencontre
5: le macabo pas de l'Ukraine,
10: rencontre
5: ici pénible.
6: C'est génial.
10: Rencontre un système qui a été mis en place, c'est-à-dire que nous avons externalisé les besoins alimentaires des Camerounais. Un certain nombre de lobbies a externalisé les besoins alimentaires des Camerounais. Quand l'État subventionne et les gens volent, n'est-ce
5: et
10: pas
5: l'État fait...
10: Pour dire que l'État ne fait rien, pour dire que les Camerounais ne travaillent pas, que c'est eux seuls qui travaillent. Alors maintenant, si vous ne pouvez pas exercer la libre entreprise dans l'honnêteté, vous exercez cette libre entreprise dans le vol. Alors, vous dites, c'est l'État. C'est le procès d'abord d'une économie monde, d'un système.
5: Vous vous répétez pour la quatrième fois en disant la même chose.
6: C'est ça.
10: Et
6: parce que vous m'embrouillez.
5: Mais vous avez déjà dit.
10: Alors, votre problème, c'est le procès du système.
5: Incroyable.
10: C'est pas le procès du système.
5: On a donc
10: il faut comprendre les comportements des uns. Quand on subventionne, vous volez, vous allez vendre en essai, etc., etc. Alors, vous voulez mettre tout ça sur l'État.
5: C'est-à-dire que le storytelling camerounais est désormais à la déresponsabilisation.
6: Et bien sûr.
5: C'est la guerre en Ukraine. C'est le coronavirus. Alors que dans ce pays, on avait structuré le monde paysan et agricole. Il y avait l'ONCPB. Ce sont les paysans qui ont bâti, construit la CRTV, construit le palais de l'unité, construit des routes.
18: Les routes.
5: Ce sont les paysans, qu'il y ait guerre ou pas. Ce sont les paysans qui ont bâti ce pays. Ce pays est d'abord un pays essentiellement agricole. Mais malheureusement, vous avez des bureaucrates nommés ministres, mais ils sont importateurs. Leurs propres enfants sont importateurs. Importateurs de tout. Et ils ont des complices qu'on prétend subventionner qui font de la spéculation.
6: Ne l'oublions pas, c'est considéré comme tel.
5: Et l'État lui-même, dans la logique de la déresponsabilisation, laisse spéculer. Nous sommes là dans un drame qui nécessite des réflexions. On ne peut pas me dire que le Mintumba coûte cher parce qu'il y a la guerre en Ukraine. Le Macabo coûte cher parce qu'il y a la guerre. Mais dis donc, le Macabo vient d'Ukraine, je ne savais pas.
6: S'il y a une chose qu'on n'apprend pas à l'université, c'est à faire de l'archéologie avec ses pieds.
5: Il s'appelle Albert Quinche. Il va désormais s'attaquer au marché du poisson au Cameroun. Il va travailler dans le tilapia.
6: Je l'ai entendu en parler.
5: À travers sa société Fish & Co., ce natif du département du Kunki, va produire sur place au Cameroun le tilapia et les crevettes.
6: Le président a donné feu vert.
5: L'État demande à Monsieur Quinche de travailler ainsi pour que nous puissions ne plus perdre
24: mettre en moyenne 100 milliards de francs CFA de devises par an. 100 milliards de francs CFA de devises par an. Et évidemment, les autorités du Cameroun s'engagent à apporter à M. Quintier des subventions et exonérations douanières. C'est ce que le président Paul Biya appelle l'import substitution.
2: Qu'est-ce qu'il faut comprendre?
24: C'est-à-dire que l'État va retirer ce qu'on donnait à M. Poisson Camp. Et à Quinfish et à tous les autres pour donner à celui-ci. Qui lui ne s'en va pas importer, mais il produit localement du tilapia. Localement. Et je vous rappelle que le Cameroun est un pays riche en ressources halieutiques. Vous comprenez que ce que je viens de vous dire, c'est une dernière décision de l'État. Prouve que si l'État veut, il peut. Il y a donc des complicités et un laxisme entre, pas l'État, mais les tenants du pouvoir de l'État, des individus qui sont dans le bas astral, comme disait quelqu'un tout à l'heure. C'est-à-dire qu'ils sont là pour eux-mêmes et leurs descendants. Ils ne sont pas là pour la collectivité nationale.
2: Un autre problème à part.
24: Parce que les mêmes ont des fermes agricoles dans le sud. Ces gens-là exportent des ananas. Exportent. Vous leur demandez de faire pour le Cameroun, ils ne peuvent pas. Mais pour eux-mêmes, personnellement, ils ont des grandes plantations avec des taux d'exportation extraordinaires. Il y a là une incohérence.
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3: Mais Benga, il y a un contraste quand même. Est-ce que dans un même pays, vous avez des gens, des fonctionnaires, hein, s'entend, plus riches que Jésus et des populations très pauvres. J'ai circulé l'autre jour à Nilon Bastos. Vous avez d'un côté des grosses maisons, mais en contrebas, des cabanes où des gens mangent à peine une fois par jour.
2: Cet échec incombe au gouvernement.
3: Mais Benga, c'est-à-dire que quand on veut élargir l'assiette fiscale, augmenter les impôts, il faut une fourniture en services sociaux de base. La santé, l'eau potable, l'électricité.
2: Mais rien n'est fait.
3: Ces gens-là qui payent plus, qui souffrent davantage, n'ont même pas l'infrastructure sociale de base qu'il faut. C'est un contraste extraordinaire.
9: C'est vrai que nous subissons tous, c'est-à-dire de la petite classe sociale à la moyenne classe sociale, nous subissons tous les effets négatifs, c'est-à-dire de cette crise des prix généralisée. Mais cela ne nous empêche pas quand même d'analyser un peu le fond du problème. Est-ce que dans cette situation, l'État est acteur pour pouvoir également décider des mesures d'accompagnement qui doivent protéger le pouvoir d'achat des populations. C'est-à-dire qu'il y a effectivement un déficit qui frappe les populations.
2: Personne n'a envisagé qu'une opération soit possible.
9: Mais dans la situation actuelle, nous reflétons la crise internationale. Nous ne l'avons pas créée pour gagner quelque chose. Les autres l'ont créée, les autres l'ont soutenue pour gagner quelque chose. Mais nous n'y gagnons rien, nous autres. Nous subissons.
2: Nous ne comprenons pas.
9: Alors, comme nous subissons, est-ce que nous avons également prévu les moyens d'accompagnement. Maintenant, c'est maintenant que l'État, face à cette situation qui n'a pas été créée par le Cameroun, c'est le moment pour l'État de chercher des moyens pour faire face aux cris des Camerounais.
3: Est-ce la même situation que nous vivons, le président Macky Sall au Sénégal a dégagé des moyens de l'État, tel que notre président a voulu le faire ici.
2: Mais il est trop tard.
3: Pour produire du riz localement, pour produire des arachides localement, c'est-à-dire au sorti de la crise de 2008, qui était due à la flambée des cours du pétrole. Sur le marché international, ça s'est reflété sur les coûts des matières premières, l'agriculture, etc. Ailleurs, on a pris des mesures suivies à la lettre. Ici, au Cameroun, le président Paul Biya Mbenga le sait, est allé à Exim Bank China prendre de l'argent pour mécaniser l'agriculture, mettre des usines pour financer la filière céréale, programme maïs, programme manioc, etc. Créer des usines de manioc à Sambelima, créer une usine pour du poulet à Bafang, créer une usine, un projet maïs dans le Noun, etc.
2: Il fait alors une découverte étonnante.
3: Mbenga, tout cet argent a été volé. Et vous faites, et vous dites que l'État... Non, l'argent a été volé.
2: C'est un véritable cauchemar.
3: Les projets dans le cadre des agropoles ont été énumérés dans le discours présidentiel. On a emprunté à l'étranger pour financer.
9: Mais où en sommes-nous? Voilà. Donc, là, il y a des mesures prévisionnelles, des mesures politiques qui ont été prises.
2: Mais il en faut plus.
9: Mais maintenant, il y a effectivement un problème, tel que vous le soulevez, au niveau de l'exécution des projets qui auraient dû, n'est-ce pas, résorber notre déficit de production. Alors, là, c'est un autre débat, mon
3: ami. Non, c'est pas un autre débat. Ceux qui ont piloté, qui ont géré cet argent, sont toujours aux affaires.
9: Voilà.
3: On les voit s'enrichir. Et on ne fait rien.
9: Tout à fait.
3: On les voit s'enrichir. Et on ne fait rien.
9: Tout à fait.
3: Comment est-ce que...
9: Alors, donc, le plus urgent aujourd'hui, c'est de soutenir les Camerounais. C'est le plus urgent. Maintenant, ceux qui ont volé, évidemment, vous savez, vous connaissez les procédures, que le temps que cela prend. Présentement, qu'est-ce qu'il faut faire?
3: Est-ce que c'est donc bon de continuer à saigner, à étrangler le pauvre pendant que son argent a été volé par...
24: par une bureaucratie qui est toujours aux affaires au même moment.
10: Une situation de crise que le gouvernement doit résoudre.
0: Mathurin Bakoto, les Camerounais ont beaucoup donné. Hein. C'est un peuple résilient. Ils ont serré l'aventure, mais ça commence à être difficile. La loi des finances 2023 sera difficile pour les Camerounais.
23: Personne n'aurait pu prévoir ce qui allait se passer.
1: Roger, ça fait vraiment rire. Parce que vous avez parlé de 40 voitures d'une dame.
24: 47 précisément.
1: 47 voitures et d'une dame. Bon. Est-ce que ces voitures-là avaient même une seule taxe payée? Pourtant, c'est des gros gabarits. Ce ne sont pas des petites voitures. Et puis, ces voitures-là, il y en avait d'autres en location.
24: Chez les ministres, vous rentrez même dans le parking du village, vous trouvez une vingtaine de voitures sous case, bâchées.
1: Bâchées, oui. C'est toujours bâché.
24: Police là sur place. Un jour, je suis allé guetter chez le président Tandé Mouna, ancien président de l'Assemblée nationale, des voitures américaines qui ont pourri là sur place. Parce qu'on ne les roule pas, on ne chauffe pas le moteur. Et ce sont décomposés sur place. Vous rentrez dans le garage d'un ministre, vous voyez des pots de peinture qui se sont abîmés sur place, du ciment. Vous voyez quelqu'un sortir des bons de carburant, 200 bons de carburant qu'il demande à faire brûler. Il n'a pas donné à quelqu'un. Il a laissé périr.
1: Oui.
24: C'est des gens qui...
1: Oui, 30 millions. Il y a un ministre
23: âgé de 59 ans
1: qui a changé de bureau. On a trouvé 30 millions de bons de carburant.
24: Carburant
1: qui était déjà foutu. 30 millions, même pas 2 millions.
24: Il faut que Dieu touche nos cœurs.
23: À l'église.
24: Peut-être parce qu'en réalité, que... le gouvernement doit mettre l'homme, l'individu, au centre de ses préoccupations.
1: Parce que quand vous augmentez les prix et vous n'augmentez pas les revenus, ça s'affaisse davantage.
24: D'accord.
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4: Sambaka, en principe, il fallait auditer la gestion précédente avant d'allouer davantage de recettes aux membres du gouvernement. Ces membres du gouvernement considèrent souvent le budget comme étant leur argent. Mon budget. On m'a donné mon budget et s'en servent pour acheter des bolides.
13: Je vais beaucoup m'étendre sur ce budget-là. Vous-même, vous avez vu comment est-ce qu'il était discuté à l'Assemblée nationale. Les gens, comme d'habitude, se sont retrouvés avec les projets de loi quand les dates étaient complètement passées.
23: Des trucs comme ça, ça arrive tous les jours.
13: Le ministre des Finances a fait son one-man show en disant qu'il tenait compte de ce que l'opposition a dit, parce que quand c'est bien, mais entre ce qu'il a dit et l'application, on verra bien. Dans tous les cas, que le budget qu'on nous alloue ne va rien changer à la situation que nous avons, parce que le problème, ce n'est pas le budget. Le problème, c'est comment on le gère. C'est la gouvernance qui est un problème au Cameroun. C'est pas l'argent. L'argent pouvait faire 5 fois plus ce qu'on fait actuellement. Malheureusement, les Camerounais attendent de voir, mais qui est coupable? Il n'y a aucun coupable depuis les élections de 2018. On n'a vu aucun coupable.
23: Invincible.
13: C'est ça qui fait problème. Le véritable problème, c'est de s'attaquer à la gouvernance, qu'elle devienne une bonne gouvernance et que l'argent ne soit plus détourné. Quand vous parlez des collectivités territoriales décentralisées, ce sont des écrits. Et vous voyez que sur le terrain, c'est le contraire qui se passe. Ils disent qu'avec la discipline du parti, on ne peut pas décrier, on ne peut pas se plaindre. Vous savez ce qui se passe à Douala? Je vous dis, c'est la catastrophe. La commune urbaine est en train d'essayer d'inventer des taxes et autres pour pouvoir s'en sortir. Ils sont même allés loin. C'est-à-dire qu'on rentre à une dictature pour que la commune de terrain parce que l'État ne veut pas céder le terrain aux communes. Il y a tous ces problèmes-là de dysfonctionnement qu'il faut régler. Et quand vous voyez des députés, on leur dit que, ben, écoutez, vous sortez d'ici, vous venez nous voir dans les bureaux, on vous donne des marchés. C'est tout ça qu'il faut résoudre comme problème. Donc, moi, je n'attends pas quelque chose de terrible là-dedans. C'est pour ça que le petit Gabonais qui se balade partout dans les réseaux sociaux et qui dit que tout est à refaire, il a eu une inspiration. C'est juste.
24: D'accord. C'est juste pour cas.
18: L'air, c'est la révolution populaire. C'est un philosophe de la guerre qui vous parle. Toutes les conditions sont subjectives, objectifs sont réunis pour qu'on bascule dans la révolution au Cameroun. Il n'y a rien à faire.
23: Parfois, les choses ne changent que si on enfreint les règles.
18: Il te dit bien fin des règnes, il sait de quoi il parle. On a créé une bureaucratie. Quand vous entendez qu'on a voté le budget, qu'on a remis ça aux députés la veille, ils n'avaient même pas lu. Et vous rappelez ici même qu'ils sont corrompus. Ils le sont. Ils sont là que pour ça. C'est pour ça en 90, voilà. Nous avons dit, quand on parle des années des braises au Cameroun, mon ami, ce sont ceux-là qui ont trahi le peuple, trahi.
23: À un moment donné, on en a eu marre.
18: Nous avons fait la plus longue grève de l'histoire connue. 5 mois, ça a duré. 7 provinces sur 10 faisaient les villes mortes. Ils ont récupéré, ils ont fabriqué une bureaucratie, dont les Fundi, les autres là, monsieur. Parce que nous avions gagné l'élection présidentielle 92. Le peuple du Cameroun avait voté pour l'opposition. Comme ils voulaient certainement négocier pour savoir si c'est Fundi ou l'autre. Enfin, je ne le cite pas parce que la plupart sont morts. Il ne faut pas en parler, monsieur. Ils sont allés négocier pour dire, OK, là...
11: victoire volée ensuite, mais non, il faut tolérer.
23: Et c'est exactement ce qui s'est passé.
11: Voilà, et c'est tombé quoi. Ça nous a produit le 18 janvier 1996 qui nous a plongé dans ce désarroi. Pour moi, la révolution est déjà là. Le régime est à terre. Le président, lui, contrairement à ce qu'on pense, il nous a indiqué, désigné que c'est quelques-uns, monsieur le recteur. On le connaît. Vous les fréquentez de temps en temps, vous nous en parlez même quelquefois ici. Ils vont devoir rendre, soit au peuple, le bien du peuple. C'est comme ça. Le Cameroun va faire sa révolution à la fois politique, institutionnelle. Nous n'aurons jamais dû une constitution qui soit liée, n'est-ce pas, à la volonté du peuple du Cameroun. Jamais, jamais. C'est pour ça que je comprends très bien la colère de la nouvelle génération. Ils sont là-bas assis, hein, les BCA.
23: Nous avons la possibilité de montrer aux autres villes du pays comment faire avancer les choses.
11: Ils soient même corrompus, tant pis, hein. La révolution, hein, ça peut se passer, mais on leur coupe la tête. La révolution, c'est pas un dîner de gala, mon ami, hein.
15: Salomon Zembaoulé, finalement, il transparaît comme un refus de certains Camerounais de faire leur travail pour que Biya soit crédité du bilan zéro pointé.
23: Notre but, c'était surtout de parler au président.
16: Voilà. Roger, pour moi, c'est un coup simpliste.
15: On vote des milliards, on s'endette en Chine. Oui. On donne aux gens, mais ils refusent de travailler.
23: Près d'un demi-siècle plus tard, on a encore droit à ces conneries.
16: Les jeunes que nous sommes n'ont jamais dirigé ce pays. Ce ne sont... Oui, les jeunes que nous sommes. Il n'y a aucun jeune dans le gouvernement camerounais. Je vous ai entendu parler de jeunes tout à l'heure. Il n'y a aucun jeune. Ce ne sont pas les jeunes qui sont à l'origine de la...
15: Vous connaissez pas docteur Malachi. De la
16: déchéance
15: Malachi.
16: De ce pays.
17: Je suis désolé. Les, oui. Les jeunes occupent les jeunes... postes stratégiques.
16: Quels jeunes?
15: On parle de militaires.
17: Je dis bien les jeunes.
16: Il
17: tous les directeurs
16: pas de
17: là.
16: Jeunes qui occupent les postes stratégiques dans ce pays. Il n'y en a pas de jeunes. Nous parlons du budget de notre pays. 6 740 milliards. C'est ça. Voilà. Nous ne savons pas pourquoi notre peuple est toujours dans cette situation. Le bas peuple, en fait, les gens sont toujours dans une extrême pauvreté dans ce pays. Tout ce que nous parlons ici, c'est à Yaoundé et Douala. Quand nous encore dans le Cameroun profond, les gens ne sont pas au courant de ce qui se passe.
23: Président, pendant sa campagne, il nous a promis que s'il était élu, il nous débarrasserait du stress. Et la suite, tout le monde la connaît.
16: Les Camerounais souffrent dans la chair. Les Camerounais ne mangent pas à leur faim. Les Camerounais n'ont pas de lumière. Les Camerounais n'ont pas d'eau. Les Camerounais n'ont pas d'emploi.
23: Ça va durer jusqu'à quand? Jusqu'à ce que quelqu'un fasse exploser un réacteur nucléaire?
16: Quand les Camerounais vont dans les universités et tout ça, quand ils tankent dans la vie active, ils n'ont pas de boulot. Ils se mettent à faire les métiers qu'ils n'ont jamais appris à l'école. Notre système doit être réformé. Il doit avoir même une refonte de notre système.
23: À un moment donné, on en a marre.
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0: Le 4 juillet prochain est un très grand jour. Hein. Vous le savez, nous ne cessons de vous le claironner tous les samedis ici, à ces mêmes endroits. Le 4 juillet prochain, nous allons nous retrouver. Vous allez nous retrouver au stade Omnisport Amadou Ahidjo de Yaoundé à partir de 7h précise. Ce sera pour la grande célébration de l'acte 6 de la mutuelle d'assistance et de solidarité, la MASSO. C'est la fin de la sixième année et nous voulons le célébrer avec vous. La vocation que nous avons est de remplir le stade Omnisport de Yaoundé cette année. Il sera plein comme un neuf et vous avez des acteurs que vous n'aviez pas l'an dernier, les seniors qui se joignent à la fête. Nous les recevons ici chaque jour, les seniors seront là. Il faut donc être là très tôt au stade à partir de 7h pour commencer à introduire vos bulletins dans les urnes sans bousculade. Progressivement, vous le ferez en allant boire du café ou du thé. À midi précise, avec l'arrivée de monsieur le gouverneur de la région du centre, personne ne sera plus admis à l'intérieur de la pelouse. Surtout que les urnes auraient été centralisées et disposées sur la pelouse du stade. Personne, aucun retardataire n'aura plus le droit d'introduire son bulletin dans les urnes. Donc faites tout pour arriver à l'heure. Il n'y aura pas de passe-droit cette année. La condition est la suivante. Il vous faut être à jour de vos contributions volontaires qui vont de 100 francs par jour à 500 francs par semaine et qui se clôturent à 26 000 francs CFA. Vous avez eu toute l'année. Nous voici rendus exactement à jour J moins 49. 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Donc, au plus tard, le 29 juin 2026, le 29 juin 2026, donc dans 44 jours, au plus tard à 16h30, dans les agences où on approuve finances SA, vous devez être à jour de vos contributions volontaires. 26 000 francs, pas un seul franc de moins. Sinon, vous aurez perdu votre année et les contributions inachevées ne sont pas remboursables. Vous le savez déjà, nous vous le réitérons. 100 francs par jour, 500 francs par semaine, 26 000 francs pour toute l'année. 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Et à côté de ces guichets, Sonapro Finance SA, vous avez des pôles de gestion MASSO, comme Royal FM, la radio des auditeurs située en face du stade de football de la caserne des sapeurs-pompiers. Je reçois moi-même tous les jours les mutualistes ici. Vous venez ici et vous clôturez absolument vos contributions. Quand vous les avez clôturées, vous partez en agence récupérer votre coupon de souscripteur, qui est une espèce de ticket que vous utiliserez pour entrer au stade le 4 juillet et que vous irez introduire dans l'urne. 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

Bonjour et bonsoir, c'est un plaisir renouvelé, hein. Il est d'ailleurs particulier pour nous de vous retrouver ce matin encore au campus du Grand Collège du Cameroun dans le cadre de sa très célèbre Université d'été de la pensée, une université virtuelle qui a traversé le temps. Ça fait presque 3 décennies que nous sommes là à travailler pour faire avancer les choses. Ce matin encore, nous sommes venus, c'est un grand jour, et nous vous sommes gré de votre disponibilité qui nous honore. L'Université d'été de la pensée du Grand Collège du Cameroun s'achèvera exactement à 14h en heure d'Afrique centrale. Et je voudrais souligner le fait que nous sommes un think tank, un grand forum de débat, de discussion et d'analyse de notre microcosme à coup d'opinions et d'arguments politiques et intellectuels. Notre microcosme, c'est le pays continent, l'Afrique, concentré dans un triangle logé au fond du golfe de Guinée, le Cameroun. Et comme nous sommes les fidèles enfants d'Afrique, nous nous projetons sur le toit du continent pour questionner sa place dans le concert des nations. Nous ne sommes pas là pour tenter de foutre le feu à la baraque, saper, fragiliser ou affaiblir les institutions. Elles sont importantes. Si quelqu'un fout le feu à la baraque, on va l'attraper, au moins au nom de la République. Ulrich Kemoué, qui est ingénieur de son, va conduire la première partie de cette session de l'Université d'été de la pensée du Grand Collège du Cameroun. Ulrich qui officie en même temps à la régie d'antenne. Brian Bida vous permet de nous regarder en direct sur YouTube, hein, sur YouTube, comme si c'était à la télévision, en radiovision augmentée. Sur Play Store, vous nous suivez en audio, même en pleine mer, dans un bateau. Partout où vous vous trouvez dans le monde, vous nous suivez à travers ces canaux-là. Je peux saluer Robert Mouté-Ambassa, membre titulaire du comité central du RDPC, expert dans le domaine du pétrole, qui nous suit à Douala et qui va pouvoir intervenir ici par téléphone. Voilà. Les équipes prolongées de Boris Dogmo sont en place. Monsieur Claude Yon Honba est à la réalisation. La supervision générale est du révérend pasteur Emmanuel Noël Bissay. Le recteur du Grand Collège du Cameroun que je suis s'appelle Roger Kiyok de Kik. Hein, je prononce avec l'intonation phonétique conséquente. Le vice-recteur est le professeur Mathias Eric Onangini. Voilà, c'est ça. Sijun Pokam, doyen du Grand Collège du Cameroun, est déjà là. Hein. Cette semaine, si je ne me trompe, il a pointé avant-hier, hein, 82 ans. 81 ans, voilà. Hein. Joyeux anniversaire, professeur. Joyeux anniversaire encore. Il a pointé avant-hier 81 ans. Oui, 81 ans. Hein, voilà, j'ai appelé Vincent. Et j'ai dit à Vincent, si tu vois le professeur là-bas, tu lui souhaites encore joyeux anniversaire. Voilà, ils l'ont fait. Voilà, Vincent l'a fait. Ça fait 81 ans pour le papy. Cette semaine, c'est le doyen du Grand Collège du Cameroun. Il était le premier à arriver ici. Ah, c'est

0: d'un honneur. Voilà, à côté de lui se trouve Étienne Bruno Manim, écrivain, homme politique. Docteur Chuo Walta, enseignant d'université, gradué de sciences économiques et de gestion à l'université de Yaoundé 2. En face, Mathurin Bakoto, ancien cadre de banque, cadre du RDPC et biaïste. Yaya Bello, universitaire, homme politique, membre du comité central de l'UNDP fondé par l'homme d'État Bello Bouba Maïgari. Et cette semaine, j'ai reçu ici l'un des membres fondateurs de l'UNDP, Ala Diaroga, le patriarche Ala Diaroga, un tout petit peu souffrant, un tout petit peu souffrant, Ala Diaroga, mais ça va mieux. Il est venu ici et j'ai promis que je vais lui donner la parole, comme Dieu lui donne encore d'être là, la force d'être là. Je vais le recevoir ici pour qu'il vous raconte dans quelles conditions ils ont créé l'UNDP, comment Mme Germaine Ahidjo les avait appelés pour qu'ils aillent trouver Tanko Hassan, le tuteur de Issa Diroma, à Douala. Dans quelles conditions? Oui, Tanko Hassan. À Douala.
1: De mon quartier. De mon quartier.
0: Oui, président de l'UNC de Douala. Que je connais. Voilà, donc, si à la va venir ici, si c'est historique, vous allez voir. Il va vous raconter tout cela. Comment Mme Germaine Ahidjo elle-même a appelé Eboua Samuel qui ne voulait plus faire de la politique. Oui. Mme Germaine Ahidjo, après avoir mobilisé Tanko Hassan et les autres, a appelé Eboua au téléphone et Eboua a dit: Mme Germaine Ahidjo, si c'est vous-même, depuis Paris, j'accepte.
2: Ok.
0: Ah, c'est historique.
1: Okay, ouais, je connais.
0: C'est historique. Hein. Il faudrait que j'amène à Diaroga et qu'il vous raconte tout ça. Ouais. Alors, je salue mon ami, mon autre ami du comité central de l'UNDP. Il s'appelle Dan Zabé. Hein? Dan Zabé, au cadre de l'UNDP, qui nous écoute avec beaucoup, beaucoup de plaisir. Voilà, c'est ça, en ce moment. Le patriarche Isaac Bissala est là. Hein? C'est un noble Babimbi. Hein, noble Babimbi
1: Dundum.
0: Il est le président de l'Union Générale des Travailleurs du Cameroun. Je fréquente Bissala depuis plus de 30 ans, quand j'étais jeune journaliste et très activiste. Bissala a voulu d'ailleurs, et c'est un peu mon regret, il m'avait dit prends la branche des journalistes au syndicat. On aurait fait des choses. Parce que je partais à des arbitrages devant le ministre du Travail, puis où son doigt. Moi-même, personnellement, il connaît. Face à des redoutables avocats, j'étais terrible il y a 30 ans. Des arbitrages par le professeur Pussondoir, des arbitrages par Jacqueline Kourabé-Sike, secrétaire général du ministère du Travail. Hein? Il y a 30 ans, Isaac Bissala, il peut en témoigner. Voilà. Isaac est là, je l'ai appelé au téléphone, j'ai dit « Patriarche, viens. Hein? » On devait même déjà t'appeler Mbombo, parce que de tradition... Tu mérites après tout ce parcours.
3: Quelqu'un du RDPC peut être bonbon.
0: Non, mais ça l'aide de l'UPC. Non. Tu l'as déjà mis au RDPC. Non, il ne faut pas polémiquer. Isaac Bissala, du fait de son âge, est déjà peut être déjà respecté et vénéré.
2: Oui. Oui. C'est pas un bonbon.
0: Je dis.
2: Bonbon, c'est initiation pas le volet personnel.
0: Écoutez, ne polémiquons pas. Vous savez, ce débat, les Sindhoun ont... Écoutez, les Sindhoun ont animé ce débat à l'époque quand ils décident de créer l'escroissance du LACAM sur le plan intellectuel et politique. Ça, c'est... Ils sont le LACAM intellectuel et politique. Lui, Chanda Tomé et d'autres, le voici. Et les vieux du village les ont adoubés comme ça. Sur le plan symbolique, quelqu'un qui a atteint l'âge de Isaac Bissala, qui a milité depuis très longtemps... et qui est là, peut être respecté et vénéré. C'est-à-dire que quand les Mbok s'asseyent, il est un sage à qui on peut dire à côté. Hein? Je n'ai pas dit qu'il est Mbok. C'est un patriarche. C'est un sage.
2: Mais patriarche, pas
0: patriarche,
2: oui. Oui. Mais pas Mbok.
0: Non, tu n'es pas encore initié. Il faut être initié de l'ordre des Mbok. Mais je dis que tu es un patriarche. Non, n'envoyez rien, ne lancez pas. D'abord, ça ne va pas entrer. Même les cheveux blancs de Bissala sont en train de s'égrener sur la tête. Il n'est plus un enfant. Puisque, si moi je l'ai pratiqué depuis 30 ans. alors qu'il était, et il venait à peine de cesser à la banque, hein, ouais, à l'époque.
2: Les années 90.
0: Hein. Il venait à peine de cesser à la banque. Si moi je l'ai pratiqué là depuis très longtemps, parce que moi j'ai commencé très tôt.
1: Oui,
0: c'est je suis sorti très tôt. Voilà. Daniel Ponaremis, qui est en politique, secrétaire général de l'ADD fondée par l'homme d'État Gakara Manadi, est là. La répétition du défilé du 20 mai nous crée des petits soucis parce que le professeur Claude Abbé, qui est l'un des repreneurs du Parti des démocrates camerounais et qui va au deuil d'une matriarche, voulait passer par ici au moins jusqu'à midi pour échanger avec nous. Je crois qu'il s'est buté face aux répétitions au boulevard du 20 mai, puisque moi-même j'ai dû contourner par les brasseries du Cameroun. Et pas la prison de Fondengui, c'est difficile. Jean-François Mbenga lui-même est peut-être coincé par ces difficultés-là. Bon, on va faire avec. Hein, on va faire avec. Je suis Roger Kirk de Kik, le grand recteur du Grand Collège du Cameroun. Daniel Ponaremis va devoir céder son fauteuil à monsieur le recteur patriarche Mvamba Mathias Eric Onanguini, qui vient de faire son entrée, et Ponaremis, qui est son beau-frère de Guifeu, à côté de Bitan, a pu devoir chauffer d'abord son fauteuil. Bon, c'est une affaire de beau-frère, je ne peux pas rentrer là-dedans. Hein? Je ne peux pas rentrer dedans. Dans quelques instants, nous allons prendre le temps sociopolitique qui fait là-dehors.

0: J'ai eu un pincement dans le cœur quand j'ai discuté avec un jeune homme politique issu des partis politiques récents, tout récents. Et il me disait que le pouvoir a commencé par le Nord, le Nord a renvoyé dans le Sud, le pouvoir peut repartir au Nord. J'ai dit non, le pouvoir au Cameroun n'a jamais commencé par le Nord. On a discuté, mais j'ai compris qu'il était ignorant. Parce que le pouvoir, le premier gouvernement camerounais, après les Français, était présidé bel et bien par Amadou Ahidjo. Par André-Marie Mbida. André-Marie Mbida. Et à cette époque-là, on chantait encore la Marseillaise comme hymne national du Cameroun. Et les Mbida se battront pour qu'il y ait un hymne, des armoiries, et etc. Et j'ai pensé que si un jeune universitaire peut se fourvoyer à ce point, parce que animé par des penchants fanatiques, s'il peut se fourvoyer à ce point, il est bon aussi, il est de notre devoir de restituer l'histoire. Suivez attentivement ce document que je vous propose de suivre. Il y en aura suffisamment pour essayer de repréciser d'où nous venons. Cela vous permettra de comprendre où nous allons. Écoutons.
1: Le 10 mai 1957, l'Assemblée législative du Cameroun se prononce sur la déclaration d'investiture du tout premier ministre du Cameroun, André-Marie Mbida. Le président du Parti démocrate camerounais est porté à la tête du pays par 56 voix contre 10. 44 ans après sa disparition, les souvenirs de cette figure emblématique du Cameroun restent gravés dans les mémoires de ceux qui ont vécu l'histoire.
2: À ma connaissance, André-Marie Mbida a été le tout premier ministre du Cameroun. Bon, c'était avant les indépendances. Lorsque l'indépendance va venir au Cameroun, il a été destitué par le colon français. Il a été déposé. C'est après être déposé que le président Ahidjo va le succéder comme d'abord premier ministre.
3: À ma connaissance, ce fut le tout premier ministre du Cameroun. C'est lui qui a effectivement remplacé le blanc, mais suite à un désaccord ou bien dû à son caractère un peu violent, les blancs ont tout fait pour le destituer.
4: André-Marie Mbida, pour moi, j'ai un souvenir pour ce nom. Bon, à l'époque, j'étais quand même tout petit et je faisais le CM2 à l'école publique de Tinga. Et André-Marie Mbida, à l'époque, était premier ministre. Donc c'est lui qui était le tout premier ministre. Et puis nous, on allait souvent en route quand il passait pour l'accueillir, applaudir quoi.
1: En effet, l'histoire exceptionnelle de l'homme politique au parcours pluridimensionnel suscite admiration. Témoin de son évolution, les ouvrages historiques permettent à la nouvelle génération de le connaître.
5: D'après nos cours d'histoire, André-Marie Mbida fut le premier ministre, le tout premier ministre du Cameroun. C'est juste l'histoire, on nous a raconté ça au primaire, et j'ai gardé le souvenir.
6: D'après mes souvenirs d'enfance et mes années passées au lycée, c'est un nom emblématique pour notre pays, d'autant plus que ça a été lui le premier ministre camerounais. À ce temps-là, on ne parlait pas encore du président de la République, qui représentait le président de la République. Donc, du coup, à travers lui, beaucoup de choses sont passées.
1: En tant que chef du gouvernement du Cameroun pour indépendant, André-Marie Mbida rend des loyaux services à son pays. Parallèlement au développement, ses actions n'auraient pas assez impacté certains domaines, estiment des citoyens.
2: Nous dépendions en ce temps-là rien que de la France. C'est la France qui savait qu'est-ce qu'elle pouvait mettre comme budget à la disposition du Cameroun. André-Marie Mbida, sur le plan politique, oui, mais sur le plan économique, on ne peut pas dire avec exactitude que ce dernier a été positif économiquement. Mais ce qui est vrai, comme il n'a pas fait long feu, on ne peut pas dire avec exactitude qu'il était bon sur le plan économique.
1: On rappelle, André-Marie Mbida est né le 1er janvier 1917 à Edidin, dans le département de la Leki, région du centre. Président du Parti des démocrates, l'homme politique décède le 2 mai 1980 à Paris à l'âge de 63 ans.
0: Voilà, l'homme d'État, André-Marie Mbida, est bel et bien le tout premier dirigeant du Cameroun. Quand j'ai été convié par le recteur de l'université de Yaoundé 2 en son temps, Adolphe Minkouassi, pour prendre part au colloque sur le rôle de la première dame dans les institutions camerounaises, j'ai été très édifié là-bas. Surtout quand le professeur Onan Guini, politologue, a pris la parole pour dire que quand on parle des premières dames camerounaises, la toute première était Madame Bida. La deuxième était Germaine Ahidjo. Beaucoup ne savaient pas, c'est-à-dire, ou alors beaucoup veulent gommer l'histoire, effacer l'histoire pour la commencer par Ahidjo. Et on fait très peu pour dire que le Cameroun est d'abord dirigé par André-Marie Mbida, même si il a simplement fait 9 mois comme dirigeant. Et l'une des choses qu'il a refusé, il a refusé l'initiation. Il a refusé que le docteur Ojoula l'initie. Ça, c'est vrai aussi. C'est aussi vrai. Mais je vous propose, parce que Isaac Bissala tout à l'heure, à Nof, disait, oui, on l'envoyait pour aller combattre l'UPC de Bassa. Non. Je vous propose d'écouter le discours prononcé dans la grande Sanaga maritime, la région de la Sanaga maritime, par André-Marie Mbida. Et plus tard, des historiens m'ont dit que Mbida s'était mise à improviser parce que les Français ont écrit le discours qu'il devait aller prononcer. C'est-à-dire que les Français lui ont écrit un discours sur ce qu'il devait aller dire au Bassa. Et lui, comme il n'était pas entièrement pro-UPC, il a commencé à ruser. Et les Français ont dit « ce type-là ne peut pas être un vrai Dunguru comme nous le souhaitons ». Voici le discours d'André-Marie Mbida. Bissala était peut-être là-bas. Non loin de l'Hostellerie, discours prononcé dans la grande Sanaga maritime.
7: Mes chers compatriotes Bassa qui m'écoutez, je viens vous parler en camerounais, mais aussi en premier ministre, et je vous demande de suivre très attentivement. Ce que vous faites en ce moment dans votre pays est indigne des camerounais que vous êtes. C'est non seulement très mauvais pour vous-même, mais aussi pour l'ensemble de votre pays. Beaucoup d'entre vous ne vivent plus que dans la brousse. Est-ce là l'indépendance que de vivre comme des bêtes dans la forêt? C'est en chef du gouvernement que je vous parle. Et c'est au nom de ce gouvernement que je vous demande de rentrer dans vos villages, de reprendre vos activités comme par le passé, en cessant les assassinats et les tueries, les pillages et les incendies, et en sachant dire non aux mensonges des gens qui vous ont entraîné sur la mauvaise voie. Aucune mesure de clémence n'est possible vis-à-vis d'individus qui sont prêts à recommencer à tuer leurs frères, et leur punition sera proportionnée à la gravité de leurs méfaits. Mais même à cela, je donne l'ordre de sortir de leur repère pour se mettre à la disposition de la justice. S'ils se prétendent courageux pour avoir eu le courage d'assassiner les gens, il faut qu'ils aient aussi le courage de rendre compte de leurs actes à la justice. Vous aurez déjà suffisamment à regretter d'avoir suivi les épicistes dans la voie des méfaits qu'ils vous conseillers, mes faits qui ont déjà trop égaré vos esprits et attiré sur votre pays tant de malheurs. Les fautes passées ne doivent pas être une raison pour s'endurcir dans l'erreur et demeurer irréductible au simple bon sens. Je sais que les Bassa aiment la justice, l'équité, qu'ils sont intelligents, et je sais aussi qui ne persisteront pas dans la voie de la violence en suivant davantage les éléments coupables qui les ont égarés. Et je dois faire ici une parenthèse en disant à toute la population Bassa et de la Sanaga maritime qu'elle a été rapportée plusieurs fois au gouvernement du Cameroun, au Premier ministre ainsi qu'à d'autres ministres et notamment au ministre de l'Intérieur, que certaines personnes qui jusqu'ici vivaient en brousse quand ils vont rentrer au village, leur chef coutumier les rançonnait et leur demandait de l'argent. J'interdis aujourd'hui, d'une manière ferme et solennelle, si ces faits sont vrais, à tous les chefs coutumiers de recommencer à demander cet argent. Vous voyez qu'ainsi, le gouvernement camerounais est sincèrement décidé à faire disparaître toutes les raisons, tous les faits qui jusqu'ici étaient allégués par les IPCistes, par les maquisards, pour refuser de rentrer au village. Désormais, les représentants du gouvernement du Cameroun veilleront à ce que ces faits qui nous ont été rapportés ne se répètent pas si ils avaient eu réellement lieu jusqu'ici.

0: Voilà, c'est un extrait du discours prononcé par le premier ministre, premier chef de gouvernement camerounais en région Bassa, avant les indépendances. Et le ministre de l'Intérieur dont il parle ici s'appelait Amadou Ahidjo, ministre de l'Intérieur de André Marie Mbida. Ça, c'est le Cameroun, c'est l'histoire du Cameroun. Et puis, ça me dit d'ailleurs que ce jour-là, les Bassa avaient déjà planifié l'assassinat ou l'attentat contre André Marie Mbida. Bon, Bissala, oui, vous prenez la parole immédiatement. Donc, ce jour-là, l'UPC voulait assassiner.
1: Je voulais ici dire que Mbida commençait déjà à faire la confusion dans son discours. Mmh. On avait affaire à l'UPC qui n'était pas l'UPC des Bassa, mais l'UPC des Camerounais, qui menait une lutte. Et lui, il a rendu cette affaire d'UPC, l'affaire des Bassa. Il a tribalisé. C'est là où nous partons dans le cas du tribalisme. Donc. Et effectivement, lorsqu'il était en train de prononcer ce discours-là, il y a des gens qui l'écoutaient. Donc, le service de renseignement de l'UPC était là.
0: A aidé.
1: Était là. Tout le monde était là. Donc, immédiatement, les gens se sont retirés. Et ils allaient déjà planifier exactement quelque chose. Quelque chose, oui. Oui. C'était ça. Bon, on ne sait pas si c'est la chance, si c'est Dieu qui a tout fait.
0: Est-ce que vous avez quand même lu... Attendez que chacun prenne la parole à son tour. Parce que
1: voilà.
0: Est-ce que vous avez quand même lu, parce que des archives déclassifiées, je m'adresse à lui.
1: Oui.
0: Les archives déclassifiées existent. D'ailleurs, la France vient de déclassifier.
1: Oui.
0: Sont les Français qui avaient écrit ce discours. Parce que le chef de cabinet d'André Marie Mbida était bel et bien un Français. Est-ce que vous savez que ce sont les Français qui avaient écrit ce discours?
1: Oui. Alors, d'après les archives aussi, je vous ai dit que les archives du Cameroun de l'époque se trouvent à la Ciotat.
0: Oui.
1: À la Ciotat, c'est en France. En Ciotat, en France. Si vous voulez savoir exactement tout ce qui s'est passé entre les années 50 et 60, la Ciotat, il y a là. Effectivement, les gens pensaient que Mbida venait pour l'apaisement. Je ne sais pas si tu comprends. Les gens pensaient que Mbida venait pour l'apaisement, pour essayer de dire exactement comment le Cameroun devait accéder à l'indépendance.
0: Les Français pouvaient lui permettre.
1: Je dis ce que les gens pensaient à l'époque. Ils sont venus nombreux. Ils sont venus nombreux. Même comme on avait des informations circulaires qu'on allait dans les villages pour chasser les gens, pour que les gens ne restent pas au village, pour que les gens viennent, pour qu'on dise que la population... Etc. Mais les gens sont venus. Les gens pensaient effectivement que Mbida venait déclarer comment le Cameroun devait devenir indépendant à partir de ce que l'UPC proposait. Ils ont donc plutôt suivi un autre discours. Un discours d'insulte. Donc, les gens ont pris
0: ce que nous venons de suivre là,
1: c'était pour insulter les Bassa. Il a insulté les Bassa. Parce que, à la même période, quand il parle des Bassa, il y avait aussi d'autres Bassa fabriqués par lui-même Mbida. Et qu'on appelait Essokam. Mais ils ont oublié qu'ils avaient créé Essokam pour lutter contre l'UPC. Et qui était aussi des Bassa.
0: Par Pierre Mesmer.
1: Voilà. Donc, vous comprenez le problème. Donc, moi, je pense que les paradis qu'on devait plus les faire. Attendez au Cameroun.
0: Parce que
1: ça va susciter.
0: C'est l'histoire.
1: Mais c'est l'histoire.
0: Vous ne pouvez pas gommer l'histoire. Est-ce que vous savez qu'il y a des Camerounais qui ne savent pas qui était Pierre Mesmer?
1: Bon, alors.
0: Ils ne savent même pas que Mesmer a habité le premier palais, l'ancien palais.
1: Si vous voulez, je suis tout à fait d'accord, comme dit le professeur Ona, que c'est l'histoire. Mais il faut dire qu'à cette époque-là, qu'on passe aussi passer ce que les UPCistes disaient.
0: Oui.
1: Il faut passer pour qu'il y ait, c'est ça, pour que ce que l'UPC disait à l'époque, parce que si on fait seulement passer le discours de Mbida, ça peut créer un autre problème au Cameroun aujourd'hui.
0: D'accord. Hein? Merci.
1: Ça peut créer un autre problème.
0: Merci. Régulièrement, d'ailleurs, nous passons ici les archives de l'UPC, et je vous ai dit que la raison d'être de cette thématique vient du fait que c'est le 10 mai 1957, que l'Assemblée législative du Cameroun a voté pour que Mbida soit investi comme premier ministre camerounais après les Blancs. On a voté en pleine Assemblée nationale. C'est très important. Mathurin Bakoton, vous comme moi, vous êtes proche de Louis Tobin, de la famille. Parce que je suis jeune journaliste à l'époque, quand Louis Tobin Bida revient, et il me fait parvenir le livre qui a accompagné son retour. Je travaille avec Louis Tobin Bida pour qu'il revienne ici. Et nous étions à la conférence de presse à l'hôtel Hilton. Donc, nous sommes, je peux estimer que j'ai toujours été un tout petit peu proche de la famille Mbida. Nous savons très bien que, en réalité, ce discours a aidé à la veille de l'indépendance, enfin, dans les encablures de l'indépendance, était un piège politique, en même temps un test politique pour André-Marie Mbida. Parce que les Français, dans les archives que nous lisons, voulaient savoir s'il sera le serviteur fidèle qu'on attend de lui, dans le genre, entre guillemets, va, je va, Mathurin Bakoto. C'est-à-dire une espèce de Dunguru.
2: Merci beaucoup pour l'invitation. Gloire et louange au sein des saints. Bonjour à tous mes copanélistes, les techniciens et aux fidèles auditeurs. Je souhaite un bon week-end. Il faut remettre les choses en place. Les Français ne voulaient pas que Mbida aille à Boumiébel. Ce discours est tenu à Boumiébel. Première chose. Deuxième chose. Voilà. Qui est le
0: fief de Oumiébel.
2: Voilà.
0: C'était Boumiébel.
2: C'est Boumiébel. Seconde.
0: Et Oumiébel est à son pec.
2: Voilà.
1: Non, oui.
2: Mais c'est Boumiébel. C'est Boumiébel. Deuxième chose qu'il faut dire, c'est que il n'y avait pas harmonie entre Mbida et les Français. Ils ne s'entendaient pas à 100%. La preuve, il a quitté le bloc de Ojoula
0: pour le bloc démocratique camerounais.
2: Voilà, pour créer son parti, pour créer le PDC. Mais la vraie rupture, c'est sur l'initiation, comme tu as dit.
0: Parce que, effectivement, au BDC, Bloc démocratique camerounais, ouais, vous avez les Haïdjo, les Ndioye Haruna, Fouda André et les autres. Et les archives disent que cela avait déjà été initié par le brillant docteur qui s'était installé à EFOC. Mais, et que Mbida réticait, Mbida refusait.
2: Oui. Mbida a refusé jusqu'à son départ, jusqu'à même quand les Français sont revenus négocier avec lui. Il a dit que non, lui,
0: pouvait-il servir les Français sans être initié, sans être bisouté, entre guillemets.
2: En tout cas, lui, il ne le savait pas.
0: On appelle
2: pas
0: ça le bisoutage.
2: Lui, il ne servait que Dieu. Puisqu'il y a même Dieu dans le truc de son parti. Ça commence par Dieu, parti, quelque chose comme ça. Hein? Oui, c'est un ancien séminariste. Oh, oui. Justement, c'est quand Monseigneur, parce que c'est ça qu'il faut dire au Cameroun, c'est quand Monseigneur Vogt meurt qu'on le chasse du séminaire. Parce qu'il était protégé par Monseigneur Vogt. Mm-hmm. Donc il avait tout fait. Dès que Monseigneur Vogt est mort, quelque temps avant qu'on le donne, on l'a aussi chassé.
0: Oui.
2: Voilà, ça, voilà les choses.
0: Donc, en réalité, il a refusé le passage du bandeau.
2: Oui, ça c'est sûr. Parce il ne voulait pas.
0: Pour
2: il ne voulait même pas entendre.
0: À cette époque-là, on te met le bandeau sur les yeux.
2: Oui.
0: Et on te fait ce qu'on doit faire.
2: Bon, pour revenir donc à Boumiébel, lui, Mbida, il avait son idée. Parce qu'ils se connaissaient eux tous, j'ai dit ça tous les jours. Ils connaissaient Mbiobé, ils se fréquentaient.
0: Au sein de Afana, qui était aussi séminariste.
2: Voilà, qui était aussi de chez lui. Ils se fréquentaient. Mais ce qui les diverge, c'est fondamentalement. Parce que lui n'est pas contre l'indépendance. Il voudrait l'indépendance à tempérament. Ça veut dire qu'il donnait au moins 10 ans.
0: Il a dit qu'il faut préparer les Camerounais à l'indépendance. Préparer les cadres.
2: Préparer les cadres pour l'indépendance. Mais c'est vrai que la France a voulu jeter l'indépendance comme ça aux Camerounais, puisque jusqu'en 1970-75, les Français étaient partout dans les administrations. Mais ils sont toujours là. Donc, Bida n'avait pas totalement tort. Le seul problème Cho-Walta, le seul problème, c'est qu'ils n'ont pas dialogué.
0: D'accord.
2: Entre Mbida et Oumyobé, ça passait. Mais entre l'UPC et le PDC, ça ne passait pas.
0: Très bien. Merci, voilà Mathurin. Vous allez revenir tout à l'heure. Un membre de SOCAM, SOCAM dont il parlait tout à l'heure, avait dit que les Camerounais du 71 qui étaient à aider, disaient, chantaient que Oumyobé, Chege, indépendance, Babou. Hein? Bon, c'est-à-dire que non, c'est pas non. Nous disons que l'histoire, malheureusement, l'histoire du Cameroun est extrêmement violente. Mais vous ne pouvez pas continuer à dire que l'État commence Swahili. L'État du Cameroun commence.
2: Hein?
0: D'abord à la veille des à la veille de l'indépendance, oui, avec Mbida.
2: Roger,
1: c'est ce qui parle de Chege là. C'était à l'époque d'Aïdjo, c'était pas à l'époque de Mbida.
0: Le Chege qui ont dit.
1: Voilà, le Chege là, c'était Aïdjo qui est monté.
0: C'était pour vous narguer?
1: Non, mais en fait, c'était comme ça.
2: Roger,
1: comme ça. Bon, en fait,
2: il y a quelque chose que j'ai oublié en
1: moi,
2: une seconde.
1: Je ne peux pas revenir à cette époque-là. Jusqu'aux années 60, un peu moins là.
2: Roger, je reviens.
0: Bon, non, attendez, attendez. Je vous en prie.
1: On a voulu oublier tout ce que j'ai
0: passé à l'époque. On écoute encore un extrait. C'est l'histoire. Et le doyen Sijoun va prendre la parole. Écoutons encore.
3: André Mbida, le tout premier ministre du Cameroun, est né le 1er janvier 1917 à Indinding, une localité située à environ 60 km de Yaoundé. C'est le tout premier Camerounais natif à être élu député à l'Assemblée nationale française. Un nationaliste pragmatique dont certains se souviennent par l'histoire apprise.
4: Ce fut un homme dynamique, mais que nous n'avons pas eu la chance d'avoir dans ce pays à cette époque. Malheureusement, il a connu d'énormes difficultés. Il a eu un adversaire politique qui l'a coulé. C'est quelqu'un qui voyait. On l'a mis en prison et après la prison, il est sorti étant aveugle. Il s'est retrouvé dans une petite maison vers le carrefour Cité Verte, là-bas.
3: Le Cameroun a acquis son indépendance en 1960, un aboutissement d'une lutte acharnée contre les colons français, l'œuvre d'André Mbida étant Premier ministre.
5: André-Marie Mbida est la personne qui a adopté l'hymne national du Cameroun avant l'indépendance. La personne qui a adopté le drapeau national avant l'indépendance, André-Marie Mbida, est la personne, la devise du Cameroun, paix, travail, patrie. André-Marie Mbida a dirigé le tout premier gouvernement camerounais de l'histoire. Il a ainsi démontrer aux Camerounais qu'ils étaient capables de se gouverner eux-mêmes, battant ainsi en brèche la propagande coloniale qui voulait que le noir était dans l'incapacité intellectuelle de diriger un gouvernement et de se diriger lui-même. Il a préparé mentalement les Camerounais à acquérir l'indépendance.
3: Des œuvres qui font dire à plus d'un Camerounais que leur pays ne serait pas si sous-développé si c'est André Mbida qui l'avait dirigé après l'indépendance.
4: Il n'aurait pas accepté les choses que le président Aïdjo avait acceptées parce qu'il tenait tête aux Français. Or, dès lors que quelqu'un arrive et qu'il ne peut pas faire tête, il n'y a même pas la volonté de ces Français, on ne peut que le manipuler. Il y a eu des accords qui ont été signés que lui n'aurait jamais signé. Son semblable, c'était Sékou Touré en Guinée. Donc c'était des gens qui avaient une vision de l'Afrique qui ne plaisait pas aux Blancs. C'est pour ça qu'il fallait à tout prix les nuire. Parce que si c'est lui qui avait dirigé le Cameroun, le second président allait trouver des choses beaucoup plus avancées.
3: Il n'aura passé que 9 mois de règne, c'est-à-dire du 12 mai 1957 au 16 février 1958. Les Camerounais expliquent.
5: Mbida a montré très tôt qu'il allait produire une rupture avec la France-Afrique parce que Mbida s'était considéré comme un vrai premier ministre et non comme un sous-préfet africain commandé par le ministère de la France d'outre-mer. Ça, ça a été le péché d'Mbida. Les actes qu'Mbida a posés, aucun des chefs de gouvernement de l'Afrique colonisée par la France n'a osé le faire. Pas même Sékou Touré. Et il y a quelque chose que l'on ne signale pas assez. Le haut commissaire lui avait attiré son attention sur le fait que le gouvernement français était prêt à accorder une certaine indépendance au Cameroun. C'était là alors le point de divorce total. La réponse de Bida était catégorique. Soit c'est l'indépendance, soit ce n'est pas l'indépendance.
3: Sorti du gouvernement, il a été arrêté, puis incarcéré par le régime de son successeur Amadou Ahidjo. André Mbida est le premier prisonnier politique du Cameroun indépendant. Il est mort le 2 mai 1980.
6: Ce n'est pas qu'il ne veut pas de l'indépendance, comme s'il était anti-patriote, comme certains racontent. Il faut resituer les faits dans leur contexte. André Mbida voulait d'une indépendance où les Camerounais étaient préparés. Préparés, parce qu'après l'indépendance qu'on a eue, derrière chaque ministre camerounais, il y avait un directeur de cabinet français qui disait « faites ci, faites ça ». Mais c'est ce que André Mbida n'avait pas voulu. André Mbida, c'est pas qu'il veut pas de l'indépendance.
0: Voilà, professeur Sijoun Poukam, André-Marie Mbida est le tout premier Camerounais, enfin tout premier noir Camerounais à entrer à l'Assemblée législative, l'Assemblée qui était française. Et il était le tout premier chef du gouvernement. Son but était de prouver que les Noirs ne sont pas si bêtes. Les Camerounais noirs peuvent s'administrer eux-mêmes. Et l'histoire dit aussi que quand le haut commissaire Pierre Mesmin, après le deal entre la Grande-Bretagne, les Nations Unies et la France, pour que la région anglophone soit assimilée ici par la France, quand on vient lui dire que la France veut le pétrole du sud-ouest camerounais, alors là, il dit non. Ce que son successeur acceptera plus tard. Il faut le dire, que, il faut reconnaître, professeur Sijoun, que... Oui, non, je dis, le professeur dit que d'abord lui.
7: Non, moi, je n'ai pas dit que... vous parlez, monsieur.
0: Bon, parlez alors, et puis...
2: Non, juste, je ne demande même pas une minute. Parce qu'il faut replacer les choses dans son contexte.
0: Attends, une seconde, hein. Pierre Ayoc est là. Allô, Pierre Ayoc.
8: Monsieur le recteur, bonjour.
0: Bonjour, Pierre Ayoc, bienvenue.
8: Oui, j'appelle d'abord pour souhaiter joyeux anniversaire au professeur Sijoun.
0: Le papy.
8: Et qui a eu 80 ans.
0: 81 ans.
8: 81 ans. Nous sommes 90, 10, 12, dit que la durée de nos vies s'élève à 70 ans pour les plus robustes à 80 ans. Mais l'orgueil qu'ils en tirent n'est que peine et misère. Car le temps passe vite et nous nous envolons. Qui a conscience de la force de ta colère et de ton courroux pour te craindre, enseigne-nous à bien compter nos jours afin que notre cœur parvienne à la sagesse.
0: Merci.
8: Joyeux anniversaire, professeur.
0: Merci.
8: Continue de nous enseigner la sagesse. Donc.
0: Merci.
8: Monsieur le recteur.
0: Oui, Pierre Ayon.
8: Dans ton vase, j'écoute depuis. Je sais que le péché voulait l'indépendance totale Cameroun. J'étais aussi parce que la fosse commune de DAS, il était cimetière. La fosse commune de DAS est cimetière. Parce qu'en fait, mes grands-parents sont partis de Ndambé pour venir travailler dans mes arrière-grands-parents pour venir travailler dans les plantations de la Safa. Et puis ils sont installés la semaine. Donc l'affaire de Oumyobé, c'est que l'indépendance va. Même ma mère me l'a raconté. Mon père me l'a raconté. Tout le monde l'a raconté. C'est un pays. Alors je disais, pour moi, les voulait l'indépendance totale. Amadou Ahidjo a été le député, le tout-préfet de la France. Quelle est donc la posture que les gens veulent donner à André Kidja entre les deux? J'ai du mal à comprendre. Quelle est la posture? Soit c'est l'indépendance totale, soit c'est un peu sous-protect. André Kidja, quelle est la posture? Moi, ce que je sais, c'est que les historiens disent, je lis à Dina Ré, à Télé, qui a été membre de la commission d'histoire, et quand elle commence à se dans les autres choses, elle dit qu'il ne faut pas faire de André Kidja, Marine Kidja, un ami de l'UPC. Elle dit que les éléments historiques enseignent que André Marine Kidja il était un opposant de l'UPC. Ça, c'est l'historien qui le dit. Donc, maintenant, moi, je suis perplexe. C'est possible qu'un peu sorti.
0: Mais est-ce que on tient compte du moment historique, la contexture?
7: C'est des séquences historiques. Pourquoi tu vas sortir une séquence?
8: On tient, bon, voilà. Le moment historique. Il faut bien le dire. Le moment historique, il y avait deux postures. La posture de l'UPC et l'indépendance totale, ou la posture avec l'avantage d'Aïdjo. Alors, Adèle Bidja, lui, la scène, c'était quoi?
0: D'accord. Pierre York, merci, hein. Vous avez déjà longuement parlé.
2: Non, donc, je dis,
0: vous avez d'abord parlé.
2: Oui.
0: Donc, soyez bref pour que les autres prennent la parole.
2: Ne t'en fais pas, Roger. Oui, même la première fois, j'étais bref.
0: Mais vous ne pouvez pas parler deux fois sans que les autres ne... Enfin, entendons-nous, vous avez dit un tout petit en faisant
2: mais
0: le film.
2: Mais justement.
0: Voilà, allons-y donc.
2: Il faut remettre les choses dans un contexte. C'était en application de la loi des fers. C'était la loi des fers qu'on appliquait, première chose. Deuxième chose, par le nombre des députés à l'Assemblée, Bidja n'avait pas le plus grand nombre de députés à l'Assemblée. Mais c'est lui qui est devenu Premier ministre. Roger, tu ne peux pas venir dire qu'au Cameroun, toi-même tu sais que l'immeuble du Cameroun a été composé dans les années...
0: Ce n'est pas ce que... Voici ce qui est dit. Nous disons que...
2: Voilà.
0: Écoutez, pas d'amalgame. Nous disons que celui qui fait rentrer les armoiries... Hein? Et la devise qui adopte, c'est lui. Ça a été composé avant, mais c'est la Marseillaise qu'on chantait. C'est ce qu'on dit. Voilà.
9: Ça avait un autre nom avant.
0: Voilà.
9: Et en 1958, ça devient l'hymne national sous le nom au Cameroun.
0: Très bien. Voilà. C'est ça. C'est ce qu'on dit exactement. Professeur Sijoun Pokam. Hein? Vous continuez. D'accord. Maintenant, on va avancer. Hein? Mathias Eric Conan Guinée, professeur. Vous êtes aussi historien. André-Marie Kidja a fait exactement 9 mois comme chef du gouvernement du Cameroun. Et il insupportait quand même déjà les Français. Son épouse était alignée devant le cliché du supermarché Printania, qu'on appelle Score, supermarché Score Printania. Et pendant qu'elle veut payer, des Françaises qui sont arrivées ont voulu la bousculer pour être servies avant, parce qu'elle est noire. Madame Kidja a giflé les épouses des diplomates français. Et on est allé dire ça chez le haut commissaire, que l'épouse de Kidja a giflé nos femmes. Ça, les Français n'ont pas accepté. Deuxièmement, le pétrole que la France envisage d'exploiter en régions anglophones dans le sud-ouest, Kidja n'était pas d'accord que la France mette. Parce que le problème anglophone dont vous parlez tous les jours, là, voilà comment ça a commencé. Kidja n'était pas très d'accord. Et voilà autant de choses qui ont pesé en défaveur de Kidja. Et pour terminer, la France utilise Aïdjo, parce que ce sont des faits historiques. Aïdjo démissionne avec tous les nordistes. Il se replie au nord. Il se replie au nord en 58, de la même façon que Thiroma a démissionné avec les autres. Aïdjo a démissionné. Aïdjo a mené une fronde, c'est clair. Bon, il y avait aussi des nordistes, c'était des nordistes et d'autres.
7: C'était l'Ouest. Hein? C'est pas l'Ouest aussi.
0: Je dis, Aïdjo démissionne et pas rester à Garoua. Kidja tombe. Aïdjo vient donc remplacer Kidja plus tard. C'est-à-dire la France avait tranché entre le serviteur doux et fidèle, et le serviteur rebelle qui refuse d'être un Dunguru. Professeur, je vous donne la parole.
10: Merci de me donner la parole. Bonjour aux auditeurs de Verbatim et de Royal FM. André-Marie Mbida, effectivement, après près de 9 mois comme chef du gouvernement de l'État autonome du Cameroun, sera contraint à la démission parce que sa coalition sera brisée en raison des manœuvres de l'administration française. Voilà. Et quand cette coalition est brisée, on se sert de son vice-premier ministre, le ministre de l'Intérieur, Amadou Ahidjo, qui sera accompagné par un certain nombre de ses amis, Haruna Njoya, Michel Ndiné et d'autres, qui vont donc provoquer donc cette crise parlementaire qui va contraindre André-Marie Mbida à démissionner. André-Marie Mbida est un conservateur issu effectivement de la famille politique conservatrice qui a été créée par Louis-Paul Ojoula, dont la base était le Bloc démocratique camerounais. Et il va se brouiller avec son mentor, Louis-Paul Ojoula, à l'occasion des élections de 1956, où il arrivera en tête. Et à partir de ce moment, il y a déjà des tensions entre André-Marie Mbida et son mentor, Louis-Paul Ojoula. Pourquoi ? Parce que André-Marie Mbida était un homme entier. Il avait un caractère très fort et il n'acceptait pas toujours qu'on lui donne des instructions. Donc, nous avons donc quelqu'un qui est politiquement un conservateur, mais ce n'est pas parce qu'il est conservateur qu'il s'entend automatiquement avec les Français. Et c'est ça qui va donc conduire à son éviction. Et les Français estiment à l'époque que Ahmadou Ahidjo, qui est son vice-premier ministre, est un candidat plus adéquat pour mener la politique qu'ils veulent conduire au Cameroun. C'est comme ça donc qu'ils vont favoriser l'arrivée de Mbida au pouvoir. Oui, André-Marie Mbida au départ est clairement opposé à l'Union des populations du Cameroun et à son leader, notamment sur la méthode politique. Lui, il estime que il ne fallait pas passer à la lutte armée. Et le discours que vous avez entendu procède de cette orientation-là, où il dit qu'il ne fallait pas passer à la lutte armée. Mais il faut aussi savoir, quand vous interrogez un certain nombre d'anciens UPCistes, il y a toujours eu l'idée que Mbida avait conservé des contacts avec Oumnobé, malgré tout, malgré leurs divergences politiques. Mbida aurait donc conservé des contacts avec Oumnobé. Et d'ailleurs, il y a une rumeur, mais qui n'est pas confirmée historiquement, qui estimait même que le palais où le Premier ministre résidait a servi quelque temps à héberger Oumnobé, alors que Oumnobé était déjà passé dans le maquis. Mbida va se rapprocher de l'UPC après son départ. Et c'est quand il devient donc opposant à l'UC d'Amadou Ahidjo. Et quand ils sont arrêtés en 62 avec Mahima Tibmandombol et Bébé Yidi, là il est dans l'opposition. Et effectivement, il va passer près de 18 ans en prison. Il sera libéré en 1980. Il ne va même pas mettre très longtemps en vie, il va mourir. Voilà un peu le parcours d'André-Marie Mbida qui a été effectivement de tous les Camerouns, puisque l'histoire avait contraint à la division du Cameroun. Le premier chef de gouvernement de tous les Camerouns.
11: Voilà, donc on peut le considérer à juste titre
10: pour comme l'état premier autonome, dirigeant camerounais. Le premier autonome pour l'état autonome du Cameroun, c'est le Cameroun qu'on va appeler Cameroun français, c'est le premier équivalent, puisqu'il n'y avait pas un état complètement indépendant, mais c'est un peu, il était chef d'état, quand même plus que chef d'état autonome, même si un état autonome n'est pas complètement un état. Donc voilà pour l'histoire.
11: Merci professeur, hein. Merci bien. Vous voyez donc, nous venons de restituer ce soir que le premier chef d'État, même si ce n'était pas un État entièrement autonome au Cameroun, c'est André-Marie Mbida.
10: Entièrement indépendant. Voilà, l'État était autonome mais n'était pas
11: entièrement indépendant. Et 9 mois après, quand Ahidjo arrive, on commence donc ce que vous avez vu parce que les UPCistes voulaient l'unification avant l'indépendance. C'était clair. tous les nationalistes avaient dit d'abord unifier les Camerounais. La France a dit non, allons d'abord à l'indépendance. Donc tout ce qui s'en suivra, conférence de Foumban, les raffineries, l'exploitation du pétrole dans le sud-ouest, une raffinerie qui ne peut pas raffiner le pétrole camerounais, hein? C'est après le départ de Mbida et l'arrivée de Ahidjo. Ahidjo a concédé aux Français tout ce que Mbida avait refusé de céder. Voilà l'histoire du Cameroun. Hein. Ceux qui n'ont pas encore pris la parole, oui, Cheikh Walta, oui. Oui, Israël doit parler, Yahya doit parler.
12: Oui.
11: Allons-y, le doyen est là. Oui, Walta, non, bon, Walta, allez-y.
12: Merci beaucoup pour les aînés de m'avoir donné la parole, parce que je suis le plus petit sur le plateau. Bonjour à tous. merci beaucoup. Joyeux anniversaire au professeur Sindium Poukan. Je vous souhaite plus de 100 ans de vie, professeur, d'être toujours à nos côtés. Pour la sagesse, ouais, joyeux anniversaire, professeur. Ça fait toujours plaisir d'être à vos côtés. Écoutez vos livres. Vous avez écrit une lettre à Biya en 2011. Vous avez toujours demandé à Biya d'arrêter les voleurs. Je ne sais pas si pourquoi vous ne pouvez pas aller au palais rencontrer le président lui-même pour parler. Vous refusez de rencontrer le président, je ne sais pas pourquoi.
13: Je n'ai jamais refusé de rencontrer le président.
12: Je demande que le professeur rencontre le président pour qu'il arrête les voleurs.
13: Je vais te montrer.
12: Je voudrais sincèrement remercier Verbatim cette émission parce que il y a deux semaines, j'ai dit qu'on n'avait pas payé les primes des enseignants. Les primes ont été payées. Je ne sais pas qui écoute l'émission. Chaque fois qu'on parle ici, c'est fait. Chaque fois que je viens parler ici, on fait. J'avais demandé au ministre des Transports de dégager les engins sur la route de Bétois. Parce que j'ai eu des crevaisons. Chaque fois qu'elle voyage Yaoundé Bétois, je dépense l'argent pour changer les pneus. Le ministre a dégagé les engins. Maintenant, c'est Nganon Djoumensika. Il n'a pas bouché les nids de poule entre Bomba et Bétois.
13: Il a ses raisons.
12: Pour aller là-bas, il faut avoir trois pneus.
13: Il a ses raisons.
12: Je ne sais pas. Monsieur le ministre, est-ce que vous travaillez là où vous êtes? Est-ce que le président est content de ce que
11: Revenons
12: vous
11: faites? Revenons à nos
12: moutons. Je reviens à ce que nous parlons. Le fils d'André Marie Mbida, Pierre Omba
11: Mbida,
12: a dit ce que le professeur Mathias Obonangidi n'a pas dit sur ce plateau. Qu'est-ce qui s'est passé entre lui et lui, Paul Odjola? Pourquoi il y a eu rupture? Son fils a dit que c'est parce qu'on voudrait qu'il rejoigne cette affaire. Il a refusé.
2: Mais bien sûr, c'est ce qu'on nous disait.
12: Voici celui qui devait libérer le Cameroun. Le problème anglophone, ça fait partie un des problèmes de la crise anglophone. Parce que si André Marie Mbida continuer, parce qu'il voudrait, comme le professeur a dit, c'est un conservateur, il voudrait conserver les valeurs nationales. L'autonome, l'unité nationale, opposée à certaines influences des colons. Ce que la France voudrait braser le sous-sol, le pétrole qui est à Tikou, c'est ici à Tikou. La crise anglophone, parce que avant 1957 même, je vais arriver sur sa mort, avant 1957, 1946, les députés anglophones qui étaient à Enugu House of Assembly, dans le West Cameroun, avant de revenir, ils revenaient parce qu'ils faisaient confiance à André Marie Mbida. Cette confiance a été brisée par la France, parce qu'Ahidjo voulait le pouvoir. Voilà où nous en sommes aujourd'hui. Il y a une guerre. Il y a une guerre qui cesse terminée chez moi.
11: Est-ce que vous savez que vous venez d'avouer là que le problème anglophone dont on parle là son origine
12: depuis Ahidjo
11: des années 50,
12: pas
11: oui, pas le gouvernement qui a créé le
12: bien
11: problème.
12: Sûr
2: 1952,
12: je veux dire, ça commence,
9: c'est même 1916.
12: Bon,
9: c'est,
12: on peut remonter
11: à 1916,
12: ça avait remonté pour les causes lointaines, l'avait remonté 1900, on n'a pas dit que ça commence à 1952, il y a les causes lointaines, j'ai le professeur avec suffisamment expliqué, il y a les causes lointaines, la crise anglophone, mais sauf que soit Ahidjo. C'est Ahidjo, il y a accélération de la crise. Parce que Ahidjo deal avec la France pour qu'on exploite le sous-sol. Le pétrole, il y a le pétrole à Tikou. Donc, ce qu'il faut retenir, c'est que André Marie Mbida aurait été un président qui peut-être aurait dû résoudre tous les problèmes du Cameroun.
11: Surtout qu'il refusait de brader les ressources.
12: Donc, que les gens ne jettent pas le propre Abia. Parce que le président Paul Biya vient de trouver la crise anglophone. Bénin Folon démission, pourquoi 64? Oui, bien sûr. Bénin Folon démission, pourquoi? Le président Paul Mbembe trouve la crise anglophone. C'est Ahidjo qui l'envoie comme rapporteur. Ce n'est pas du fétichisme. Moi, je parle de l'histoire. Je parle de l'histoire. Je suis chercheur. Je parle de l'histoire. Moi, je ne connais pas l'histoire plus que les professeurs sur ce plateau. Non, nous. Il était à conférence, il était rapporteur. La conférence Fumban en 61, en juin 61, avec Diodoro Tindjoma.
14: Donc il fait partie du problème.
12: Non, Bien ne fait pas partie du problème. Ne mélangez pas les choses.
11: Vraiment, soyons conséquents.
12: Vous faites du fanatisme. C'est lui qui dit ça.
11: Monsieur,
12: pourquoi est-ce que tous ceux qui étaient à la conférence de Fumban se sont partagés le centre-ville de Yaoundé et le centre-ville de Douala?
11: Alors,
12: tous les terrains, tous les terrains qu'ils ont là, pourquoi c'est eux? Si ce n'était pas un deal, ce sont des secrets d'État.
11: Ils ont volé.
12: Yaya Bello, avant Jean-François avait
11: vécu. Ils ont pris le terrain.
15: Je crois qu'on ne doit pas parler. On ne va pas parler de l'histoire avec autant de légers.

0: Ounes.
1: Bon, on vous donne la parole dans une minute. Ouais. Oui. Merci.
2: Il est 12h.
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1: Yaya Bello qui reprend la parole.
0: Merci, monsieur le docteur. Je veux dire ceci, on ne parle pas de l'histoire avec autant de légèreté comme le fait l'auteur Chou Walter. Je reprends en disant que j'ai devant moi ici le résultat des élections législatives du 23 décembre 1956. L'UC de Amadou Ahidjo, qui je rappelle n'est pas un parti nordiste, même s'il est dirigé par un nordiste, vient avec 30 sièges sur 70. Le parti dirigé par André Marie Mbida, qui est le parti des démocrates camerounais, après sa dislocation, enfin sa séparation avec le bloc camerounais de Lupolo Jula, bloc démocratique, vient avec 20 sièges, suivi du parti des paysans indépendants avec 8 sièges, et le mouvement d'action nationale camerounaise avec 8 sièges. En d'autres termes, si on suivait les résultats, même si Ahidjo n'avait pas eu, son parti n'avait pas eu la majorité absolue, André Marie Mbida ne devait pas être Premier ministre à cette époque. N'eût été cette coalition, et puis une mainmise, en tout cas une influence du Vatican de l'époque, qui fait que André Marie Mbida ait été choisi. Et donc, lorsqu'il y a donc crise, 9 mois plus tard, et ça me rappelle mon aîné, camarade de parti, M. Mohamedou Talba, qui à l'époque avait 11 ans. Son papa s'appelait Talba Mala, était secrétaire d'État à l'agriculture. Amadou Ahidjo leur avait rendu visite en 1958. Et Amadou Ahidjo disait au papa de mon camarade Mohamedou Talba que la semaine prochaine, on va renverser le gouvernement actuel, c'est-à-dire le gouvernement d'André Marie Mbida, parce que nous tous, nous allons démissionner.
1: Voilà, tu comprends bien que c'était huilé par la France. Ahidjo n'a fait que jouer le jeu de l'entrisme pour progressivement renverser la vapeur.
0: Mais écoutez, nous n'avions, à l'époque, nous venons juste d'accéder à l'autonomie interne, relative. Donc ça veut dire que même André Marie Mbida, quelque part, d'ailleurs, comme je vous l'ai dit, il ne devait même pas être Premier ministre. N'eût été le deal entre le Vatican et le gouverneur français, je crois que c'était Mesmer. N'eût été ce deal-là. Il ne devait même pas être Premier ministre. Donc, quelque part, lui aussi, parce que c'était normal, nous n'avons pas l'autonomie interne. Nous n'avons que l'autonomie interne relative à l'époque. On n'avait même pas l'indépendance. Donc, on ne peut pas dire que Ahidjo a bénéficié, disons, de la bénédiction entre guillemets des Français et ne pas le dire pour André Marie Mbida.
1: Sauf si on veut être sélectif. Les objectifs atteints à la
0: sauf fin. Sauf si on veut être sélectif.
1: L'installation de la France
0: sauf
1: autour
0: si,
1: des ressources.
0: Sauf si on veut être sélectif. Dans ce cas, on peut dire Ahidjo a bénéficié, disons, du soutien des Français et que André Marie Mbida ne l'est pas. Or, les deux ont reçu leur soutien. Bon. Parce que la formule de l'indépendance que la France voulait nous donner, soit vous l'acceptez, soit vous êtes écrasé. L'Union des populations du Cameroun a été écrasée parce que l'Union des populations du Cameroun n'a pas accepté la formule de l'indépendance, disons, progressive de la France. C'est-à-dire que la France ne voulait pas prendre ses valises et partir comme cela. Elle voulait donner une indépendance des institutions, mais continuer à entretenir des relations et pour profiter, bien sûr, des ressources du sol et du sous-sol. Parce que c'était cette gage qui devait permettre à la France de rester une puissance à l'époque. Il fallait avoir le nucléaire, il fallait maintenir son standard économique et tout. Donc tous, que ce soit André Marie Mbida, Amadou Ahidjo, ont bénéficié du soutien.
1: Merci Yaya Bello. Au téléphone, allô? Est-ce que c'est Pierre Ayor qui revient? Il est reparti. Bon, on prend encore un élément et puis Jean-François Mbenga va se prononcer.
4: André Marie Mbida, premier ministre du Cameroun, isolé, déchu, puis jeté en prison. Connais-tu l'histoire de l'homme qui a été le tout premier ministre du Cameroun autonome, mais qui s'est vu écarté en moins d'un an seulement après sa nomination? Éclairage avec Axe Média. À la fin des années 1950, le Cameroun vit un moment clé de son histoire.

0: Histoire. Entre domination coloniale, aspiration indépendantiste et lutte de pouvoir, l'avenir du pays se joue dans les coulisses politiques. Le 15 mai 1957, André-Marie Mbida devient le tout premier Premier ministre du Cameroun oriental francophone. Chargé de former un gouvernement après les élections législatives de décembre 1956, il reçoit la confiance du gouverneur Pierre Messmer. À ses côtés, Amadou Ahidjo occupe le poste de vice-premier ministre et ministre de l'Intérieur, mais Mbida qui concentre tous les regards, considéré comme un homme ferme et déterminé. Très vite, il impose sa ligne, refuser une indépendance limitée et préparer le Cameroun à un véritable État autonome. Il agit pour doter le pays de symboles nationaux, un drapeau, un hymne à la place de la Marseillaise et une nouvelle organisation administrative en province. Ces initiatives audacieuses lui valent l'admiration de certains, mais suscitent l'inquiétude de l'administration coloniale et de ses alliés politiques. L'UPC, dissoute depuis 1955, continue d'influencer l'opinion. Les mouvements de boycott et la résistance populaire poussent Mbida à naviguer dans un contexte instable entre pression coloniale et tensions internes. Le gouverneur Pierre Messmer, puis son successeur Jean Ramadier, tentent de le convaincre d'adopter des positions plus conciliantes. Dans un premier temps, Mbida s'exécute, mais il refuse de sacrifier ses principes et sa vision politique. À mesure que son indépendance s'affirme, Mbida se retrouve isolé. Ses initiatives et son refus de compromis lui valent des sanctions, suspension de son mandat parlementaire et perte de ses émoluments. La tension monte, les consultations politiques s'intensifient et ses alliés s'éloignent progressivement. Le 16 février 1958, il démissionne sous la pression de Jean Ramadier, marquant le début de sa chute politique. Opposant au régime d'Amadou Ahidjo, Mbida est emprisonné le 23 juin 1962 après avoir signé un manifeste contre le parti unique. Selon ses proches, il sera victime de supplices et de sévices corporels parmi les plus infâmes durant sa détention. Il perdra progressivement la vue et sera libéré en 1965. Il restera en résidence surveillée jusqu'à sa mort le 2 mai 1980 à Paris. Alors, que penses-tu du parcours d'André-Marie Mbida et de la manière dont il...
1: André-Marie Mbida a été jeté en prison. Il est sorti de prison en 1965 aveugle parce que il a été dit que il était dans une cellule où il ne voyait jamais la lumière du jour, mais où on l'éblouissait avec des lampadaires très forts à longueur de journée, ce qui a détérioré sa vue. Bon. C'est l'histoire, hein. Jean-François Mbenga, nous retenons que c'est Mbida qui se bat pour que nous adoptions un drapeau. Un hymne, les armoiries, le dessin de la dame dans le cachet, une devise, et etc. Parce qu'avant, c'était la Marseillaise qu'on chantait ici. Deuxième chose... C'est la France qui envoyait même l'argent pour payer les fonctionnaires.
2: Bien sûr. Surtout
1: ça,
2: l'armée.
1: C'est l'histoire. C'est l'histoire. Et Bissala, tout à l'heure, me disait que, est-ce que tu sais, grand recteur, que la France avait décidé que son argent ne peut même plus aller pour le développement des pays? Bah ça, j'ai dit oui, c'est pour
2: oui,
1: ça
2: c'est
1: que
2: Ndome
1: est enclavé.
2: Jusqu'aujourd'hui.
1: Regardez qu'on s'en bat. Enclavé.
2: Nous sommes enclavés.
1: Il y a des villages à l'ouest. Non, ne criez pas. Il y a des villages à l'ouest. À Petit Kam là, Petit Diboum comme tu appelles, tu te crois en Centrafrique. Hein, le développement n'est pas passé par là. Hein? Donc, c'est l'histoire du Cameroun. Mais nous devons toujours l'enseigner aux nouvelles générations, Jean-François Mbenga.
3: Merci de me passer la parole. Merci pour... je voudrais dire plutôt que désolé pour le retard. Parce que la ville est presque en réclusion et pour la traverser, c'est
1: répétition
3: très difficile.
1: Du
3: défilé, il y a des répétitions partout à partir de chez moi, en Colbison, etc. Bon, je crois que dans cette affaire, il s'agit de l'histoire. Et qui a écrit cette histoire? On peut se poser des questions parce qu'à l'époque, ça n'était pas facile de publier un texte qui pouvait mettre en question... le processus mis en place par les Français et les Anglais. Le processus d'émancipation du Cameroun mis en place par les Français et les Anglais sous la sous la supervision des Nations Unies.
1: Des Nations.
3: N'est-ce pas?
1: Alors, il y avait... Est-ce que vous pouvez répéter ça pour qu'ils comprennent?
3: Je dis...
1: Le processus mis en place par les Anglais et les Français et sous la supervision de la Société
3: Nations
1: des Nations. Voilà donc l'origine du problème anglophone dont vous parlez. Il y a eu un deal.
3: Donc,
1: chacun a pris sa part, chacun a préservé ses intérêts et nous nous entretenons aujourd'hui pour quelque chose que les colons ont créé.
3: Alors, le processus est mis en place. Dans ce processus, la présence d'hommes ou de nouveaux hommes politiques est un aspect secondaire. Le principal but, c'est de faire aboutir le processus. Et vous allez donc remarquer que côté France, Cameroun français ou francophone, lorsque nous passons à ce statut d'État autonome, n'est-ce pas? Et pendant ce temps-là, le côté anglophone, l'Assemblée régionale sort, il y a une nouvelle constitution qui est publiée au Nigeria, qui est diffusée, et qui sort donc le Cameroun du Nigeria, c'est-à-dire du côté de la région orientale. Pour le, voilà. On sort dans le Cameroun de cette région-là, du Nigeria, parce qu'à l'époque, c'était pratiquement... C'est la province, c'était une province où se trouvaient le Cameroun et le Nigeria et tout et tout. Et là, on sort le Cameroun. Le Cameroun devient une entité politique. Et vous vous rappelez que, en 1958, après les élections, avec le KNDP et, je crois, un ou deux autres partis, le Premier ministre, c'est en ce moment-là que... C'est en ce moment-là que le poste de Premier ministre est créé. Donc, il y a une assemblée, et nous avons la note en 57, eux, c'est en 58, n'est-ce pas, que... je suis désolé. John Goufoncha accède donc au pouvoir, devient Premier ministre en 1958. Et la partie francophone à son premier ministre en 1957. Donc, ça veut dire que le processus est en marche, parce qu'il faut aller jusqu'au bout. Mais là, les hommes, la présence d'hommes ne compte pas beaucoup, mais seulement le discours de 1948, le discours prononcé à l'Assemblée générale des Nations Unies, je crois, par Oumiobé, est mal interprété par les Français et j'allais dire les Américains, parce qu'on estime que ce discours avait un ton marxisant. Un ton marxisant, donc, enfin, comme on disait, communiste. Et la France a déjà le Vietnam, l'Algérie qui vient d'entrer dans le maquis, et voici le Cameroun où on parle déjà de marxisme. Il fallait donc précipiter les choses. Et c'est ainsi que le processus est mis en place, le processus d'émancipation. Alors, donc, côté anglophone, John Goufoncha passe Premier ministre. Côté francophone, c'est Mbida. Mais le côté francophone est très important pour les Français dans un premier temps. Donc, ils savent déjà qu'il y a des ressources un peu partout. Mais dans un premier temps, en raison de la population, en raison d'un certain nombre de facteurs, et il faut quand même choisir quelqu'un qui va permettre, qui va garantir, qui va préserver les intérêts des Français. Et c'est là que le choix se fait. Bon, évidemment...
1: Le choix se fait sur Ahidjo.
3: Le choix se porte sur Ahidjo parce que André Mbida est un intellectuel, etc. Il va prendre des attitudes pour satisfaire une certaine gauche française, etc. Donc, il est écarté et donc c'est Ahidjo qui prend la place. Donc, c'est à partir donc de là que les Camerounais commencent à mettre leur système en place. Mais pour l'autre côté, ils s'abstiennent d'accorder de l'indépendance à la partie anglophone. Ils s'abstiennent parce qu'ils estiment que la partie francophone étant la plus importante au plan humain, etc., et il vaut mieux que les autres accèdent, intègrent la partie française. Et c'est là que, côté anglophone, tout s'arrête au niveau du poste de Premier ministre, donc du gouvernement.
4: Doyen Mbenga, c'est-à-dire le schéma que vous êtes en train de dessiner est important. En France, aux Antilles et dans les dom-toms, la France a fait de l'assimilationnisme. C'est-à-dire qu'on vous prend et on vous assimile. Ici, la Grande-Bretagne a cédé aux Nigériens la partie anglophone du Cameroun qui intéressait la Grande-Bretagne, avec du pétrole et bien d'autres choses. Et la Société des Nations a concédé à la France la partie anglophone actuelle, avec du pétrole toujours. C'est-à-dire les grandes puissances ont décidé de se partager cette partie. Et d'office, la partie anglophone qui restait au Cameroun, forcément, allait subir l'assimilation de la France.
3: Oui.
4: L'assimilation, comme vous dites. Oui. Forcément.
3: Parce que dans cette affaire, les Anglais avaient laissé De Gaulle faire. On a donné toutes les responsabilités politiques à De Gaulle pour dire qu'il fallait même l'assimilation, comme vous venez de le dire, qu'il fallait assimiler tout simplement. Et c'est pour cela qu'il faudra attendre l'élection, le référendum de 1961. Et là-dedans, le Nigeria et les Anglais demandent leur part. Ils disent que nous, on prend l'autre partie du Cameroun. Pendant que vous allez faire votre intégration, nous prenons l'autre partie du Cameroun. Et vous allez voir que vous qui avez les résultats de ces élections, si vous avez les résultats des élections de 61 sur la répartition du Cameroun, bon, je crois que nous avons eu à peu près, il y a eu à peu près 90 opposants, les gens qui ont refusé d'entrer dans la fédération. Il y a eu 90, et c'est eux qui ont continué de célébrer le 1er octobre à l'époque, jusqu'aux derniers événements. Donc il y avait 97, ils étaient 97 à peu près, qui ont voté contre. Contre, voilà. Alors, donc c'est pour dire que, en ce moment-là, André Mbida n'avait pas beaucoup de chance. Il n'avait pas beaucoup de chance dans ce sens que les Français avaient déjà huilé leur machine, avaient déjà arrêté leur processus. Hein? Et il fallait, côté francophone, un homme qui pouvait malléable. Bon, de l'autre côté, il n'y a pas de problème parce que eux, ils doivent plutôt entrer dans le système. Ils doivent entrer dans le système dont le choix d'homme ne posait pas de problème.
4: Merci. Donc, merci, doyen.
3: C'est pour dire que c'est de l'histoire, mais malheureusement, cette histoire, elle est restée dans l'oralité, en bonne partie.
4: Il faut l'écrire.
3: Il faut l'écrire, véritablement. C'est très important.
4: Et Étienne Bruno Mayim, Bonarimis, vous allez prendre la parole. Et il vient de dire, le doyen Mbenga, que la France s'est toujours préoccupée de mettre des hommes malléables. Vous allez voir en Côte d'Ivoire, Oufouette, Cameroun, Aïdjo. Au Gabon, on a fait tomber le président Kazavubu, le président Léon Ba.
5: C'est lui-même qui était l'homme malléable qu'on a renversé, mais ce n'est pas les Français qui l'ont renversé, ce sont les Gabonais.
4: Voilà.
5: Avec Jean-Hilaire Obama,
4: voilà.
5: Un état de deux jours, les Français
4: très
5: l'ont
4: établi. Vous allez voir un peu partout Ngalata Tombalbaye, qui était un peu rebelle, qui tombe au Tchad, et Yadema et tous les autres. En fait, le colon avait sa petite idée des dirigeants qu'il fallait à nos pays. Malheureusement, c'est toujours l'histoire. Il faut la comprendre. Étienne Brugnon Magnon.
6: Vous plantez bien le décor, Roger Kiek, mais avant, permettez-moi de accomplir certaines civilités. D'abord, je dis bonjour à la grande famille de Verbatim. Ça fait un bon nombre de jours, ça fait déjà près de 3 mois. Je n'ai pas pu être là pour des problèmes familiaux, les deuils et consorts. Joyeux anniversaire au papy Sinjun Pokam. Et que Dieu vous accorde encore beaucoup de jours de vie parce que vous avez encore beaucoup à donner dans notre pays. Ceux qui disent que Aïdjo est le premier président, le premier homme d'État du Cameroun indépendant, ils ont raison. Ceux qui disent que André-Marie Bida est le premier homme d'État, le premier dirigeant du Cameroun autonome, ils ont raison. Maintenant, tel que vous avez posé le débat là, nos dirigeants, la France, la Société des Nations, l'Angleterre et tout, ont calibré, formaté nos États de telle sorte que qu'ils aillent vers l'indépendance ou alors soi-disant oui. indépendance en est, tout en restant totalement liés. Et quand vous le dites, ça veut dire que André-Marie Bida ne pouvait pas être Premier ministre du Cameroun sans avoir des liens avec la France. Ce n'est pas possible. Il avait des liens avec la France, c'est pour cela qu'il a pu être Premier ministre, étant le Cameroun n'étant même pas encore indépendant. Et ça, docteur Yaya vient de le préciser tout à l'heure. Et là où peut venir, où vient la brouille, parce que c'est dit, et quelqu'un l'a dit, André Madibila était conservateur. Il était séminariste. Il faut comprendre ce que c'est que le conservatisme et qui s'oppose
3: français.
6: Et qui c'est qui l'oppose par exemple aux sociaux, aux socialistes et aux sociaux.
4: Vous êtes sage quand vous parlez de ce conservatisme parce que vous ne voulez pas nous dire que, et lui il a dit, ce sont les vainqueurs qui ont écrit l'histoire. Et ce sont les vainqueurs qui nous ont laissé le cancer du côlon.
6: Oui,
4: le problème dont nous souffrons jusqu'à présent et qui phagocyte la qualité de notre gouvernance.
6: Tout à fait, c'est de ça que je veux parler.
4: Ça vient du cancer du côlon.
6: Parce que vous avez des conservateurs, conservateurs vraiment, et il y a ceux qui sont là, mais ils ne comprennent même pas l'idéologie. Les conservateurs, ils ont, c'est-à-dire, ils défendent des ils ont des valeurs, et la plupart, c'est des valeurs religieuses, c'est des valeurs africaines,
4: traditionnelles, familiales.
6: Et qui sont opposés, religieux. Par exemple, aux socialistes ou aux sociodémocrates qui disent que l'homme est libre, il peut faire de son corps ce qu'il veut. Et André Bida, étant conservateur, il a refusé ce qu'on lui proposait, tout simplement, ce qui se passe dans notre pays aujourd'hui.
4: Refuser de faire de son corps ce qu'il veut.
6: Voilà, c'est-à-dire que vous pouvez être du régime aujourd'hui, voilà, du régime qui dirige le Cameroun, mais vous dites que vous ne voulez pas de cette chose-là, et vous n'aurez peut-être pas la nomination et
5: vous
6: tout.
5: Jamais,
6: vous n'aurez
5: jamais.
6: Pas la nomination. C'est ce qui s'est
4: passé. Je ne cherche pas à dire que c'est à cause de ça que toi, tu n'as jamais été nommé.
6: C'est ce qui s'est
7: Non, il dit. C'est des faits.
6: C'est des faits, monsieur. Donc, c'est ce qui s'est passé exactement en 58, 57, 58, parce que lui, conservateur, soutenu par le Vatican, il a refusé la chose, mais ce n'est pas qu'il n'était pas... Le discours que nous venons d'entendre est suffisamment clair. Il était avec les Français, il était opposé à l'UPC. Il fallait... C'est-à-dire que ou vous acceptez d'aller à l'indépendance entre guillemets, tel que les Français, tel que la Société des Nations l'a prévu, ou alors vous faites ce que l'UPC était en train de... C'est-à-dire vous arrachez l'indépendance, on ne donne pas, on arrache. Et souvenez-vous, dans ces années-là, quand le père de la non-violence, qu'on dit que bon, Bida, il prenait la non-violence, mais le père de la non-violence que nous appelons Mahatma Gandhi, quand il va, qu'il prend son non-violence, qu'est-ce que le Nelson Mandela lui répond? Il lui dit que mais la non-violence, on est non-violent avec les non-violents. Mais avec les violents, si tu veux quelque chose, tu n'es pas non-violent. Et c'est ça que l'UPC avait choisi, a dit qu'ils ne peuvent pas aller à l'indépendance en suivant le canal qu'on a tracé, parce que ça ne sera pas de l'indépendance.
4: Et là encore, Oumyobé a été mise en minorité par les autres, parce que Oumyobé ne voulait pas la violence.
7: Il n'a jamais dit qu'il ne veut pas la violence. C'est quoi cette histoire-là?
6: Non, c'est...
4: On lui a posé ça, il ne voulait pas. Non. Tu ne voulais pas la violence? Il n'y
6: avait
7: pas d'autre.
6: Il n'y avait pas d'autre alternative où il fallait suivre la voie tracée par la France, la Société des Nations. Il fallait aller à l'affrontement.
4: D'accord.
6: Il fallait aller arracher cette indépendance pour avoir l'indépendance vraie et totale dont voulait l'UPC.
4: Merci.
6: Il n'y avait pas. Où tu es chaud, où tu es froid, comme dit la Bible.
4: D'accord.
6: Les tièdes, ils ne sont nulle part.
4: Si et tu ne veux pas du diable, ne mange pas à sa table.
6: Mais c'est exactement ça. Donc le discours de Bida est suffisamment clair pour montrer sa position.
5: Quand c'est bon.
4: Oui.
8: parle de la non-violence de Oumiobé. Il faudrait qu'on soit clair là-dessus. Oumiobé, c'est un syndicaliste. Qu'on n'oublie pas qu'il a une formation de syndicaliste.
9: Donc, et quelqu'un qui le vendique.
8: Voilà. Donc, il n'est pas habitué à la violence. C'est de ça qu'il s'agit. Hein? Donc, il ne faut pas qu'on prenne ça non-violence comme si c'était... Non, pas. Il a en face de lui des autres qui ne sont pas des syndicalistes et qui ont été formés...
4: Oumiobé n'aurait jamais brûlé un village.
8: Non, ce n'est pas comme ça. Non, pas brûlé un village.
2: Donc, la réhabilité.
4: Bida a dit tout à l'heure.
8: Non, réhabilité. Laisse tout ce que dit Bida là. Parce que ce que nous savons, c'est qu'on habillait les gens comme si c'était les upélistes. Et c'est eux qui allaient brûler le village. Alors, mais aussi, il y a eu...
4: Dit que ce n'est pas ça.
8: Non, il y a eu des guerres dans le village. Faut pas qu'on vous dise des choses.
4: Chez les bananes, là-bas, on habillait les gens.
2: Non. On célèbre Mandela, mais il a été plus violent que les Oumiobés.
4: Chez les bananes.
8: Chez bananes.
4: Oui.
8: Qu'on ne faisait pas quoi?
4: On habillait les gens.
8: Mais oui, mais on a habillé les gens chez bananes, en Diki. Alors, mais écoutez, il faut qu'on dise certaines vérités, monsieur le recteur. Il faut qu'on vous dise un peu ce qui s'est passé. Non, ce n'est pas le terrorisme. En fait, il était question.
7: Dans le pays banane, plus que partout.
8: Plus que même chez les bâtards. Je ne sais pas exactement ce qui s'est fait, par exemple, au Noso. Au Noso, s'il vous plaît, si vous regardez très bien ce qui se passe à Noso.
4: C'est du terrorisme et du banane.
8: Non, c'était pas ça. C'était de sanctionner des villages qui étaient. Là où il y avait des piètres.
4: Ouais.
8: Ça va si vous comprenez.
4: Ambulant leur maison.
8: Mais si vous venez là, par exemple, on vous accuse d'être du côté des autres. Donc c'était la guerre.
4: Des villageois innocents, ils sont
2: non,
4: de
2: non, non, il y avait les collabos, il y avait les collabos.
8: Ils n'avaient pas d'argent au village, ils voulaient tout au village.
4: Professeur,
8: ils voulaient tout au maison du village.
4: Professeur, si je veux. Professeur, on a
5: venu. Oui, merci de me donner la parole. Quand vous avez commencé cette émission, je vous ai dit que ce que vous organisez là,
4: ce n'est pas la conférence souveraine.
5: Vous allez vous en sortir. Le problème qu'il y a, c'est que les partisans de l'UPC, et moi je n'ai rien contre l'UPC, refusent d'accepter toute la vérité historique. La lutte armée n'est pas une partie de plaisir. La lutte armée génère la violence.
10: Oui.
5: La lutte armée génère même aussi la terreur. Mmh. Il faut que l'UPC accepte aussi ce qui est un fait historique. C'est-à-dire que l'UPC a utilisé la violence. Comme ceux qui faisaient face à l'UPC lui ont répondu par la violence.
8: Mais
5: oui.
8: Mais vous niez
5: cette violence. Attendez, parce que vous tendez à réduire cette violence au fait que soit dans le cadre de la lutte subversive, on habille des gens et on dit que c'est l'UPC.
8: Mais oui.
5: Soit, quand vous utilisez la violence, c'est que c'est contre les traites.
8: Oui, mais c'était ça.
2: Non, c'est pas ce que moi j'ai dit.
8: J'assume cette violence. J'ai vécu ça. Moi, j'ai assumé la maison dans le village. Des têtes. Mais lui, on n'a pas brûlé. L'UPC n'a jamais brûlé tout le village.
5: Non. L'UPC, qu'elle n'est pas brûlée.
4: On a lâché même les vêtements des gens.
5: Utiliser la violence armée.
8: Oui.
5: Vous parlez de qu'on a arraché les habits des gens. Est-ce que vous savez que les conditions dans lesquelles, à la fin du maquis, Ernest Ouandi et son groupe se retrouvaient, ils ont même volé des habits.
4: Voilà.
5: Parce qu'ils n'avaient plus rien. Ils ont été obligés d'attaquer des hôpitaux de campagne pour voler les habits, oui. Parce qu'ils n'avaient même plus d'habits.
4: Le gris-gris les attrape même en train de voler la canne à sucre dans une plantation.
8: Non, c'est même là. Ils se servaient.
4: Tu prends la canne à sucre.
8: Ils ne volaient pas, ils se servaient. Oui. Ils ne volaient pas, ils se servaient. Ils étaient là pour la
5: vie. Monsieur qui est, vous avez dit que votre débat,
8: et vous voulez qu'ils vivent comment?
2: Même dans la ville.
8: Ils se servaient, ils ne volaient pas.
4: Professeur Sijoun.
7: Monsieur le recteur.
4: Oui, professeur.
7: Monsieur le recteur. Le Vietnam, dont on parle tout le temps, qui a fait chasser d'abord la France, vous parliez de 1954.
5: Dien Bien Phu,
7: ils ont chassé. Et après, ils ont chassé les Américains, monsieur.
4: Oui.
7: Violence. Un peuple, les paysans, n'est-ce pas, habillés parce que Ho Chi Minh a dit on va les chasser.
4: Oui.
7: C'est pareil ici aujourd'hui.
5: La violence jusqu'au bout, ne réduisez pas.
2: Mais c'est pas du PC qui a commencé.
7: C'est pas.
5: qu'ils aient commencé ou pas, ça c'est un autre problème.
7: Monsieur le recteur,
4: professeur,
7: le type de rapport que nous avons avec l'Occident, aujourd'hui, ça n'a pas été toujours comme ça. C'est un rapport où une... cet Occident nous a mis en esclavage, monsieur. La traite négrière.
4: Nous a soumis.
7: Le code noir que la France refuse aujourd'hui même de reconnaître comme crime contre l'humanité. Et que nous réclamons. Et ils vont le reconnaître,
4: est-ce que
7: monsieur.
4: Vous savez que même l'initiation dont c'est on parle là, violence. C'est violence, ça dépasse la guerre.
10: Voilà.
4: Parce que quand on a fini, il y a un de nos papas, je ne donne pas son nom, un papa étonne, il rentrait comme ça à la maison, les yeux rouges, il buvait du whisky en pleurant que ouais, ces gens-là ne font que nous soumettre. Je mets ça entre guillemets parce que avec le temps, les livres d'histoire se chargeront de porter cette histoire violente.
7: Il faut dire que nous avons en face...
10: violent en Afrique.
7: Oui, surtout pour le monde. Ils sont extrêmement violents. L'Occident est violent. C'est pas les autres civilisations. Il faut leur dire aussi, enseigner à l'école. C'est pas les Chinois qui nous ont rendu esclaves. Pas que, aujourd'hui même, ils peuvent avoir l'intention, mais ils savent que... Ils nous le font.
4: Vous avez vu les coups de fouet, les coups de fouet, monsieur, vous avez vu les coups de fouet chinois sur un enfant? Chaque coup, tu tombes.
10: Oui.
4: À Elie Guédoua.
10: Non, c'est
4: oui. Chaque coup, tu ne restes pas debout. C'est la chicotte des Chinois. Non, mais c'est les Chinois qui sont venus.
7: Il a utilisé
4: cette longue chicotte.
10: Oui.
4: Les Chinois ont donné la longue chicotte à un Camerounais.
10: Mais c'est un Camerounais. On parle de
4: 57. Un coup, tu tombes.
10: C'est toujours le Camerounais qui était...
2: Oui, mais le donneur d'ordre.
7: Oui, il avait
10: le... Comment il matait le Camerounais.
5: Qui a fabriqué le fouet?
4: Qui a fabriqué le fouet?
2: Le donneur d'ordre.
10: Mais qui a fouetté? Qui a utilisé le fouet?
4: Merci, professeur.
7: Donc, monsieur le recteur, c'était bien d'avoir provoqué une telle discussion pour que nous comprenions un peu.
4: Puisqu'en fait, qu'est-ce qui se passe? Qu'est-ce qui se passe? Des Camerounais, instrumentalisés par l'Occident violent, contre leurs propres frères, au gré de leur propre richesse et de leur propre ressource,
7: c'est ça, la vérité.
4: En freinant leur propre développement. Mais nous nous entretions pour les intérêts des autres.
7: C'est ça, la vérité. Voilà. Et il faut rompre avec.
10: C'est la mort de la famille Podo.
4: À cause de qui? Voilà. De l'Occident violent.
10: Hein?
4: Pourquoi bébé il dit le médecin est-il mort?
7: Ah oui, parce que
4: Daniel Polanis, c'est le serviteur de l'Occident qui a tué. Daniel Polanis, allons-y rapidement, je vous en prie.
11: Oui, merci, merci pour la parole donnée. Je crois que l'importance de ce sujet, c'était pour démontrer le rôle, je crois, des acteurs politiques camerounais à l'entrée dans les indépendances. Et il m'a semblé avoir voulu voir un parti estimer que le départ de André Marie Mbida aurait été orchestré par ses compatriotes. Non, c'est pas vrai, de mon point de vue. André Marie Mbida, en devenant Premier ministre, le jour où il a accepté de l'être, avait accepté d'être mis comme Premier ministre par la France. Il ne l'a pas été parce qu'il avait les capacités politiques pour l'être. Ils sont entrés tous dans le Parti démocratique, le bloc démocratique camerounais. Lui et Haï, de la même année, en 1951, ils ont été camarades de même parti. C'est par la suite, c'était par la suite qu'ils se sont séparés par rapport à des considérations idéologiques. Et nous nous retrouvons avec un André Marie Mbida qui arrive comme Premier ministre parce que Odjoula l'aura voulu. Je crois Mesmer, qui était le gouverneur, avait estimé que l'UPC violente à Idjo qu'on ne contrôlait pas parce que en même temps musulman ne pouvait pas venir diriger un Cameroun qui était en majorité catholique. Mbida et beaucoup plus Odjoula était, je crois, rejeté par l'Église catholique. On ramène Mbida, déjà parce qu'il avait été un ancien séminariste, mais ensuite a fait des études en France, mais après...
4: Et à l'époque, il y a une collusion entre l'Église catholique et le pouvoir en France. Ça, c'est presque le produit ici.
11: Oui, c'est arrivé. Donc, André Marie Mbida avait accepté de devenir Premier ministre pour poser un certain nombre d'actes que lui avait demandé la France. Il a commencé par le faire, mais ensuite, la collusion intervient lorsqu'André Marie Mbida n'est pas d'accord avec l'indépendance au petit pas. il n'était pas d'accord avec cette formule-là. Et c'est pour cette raison qu'il s'est mis en train de poser des actes qui ont provoqué maintenant sa chute. Les actes-là, c'était la mise en place des armoiries de la République du Cameroun, la création de l'État.
2: Non.
11: Permettez que je finisse.
2: C'est automatique.
11: Permettez que je finisse.
4: Il a lui-même lancé le concours pour le saut. Le saut de l'État, le saut sur le cachet. Il a lancé lui-même le concours.
11: La France n'a pas été consultée et n'a pas été d'accord. Lorsque André Marim Bida s'est mis à poser ses armoiries. André Marim Bida s'est mis à les poser par sa propre initiative. La France n'était pas d'accord et c'est à partir de là que la France décide de le mettre de côté parce qu'il ne correspondait plus aux dirigeants qu'ils attendaient. Quelqu'un qu'ils étaient capables de mener à la baguette. Et c'est pour cette raison que une fois qu'on avait dissous l'UPC, mais on a constaté que l'UPC, bien que dissous, continue d'influencer la poursuite de l'économie camerounaise par ses idées et même par les actions sur le terrain, des actions des fois pour certaines violentes, la France estime, et je crois que c'est Ramadier qui arrive à ce moment-là, qu'il faut engager des négociations avec l'UPC, par conséquent avec Oumniobé. Mais le problème qui se pose, c'est que Oumniobé avait posé une condition que la France ne pouvait pas accepter. Il voulait être Premier ministre à la place de Mbida.
4: Daniel Ponarimis, oui? Est-ce qu'on peut prendre Robert Moutiambassa, qui nous appelle depuis Douala, qui veut prendre part à ce sujet sur la troisième ligne. Allô, Robert Moutiambassa.
12: Bonjour au professeur, au Nankiné, au professeur Poukam et tous les panélistes. Je suis très content de retrouver ce plateau parce que depuis un bon moment, je ne savais plus trop comment vous connecter, me connecter à distance. Ce n'est qu'hier que j'ai pu avoir des précisions. Je suis fier d'être là et je pense que j'entends parler de André-Marie Bida, Aïdjo, indépendance, UPC. C'est bien ça le sujet?
4: Oh oui.
12: Alors, ce que je souhaite dire à mon niveau par rapport à ce sujet est très simple. Vous savez, moi j'ai fait toute ma carrière dans l'industrie du pétrole. Et qui parle de pétrole parle politique. J'ai commencé avec Elf, puis Total, puis Perenco. Et donc, y a beaucoup d'informations de ce côté qui m'ont permis de comprendre un peu ce qui s'est passé au moment des indépendances. Le Cameroun, à l'image de tous les pays, les 14 pays de la zone francophone, a été condamné à mort sans possibilité de résurrection par le général de Gaulle en 1959. A demeuré dans un néocolonialisme permanent qui maintient l'influence de la France sur le territoire, les politiques et ressources de nos nations africaines. Il y en a 14, il y en avait 14 à l'époque, à travers ces accords léonins de coopération. Donc tous ces accords avaient pour objectif précis, d'une part, de permettre à la France de faire main basse sur nos ressources, du sol et du sous-sol, et d'entretenir les pillages systématiques, et d'autre part, maintenir nos chefs d'État et de gouvernement dans un état permanent de vassalité. Et ça, je vous dis, dans nos milieux pétroliers, avec tous ceux qui sont dedans, qui sont de toutes les nationalités, y compris la France, on se parlait vraiment ouvertement. C'était pas des choses tabous. Et donc, je le dis ici clairement que dans ce milieu, ils ont dit exactement le rôle que les multinationales pétrolières particulièrement, et les grosses multinationales, y compris celles dans le numérique, que ce soit dans le transport, des téléphonies, toutes ont le même principe. Tout est dicté par le colon. Donc, ce méchant et odieux partisien de force par nos chefs d'État, dans la contrainte même pour certains, de laisser à nos peuples qu'un choix entre la mort brutale ou violente des conflits, émeutes, assassinats, ou la mort lente causée par des misères, pauvreté, maladies, pandémies. Donc, le président Paul Biya qui arrive en 82 viennent et que, comme tous les Camerounais, n'étaient pas au courant de tous les détails de ce qu'il y avait dans ce contrat. C'est à ce moment qu'on lui dit, mon ami, tu ne peux pas faire ce que tu veux. Voilà ce qu'il faut suivre, voilà le cheminement à suivre. Les engagements ont été pris pour 50 ans, pour ce qui concerne l'économie, la défense, et puis 75 ans pour ce qui concerne l'argent. Donc, Paul Biya étant quelqu'un d'intellectuel déjà à l'origine, parmi les Camerounais de cette époque, il était parmi les Camerounais les plus intellectuels, diplômé en France, il a fait les grandes écoles de France, il a fait les écoles coloniales, il connaît bien le système de l'intérieur, mais il a décidé dans son fort intérieur, et en toute discrétion, hein, dans la souplesse et la pondération qui le caractérise, de prendre pour cheval de bataille la cession à la pleine souveraineté du Cameroun, sans affronter la maison mère de face. Et c'est la raison pour laquelle beaucoup de choses qui ont été faites depuis qu'il est en poste allaient dans ce sens en évitant le combat frontal. C'est la raison pour laquelle il y a beaucoup de choses qu'on accuse aujourd'hui, qu'on réprime, qu'on essaie de dire qu'il n'a pas fait ceci, n'a pas fait cela, mais les gens ne connaissent pas les combats noirs qu'il y a en dessous. Dans le secteur pétrolier où je suis tellement bien placé, j'ai compris beaucoup de choses. À un moment même, c'est le multinational pétrolier qui faisait la pluie de beau temps dans beaucoup de pays francophones. Il testait même les chefs d'État. C'était pas facile. Et nous, quand on essayait de nous lancer de l'intérieur, on nous disait d'avant ce qui allait se passer. Parce que tout est piloté à distance. Je veux pas monopoliser, je veux seulement dire que ceux qui essaient d'accuser les Camerounais qui sont en poste depuis Aïdjo jusqu'à aujourd'hui, ils doivent savoir que c'était comme des combats de boxe où nos présidents avaient les deux mains attachées et l'adversaire en face avait les deux mains libres et vous donnez les crochets, les opérations comme il voulait.
4: Merci, merci Robert Moutiamba. Ça, tout à l'heure, on vous reprend quand on va parler du pétrole.
12: Je reste à l'écoute et je continue de vous suivre. Je vous signale que le son est bon.
4: Merci. Merci Robert. Robert Moutiamba, ça vient de le dire. Après avoir évincé Mbida, tout de suite, Aïdjo et son gouvernement, d'ailleurs, il a fait signer par Okala, Charles Okala, ils ont signé les accords. Tout de suite, parce que c'est à partir de décembre 58 qu'on commence à signer des accords. Immédiatement, des accords que André-Marie Mbida n'aurait pas pu signer. Daniel Ponarimis.
8: Oui.
11: Bon, vous savez... si André aurait signé, je ne sais pas, mais moi j'étais en train de vouloir montrer quelles sont les conditions qui ont poussé André Mbida à être mis de côté, alors qu'au départ, il était considéré comme l'homme de la France, la personne qui était capable de véritablement défendre les intérêts de cette France-là. À ce moment-là, Odjoulaye n'est plus même là. Quand on parle de ces histoires-là, Odjoulaye est maintenant parti de l'autre côté en Afrique de l'Ouest. Nous sommes là avec Ramadier, en remplacement de Mesmer, qui gère les politiques camerounaises. Donc, Aïdjo arrive justement maintenant comme une sorte... Aïdjo arrive comme une solution par défaut. Qui pouvons-nous mettre? Parce que si on ne met pas Aïdjo, Oumyobe étant en négociation, a proposé ou alors a exigé pour accepter les négociations que lui remplace Mbida comme premier ministre, la France ne pourrait pas accepter un homme caricaturé comme communiste. Cette France-là ne pourrait pas accepter de mettre Oumyobe comme premier ministre. Ça signifie que même Oumyobe, à un moment donné, en tant que politicien, n'était pas hostile à la négociation. Il est allé à la négociation, était prêt à diriger comme premier ministre le Cameroun, sauf que, visiblement, c'était la France qui décidait qui devait diriger. Et si la France était en mesure de décider qui devait diriger, c'est que la personne qui devait diriger ne devait diriger que sous les ordres
4: Merci
11: de la France. Ce qu'Aïdjo a fait par la suite, tout le monde aurait pu, dans les mêmes conditions, faire la même chose.
4: Merci. Alors, on retient, Abyssal, avant de vous donner la parole, nous pouvons retenir que André-Marie Mbida, premier ministre du Cameroun autonome de 1957 à 1958, hein, c'est ça, était un homme évolué, hein, pro-indépendance. Il était catholique, opposé au maintien de la France dans les arcanes du pouvoir au Cameroun. Il a été renversé par l'Assemblée législative en février 58, après son conflit avec le haut-commissaire français André Soukado. Hein?
7: Soukado. Voilà. Donc, oui, c'est ça. Il était opposé à l'homosexualité, vous l'avez dit. À l'époque, là, une partie des recettes douanières et fiscales du Cameroun transitait par des comptes contrôlés depuis Paris. Mbida voulait que cet argent soit rapatrié dans le budget camerounais. Deuxième chose, les dépenses de souveraineté, coopération technique, sécurité étaient décidées à Paris et Mbida, lui, voulait que ce soit contrôlé à Yaoundé. Le haut commissaire pouvait bloquer les dépenses du gouvernement local. Mbida lui parlait d'abus de pouvoir et autant de choses comme le contrôle camerounais sur le budget, il le souhaitait, la réduction des effectifs français dans l'administration camerounaise, l'accélération vers l'indépendance. Autant de choses qui ont coûté cher à André-Marie Mbida. Et pour terminer, rapidement, il parlait récemment de l'or qu'on a découvert à Ezeka. Je voudrais aussi vous dire que les terres, ces terres des pays Bassa, du Mungo et de certaines parties du pays sont riches en minerais et que le colon avait laissé cela dans la brousse comme une réserve. Le temps de revenir plus tard, mettre la main dessus. Il y a des richesses cachées dans ces endroits-là.
13: Monsieur le recteur, l'une des causes de départ de Mbida, qu'on le dit parce que nous avons lu à la Ciutat, c'était Mbida le traître. À un moment donné, les Français l'ont considéré comme un traître. Pourquoi? Vous venez de dire tout à l'heure qu'il avait instauré l'hymne, les Amoris, le drapeau et autres. Mais pourquoi il le fait? Le professeur Nguiné, disait tantôt que Mbida était en contact avec Oumiobe. Oui, alors, c'est... lorsque Mbida a suivi par les renseignements généraux, que la France était en train de monter le coup pour l'enlever, immédiatement, il a tout ce qu'il faisait là, tout ce que vous dites là, qu'il refusait, qu'il demandait l'argent de venir, Mbida a complètement changé. On n'a plus reconnu Mbida. Mbida était dans la logique maintenant de l'UPC. Voilà. Et c'est parce que vous comprenez. Il s'est donc allié, il a commencé donc. Quand il a commencé donc à instaurer par exemple l'hymne, les Français ont compris que, si c'est déjà l'hymne, déjà le diapo, ça veut dire que nous avons déjà vers l'indépendance du Cameroun. Donc voilà l'une des choses, Mbida le traître, dans ce document, Mbida le traître. Donc, les Français ont commencé à le considérer comme s'il était un traître.
7: D'accord.
13: Je ne sais pas si vous comprenez.
7: D'accord.
13: Et d'ailleurs, il le dit dans la passation de service entre Aïdjo et lui, il le dit dans le petit livre là. On a tout remis là-bas et il accuse beaucoup Aïdjo de beaucoup de choses.
7: Très bien. On se retrouve pour la suite dans quelques instants.

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0: Voilà, nous allons terminer en beauté. Nous allons parler du pétrole. Le pétrole est un enjeu de pouvoir. Vous avez vu tout à l'heure que le pétrole et les minerais ont déterminé aux yeux du colon, du maître extérieur, qui devait être les premiers dirigeants du Cameroun. Et ça continue. Après 10 ans de prospection dans l'extrême nord du Cameroun, et avec l'atténuation des risques sécuritaires causés par Boko Haram, le Cameroun, d'après ce qui est dit, s'apprête à lancer l'exploitation déjà explorée du pétrole dans la région de l'extrême nord d'ici la fin de l'année 2026. C'est ce qui est dit. Et pour ce faire, la SNH, qui est à la recherche de partenaires, va mettre en place une raffinerie de pétrole à Kribi et va se charger de transporter le pétrole de l'extrême nord à partir du pipeline Tchad Cameroun en jonction avec le pipe. Et l'entreprise sécrétée par la SNH qui s'appelle C-Stars était en conseil d'administration hier à Dubaï, aux Émirats arabes. Comment partir tenir un conseil d'administration d'une entité camerounaise pour le pétrole camerounais aux Émirats arabes? Je n'en sais pas, mais nous avons suivi cela de très près. Je vous propose d'avoir un feedback de ce qui s'est passé à Dubaï. Et vous aurez à la parole le responsable, le directeur de la communication de la SNH et les invités qui ont pris part à ce conseil d'administration, y compris un célèbre banquier, Abakar Mahamat, Mahamat de la BGFI, hein, c'est ça. Nous écoutons.
1: Ensuite, un autre partenaire n'est pas des moindres, la BGFI Banque Cameroun, par le biais de son administrateur directeur général, prendra la parole. Cette session d'ouverture se poursuivra avec un échange entre membres du conseil d'administration et autres participants. Puis nous sortirons nous ferons une photo de famille ici avec notre emblématique logo. Puis nous sortirons de cette salle pour un cocktail. Ce sera la première suspension de séance de la semaine. Ensuite nous reviendrons pour 3 séances de travail selon le programme que vous avez. D'abord les travaux de l'entreprise Sista Petroleum, conseil d'administration. Puis
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3: The time is 1 p.m.
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0: Voilà, j'ai pris juste cet extrait-là pour vous assurer de ce que c'est vrai. Le conseil d'administration de C-Star Petroleum s'est bel et bien tenu hier à Dubaï, présidé par Madame Nathalie Modiki. Et le chef de file des banquiers qui acceptent de financer le projet, c'est la BGFI Bank, avec

0: de la région de l'extrême nord. On écoute encore.
1: Après plus de 10 ans d'arrêt, le pétrole s'apprête à faire son grand retour dans l'extrême nord du Cameroun. Le bloc de Zina Makari, à l'arrêt depuis 2014, devrait bientôt être relancé. C'est la Société nationale des hydrocarbures, SNH, qui l'annonce. Un comité spécial est alors attendu pour lever le cas de force majeure imposé depuis plus d'une décennie. Une décision qui ouvre la voie à la reprise des activités dans le bassin de Logone-Birni. En effet, en 2014, tout s'arrête brutalement. Alors que les opérations venaient de démarrer, la montée de Boko Haram dans l'extrême nord contraint les autorités à suspendre le projet. Zina Makari devient alors le symbole d'un potentiel énergétique bloqué par l'instabilité. Aujourd'hui, le contexte évolue et avec lui, la volonté de relancer un projet jugé stratégique. Le bassin de Logone-Birni couvre près de 27 000 km². Une partie importante est exploité par l'entreprise chinoise Yangchang. On rappelle qu'en 2011, les premiers forages avaient révélé du pétrole léger et des réservoirs prometteurs. Aujourd'hui, les projections annoncent 20,8 millions de barils en 2026 et 22,1 millions en 2027. Des chiffres qui repositionnent clairement l'extrême nord dans la carte énergétique du Cameroun. Cette relance répond ainsi à 3 urgences. Renouveler les réserves vieillissantes, attirer de nouveaux investissements et enfin renforcer la souveraineté énergétique. Mais à côté de cela, elle pose également des enjeux géopolitiques. C'est une zone frontalière avec le Nigeria et le Tchad. C'est un projet porté en partie par un acteur chinois et c'est un espace historiquement exposé aux tensions sécuritaires. Autrement dit, Zina Makari devient un point de rencontre entre énergie, sécurité et influence. Ce qui devait donc démarrer en 2014 pourrait finalement se concrétiser en 2026. L'extrême nord passe ainsi d'une zone fragile à un territoire stratégique. Le Cameroun saura-t-il alors transformer ce potentiel en véritable levier de puissance? C'est l'une des grandes interrogations. N'oubliez pas.
0: Mathurin Bakoto, je commence par vous. Zina Makari, dans l'extrême nord, c'est comme l'Arabie Saoudite de demain. On parle de 28 millions de barils que nous pourrions exploiter d'ici à la fin de 2026. 28 millions de barils et le groupe Sestar Petroleum est en train de s'organiser pour que le Cameroun devienne l'Arabie Saoudite de demain.
2: Merci beaucoup de me donner la parole. J'espère que vous me donnerez un peu de temps pour bien
0: expliquer. Non, parlez d'abord un peu. Avant-goût, d'abord. On va revenir tout à l'heure.
2: Bon, d'accord. Ok.
3: Moi aussi, j'étais dans mon temps.
2: Première chose, le pétrole dans le monde entier, même aux États-Unis, c'est une affaire du président de la République.
0: Alors que les gens sont à Dubaï?
2: Je dis bien le pétrole dans le monde entier, que ce soit aux États-Unis. C'est Trump qui a la souveraineté du pétrole, qui décide, que c'est ce que je veux dire. Quand je posais ce premier pas, la question que vous devez vous poser, qui représente le président de la République dans le pétrole au Cameroun? C'est le PCA, qui est le secrétaire général de la présidence de la République.
0: Qui doit présider le conseil d'administration.
2: C'est lui qui coiffe tout ce qui est SDP, tout ce qui concerne le pétrole, SNH et consorts. Où est le PCA de la SNH?
0: Il n'était pas à Dubaï hier.
2: C'est la question que je pose. Ce monsieur, nous avons des vues très opposées, lui et moi, le SGPR. Mais je pose la question de savoir, il est où?
0: Tu l'as
2: c'est
0: vu
2: lui le, pétrole, le patron du pétrole au Cameroun. Vous n'avez jamais vu sa signature sur tout ce que vous...

0: dites là. Regardez même le site de la SNH. Il n'y a pas tout ce qui se dit là.
1: Ils étaient hier à Dubaï.
0: On leur demande 145 milliards plus 5 bateaux de pétrole. C'est ça qu'on demande à la SNH. 145 milliards et les bateaux de pétrole. C'est où?
1: C'est où? Le PCA a vu que il est PCA.
0: Je pose donc la question. Deuxième chose. Il y a qui peut fermer la porte à une société où vous êtes patron? Hein? Qui peut? Si ça se ferme, c'est qu'il y a quelqu'un qui est trop fort, qui ferme. Mais est-ce que cette hôtesse peut fermer la porte au PCA? La question, je la pose encore et encore. Heureusement que même dans le site de ce truc de Logone, la SNH n'en parle même pas un peu. Mais il y a le pétrole qui a été...
1: La raffinerie sera bel et bien construite à Kibi.
0: Oui, je ne refuse pas la raffinerie. Toi-même, tu peux construire une raffinerie.
1: Et toi, tu attends quoi pour construire depuis?
0: Mais monsieur, on a bloqué, tu sais qui a bloqué ma raffinerie. Si tu veux qu'on en parle. J'ai l'accord pour une raffinerie depuis combien d'années? Qui a bloqué?
1: Tu vas construire ça
0: le jour
1: ou la nuit?
0: Tu es au courant que ça a été bloqué. Un, pour que tu n'en parles plus, Jean, parce que tu aimes toujours me chatouiller avec cette affaire-là. Un, on a demandé, le gouvernement camerounais a demandé à envoyer un expert, deux experts financiers et deux experts techniques. Il faut l'accord des patrons de ces gens-là. L'accord n'est jamais venu. Donc, il faut savoir
1: bon,
0: ça.
1: Avant de continuer tout à l'heure, hein, puisque c'est toi qui as le micro.
0: Oui.
1: C'est toi. Alors, calme-toi.
0: Oui, mais je suis
1: calme. Ne mets pas les organes.
0: Je suis calme.
1: Tu cries là.
0: Je suis calme.
1: Nous allons écouter l'expert en pétrole. Il a appelé tout à l'heure Robert Moutiambassa. Il vous dit que dans le domaine de la prospection et du raffinage, ça ne se fait pas en un clin d'œil, tel que les gens l'annoncent de manière pompeuse. Écoutons d'abord Robert Moutiambassa et puis nous revenons.
0: Comment?
2: Mesdames et messieurs, bonjour. Moutiambassa Robert, expert pétrole agréé. Ma sortie de ce jour sera au sujet de la crise du Moyen-Orient et son impact sur le secteur pétrolier et connexe au Cameroun. La crise du Moyen-Orient frappe le Cameroun de façon frontale et impacte sur les prix des hydrocarbures, les carburants à la pompe, les grands projets structurants, l'inflation, les risques sécuritaires et la diplomatie. S'agissant des prix des carburants à la pompe, le Cameroun importe 100% de ses produits finis du fait de l'incendie de la Sonara le 31 mai 2019. Au niveau des relations internationaux, il faut noter que quand le baril de pétrole augmente de 20 dollars sur le marché international, nous au Cameroun payons 100 francs de plus par litre à la pompe. Jusqu'à présent, les prix n'ont pas encore changé du fait de la stabilisation mise en place par l'État. Aujourd'hui, le baril de pétrole coûte en moyenne 110 dollars US. Avant la crise, ce baril coûtait 70 dollars. Donc nous avons pris 40 dollars de plus à cause de la crise. Et par rapport au ratio que je viens de vous donner plus haut, les 40 dollars font qu'aujourd'hui à la pompe, on devait déjà avoir 200 francs par litre de carburant en plus. C'est-à-dire, le super serait à 1040 francs et le gazole à 1030 francs. Mais vous savez, il faut le dire clairement, l'État ne pourra pas tenir longtemps si la crise ne s'arrête pas. Il sera obligé de réajuster le prix à la hausse Sinon, le budget de l'année 2026 va en souffrir. Et les Camerounais avec. Pour ceux qui me suivent dans mes sorties, vous pouvez déjà comprendre pourquoi je n'arrête pas d'insister dans mes sorties pour que le Cameroun relance l'exploration pétrolière dans son secteur amont, de façon à augmenter nos réserves, notre production, nos recettes et devises, et surtout raffiner notre pétrole sur place. Ainsi, le Cameroun pourra vendre son pétrole à ses propres raffineries, à son prix, et sans être obligé de respecter le prix à l'international et maintenir bas nos prix des carburants à la pompe. C'est la nécessité de produire et de raffiner sur place. La moyenne des prix des carburants dans les pays producteurs de pétrole, et particulièrement dans notre sous-région, est de 500 francs par litre en moyenne. Nous, au Cameroun, c'est 840 francs pour l'essence et 830 francs pour le gazole, alors que nous sommes un pays producteur de pétrole. Et bientôt, si la crise du Moyen-Orient continue, nous serons au moins à 1000 francs le litre de carburant. Et ceci du fait que les responsables qui étaient en charge n'ont pas anticipé depuis 15-20 ans. Et aujourd'hui, nous payons cash. Nous devons produire plus de pétrole brut et nous en avons encore dans notre sous-sol. Qu'on ne vous fasse pas croire le contraire. Le Cameroun a encore beaucoup de pétrole. J'ai vu dire par certains organes de presse, médias, que cette année 2026, le Cameroun va mettre en production ses gisements du Logone Birni, annonçant 20 millions de barils de pétrole par an à partir de cette année 2026. J'ai essayé de fouiller, regarder, même sur le site SNH et autres, je n'ai pas vu d'annonce dans ce sens. Je pense que ce n'est pas vrai. À cela, je rappelle que le processus de mise en production effectif d'un gisement pétrolier prouvé, c'est-à-dire on a fait le forage, on a trouvé, demande 5 à 10 ans pour qu'on ait la première goutte qui coule. Ici, il n'y a pas de problème. Si tout est calme, c'est-à-dire quand vous partez faire l'exploration, vous trouvez du pétrole, les étapes qui vous restent à passer, en espérant qu'il n'y ait pas de problème particulier majeur, demande 5 à 10 ans encore avant de voir la première goutte. Alors, je me demande comment nous allons produire 20 millions de barils de Logone Birni à partir de 2026. Sur la base des articles de presse, je me pose des questions. Pourquoi cette désinformation? Quel est le projet? Au sujet du projet pétrolier du Cameroun par rapport à cette crise du Moyen-Orient, il faut noter une chose, les pétroliers ne prennent pas de risques. En cas de crise majeure comme c'est le cas, les pétroliers et leurs sous-traitants gèlent systématiquement tous les projets et programmes de forage. Parce que tous les prix changent, à la hausse bien sûr. Ils préfèrent d'abord gérer les risques du moment et voir clair dans la situation avant de se décider de continuer plus tard ou non. Parce que tous les risques sont pris en compte. Les risques sécuritaires, les risques économiques et logistiques, les risques assurantiels et opérationnels et les risques à moyen terme. Par rapport au Cameroun, nos deux projets pétroliers, raffineries de Limbé et de Kribi, auront du mal à évoluer dans ce contexte difficile. Déjà, le projet de Kribi est tiré par les cheveux et la crise actuelle du Golfe devient un facteur aggravant de sa situation qu'il faut prendre en compte. Et pour éviter de perdre du temps et beaucoup d'argent, ces projets doivent être mis en stand-by jusqu'à la fin de la crise du Moyen-Orient. Il faut arrêter de foncer la tête basse. Les responsables en charge n'ont pas besoin de pousser, alors qu'il y a une crise qui recommande le contraire. Il faut arrêter de foncer la tête baissée. Il faut regarder en face. Rien ne pourra évoluer pendant cette crise. En attendant, nous proposons au ministère de l'Eau et de l'Énergie et la Caisse de stabilisation des prix des hydrocarbures, la CSPH, de négocier la fourniture de nos carburants à partir du Nigeria voisin et limiter les dépenses, les coûts. Le deuxième point Le deuxième impact de cette crise, c'est l'inflation. Vous savez tous qu'avec la hausse du carburant, les transports, le pain, le ciment, en fait, tout augmente. Et d'après les chiffres du FMI, les ratios du FMI, quand il y a augmentation du carburant de 10%, il y a augmentation d'inflation de 1,5%. Ici au Cameroun. Et si nous prenons cet exemple, par rapport aux augmentations actuelles, nous aurons au bas mot plus 4% d'inflation après l'augmentation du prix à la pompe. Alors, de façon synthétique, la crise actuelle, si elle continue, le gazole et l'essence vont être augmentés. Ils vont atteindre les 1000 francs et un peu plus.
1: Voilà, Mathurin Bakoto, vous avez écouté Robert Mouté Ambassa.
0: Oui.
1: Peut-être d'ici la fin de je le vois déjà pointé à l'horizon. Robert Mouté, on a passé votre analyse, hein. Je crois que Robert.
3: Oui, bonjour.
1: Vous avez dit en pleine crise au Moyen-Orient, il est incongru, hein, de parler de la raffinerie de Kribi ou de tenir des conseils d'administration à Dubaï.
3: Merci de me reprendre et me donner la parole. Monsieur Bakoto a bien commencé à expliquer le fond du problème. Mais je voudrais vous aider en tant qu'expert du domaine, vous donner les éléments, des billes, des biscuits pour vous permettre de bien faire vos analyses. Parce que pour un premier truc, je peux déjà vous dire une chose qui est simple. Le site de SNH ne parle pas de tout ça. Je suis allé sur le site, j'ai essayé de savoir si... Parce que SNH, c'est une entreprise qui communique. Et quand il fait une communication officielle, ça apparaît dans le site.
1: Ils étaient à Dubaï hier, en conseil d'administration.
3: J'en viens.
1: Et une partie de l'équipe est arrivée à Paris ce matin.
3: Je voulais dire par là que toutes les informations qui circulent concernant le logo Mbirni, j'ai le sentiment que c'est de la désinformation volontaire. Pour faire croire aux gens que les choses marchent et avancent. Rien ne marche, rien n'avance. Concernant le logo Mbirni, vous l'avez si bien dit, en 2014, pour des questions de sécurité, on a arrêté l'exploration. Et pour ceux qui ne savent pas, l'exploration, quand on cherche le pétrole et quand on trouve le pétrole, vous avez entre 8 et 15 ans pour voir la première goutte de pétrole couler.
0: Bien sûr.
3: 8 et 15 ans. Parce que dès que vous avez fait le bourrage et vous avez trouvé le pétrole, il y a plusieurs grandes phases qui vont suivre. Des études préalables, la sismique 3D, 2D, des interprétations, comment on appelle ça, des forages d'exploration, des forages de délimitation, des évaluations, des appréciations. Et tout ça vous prend minimum 8 à 10 ans. Quand il n'y a pas d'autres problèmes, c'est-à-dire tout marche bien, les termes sont respectés, pour avoir la première goutte de pétrole. Alors je ne comprends pas comment c'est ça qui dit qu'il va reprendre ses gisements et va produire 21 millions de barils à partir de 2026. Ça, c'est de l'esprouf. Il faut arrêter ça, il faut dire la vérité aux Camerounais. Et je ne peux pas laisser ça passer.
1: Ah bon?
3: Je mets SNH au défi de nous démontrer qu'ils sont prêts à produire 21 millions de barils, 20 800 000 barils à partir de cette année. Ce n'est pas possible.
0: Ils ont déjà installé quoi?
3: Le conseil d'administration, c'est normal. C'est de l'administration, on peut siéger partout dans le monde.
1: Mais j'ai vu un grand financier, BGFI Bank.
3: Non, j'en viens, je n'ai pas fini. Dubaï, pourquoi? Parce que la CESTAR est une entreprise de droit de Dubaï, c'est pas du Cameroun.
1: Ah, d'accord.
3: Raison pour laquelle tout se fait là-bas. C'est pas une entreprise camerounaise. Première chose. Maintenant, vous parlez de. Je vous ai dit dans une vidéo que j'ai faite récemment. Quand il y a crise, comme la crise qu'on a au niveau du Golfe, au niveau de l'Iran et des États-Unis et autres, les pétroliers ne prennent plus de risques. Tous les projets, tous les forages, tout est stoppé parce que les coûts explosent. Vous ne savez pas, un prix de pétrole, pour une information, un prix de pétrole normal, sans problème, c'est-à-dire qu'il n'a même pas besoin d'avoir des déviations, c'est au moins 10 milliards de francs CFA. Et vous n'allez pas dépenser 10 milliards pour ne pas trouver le pétrole et applaudir. Ce n'est pas possible. Et les puits qui ont des difficultés et des problèmes peuvent atteindre 45, 50 milliards, un puits de pétrole. Donc ça fait que l'administration se réunisse pour voir un peu. Moi, je suis que ils se sont réunis pour constater que les travaux concernant la venue de Kibi et le stockage ne peuvent pas continuer. Parce que dans cette situation de crise, rien ne fonctionne à Dubaï, tout est en stand-by. Tout est en stand-by. Vous allez partir à Kibi, vous allez trouver des gens qui défrichent, sans plus.
1: D'accord.
3: On a besoin d'avoir...
1: Merci pour tous ces éclairages.
3: Non, je n'ai pas fini.
1: Allons-y rapidement. Oui.
3: Pardon ?
1: Allons-y.
3: Voilà, concernant BGFI,
1: oui.
3: C'est BGFI, quand il y a eu des blocages de cargaisons pour non-paiement de 5 cargaisons, la Société Générale avait refusé de donner les lettres de crédit parce que l'entreprise n'était pas fiable. BGFI a accepté de faire ce que la Société Générale a refusé. C'est la raison pour laquelle BGFI se retrouve dans le système.
1: Ah, d'accord.
3: Et c'est à eux maintenant qu'ils vont passer pour faire le reste.
1: Est-ce qu'il n'y a pas de risque de blanchiment d'argent?
3: Mais bien sûr. Comment il n'y a pas de risque? Le risque est présent. Parce que déjà, la manière avec laquelle les marchés se sont passés, de clé à clé, avec une entreprise qui vient d'être créée et qui a pour DG, directeur, le vice-président de CESTA, vous comprenez qu'il y a quelque chose qui n'est pas clair là-dedans.
1: D'accord. Merci infiniment, Robert Moutiambassa. Notre souci est d'éclairer l'opinion publique et de permettre à nos décideurs de bouger parce que les choses sont difficiles. Merci beaucoup.
0: Tu sais.
1: Oui, Mathurin, rapidement, et puis allons-y.
0: Je voudrais dire que, il a dit ce que j'avais déjà dit. Le gouvernement camerounais ne se soucie même pas de ces choses-là.
1: Mais les médias camerounais, les influenceurs camerounais que vous voyez autour de tout ça là, ne font pas du bien.
0: Mais ils font leur travail. C'est à vous de voir ce qui est bien, ce qui n'est pas bien, c'est tout. Secondo, il y a un problème de fond. On cherche toujours Jean-François Mbenga, 145 milliards à la SNH. On cherche 5 bateaux de pétrole.
1: Ils étaient bloqués. BGFI a payé déjà, a donné la garantie.
0: C'est ok. Mais qui a
1: les lettres de crédit de BGFI ont
0: qui
1: été...
0: Qui a acheté ça? Pourquoi le conseil d'administration n'a pas vendu ce pétrole? Non, il y a des choses... Il faut qu'on commence à dire aux Camerounais. Ce n'est pas que demain on commence à dire qu'il y a eu ceci, il y a eu cela. Qu'on commence à nous dire maintenant, nous posons les bonnes questions. On ne fait que multiplier des choses comme les conseils d'administration. Qu'on nous dise qui fait quoi dans le pétrole camerounais. La SNH, la Sonara, le Cameroun a repris toute la Sonara. Pourquoi ça ne fonctionne pas? Tous les jours, le président dit qu'il y a 200 milliards, 300 milliards. La dernière lettre du président de la République, c'est qu'il a demandé au premier ministre, chef du gouvernement, de travailler avec les réassureurs de la Sonara pour voir combien ça peut donner parce que c'est estimé à 262
1: de toutes les
0: milliards.
1: Façons que donc, votre gouvernement prenne ses responsabilités.
0: Mais si
1: nous sommes un pays producteur de pétrole
0: Cameroun
1: et nous avons beaucoup de pétrole au Cameroun.
0: Professeur Sindjoum Poukam, le Cameroun a refusé le développement. Tout ce qui est développement, tout ce qui peut faire du bien à la population camerounaise, le gouvernement camerounais.
1: Je verrai ce que vous allez faire quand le super va monter à 1200. Jean-François Mbenga.
4: Je voulais justement appuyer Mathurin Bakoto sur le fait que les affaires du pétrole relèvent du domaine privé de l'État, du chef de l'État. Alors, je le dis parce que j'ai eu dans ma carrière à censurer un papier, un reportage sur le pétrole. En 1976, le Premier ministre Paul Biya préside les journées économiques du Cameroun à Paris. Et C'est donc à Paris que nous allons apprendre qu'il y a du pétrole au Cameroun et que des gens en parlent, des gens en discutent. Nous qui venions, nous journalistes, j'étais rédacteur en chef de la radiodiffusion et Jacques Mendongo, rédacteur en chef de la SOPECAM, de Cameroun Tribune. C'est nous qui étions les deux reporters qui accompagnaient le Premier ministre Paul Biya. Nous apprenons donc, nous avons cette information à Paris. Et on se réfère au chef de l'État, au Premier ministre, qui a dit que ça relevait du domaine du chef, du président de la République. Voilà. Donc, on n'en parle pas. Et nous avons censuré cette information dans nos reportages. Je parle bien de Jacques Famendongo et moi-même. Alors, donc, c'est pour dire que...
5: Non, je veux vous dire que là, c'était peut-être à l'époque du journalisme colonial.
4: Il n'y a pas de journalisme colonial.
5: Attendez d'abord. À l'heure où nous parlons... Les influenceurs et certains journaux, les journaux d'ici, annoncent l'exploitation
4: Il y a une nuance. Monsieur le recteur, il y a une nuance.
5: Comment vous allez faire?
4: Attendez, il y a une nuance.
5: Il faut donc que les officiels prennent la parole pour dire ce qu'on dit, c'est faux.
4: Il y a une nuance dans ce que vous dites. Parce que là, nous, on était les journalistes de l'État, accompagnant le Premier ministre. On accompagnait le Premier ministre. Et nous étions à deux.
5: Aujourd'hui.
4: Je dis bien, on était à deux pour les deux médias publics.
5: Attends. Aujourd'hui. Bon, maintenant, mes petits frères Ernest Obama, Bruno Bidjan, ont l'information de l'État avant même la CIA.
4: J'ai dit donc que ça, c'est. J'ai dit donc qu'aujourd'hui, c'est dans les réseaux sociaux.
5: Voilà. Les réseaux sociaux de l'État.
4: Donc, faut pas comparer ces journalismes-là.
5: Non, ce ne sont pas les réseaux sociaux de l'État.
4: Donc, dans les réseaux sociaux, c'est-à-dire l'information est banalisée, l'information n'a plus l'effet, l'effet symbolique qu'on a.
5: Qui tire les ficelles, qui finance ça?
4: Alors, donc, vous m'avez interrompu. Alors, je dis donc que nous avons donc censuré cette information, n'est-ce pas? Parce que nous étions dans les médias d'État, Radiodiffusion du Cameroun et Cameroun Tribune. On a censuré cette information. Bon, maintenant, comme nous étions les seuls journalistes camerounais à la couverture de cet événement. Alors, donc, c'est pour dire que un an après, en 1977, le président Ahidjo va à Maroua pour célébrer la découverte de ce pétrole.
5: Voilà.
4: Avec des Français.
5: Un an après.
4: Alors que eux ils savaient, ils en étaient déjà au courant.
5: Oui.
4: Ils en étaient déjà au courant. Donc en 77, on prend l'avion ici, on va à Garoua parce qu'à l'époque c'était la seule capitale régionale. Alors et c'est là qu'on va célébrer l'hôtel de Maroua, l'hôtel de
5: Garoua. Bizaou. Rapidement,
4: bref. Alors c'est là qu'on célèbre avec les sociétés camerounaises, avec les sociétés françaises, on célèbre donc la découverte de ce pétrole dont on parle, avec quelques gisements, des mini gisements dans le bassin de la Bénoué. Donc voilà comment. Alors juste c'était pour dire que ça relève du bon. Alors ce qui s'est fait,
5: Madame Moudi qui a sa propre vision du pétrole.
4: Alors est-ce que la cellule qui s'occupe donc de problèmes pétroliers à la présidente de la République, Bakoto l'a dit, c'est-à-dire le PCA et le président de la République, est-ce qu'ils sont au courant de tout ça?
5: Tu peux aller les informer.
4: Mais ils sont informés.
5: De toutes les façons, professeur Sijoun Pokane, les réseaux sociaux de l'État ont déjà donné toutes les informations.
6: Oui, bien entendu.
5: Si la présidence de la République n'était pas au courant, ce matin, je viens de la mettre au courant de tout ce qui se passe.
6: Oui, bien sûr.
5: Voilà.
6: Je veux rappeler une histoire, un fait aussi, à propos du pétrole. Vous savez, le choc pétrolier de 1974.
7: Oui, 73-74.
6: 73-74, tu vois ce que tu dis là. Où l'Arabie Saoudite actuellement là-bas, elle a décidé que de toute façon, moi je vais, le fameux subprime, tout ça là, c'est lié à cet événement là. À cet événement pour que les gens se souviennent que voilà, les chocs actuels, le pétrodollar, le fameux pétrodollar.
5: Mbenga, qui est de la vieille école, a raison de dire qu'aujourd'hui, n'importe qui s'arroge
1: des privilèges qui, dépend, qui dépendraient de la souveraineté.
6: Mais oui, mais monsieur, parce que le monde a changé.
1: Le monde a changé, mais le monde a changé.
6: Il faut s'adapter sur le plan.
1: Il y a maintenant les influenceurs d'État.
6: Les influenceurs, oui, oui.
1: Toi, tu sont payés pour faire. Comment
8: ils sont, c'est voilà. Capitalisme
1: voilà.
8: Sauvage qui dirige
1: le monde. Joe Walter. Joe Walter.
9: Il n'y a pas de bon capitalisme.
10: Oui, encore Dubaï. Monsieur le recteur.
9: Encore
10: et toujours Dubaï. Parce que il y a un multimilliardaire là-bas qui est celui qui positionne les dossiers de ceux qui ont fabriqué la mafia à Dubaï. Voilà pourquoi est toujours Dubaï.
1: Votre or, pas clandestin.
10: C'est à Dubaï.
1: Maintenant, vous
10: c'est
1: vous
10: à Dubaï.
1: Dubaï pour le pétrole du Logan.
10: C'est à Dubaï que l'or est positionné dans les pays arabes. Et c'est par là que se tient la réunion du pétrole.
8: Qui se derrière, casino, là.
10: Oui.
1: Bissala. Oui. Tu dis que les banquiers c'est ambulants derrière casino pas
10: c'est
1: à
10: ça.
1: Dubaï.
10: Mais bien sûr.
9: Bien sûr. L'argent vient de Dubaï.
8: J'ai. De casino là.
9: Ça vient de Dubaï.
1: Toi tu as abandonné la banque. Il faut que d'autres gens s'en
10: aillent. Tout se joue maintenant à Dubaï. L'entrée de la banque, monsieur le recteur. On fait entrer la banque pour masquer la mafia.
9: Bien sûr.
10: Je tourne la page. À l'est, là, ils ont dit qu'ils vont m'affecter parce que j'ai vu comment l'or passe. J'ai dit que oui, j'accepte. Affectez-moi même en Gaoundéré, même à Maroua, je vais partir.
1: Dubaï.
10: Même à Dubaï, je vais partir. Je suis prêt à servir de l'État. Parce qu'ils m'ont engueulé la dernière fois que je suis parti à Bétois, qu'on a dit que tu vois comment l'or passe ici à Bétois. On va t'envoyer à Maroua. Tu n'es pas sage comme Sahan Yamdin. Ils disent que oui, envoie-moi là-bas. Oui, ils m'ont dit ça. C'est pour dire quoi? L'organigramme, ne riez pas. L'organigramme de la SNH. Le pétrole, comme le pétroleur a dit, on devait acheter super à 500 francs.
9: Bien sûr.
10: On est à 840 par rapport à quoi? Par rapport, regardez, allez dans
9: le. Non, c'est l'argent qui a été détourné.
10: Le centre, l'est, le littoral et l'ouest. Et il y a quelqu'un qui a bénéficié du décret du président de la République qui a créé des stations de service.
1: Non, pas ici. Laissez ça.
10: Je n'ai pas appelé les noms.
1: Non.
10: Je chute pas là.
1: Ici, si, ce n'est pas le
9: parle,
1: tribunal.
9: Mon ami,
10: ça va. Ça c'est va. Bon.
9: Parle.
10: C'est bon. Je m'excuse.
1: Parle,
10: je suis désolé. J'ai fini en une minute.
1: Disons,
10: j'ai fini en
1: d'abord. Laisse
10: ouais.
1: D'abord.
10: Ah, bon, ça va. C'est bon.
1: Commencer à déranger. Yaya Bello, Aïdjo avait dit ne regardez pas l'or noir. C'est du domaine réservé de moi, à Idjo. Regardez l'or vert.
11: Bon, évidemment, c'est l'État qui doit se charger
9: bien sûr.
11: De l'exploitation, de l'exploration, de l'exploitation.
1: C'est pas des individus.
11: De la redistribution des produits financiers sur le plan social, de retombées de l'exploitation du pétrole. En tout cas, de l'or noir. Maintenant, l'or vert, je crois que c'est une invite pour les populations de s'investir dans l'agriculture. Parce que tous les pays qui se sont développés sont aussi passés par là. Maintenant, en ce qui concerne
1: le pétrole,
11: ce dont nous sommes en train de parler,
1: oui.
11: J'espère seulement qu'il n'y a pas une clique de personnes qui se croient propriétaires
9: du Cameroun
11: et donc qui se croient légitimes d'explorer et peut-être de distribuer les produits de façon, j'ai envie de dire, à ne pas tenir compte des populations. Si ces gens-là ont pensé cela un seul instant, je crois qu'ils se trompent.
1: Non, c'est-à-dire vous allez continuer à vous occuper des bœufs et des chèvres. Et donc, ces gens-là vont venir
11: j'ai dit à ces gens,
1: prendre le pétrole du Logan Birni.
11: Le pays ne vous appartient pas. Vous avez la chance de représenter les Camerounais dans la gestion des affaires publiques. Mais ça ne veut pas dire que vous avez le titre foncier de ce pays et que les biens du sol et du sous-sol vous appartiennent, que vous en ferez comme usage, comme vous voulez. Il faut vous détromper sur ça.
1: Merci, merci bien. Le bouquet final, ce sont les remerciements du Chicago Boy. Antoine Timi, il était ministre à 34 ans. Il vient de réunir le peuple de la Lekie pour remercier le président Paul Biya en langue étonne. Il dit que Paul Biya lui a donné un gros morceau, la Socadelle. C'est un gros morceau. Et qu'il est inadmissible que des gens dans des localités fassent 3 mois sans électricité pour un petit poteau qui coûte 50 000 francs CFA. Et il dit que il y a des gens qui ne voulaient pas qu'on le mette, mais c'est papa lui-même qui a dit « Chicago Boy, tu mérites ceci ». Les remerciements de Chicago Boy au président de la République.
12: Par rapport à la nomination, Mémie Bocard, bon, bon, voir même pas de quoi vous une nomination, une m'avoir un moment. Est-ce que vous avez une année, une nouvelle politique, une nouvelle politique énergétique à Cameroun, plutôt voilà, de reconfigurer le matériel. Donc, Anne, en termes de grandeur, Anne, c'est une entreprise, c'est trop costaud. Ah, jamais, comment on peut gérer ça, Anne, trop costaud. C'est-à-dire, la contribution, il te venait, la petite structure, probablement, existait. Bon, on va, dame, la contribution, il te venait, c'est une amitié. Donc, Anne, costaud, madame. Donc, Zambia. Il m'a insisté parce que le mois de terre en décembre, donc vraiment, il y a un temps artiste, donc il y a un domaine néo. Et moi, je n'avais le rien, pourquoi mon restauration, mon sadiang, on a placé tout ça. Mon ratan, carna, petit demi mourmé pour un ou dame d'une, un sudam d'une ou là. Mais il faut.
13: Ah
12: bon, il y a un amour.
1: Voilà, Sokadel, une damine trop costaud. Le président Nyamoro lui a donné quelque chose de costaud. Il va travailler. Il va travailler. Et puis c'est un financier. Il connaît le FMI, il sait comment trouver l'argent.
9: Bien sûr,
1: c'est
9: pour ça qu'on l'a dit. Il sait.
1: Il va trouver l'argent. Maintenant, je vous en prie.
9: Il a trouvé,
1: il va trouver l'argent.
9: Il a trouvé.
1: Pour terminer.
9: Il y a une sécheresse de salaire ou de paiement.
1: De toutes les façons, il est fier. Il dit merci, il va trouver. Le préfet du département. Oh là là là là. Monsieur le préfet du département du Foudi invite les partis politiques retenus pour la participation au défilé de la 54e édition de la Fête nationale de l'unité le 20 mai 2026 à Yaoundé, à prendre part impérativement à la répétition générale du défilé civil le 18 mai 2026 à partir de 10h. Le 18 mai, c'est lundi, n'est-ce pas? À partir de 10h, il s'agit des partis politiques ci-après, le RDPC, le SDF, l'UPC, l'UNDP, l'ANDP, le PCRN, l'UDC, et le MDR, signé ce 15 mai 2026 par le préfet Digden Emmanuel Mariel, administrateur civil principal. Hein, voilà, monsieur le préfet.

0: Au téléphone, bon après-midi, allô?
1: Allô?
0: Manu Onana, Patriage, bienvenue.
1: Bonjour à tout ton panel.
0: Oui.
1: Je veux parler de mon grand-père Ndida, André Marie. Et ma maman Krita. Ma maman, c'est fouetté, cette femme à la peau blanche, parce qu'elle était méprisante. Alors, il paraît arriver à ce niveau-là. Il faut dire les choses telles que se sont passées ces choses. On a voulu tuer le grand-père avec la dissocratie et il a refusé. Vous voulez quoi? Vous voulez nous
0: dire? Vous êtes à la radio, hein? Un patriarche ne parle pas comme ça. Un patriarche ne dit pas comme ça en plein midi. Come on, yeah. Allô?
1: Allô?
0: Oui, bon après-midi.
1: Oui, dans Kassawa.
0: Dans Kassawa, bienvenue.
1: Merci, je vous salue. Je salue tous les auditeurs de Royal FM. Concernant André Marie Mbida, il a été destitué par les Camerounais de l'Assemblée législative du Cameroun parce que lui, il était pour la communauté franco-africaine et non pour l'indépendance. Voilà pourquoi il a été destitué et remplacé par Amadou Ahidjo. Et c'est Amadou Ahidjo Ibrahim qui est le premier président du Cameroun, le père de la nation, parce que c'est lui qui a proclamé l'indépendance du Cameroun le 1er janvier 1960. Donc on ne peut pas dire que André Marie Mbida est le père de la nation camerounaise devant Amadou Ahidjo. C'est Amadou Ahidjo qui a proclamé l'indépendance du Cameroun. Donc, il faudrait que cette vérité soit connue. Bye bye.
0: Bye bye. Allô, allô? Allô? Allô, allô? Allô?
2: Bonjour, monsieur le recteur.
0: Bonjour, vous êtes JB d'Amour.
2: Affirmatif. Bonjour à vous, à l'équipe technique et au riche panel qui vous accompagne. Et papa Maï, tu nous as manqué, ne nous fais plus ça. Jean nous regarde. Tu nous as même pas apporté un proverbe bassa aujourd'hui. Nous, on aime ça. Voilà. Donc, monsieur le recteur, je vous remercie pour toutes les informations que vous avez mises à notre disposition ce matin. Ils sont très peu de vos frères, vous-même vous le savez, qui décident de donner la vraie information aux Camerounais en ce moment où l'argent passe par toutes les portes. À part de Dubaï, de Qatar et tout ça, ça arrive. Donc, merci beaucoup à cela. Et nous avons déjà compris que la paix de tourner le dos, c'est un combat de depuis. Ils ont vu ça. Ils ont vu ça. Mais le docteur Charles Achebe-Yeni reprenait une jolie phrase que déclarait toujours Ruben Oumyobé. La vérité est comme les fesses. Tu montes, tu descends, tu vas t'asseoir dessus. Donc la vérité sera connue. Elle a commencé à être connue par nous. Et la génération qui arrive sera informée. Merci, monsieur le recteur. Continuez, ne nous laissez pas. Bonne émission, il reste à l'écoute.
0: Allô, allô? Simo, bon après-midi, hein? Agla?
3: Voilà, je salue tout le panel. Roger, il est clair que le président Ahidjo. Aujourd'hui, quand chaque citoyen se rappelle de ce président, c'est-à-dire que c'est l'âme qui coule dans le ventre. C'est le tout premier véritable bâtisseur que nous avons eu dans ce pays. Et vous voyez l'impression, Roger, que tout ce qui se passe autour du Cameroun aujourd'hui, c'est la réclamation, c'est-à-dire que ça vise à réclamer le retour du corps de ce président, ce premier président au Cameroun. Hein, et que ce soit Marine Mbida aussi, avec le FC qui se tourne, qui remue plus dans la terre, il est clair qu'il serait difficile que le Cameroun connaisse une véritable émergence. Regardez ce qui s'est passé avec l'affaire du pétrole. Vous avez aujourd'hui un tout puissant. On ne sait plus vraiment qui gère le pétrole. Un pays extrêmement riche comme le Cameroun, on vous dit non, chacun fait comme il veut. On ne sait plus en réalité, on nous parle des coffres noirs et tout, qu'on se vous rappelle encore dernièrement, où un directeur général claque carrément la porte au PCA, au niveau de la du SNH. Vous comprenez donc que franchement, on en est donc où? Quelqu'un dit à un PCA que va à la prison pour faire cette histoire-là. Vous comprenez? Et il dit carrément que tant qu'il est, tant que le vieux est là, il est là-bas. Et rien ne va le faire. Et rien ne le fait. Avec un SNH qui est là, qui est gouverné aujourd'hui par une dame carrément, nous ne savons pas sous quel décret. Vous avez un directeur qui ne peut absolument rien faire sur la chaise de gouvernement et le consort, et son épouse, c'est elle qui fait tout. Mais nous sommes où, Roger? Donc, comment c'est incroyable? Et on a l'impression que le pays est abandonné entre les mains des gens qui ne veulent absolument rien comprendre. De toute façon, nous avons beaucoup apprécié le passage du pape. Et je crois que si ça continue toujours comme ça, le pape reprend encore un deuxième passage. Merci beaucoup.
0: Allô, allô? Allô?
4: Allô?
0: Adriage Maréchal, bon après-midi.
4: Oh, un bon beau. Samedi superbe à toi dans le grand studio Thompson, y compris le riche panel. Bombo.
0: Oui.
4: Depuis l'entame de l'émission, je vous écoute de merveilleuse. J'ai entendu parler d'André Marimbida, un grand homme, un patriote, un personnage, homme d'État, intègre, de parole. Mais, je voudrais dire que entre le feu Babatoura Amadou Ahidjou et André Marimbida, celui qui a fait la transition, c'était mon grand-père, Lourmand Nipantoine. Et j'apprécie ce qu'a fait Babatoura. Un homme aussi qui savait mettre les points sur les i, a pensé le développement de ce pays, un certifié qui a bâti. Malheureusement, les agrégés sont venus désagréger ce triangle. Bonne émission.
0: Allez, merci beaucoup. Hein. Allô, allô?
5: Allô, bonjour.
0: Gilbert de Manassa, bonjour.
5: Ouais. Bon, j'ai salué tous les invités à ce jour. Ouais, je voudrais dire que c'est vous qui devez réécrire le même histoire. Mais quand vous ne vous entendez pas, je ne sais pas, parce que vous avez déjà l'histoire écrite par les Blancs et vous avez la tradition orale que vos pères vous ont raconté et qui ont vécu cette histoire-là. Mais quand vous ne vous entendez pas, comment vous allez donc nous produire les vraies histoires que nous attendons pour enseigner à nos

0: Le dernier auditeur de cet après-midi, allô?
1: Oui, bonjour, monsieur le recteur.
0: Togiawa Foruben, Oumyobe.
1: Ah, vous avez vu que Africa Award, ou avoir, ou before, ou devant, ou derrière, qu'est-ce qu'ils ont dit? Le business. Le business.
0: Et Macron a dit qu'il est un vrai panafricaniste.
1: Voilà. Donc, si on vous reparlera de Macron panafricaniste, vous savez qu'il a fréquenté au Nigeria. Il a fait son stage quand il était à l'ENA. Au Nigeria, il a été à Calcutta City. Donc, il sait de quoi il parle. Mais pour le moment, le seul projet qui, après les APE, le PPTE et aujourd'hui la nouvelle dimension de la France, c'est le PREVAP. Bon, vous allez encore dire que non. Ce n'est pas que Yassine Bamileke.
0: Le PREVAP a été oublié depuis longtemps. Le PREVAP a été oublié, non? J'avais demandé, on m'a dit qu'on l'a donné à Villegrain. Villegrain a donné à Castel. Je sais même pas là où ça se trouve. Villegrain veut même quitter Mbandjor. Il va partir avec ton prébab. Qu'est-ce qu'on va faire? Merci, très joyeux anniversaire encore, hein, avec quelques jours de retard au doyen Sijoun Pokam et à notre ami et patriarche Jean-Louis Angounou, premier pilote de Boeing 747 et 37, qui a eu un an de plus aujourd'hui aussi. Hein. Je crois que Sijoun et lui se chevauchent souvent pour l'anniversaire. Hein. Doyen Jean-Louis Angounou, mon commandant, joyeux anniversaire. L'émission sera rediffusée à 2h du matin, si vous voulez rester éveillé pour la suivre. Contrairement à cette option-là, il vous reste les espaces digitaux de Royal FM. J'ai appris aujourd'hui avec beaucoup de joie que nous avons atteint 10 000 suiveurs sur la page Royal FM. 10 000 voilà, qui nous suivent, c'est une très bonne chose. Donc vous allez sur YouTube, vous nous retrouverez là-bas, vous vous délecterez de la diversité et de la qualité des programmes de la radio des auditeurs. Merci à nos équipes techniques et de production. Merci au Grand Collège du Cameroun. La suite, c'est avec Bill The Rock qui va s'installer pour vous offrir le samedi du transporteur. Bill The Rock, bon après-midi.
2: Bon après-midi à tout le panel.
0: Qu'est-ce qu'on aura au menu?
2: Impôt général synthétique. Qu'est-ce que c'est concrètement? De quoi est-ce qu'on parle? Impôt général synthétique, eh bien, on va dérouler cet après-midi avec les experts. On va leur donner un tout petit peu les moyens ou alors les éléments qui pourront leur permettre d'en savoir davantage sur cet impôt.
0: D'accord, allez, très bonne émission.
2: Je vous en prie.
0: Bye bye.

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0: Il est 14h.
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C'est bien le samedi des transporteurs, chers auditeurs. Nous sommes samedi. Quel plaisir de vous retrouver dans le cadre de votre rendez-vous, eh bien, avec le monde du transport. L'actualité sportive, l'actualité du transport disséquée, évidemment, n'est-ce pas, par nos experts, c'est les samedis, dans le samedi des transporteurs. Avec à la technique pour cet après-midi, le roi Salmon est bien entendu, il est bel et bien là, derrière les cams. Pardon, Romuald Ekoumé assure la mise en onde et la régie d'antenne, mais qu'est-ce qui m'arrive cet après-midi? Voilà, le roi Salmon, voilà, il est là, derrière les caméras, c'est bien entendu Brian Mbida, avec juste à côté pour les images des plateformes digitales, mesdames, messieurs, bien Fabs. Fab est bien et bien présent. Coordination centrale de Dubrogé qui est le Kiki avec la conception et réalisation, et la conception, la supervision générale de cette émission, le révérend pasteur Issa Emmanuel Noël. Je serai avec vous jusqu'à 15h55. Thématique est dégagée cet après-midi, tourne autour et bien de l'impôt général synthétique. De quoi s'agit-il concrètement? On en parle tout à l'heure. Mais avant, si vous le voulez bien, chers auditeurs, et bien, rendons grâce à Dieu.

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0: sur la radio, chers auditeurs, sur les 88.4, et bien cet après-midi, le samedi des transporteurs. Bon oui, il est avec nous, hein. Martial, bonjour.
1: Bon après-midi à toi, Bill. Je vais dire bon après-midi à l'ensemble de tous ceux qui nous écoutent chaque fois. Okay. Parce que vous savez très bien que le samedi a toujours été ce moment par essence où nous venons lire la messe.
0: Ah oui.
1: La messe de transport ici. Et à un moment donné, je pense que beaucoup de chauffeurs, c'est-à-dire de tous bords, s'arrangent à se connecter pour essayer de prendre et de tirer des leçons. On ne dit pas qu'on est super.
0: Non.
1: Mais on fait le maximum d'efforts pour essayer d'édifier, pour que chacun qui nous écoute puisse tirer quelque chose de positif. Et honnêtement, parmi eux, il y a même ceux qui sont plus outillés,
0: bien sûr,
1: et plus aguerris. Parce que, sans vous mentir, le chauffeur de taxi n'est pas que négatif. Hein.
0: Au contraire.
1: Et n'arbore pas seulement la casquette de celui-là qui n'est pas allé à l'école.
0: Du tout.
1: Là-dedans, il y a ceux qui sont allés à l'école. Il y a même ceux qui, véritablement, le font. Parce qu'ils se disent que, en attendant, peut-être que quelque chose de mieux puisse se présenter. Et pour cela, ils se démarquent généralement par leur comportement. Parce que Bill, sans vous mentir, quelqu'un qui a fréquenté et quelqu'un qui a eu une très bonne éducation et quelqu'un même qui a une certaine sagesse, véritablement se fait toujours démarquer par son comportement.
0: Ça, c'est clair.
1: Quand bien même quelqu'un te tiraille, comme on a l'habitude de rencontrer avec des clients, le client lui-même, quand il part, dans son fort intérieur, il se dit quand même que vraiment j'ai froissé ce gars, mais son comportement quand même démontre à suffisance qu'il a été bien éduqué et il est passé certainement par une très bonne école. Alors, donc nous sommes là. Quand on a un peu de temps, parce que tu sais très bien, il y a des week-ends que je ne suis pas là.
0: Oui, il y a des week-ends. Oui,
1: et parfois pas des contraintes professionnelles. Mais quand on a quand même la possibilité d'être là, on y vient pour essayer d'échanger. Et maintenant, je vais saluer le promoteur de la radio. Et je vais lui dire merci parce que, au-delà de cette radio, il y a beaucoup de tentacules. Et vous savez, nous sommes nombreux et chacun se reconnaît quelque part dans ce qu'il a pu quand même mettre là-dehors concernant la société. Il y a de l'assurance, il y a l'hôpital, il y a la masso, il y a beaucoup d'autres choses.
0: Ouais.
1: Et je pense que c'est chacun qui y va, qui essaie un peu de tirer quelque part son petit bénéfice.
0: Ouais.
1: Voilà pourquoi moi je vais toujours lui envoyer vraiment une motion de soutien et lui dire que si j'avais quelque chose à demander à Dieu, c'est de lui prêter longue vie et dans cette longévité qu'il lui donne beaucoup de force. Parce que vous savez, le travail ici n'est pas aussi facile que ça. Lui, il fait beaucoup plus un travail intellectuel.
0: Oui.
1: Et vous savez, quand l'intellect est attaqué, parfois, c'est les AVC qui sont très, très à côté.
0: Oui.
1: Alors, donc, je lui dis de tenir bon tout simplement et de savoir quand même que, au-delà de toute considération, il y a des gens qui véritablement sont derrière lui et prêts à l'accompagner. Je vais saluer la basse cour, Total Kondongo Fan Club Samuel et Tofis. Et je vais profiter à envoyer les félicitations encore à Samuel et à lui dire de tenir bon. Vous savez, dans la vie, tout ce que vous allez faire, il y aura toujours des gens qui auront à dire et à redire.
0: Ça, c'est clair.
1: Et ne regardez pas ce que les gens vont dire, mais regardez l'objectif que vous avez à atteindre.
0: Absolument.
1: Et ce que vous êtes déterminé à faire. Parce que d'ailleurs, quoi que vous fassiez, les gens auront toujours à dire et à redire. Donc, nous sommes la bile. On vient là, on échange et puis ceux qui estiment qu'il y aura quelque chose de positif, qu'ils en tirent.
0: Absolument, oui.
1: Et qui rejettent ce qui est négatif, mais surtout qu'ils ne nous rejettent pas.
0: Du tout. Voilà, chers auditeurs, et bien pour l'instant, eh bien, Martial est avec nous. Nous attendons naturellement, n'est-ce pas, l'arrivée des autres panélistes. Mais il est quand même important de relever ici que le SG Colis ne sera pas là. Et en même temps que il y a le SG Colis et puis Ulysse aussi qui est malade, tu le sais. Ouais, il est souffrant.
1: Bon, c'est vrai que dans le forum, j'ai vu une image de lui.
0: Il est étant il est très
1: vraiment
0: souffrant.
1: Couché et... Bon, tu sais, Bill, nous sommes des malades qui s'ignorent. Hein.
0: Absolument.
1: Ouais. Quand nous marchons là, on se gargarise, on se bombe le torse, oui. On crâne, comme on dit généralement au quartier. Et on s'oublie. Parfois, on ne sait pas si réellement on est bien portant ou on est malade. Mais vous savez, à un moment donné, c'est quand on tombe
0: oui.
1: que... on réalise qu'on n'était vraiment pas bien portant.
0: Ah, ça.
1: Et vous savez, parfois, on part même dans des différents hôpitaux. On essaye de faire le check-up. Ou alors, comme on dit souvent, on fait le diagnostic, le bilan de santé. Parfois, les cardiologues ont souvent l'habitude de nous dire « Faites très attention. » Et c'est dans ça qu'on peut te dire vraiment, arrête la consommation de sel, arrête la consommation de sucre, arrête la consommation d'huile, arrête un certain nombre de consommations de choses. Et puis, parce que quoi, la tension est élevée, beaucoup d'autres choses, ça peut te pousser à arriver à tel ou tel endroit.
0: Si tu me permets, je te reviens. Il y a allons prendre. Allô? Exceptionnellement. Hein. Allô? Allô? C'est la 4G. Allô? Pourtant, il est en fond. Bon, c'est dommage, il est parti. D'accord. Attendons, attention, chers auditeurs, on peut d'abord s'écouter une belle chanson.
1: Bill, c'est toi le responsable.
0: Non, je te pose la question. Est-ce que ça te plairait d'écouter une belle
1: problème.
0: Chanson Voilà.
1: Ça dépend de la beauté de la chanson aussi.
0: Voilà.
1: Parce qu'elle peut être belle pour toi et ne pas être belle pour moi, ni même pour les auditeurs.
0: Bon, alors tu veux quoi
1: Non, allons-y, Bill.
0: Qu'est-ce que tu veux qu'on te propose?
1: Non, on propose quoi? Tu as déjà proposé une belle chanson. Allons découvrir, nous tous, la belle chanson que tu nous proposes.
0: Allez, avec le concours de Romuald et Koumé, chers auditeurs, on va s'écouter cette belle chanson. On revient dans les secondes qui viennent. Voici, chers auditeurs, rien que pour vous, voici.

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0: Bah, toujours en compagnie de Martial Evian. Martial, tu as un coup de gueule?
1: Bon, ce qui est sûr, les coups de gueule ne peuvent pas manquer à Erbil. Les coups de gueule ne peuvent pas manquer dans la mesure où nous vivons au quotidien et soit nous sommes face aux clients, soit les clients sont face à nous. Vous savez, au-delà du fait même que nous-mêmes nous soyons souvent face aux clients, mais il arrive des fois où nous-mêmes aussi nous sommes des clients.
0: Bien sûr, oui.
1: Et à un moment donné, il y a des choses que nous voyons et qui véritablement ne nous arrangent pas, Ville. J'ai souvent dit, les chauffeurs de taxi doivent savoir que mieux vaut tard que jamais.
0: C'est clair, oui.
1: Quelle que soit la conduite que vous êtes en train de faire, parce que je n'ai jamais compris la vitesse ou alors une certaine vitesse que les chauffeurs de taxi parfois ont dans le centre urbain. Et parfois, vous voyez un piéton sur un passage clouté. Vous le menacez.
0: Je vous assure.
1: Avec votre vitesse.
0: Eh oui.
1: Vous savez très bien qu'il est sur un passage. C'est vrai qu'il n'en existe même pas. Mais le peu que nous avons, vous voyez un client, un passager, sur une personne sur un passage clouté, mais vous accélérez pour vouloir l'éclabousser. Ou alors, parfois même, il se retrouve en train de courir pour vite traverser.
0: Oui.
1: Alors que si vous regardez très très bien, avant le passage clouté, proprement dit,
0: oui,
1: il y a les barres transversales qu'on matérialise sur le goudron.
0: Je vous en prie.
1: Ces barres transversales voudraient dire que quand vous arrivez à ce niveau, vous devez marquer un temps d'arrêt.
0: Ah, okay.
1: Oui. Okay. Parce que regardez très bien dans les pays européens, Bill, quand bien même il n'y a pas de passage clouté,
0: oui,
1: l'usager vient, il s'arrête. Il marque ce temps d'arrêt.
0: Bien
1: parce
0: sûr.
1: Que c'est obligatoire. Mais chez nous ici, vous êtes en train de traverser la route, vous êtes sur un passage clouté et parfois le gars te menace à distance.
0: Je vous assure.
1: Parfois en klaxonnant.
0: Ouais.
1: Et parfois, c'est la vitesse qui l'amène qui te dit, mon ami, dégage rapidement, sinon tu vas voir ce qui va t'arriver.
0: Je te jure.
1: En fait, je le dis, Bill, parce que j'ai déjà fait ce constat. Il y a le passage clouté et il y a les feux.
0: Je vous assure.
1: En matinée, généralement, les gars ne respectent rien. Et il va te dire, je n'ai pas besoin de venir m'arrêter sur un feu alors qu'il n'y a pas de voiture qui vient de l'autre côté.
0: Je vous assure.
1: Or, oubliant que l'idée que tu as, l'idée de folie, parce que moi je dis toujours, c'est des idées de folie. L'autre peut avoir les mêmes idées de folie et il vient. Au même moment où tu violes, lui aussi viole de l'autre côté.
0: Voilà.
1: Vous pouvez imaginer ce qui peut arriver.
0: Ah, ça.
1: Alors moi je dis toujours vraiment la conduite. Parce que moi c'est mon feu père qui me le disait. Parce qu'un jour, en discussion avec lui, je lui ai dit, mais papa, vraiment, je me rends compte que vous avez raté votre vocation. Parce que normalement, vous deviez être soit mécanicien, soit chauffeur de profession. Parce que il avait toujours l'habitude de nous appeler et de nous dire, bon voilà, quand vous conduisez, voilà ce que vous faites. Parfois même, quand il est à bord, lui, il te donne les coups, étant à bord de ta voiture.
0: Oh là là.
1: Il te dit, voilà comment tu devais te comporter, voilà comment tu dois te comporter. Alors, je dis toujours, quel que soit, et c'est lui qui m'avait dit, dans la voiture, le faire, mieux vaut tard que jamais. C'est-à-dire, ne fais pas la concurrence avec
0: non.
1: quelqu'un. Si tu as un axe, quelqu'un te double.
0: Non.
1: Ne dis pas que il faudrait que j'aille faire la même concurrence avec
0: non.
1: lui. Non. Ne le suis pas.
0: Du tout.
1: Va à ton rythme.
0: Mon frère.
1: Mais en regardant, si tu fais cette petite expérience, tu vas te rendre compte que il va arriver. Il ne fera pas 5 minutes, tu vas arriver.
0: Tu vas arriver.
1: Donc, ça ne sert à rien de faire la folie que lui, il est en train de faire. Et même parfois, il te double ici. Tu le retrouves de l'autre côté, peut-être. Il a eu quelque chose.
0: Exactement,
1: il s'est arrêté. Ou alors, parfois, il te double. Tu dis, maître, lui va arriver peut-être faire 1 heure de temps. Mais tu vas trouver un embouteillage devant. Tu viens le trouver quand même au milieu de cet embouteillage-là. Ça veut dire donc que cette folie-là, à un moment donné, ne sert à rien. Et voilà pourquoi on dit généralement que, vraiment, quel que soit ce que nous pouvons faire, Bill, quel que soit, quand tu décides déjà de t'asseoir derrière ton volant, tu tiens le rond entre tes mains. Commence par te dire que le rond que tu tiens, c'est d'abord ta propre vie.
0: Ta propre vie.
1: Que tu devais sécuriser et que tu dois sécuriser. Et maintenant, la vie donc de ceux qui sont dans ta voiture. Et les gens vous notent. Parfois, même quelqu'un est dans ta voiture, il regarde votre façon. Vraiment, il peut sortir, il dit vraiment, je suis monté dans un taxi. Tu ne seras plus là, hein, mais les commentaires qu'il peut faire au quartier,
0: ouais.
1: Il va dire aux gens, vraiment, je suis monté dans un taxi aujourd'hui, mais le gars était exemplaire.
0: Exactement.
1: Le gars était bien dans sa conduite, sa tenue et beaucoup d'autres choses. Voilà déjà les éloges qu'on t'envoie. Toi, tu n'es pas là, mais on t'a déjà envoyé les éloges.
0: Oui.
1: Alors, voilà pourquoi moi, je dis, franchement, j'ai eu à vérifier ça tous ces derniers temps-ci, où je me suis rendu compte que parfois, vous êtes sur un passage, mais les gars sont en train de vous menacer. Et de fois même, quand bien même tu te mets à courir pour vite traverser, c'est lui qui te dit encore, non, il fallait rester là. Quand tu dis déjà à un piéton que non, il fallait rester là, si tu cognes ce piéton-là, ton travail s'arrête à ce niveau.
0: Là, là, là, là.
1: Les clients que tu transportes vont
0: c'est
1: partir.
0: Fini.
1: Maintenant, il faudra le constat. La première des choses, on va te dire, porte-le, tu amènes à l'hôpital.
0: D'accord.
1: Tu iras dépenser de l'argent à l'hôpital. Et maintenant, ce ne sera pas tout. Il y aura un constat. Si tu trouves même une famille, des gens qui aiment les problèmes,
0: ah,
1: ils vont poursuivre jusqu'au dédommagement.
0: Exactement.
1: Malheur encore à toi si la personne a eu une fracture.
0: Ah, ça.
1: Et ça devient trop compliqué. Voilà pourquoi moi, quand je m'assois ou quand j'appelle même dans des différentes émissions qui nous concernent, j'essaie toujours de dire aux chauffeurs de taxi, faites très très attention. Vraiment, quand vous sortez, vous avez une famille derrière vous, vous nourrissez des gens, vous nourrissez un certain nombre de personnes et commencez d'abord par penser à eux, à regarder que véritablement, ces gens que j'ai laissés derrière moi, si maintenant il y a un problème, s'il y a un souci, eux ils comptent sur moi, qu'est-ce que je vais faire? Donc essayons d'être un peu responsables. Moi j'aime souvent le mot professionnel. Parce que beaucoup disent toujours, nous sommes des professionnels. Mais quand tu regardes un peu la façon qu'ils se comportent sur la voie publique, tu te poses la question, où est donc le professionnalisme dont beaucoup décrètent chaque fois? Donc, essayons d'être un peu plus responsables. Moi, je ne veux même pas utiliser le mot, le qualificatif de professionnel, mais je dis, essayons d'être responsables. Quand nous prenons le volant, disons-nous que vraiment à tout Seigneur, tout honneur, c'est d'abord nous.
0: Dites-moi un peu. Enfin, on va d'abord accueillir le président qui vient de faire son entrée dans ce studio. Le président, Ndoa, bon après-midi.
2: Ah, bon après-midi, Ville. Bon après-midi à mon frère Martial. Bon après-midi à tous les camarades qui nous suivent, même ceux qui ne nous suivent pas. Bon après-midi à toutes les femmes qui sont maltraitées aussi.
0: Le président pense aux femmes maltraitées cet après-midi. Le président, est-ce que nous avons un thème, hein, mais on est en train évidemment, n'est-ce pas, d'essayer de faire des coups de gueule.
2: Oui.
0: Est-ce qu'il y a un laisser-aller dans le secteur du transport?
2: Oui, effectivement, il y a un laisser-aller, puisque, comme nous cessons de le dire tous les samedis, elle était bien organisée.
0: Oui.
2: Malheureusement, la mise en application ou alors le respect de la réglementation dans chaque domaine d'activité pose problème, en commençant par les administrations ou alors les pouvoirs publics qui doivent réguler ou alors mettre de l'ordre pour que chaque corps de métier puisse être en quelque sorte un corps d'élite.
0: Oui.
2: Malheureusement, lorsque les pouvoirs publics abandonnent ou alors laisse faire le citoyen, à un moment les vieilles habitudes ont la peau dure, on commence à croire que le fait qu'on laisse faire, ça devient un droit. Et c'est le problème que le secteur du transport connaît, puisque en vérité, si chacun jouait sa partition, je pense que nous serons en train de pratiquer un transport de masse sécurisé.
0: Mais dites-moi un peu, président, à qui profite, n'est-ce pas, ce désordre dans le secteur du transport?
2: À qui profite?
0: Vous qui êtes président et qui rencontrez ces autorités, à qui profite le désordre que l'on observe aujourd'hui dans le transport?
2: À qui? Ça ne profite véritablement à personne, au fond, mais dans la forme. Nous allons nous rendre compte que les pouvoirs publics laissent faire parce que à un moment donné, les syndicats et surtout le secteur du transport étaient devenus un caillou dans leurs chaussures. Bon, maintenant, ils ont décidé de clochardiser l'ensemble des acteurs ou alors ce métier. Et lorsqu'on décide de clochardiser un métier, les acteurs sont les premières cibles que ceux-là qui projettent détruire un métier ou ne pas valoriser un métier vont saisir. Aujourd'hui, les syndicats qui devraient, ou alors ceux d'autres sociaux qui sont véritablement les acteurs majeurs, aujourd'hui, sont absorbés par les politiques. Et aujourd'hui, on fait de moins en moins syndicats et on parle beaucoup plus politique. Et vous comprenez que dans ces conditions-là, donc, alors, ceux qui, du côté du pouvoir public, ceux qui posent ces actes, ils savent bien ce qu'ils gagnent. Bon, maintenant, ceux aussi qui sont corrompus et clochardisés et qui acceptent eux aussi, certainement, ils gagnent quelque chose quelque part, sinon, ça ne devrait véritablement pas prospérer.
0: Alors, Martial, la tolérance administrative, hein, c'est très souvent, n'est-ce pas, ce que l'on dit quand on observe le désordre dans d'autres secteurs. On dit non, mais attends, c'est parce que eh bien, nos gouvernants sont très tolérants, alors ils acceptent X ou bien Y. Est-ce que c'est voulu?
1: D'une part, je peux dire que c'est voulu, et de l'autre part, non. Vous savez très bien, Bill, c'est la façon que vous gérez un État et la façon que vous gérez les hommes qui vous pousse à prendre un certain nombre de décisions. Vous savez, il y a beaucoup de manquements dans le secteur du transport. Et ces manquements-là, justement, c'est parce que l'État n'a pas fait réellement son travail. Et vous savez, quand l'État ne fait pas son travail, à un moment donné, et que la société maintenant se retrouve en débandade, où les gens peuvent faire comme ils veulent désormais, à ce moment donc précis, ça devient un problème. L'État va vous dire, je vous prends seulement l'exemple des motos. Quand les motos ont commencé, ou alors quand il y a eu l'avènement des motos, l'avènement des motos est d'abord parti du fait que, vous savez, le président de la République avait donné un certain nombre d'années aux investisseurs chinois d'entrer dans ce pays sans toutefois payer la douane. Et parmi donc ces investisseurs, il y a ceux-là qui sont entrés dans le pays avec des motos. Et vous savez, les motos qu'on retrouvait beaucoup plus dans des grandes firmes, sans publicité comme Camille et autres, et tu trouvais des motos qui coûtaient 1,5 million, 2 millions et tout. Et on comptait véritablement ceux qui pouvaient avoir la capacité de s'acheter une moto. D'ailleurs même, c'est l'État qui est le premier client en ce qui concerne les motos. Vous vous souvenez avec le ministère de l'Agriculture, ministère des forêts, où on donnait les motos aux délégués et tout, ils pouvaient. Ça, c'est des motos qui coûtent excessivement cher et qui ne sont pas à la portée de n'importe qui. Alors, quand donc les motos sont entrées, où tu pouvais trouver une moto à 350 000, 400 000, les gens ont commencé à acheter des motos.
0: Oui.
1: Bill, quand l'activité de transport par moto a commencé, nous, on était les premiers à dire, franchement, cette activité est illégale.
0: Non, absolument.
1: Et il faudrait véritablement que l'État mette un accent. S'il voudrait véritablement que les gens vraiment se retrouve en train de faire le transport par moto.
0: Oui.
1: Mais qu'on essaie de réglementer ce secteur.
0: Oui.
1: Mais à cette période, on a essayé quand même de nous présenter des cas de figure tels que c'est une couche vulnérable, les gens sont au chômage,
0: voilà.
1: Les gens se débrouillent
0: oui.
1: Et qu'on peut laisser les gens aussi.
0: Et
1: on mettait beaucoup plus un accent sur les agressions.
0: Oui.
1: Si les gens peuvent laisser l'agression pour eux, véritablement s'offrir dans l'activité des motos. Ce serait une très bonne chose. Bill, mais oubliant alors que quand vous êtes en train donc de le faire, vous leur donnez comme ça une opportunité de pouvoir maintenant se dire que l'État nous a laissé faire et nous aussi on peut donc faire comme on veut.
0: Absolument.
1: Vous voyez donc qu'au moment où vous décidez de venir faire la réglementation, les gars ne sont plus d'accord avec vous.
0: Ça.
1: Au moment où vous voulez dire aux gars, non, regardez, vous êtes déjà un peu trop désordonné. Voilà ce que moi je suggère pour que les choses aillent bien. Ils ne sont plus avec
0: du
1: vous.
0: Tout.
1: Ça rentre donc dans le cadre où l'État, donc, à un moment donné, c'est parce que il a abandonné ses missions régaliennes.
0: C'est clair.
1: Parce que l'État va te dire, non, je vais te donner de l'eau à boire. Mais Bill, il te donne de l'eau à boire dans les conditions fixées par la loi.
0: Ça
1: ne veut pas dire que, comme Bill, bon, tu dois boire de l'eau, il faudrait que toi-même, tu ailles n'importe où, parce que l'État t'a dit, tu dois boire de l'eau, tu commences à boire. Même si tu viens trouver mon forage que moi, j'ai confectionné, toi tu viens, tu dis non, l'État a décidé que je dois boire de l'eau, je vais boire de l'eau ici. Alors que moi, il y a des critères pour que quelqu'un puisse puiser de l'eau dans mon forage.
0: Ça, c'est clair.
1: L'État devait donc vraiment mettre des bases. Et c'est à partir de ces bases donc que l'État véritablement doit s'appuyer, s'apesantir pour essayer de canaliser un certain nombre de choses. Mais aujourd'hui, on se retrouve face à une situation où, comme l'État sait que il a échoué dans ses missions, il dit « Ok, je vous laisse donc faire ». Et c'est donc là où la tolérance rentre donc,
0: absolument,
1: où c'est chacun qui fait donc comme il veut. Parce qu'il va te dire, et un jour, j'avais ironisé ici en disant, quelqu'un finit de boire dans un bar, et maintenant, quand il finit de boire, il vient se mettre à l'aise sur une rigole. Toi qui viens le trouver là, tu lui dis, est-ce que, vu ton rang, vu ta carrure, ton physique, ta personnalité qu'on estime, est-ce que c'est normal que tu viennes? Il te dit, Paul Biya a gâté le pays. Quel est le rapport entre la bière qu'il a fini de boire au bar et que le bar doit avoir les toilettes, où il doit venir aller se soulager, et la rigole, là où il vient, Paul Biya a quoi voir là? Est-ce que c'est Paul Biya qui te dit, vraiment va te soulager? Non, c'est juste pour dire que quand on atteint ce niveau, où c'est chacun qui va te dire, Paul Biya a gâté le pays, quand il est en train de faire quelque chose, c'est juste ce qu'on appelle l'échappatoire. Donc, il emprunte cet échappatoire-là pour dire que c'est parce que le pays va mal que nous nous trouvons en train de faire ce que nous sommes en train de faire. Or, ce n'est pas normal, ce n'est pas sérieux. Même pour sa dignité, il peut se dire, non, je ne peux pas aller faire ça, ne serait-ce que pour ma dignité. Maintenant, on dit souvent, nul n'est censé ignorer la loi. Toi, tu prends des choses, tu viens exposer sur la chaussée. Je vous parle souvent ici de Kanvo ou Mivo à Tanambala, où la chaussée n'existe pratiquement plus. On ne peut pas distinguer le trottoir et la chaussée. Tout le monde fait comme il veut. Parfois, même quelqu'un expose les choses sur la chaussée. Toi qui viens avec le véhicule Bill, il te sort les yeux pour te dire, tente seulement de monter sur ma marchandise, là, tu vas voir ce qu'il va te faire. Ouais. Et il le fait pourquoi? Parce qu'il sait que il sera accompagné par tous les badauds du marché qui le connaissent, et ils vont te faire la peau. Or, si l'État réglemente de telle manière à ce que tu ne puisses plus avoir la possibilité d'exposer tes choses sur la chaussée, je pense quand même que tu vas te retrouver dans un marché où on viendra plutôt te chercher que de venir mettre sur la chaussée. Donc, cette tolérance administrative a permis ici aujourd'hui à ce que nous puissions vivre dans un désordre permanent, Bill. Et c'est ce désordre-là donc que vous voyez vraiment se multiplier au fil des jours, où quand tu vas dire à un motoman, je ne veux plus te voir ici, il va te dire que pardon, tu es léger pour me dire ça. Et juste pourquoi? Parce qu'il compte sur la masse. Absolument. Une fois que la masse va venir, allez, l'État va dire non. Comme nous ne voulons pas d'impact sociaux, oui, vraiment, laissez-les. Et quand l'État va dire laissez-les, ils vont donc continuer et se dire on a vaincu. Et c'est normal. On peut donc vivre dans un pays pareil. Ce n'est pas possible.
0: Évident. Alors, Président, à côté évidemment, n'est-ce pas, de cette tolérance administrative, moi j'ai une autre préoccupation cette semaine avant d'attaquer le sujet du jour. C'est ce qui s'est passé à Lomé. Vous êtes au courant? C'est-à-dire que l'échange qui a eu, en fait, ce malentendu, désaccord, ou alors on peut dire quoi? Ouais. Cette altercation, si je peux me permettre, je ne sais pas si c'est le mot exact, entre le maire de Lomé et puis les autorités, c'est-à-dire le commissaire et puis le sous-préfet. Vous avez suivi cette histoire de bout en bout?
2: Pas vraiment de bout en bout, mais de manière survolée.
0: De façon survolée. Mais alors, qu'est-ce que vous inspire cette situation de nous?
2: C'est une situation très désagréable qu'un pays qui se veut sérieux ne devrait pas connaître. Parce que, comme je le disais tout à l'heure, l'État, une nation est organisée. L'État met en place une administration et tout ce qui doit accompagner cette administration. Et la mission de cette administration, c'est quoi? C'est être au service de la nation.
0: Oui.
2: C'est-à-dire que construire, développer, sécuriser les peuples. Malheureusement, aujourd'hui, nous avons un problème de mal-gouvernance. Et lorsque la mal-gouvernance s'installe et perdure, à un moment, chacun peut se prévaloir même de ce qu'il n'est pas. Et au final, ça va dans tous les sens. C'est-à-dire qu'on ne sait plus comment ici. Ou alors, on oublie qu'on est d'abord, même si on est représentant du chef de l'État, ce chef de l'État qui vous a nommé a été élu par son peuple. Et au vu de cela, nous pouvons pas travailler seul. Il vous a mis là pour l'aider véritablement à accompagner ce peuple dans la quête des meilleures conditions de travail et de vie. Malheureusement, aujourd'hui, les pouvoiristes créent beaucoup de problèmes parce qu'ils sont sans limite. Quand tu dis là où je suis là, je suis le Père, le Fils et le Saint-Esprit du lieu. Et là, ça devient très, très, très, très compliqué.
0: Président.
2: C'est la réalité de notre
0: Seigneur.
2: Donc, à la fin, on sait plus, on veut plus faire avec l'autre. Comment deux administrateurs, parce que le maire est un administrateur.
0: Ah, ça.
2: Le sous-préfet est un autre administrateur.
0: Deux.
2: Tous au service du peuple.
0: De l'État.
2: Pourquoi ils peuvent se retrouver, quel qu'en soit, ne serait-ce que pour l'image de l'administration, pour l'image de la nation. Vraiment, j'en devrais avoir...
0: au moins. Bref,
2: aujourd'hui, comme aussi, on s'est dit, on fait aussi le constat que, comme les anglo-saxons disaient, c'est pas de rat man ou de rat place. Donc, ce qui fait que si quelqu'un est là parce qu'il a quelqu'un quelque part, bon, il travaille, alors il agit en fonction de ce que il a quelqu'un quelque part. Et il peut se permettre, parce qu'il a quelqu'un quelque part, avec sa pluie et ses godasses, il fait ce qu'il veut. Et d'où tout ce que nous subissons aujourd'hui. Le peuple crie, mais qu'est-ce qui change véritablement? Les lignes ne bougent pas, les mêmes choses produisent les mêmes effets. Bon, au final, nous n'avons que
0: nos yeux pour pleurer.
2: Merci
0: beaucoup. Voilà. Et je voudrais aussi placer un mot sur... oui, attends, une seconde, la pub.
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4: The time is 3 p.m.
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0: Alors, Martial, ce qui s'est passé à Loum, quelle est la leçon, n'est-ce pas, qu'on peut en tirer?
1: Bon, la leçon qu'on peut en tirer, je vous l'avais même dit au courant de la semaine, c'est simplement que on a là une administration où les protagonistes ne s'entendent pas. Parce que Bill, tu sais, l'arrondissement est tellement petit. L'arrondissement a à sa tête un sous-préfet. L'arrondissement a comme collaborateur du sous-préfet, il y a le maire.
0: Oui.
1: Il y a le commandant de brigade, il y a le commissaire spécial.
0: Voilà.
1: Donc, si peut-être... mais il n'y a pas de tribunaux. Parfois, c'est un tribunal coutumier qu'on retrouve. Et maintenant, il y a comme les auxiliaires, il y a les chefs traditionnels. Donc, généralement, dans ce noyau-là, tous doivent se comprendre. Tous eux-mêmes doivent travailler en collaboration pour que l'arrondissement puisse...
0: prospérer.
1: Être vu ou alors pour être ici à un certain niveau. Maintenant, quand il y a les problèmes, Bill, c'est là où vous pouvez donc voir ce que vous avez vu là.
0: Je vous assure.
1: Et j'interpelle même souvent...
0: un vrai théâtre.
1: J'interpelle souvent les hommes en tenue. Parce que Bill, moi je dis toujours, Dieu n'a pas permis que je puisse avoir... un certain cadre social ou une certaine position sociale. C'est que je ne veux pas accepter des choses pour le plaisir de les accepter.
0: C'est clair.
1: Un homme en tenue, avant de décider de prendre un maire et de le mettre en cellule,
0: aïe,
1: il faut déjà d'abord
0: ça, c'est le
1: qu'il regarde. Il regarde les contours. Il regarde ce qui se passe. Il regarde avant de dire que non.
0: C'est pas
1: mais
0: possible.
1: Même au bénéfice du doute, il bénéficie des circonstances
0: atténuantes, mon frère.
1: Alors, quand tu viens le prendre, tu le mets en cellule. Moi, je suis ton chef, ton responsable, je te sanctionne.
0: Clair.
1: Je te sanctionne.
0: Non, c'est clair.
1: Pour être honnête,
0: demande
1: si je suis le chef de la gendarmerie, je suis au courant de ça, je t'appelle. Tu viens m'expliquer ça dans mon bureau. Je suis le chef.

0: que tout le village adule.
1: Respect.
0: Tout le village adore. Toi, tu viens, tu es commandant de brigade. Oui, tu as le galon, tu as le pouvoir de la tenue. Tu es sous-préfet, tu as le pouvoir de la tenue. Mais véritablement, tu viens, tu manques du respect à ce grand.
1: Ah non.
0: Tout le village est contre toi.
1: C'est
0: et
1: clair.
0: Parfois, même ceux qui sont mystiques.
1: Si, si, tu deviens l'ennemi de
0: et,
1: tous.
0: Et paranormal, dans ce village-là, ils commencent à te combattre, de c'est jour clair. Comme de nuit.
1: Oui.
0: Et c'est pour ça que vous voyez souvent, on dit à ces gens, et on leur donne comme conseil, quand vous partez dans le village des gens, parce que les arrondissements sont les villages des gens,
1: c'est clair.
0: Vous venez vous trouver que ce monsieur-là, vraiment a une certaine notoriété dans ce village. Vraiment, ne le traitez pas n'importe comment.
1: Ah,
0: c'est vrai, la loi reste la loi.
1: Mais
0: moi, j'ai connu un commandant de brigade. Lui, il était que quand un enfant m'a volé au village.
1: Oui.
0: Et on vient, on porte plainte. Et il vous appelle, il dit, vous venez porter plainte entre vous. Il envoie ses éléments, allez me prendre ce garçon. On l'amène. On met les menottes sur les pieds et sur les mains.
1: Oui, oui.
0: On lui donne 100 coups. Il lui demande au gars, dis-moi toi-même. Et puis dès que tu finis là, tu signes ici que je ne volerai plus jamais. Tu mets ton nom, tu signes. Ça dit, c'est comme ça que lui réglait ses problèmes.
1: C'était
0: il
1: propre.
0: Dit, parce qu'entre vous ici au village, vous ne devez pas le faire.
1: C'est clair.
0: Si tu as besoin de quelque chose, va voir ton frère.
1: C'est tout.
0: Tu lui dis que vraiment, j'ai besoin de ci, j'ai besoin de ça. Il te donne. S'il ne te donne pas,
1: mais c'est pas grave.
0: Vraiment, moi, je suis commandant de brigade ici, viens me voir.
1: C'est tout.
0: Moi, je vais te dire que bon, ok, comme il ne t'a pas donné, dans la mesure de mes possibilités, je vais t'aider. C'est comme ça. Mais vous prenez un maire pour un problème de moto. Et vous voyez donc qu'en retour, ces motos même sont contre vous.
1: Ah oui.
0: Contre vous.
1: Ça a failli dégénérer.
0: Et maintenant, le maire dit, je ne sors plus. Les gens, eux, veulent mettre le feu.
1: Ah, y a, y a.
0: C'est là où moi, j'ai dit, ne mettez pas. Parce que vous mettez le feu, lui, on va l'affecter ailleurs demain.
1: Uh-huh.
0: Il va partir et c'est votre village qui
1: va
0: aura des problèmes.
1: Exactement.
0: Manifester, c'est normal.
1: Mm-hmm.
0: Crier haut et fort que, comme vous voyez là, ça ne donne pas ici. Mieux on le remplace, on envoie quelqu'un d'autre qui pourra mieux s'entendre avec le maire.
1: Exactement.
0: Mais sinon, quand même, ça, ce n'est pas des images que nous devons voir bien.
1: Absolument.
0: Ces images-là ne nous font pas grandir. Moi, j'aime souvent quand on dit, permettez que je fasse un peu
1: le parallèle.
0: Oui. Oh non, la Pécafoudre, vraiment, et tout fait ceci. Mais on oublie qu'il y a des petites choses sur lesquelles on ne s'accorde pas. Ce n'est pas toujours Eto. Mais qu'on ne peut même pas arranger, on ne peut même pas aménager, mais les gens vont toujours vous dire non, machin truc là-bas, c'est ceci. Non, monsieur le sous-préfet, quand on vous envoie, vous êtes l'autorité suprême dans un arrondissement. C'est vous qui devez recadrer le commandant de brigade, le maire, si les deux ne s'entendent pas. Et moi, je vais dire à monsieur le préfet de ce ressort, monsieur le préfet, il faut arranger ce problème-là. Parce que quand déjà, les trois administrations là ne s'entendent pas.
1: Ah,
0: il y a problème. Ça va dégénérer et ça va devenir
1: autre chose. Et ça risque de
0: mieux, on affecte d'autres personnes.
2: Voilà.
0: Un petit on laisse
2: une petite anecdote pour enchérir ce que
1: Martial
2: dit. Dans mes 16 ans, il y avait un sous-préfet chez nous. Et il se comportait véritablement comme
1: un dieu.
2: Et à un moment donné, il a été en tournée. Il allait dans un village voisin. On lui a offert gracieusement une chèvre. Et lorsqu'il est rentré chez lui, il a égorgé la chèvre. On a retrouvé dans le ventre de la chèvre les caleçons des enfants, de ceci.
1: Seigneur Dieu Tout-Puissant.
2: Ça n'a pas. Après maximum 2 ou 3 mois.
1: Allez, il est parti.
2: Il est parti.
0: Bill,
1: Seigneur.
0: Il a dit quelque chose. Vous avez suivi le
1: non.
0: cas. Le cas de. C'était Meinganga. C'était où, là où le sous-préfet est mort dans la maison avec. Avec toute
1: aucune
0: sa famille.
1: Idée. Aucune idée.
0: Tout récemment, la Bible,
1: non,
0: il y a tout
1: pas.
0: Un sous-préfet qui est mort dans sa maison avec toute sa famille.
2: Tout
0: les
2: tout
0: deux
2: fait.
0: Enfants qui ont quand même eu la vie sauve, c'est ceux-là qui sont allés aux toilettes et ils ont ouvert la colonne de douche.
1: Oui, oui.
0: Ils ont ouvert l'eau un peu de partout. Et puis, c'est l'eau même qui les a... Ils ont commencé à crier au niveau de la fenêtre.
1: Seigneur
0: Mais
1: Dieu.
0: C'était toujours sur une affaire. Je crois que c'était à Meinganga ou à Garouaboula et quelque chose comme
1: c'est
0: ça. C'était toujours sur une affaire où vous trouvez les riverains dans un problème et vous venez trancher
1: en faveur d'eux. Oh non.
0: Vous voyez un peu. Ça dit, on n'encourage pas sa bile, mais on dit, quand ces gens-là sont envoyés dans les arrondissements, il faudrait qu'ils soient des fins politiciens.
1: Exactement.
0: Et savoir que, vraiment, parce que dans une grande ville comme celle-ci, vous savez, c'est cosmopolite, hein. Donc
1: oui,
0: il y a
1: bien sûr,
0: tout
1: il y a
0: monde,
1: tout le monde.
0: Et il y a des gens qui viennent de partout. Mais dans un village, Bill,

0: vous assure, s'il y a déjà, et surtout il y a une catégorie de vieux là, s'ils commencent déjà à parler de toi, peut-être tu passes en route, ils te pointent du doigt, Bill, commence à faire très très attention.
1: Ah, oui, oui.
0: Moi je pense qu'il faut toujours être en amical avec tous ces gens,
1: oui.
0: Et de temps en temps tu les convoques pour essayer d'avoir le climat qui règne là dehors dans ta circonscription, pour que tu essaies de comprendre. Parce que quelque chose peut peut-être se passer, tu n'es pas au courant.
1: Exactement.
0: Mais maintenant, quand eux ils viennent, ils peuvent te dire que oui, monsieur le sous-préfet, comme vous voyez, il y a telle ou telle chose, ce n'est pas bon. Nous, on propose que peut-être c'est comme ça que vous pouvez faire et tout. Bon, lui aussi, il appelle le commandant, il est assis là, il appelle le maire. Mais quand vous prenez le maire, qui est un natif, qui est élu, qui a tout le village derrière lui, vous le prenez. Mieux vaut encore que le village vienne se plaindre chez vous pour dire que le maire, si vraiment nous dérange.
1: Vraiment.
0: C'est notre frère, mais il nous dérange. Mais quand c'est le village qui est derrière le maire et qu'on dit que le sous-préfet et le commandant, faites très attention.
2: En tout cas, les administrateurs devraient comprendre que, qu'ils le veuillent ou pas, ils sont fondamentalement des assistants sociaux.
1: Je vous en prie.
2: Vraiment. Lorsque vous arrivez, il y a le texte, il y a le contexte.
1: Oui.
2: Ça veut dire que lorsque vous avez une situation en face, vous trouvez que non, ici, non, il faut parler comme un encadreur social, un assistant social.
1: Exactement.
2: C'est-à-dire que vous conseillez, d'ailleurs, Martial a pris l'exemple d'un commandant qui traitait les enfants du village et autres. Il dit non,
1: voilà.
2: Vous les parents, vous ne devrez pas, parce qu'en l'envoyant en prison, quand vous l'amenez à mon niveau, c'est pour que je l'envoie en prison.
3: Oh,
2: est-ce que vous avez tout fait pour que cet enfant ait... Alors, lui, il prend le devant et dit, bon, toi, à compter de maintenant, mais allez et véritablement éduquer l'enfant.
1: Ça, c'est un père d'enfant.
2: Vraiment,
1: voilà, c'est un chef de famille. Ça,
2: c'est ce qui manque, que ce soit aux forces de maintien de l'ordre, aux administrations, aux administrateurs.
1: Absolument.
2: Pour que, véritablement, face à une situation, ils regardent le pour et le contre avant de poser un acte, on mesure la portée. Et là, je pense qu'ils seront des administrateurs beaucoup plus utiles à la nation.
1: À la nation, mesdames et messieurs, sur la radio, sur les 88.4, et bien pour cet après-midi, et bien le samedi des transporteurs, nous avons épluché évidemment, n'est-ce pas, le coup de gueule, mais aussi nous avons penché un tout petit peu sur ce qui s'est passé à Loum entre le maire, le sous-préfet et naturellement le commissaire. Allons-y un peu, prendre quelques auditeurs. Bonjour. Bon après-midi. Qu'est-ce qui se passe? Allô, bon après-midi. Allô, bon après-midi. Bon, malheureusement. 671 15 73 21, 640 61 38 42. Je crois que bon, ben, malheureusement, c'est la 4G qui dérange. Peut-être qu'on pourrait d'abord s'écouter une petite chanson, d'accord? Avant de revenir là, reprenons un tout petit peu voir. Allô, bon après-midi. Oui, allô?
4: Allô, Bill Zéro.
1: Oui, le patriarche Mani Onana est avec nous.
4: Bonjour à ton panel.
1: Je vous en prie.
5: Merci.
1: Oui, patriarche Mani Onana.
4: Je vais peut-être faire une école de formation. Chaque école de formation a ses matières qu'il donne à ses apprenants. Tu vois donc que les noms, c'est le commandement, c'est les valeurs de la colonisation. Les maires sont des gens qui font dans les formations sur le tas, sur le social là-bas. Les gendarmes et policiers, c'est le commandement et les valets de la colonisation, la pression. Et là, tu vois donc qu'il y a difficulté de s'entendre. Par exemple, tu vas rencontrer l'ingénieur agronome ou bien le délégué d'arrondissement de l'agriculture qui a ses formations, l'enseignant qui a ses formations, le docteur qui a ses formations, et les trois que je te cite là sont beaucoup plus dans le social. Et dans le social, on demande aux ingénieurs agronomes que si tu vas dans un village pour former les gens, si tu les trouves en train de manger les 1000 pâtes, tu fais semblant de manger, tu peux goûter. C'est la différence avec ceux qui cherchent dans le commandement et qui nous font vraiment, je ne sais pas comment, la colonisation qui ne finit pas, elle est en continu. C'est la différence. Il faut comprendre ces aspects des centres de formation au Cameroun. Merci.
1: Merci pour cette contribution cet après-midi. Merci d'être passé par là. Eh bien, on va s'écouter cette chanson. C'est une musique de transition. On revient juste pour dégager le thème de cet après-midi.

0: Voilà, Rosie Bush, la radio, mesdames, messieurs, sur les 88.2 samedi des transporteurs. Ben oui, toujours en compagnie du président Ndoye et de Martial dans ce studio. Alors, les gars, on va parler un tout petit peu. Je vais passer la parole hein, au président Ndoye. Président, oui. On parle de l'impôt général synthétique. Oui. Et pour l'émission de cet après-midi, j'ai voulu qu'on se concentre et qu'on se consacre à pouvoir expliquer, sinon détailler, ce qu'est l'impôt général synthétique pour que nos transporteurs qui en ce moment doivent s'acquitter de leurs droits, ouais, payer leurs impôts, sachent exactement ce qu'ils font, ce qu'il en est. Parce que beaucoup posent des questions et ne savent pas véritablement ce qu'il en est. Je vous laisse la parole pour que vous puissiez expliquer à nos auditeurs ce qu'est l'impôt général synthétique.
1: Alors déjà, à la suite les échanges que nous avons eus avec que les présidents de syndicats ont eu avec la direction
0: des impôts.
1: Non. Ils nous ont expliqué vraiment de manière terre à terre déjà ce que l'IGS
0: oui, oui.
1: est un impôt simplifié, instauré pour faciliter le paiement des impôts par les petits contribuables.
0: Je vous en prie.
1: Il a été institué par la loi numéro 2024-02-020 du 23 décembre 2024 portant fiscalité locale.
0: Je vous en prie. Alors, c'est depuis 2024.
1: Depuis 2024.
0: Ah ben dis donc.
1: Ça a été
0: adopté.
1: Ça a été adopté. Mais je peux dire que son mise en application était effective en 2025.
0: En 2025.
1: Le décret d'application a un peu traîné.
0: Je vous en prie.
1: Aussi, comme il n'était pas totalement. Bon, à la suite de cela, puisque nous, en tant que transporteurs, nous étions là à cette réunion pour en savoir plus.
0: Oui.
1: Ils nous ont expliqué que l'impôt général synthétique remplace l'impôt libératoire. Et c'est un régime simplifié d'imposition. Donc, alors pour les transporteurs, cela signifie qu'un impôt, unique, simple et visible. Mais sauf que il y a quand même une question
0: qui revient.
1: Parce que lorsqu'on parle de l'impôt unique pour le transporteur tel qu'ils ont défini ou ils ont écrit, on se rend quand même compte que le transporteur ne paye pas aujourd'hui seulement l'impôt général synthétique. Par ailleurs, il y a la carte de transport public qu'on paye par an. Il y a beaucoup d'autres taxes. Bon, il y a l'assurance. Bon, quand dirait l'assurance privée, mais il se trouve quand même que il y a des impôts
0: dans cette
1: assurance là. Donc à la fin, on s'est dit, bon, lorsque vous parlez de l'impôt unique pour le transporteur, mais fédérer tout ça, ça voudrait dire que même la carte de transport public, aujourd'hui, on est dans les 25 000, c'est-à-dire que officieusement, puisque officiellement, la quittance coûte
0: 15 000.
1: Vous retrouvez avec d'autres
0: choses. Balaloba.
1: Si on vous explique ce qu'on vous a mal expliqué. Vous comprenez ce qu'on vous a mal expliqué. Donc, on paye tout simplement. Donc, il y a d'autres éléments comme ça que nous n'arrivons véritablement
0: pas. Est-ce qu'on ne devrait pas faire une émission justement, n'est-ce pas, sur toutes ces redevances-là qui sont très mal connus, mais que nous sommes dans l'obligation de payer.
1: Tout à fait. Il faut expliquer parce que il y a des paiements abusifs.
0: Oui.
1: Il y a vraiment des paiements.
0: Donc il y a des paiements abusifs.
1: Oui.
0: Est-ce que vous avez porté cette doléance auprès des responsables des impôts que vous avez rencontrés?
1: Justement, je l'ai fait ce jour-là. D'ailleurs, ils m'ont demandé. Ils ont demandé à l'ensemble des présidents, mais c'est moi qui avais insisté là-dessus parce que pour moi, je continue à déclarer haut et fort que vraiment le taxman ne devrait plus payer l'impôt
0: général synthétique.
1: Ou alors, si on nous met sous régime impôt synthétique, on nous épargne de tout.
0: Des autres taxes qui.
1: Pour que véritablement, ça permet aux transporteurs et à tous ceux qui sont impliqués de pouvoir vivre de leur. Donc, j'ai démontré aux responsables, puisque le directeur est en. Empêché.
0: Oui,
1: il a au fil de la
0: son représentant, bien sûr.
1: Était là. Je vais comprendre qu'aujourd'hui, un véhicule qui vient de l'Europe est déjà à 40% amorti.
0: Oui.
1: C'est-à-dire que si vous allez vous passer ce véhicule à la visite technique, vous sortirez certainement avec beaucoup d'anomalies.
0: Bien sûr.
1: Et lorsque vous évaluez en termes d'argent ces anomalies, vous ne serez pas à moins de 400 à 500 000 pour remettre ce véhicule en bon état. Et même aussi, en mettant en bon état, qu'est-ce que vous achetez les pièces de rechange où ? C'est-à-dire qu'en Bogada, où on vous parle de l'occasion d'Europe, ça veut dire qu'une pièce qu'on a utilisée
0: descend là-bas,
1: ailleurs,
0: voilà,
1: et arrivée au Cameroun,
0: on
1: vous le vend. Donc il n'y a pas de garantie. Ça veut dire que vous pouvez changer votre amortisseur ou une biellette de direction aujourd'hui.
0: Et demain,
1: avec nos états de route, 4 jours ou une semaine après, c'est déjà abîmé. Vous devez revenir encore. Donc, lorsque j'ai essayé, c'est vrai que ça n'a pas plu à certains des présidents qui étaient avec
0: moi. Pourquoi alors que les faits parlent de même.
1: Pour défendre
0: un
1: certain nombre d'intérêts. D'ailleurs, le représentant du directeur a reconnu et il nous a demandé de faire des propositions. C'est-à-dire que comme cette année, c'est clos, l'année 2027, les débats sont déjà ouverts au niveau des... Donc, qu'on puisse déposer un document qui les permet et... Je suis déjà dessus avec mes camarades.
0: Je vous en prie pour travailler.
1: Un document technique scientifique que nous allons mettre avec des preuves à l'appui.
0: Je vous en prie.
1: Que véhicule qui sort, ou alors qu'on vient de mettre en situation sortie Europe, on va présenter le véhicule taxi, à usage taxi, qui a fait déjà 2 ans au Cameroun. On va aussi présenter celle qui a déjà fait 5 ans.
0: 5 ans, et ainsi de suite.
1: Vous allez vous rendre compte que celle qui a déjà fait 5 ans, vraiment,
0: non, c'est fini.
1: Comme on dit, de la débrouillardise.
0: Bien sûr.
1: Vous-même, vous convenez avec moi sur le terrain la qualité des taxis qui circulent dans nos villes. Donc là aussi, il s'est dégagé quand même une réalité.
0: Oui.
1: C'est-à-dire que dans la déclaration, c'est-à-dire qu'aujourd'hui, comme on annonce les contrôles, le camarade qui va, ou alors qui sera interpellé, il va se retrouver face à une réalité. Ça veut dire qu'au préalable, il n'est pas allé déclarer. Parce que s'il va déclarer, par exemple, comme je disais, dans tout le véhicule de 5 ans, il va dire exactement ce qu'il... Et les impôts vont facturer en fonction de...
0: Bien
1: même
0: sûr.
1: Si bien après, comme ça a été dit là-bas, ils peuvent venir contrôler et s'ils se rendent compte que, bon, ce n'est pas ça, on peut revaloriser. Donc, mais là, il faudrait que le camarade soit déjà informé de ce que quand l'année commence là, qu'il se rende pour
0: se
1: faire
0: la
1: déclaration en attendant même de venir payer, qu'ils aient déclaré effectivement ce que ça produit. Parce que là maintenant, cette année, nous retrouvons dans l'obligation
0: de payer comme tel, quoi.
1: Voilà, on nous met dans 40 000, même les 40 000 là, au vu des études, je pense que même si on nous mettait même à première catégorie 20 000 francs par an, là aussi pour nous, ça serait toujours vraiment de l'abîme. Hein?
0: Mais
1: nous pouvons quand même dire que bon, ça aussi, comme on nous l'impose, mais 40 000 et autres, vous voyez que c'est même
0: compliqué.
1: À tête chercheuse, parce qu'au début, on a parlé de 60 000 en avant. Lorsqu'on regarde, moi je dis, au final, ce que moi j'ai compris en fond, c'est que chaque transporteur doit se rapprocher des services et rencontrer, parce que aussi le représentant du directeur a dit quelque chose d'assez important. Il a dit, ils ont donné des instructions au chef de centre de voir cas par cas.
0: Voilà.
1: Vous voyez, à partir de là, ça peut résoudre un certain nombre
0: de problèmes. Voilà. Alors, Martial, l'impôt général synthétique, on annonce la répression à partir du 30 mai. Est-ce qu'on peut se permettre de dire que les transporteurs, les taximens et même ceux qui font dans le périurbain, est-ce qu'ils sont prêts?
1: La répression dont on fait allusion ici, même d'abord, concerne qui?
0: Mais c'est tout première, ce dont je viens de citer, les acteurs
1: première,
0: du transport.
1: C'est la première question qu'il faut se poser. Bill, vous savez, on a une façon au Cameroun où parfois, moi, je mets ça sous le prisme du fait qu'on veut imiter les autres, mais sans toutefois connaître comment les autres ont fait pour arriver à ce niveau.
0: Je vous assure.
1: Nous, on porte, on amène ici et on voudrait imposer ça aux gens. Vous vous souvenez que ici, dans un passé pas très lointain, on parlait d'impôts libératoires.
0: Oui.
1: Et on avait discuté ici de ce décret du président de la République qui divisait cet impôt en deux.
0: Oui.
1: Et vous vous souvenez, on avait même eu, je peux dire, des avis contraires avec des présidents de syndicats qui demandait aux gens d'aller payer. Et oui. Où nous, on disait, si le président de la République quand même a signé un décret qui divise l'impôt libératoire en deux,
0: il faut respecter.
1: Il faudrait qu'on respecte le décret du président. Il
0: ne
1: faudrait pas qu'on outrepasse le décret du président pour en faire autre chose.
0: Exactement.
1: Ou en faire son affaire personnelle.
0: Exactement.
1: Et vous vous souvenez qu'à cette époque, le président des syndicats, certains, étaient pris pour ceux-là qui avaient créé un certain copinage avec certains maires et voulait imposer ça aux chauffeurs de taxi parce qu'eux devaient en bénéficier d'une manière ou d'une autre.
0: L'autre.
1: Alors, vous voyez, après cet instant, on a mis tout cela en suspens. Où il y a même certains chauffeurs de taxi qui appelaient ici pour demander qu'en est-il véritablement avec l'impôt libératoire, parce qu'il ne faudrait pas qu'on vienne nous surprendre avec ça. Après, donc, ça a disparu. On n'en a même plus fait cas.
0: Exact.
1: Bill, contre toute attente, on nous a sorti l'impôt général synthétique dont il qu'on fait allusion à l'heure actuelle.
0: Oui.
1: Et cet impôt-là est en remplacement de l'impôt libératoire.
0: Oui.
1: Il ne faudrait pas qu'on cache quand même une certaine vérité. Et maintenant, on vous dit quand même que c'est un régime fiscal qui véritablement est opposable à tous ceux-là qui ont les petites entreprises.
0: Oui.
1: Ayant un revenu annuel
0: plus ou moins
1: inférieur ou égal à 50 millions.
0: Oui, 50 millions.
1: 50 millions. Oui,
0: millions.
1: Inférieur ou égal à 50 millions.
0: Oui.
1: Maintenant, moi, mon problème se pose beaucoup plus ici, au niveau du chauffeur.
0: Oui.
1: Vous comprenez, Bill?
0: Je vous en prie.
1: Quel est le revenu du chauffeur?
0: Ah.
1: Moi, je suis d'accord que tout le monde puisse payer l'impôt. Hein.
0: Oui.
1: Je suis d'accord. D'ailleurs, même, vous savez très bien que nos parents, nos grands-parents ont fait la prison ici pour l'impôt forfaitaire qu'on les imposait à l'époque.
0: Exact.
1: Et les parents disaient la carte de taxe ou la carte de taxe et tout, ils marchaient avec. Donc c'était que quand vous êtes à un contrôle de police ou de gendarmerie, quand on demandait le dossier du véhicule, pièce personnelle, on demandait l'impôt aux passagers.
0: Oui.
1: C'était comme ça. Et il y avait même certains qui descendaient avant le poste de police parce qu'ils n'avaient pas
0: l'impôt.
1: La carte d'impôt. Alors, aujourd'hui donc, on est en train de présenter un nouveau produit. Déjà même, vous savez très bien que je vous avais parlé ici d'un problème de communication. Quand vous mettez un nouveau produit sur pied, essayez de faire la campagne pour expliquer aux gens même réellement ce qui se passe. Parce qu'à l'heure actuelle, Bill, sans vous mentir, ni les patrons, ni les chauffeurs, beaucoup sont dans la tourmente, ils ne savent même pas qui même doit payer. Mais moi, je pense ici que qui fait le chiffre, ce n'est pas le patron.
0: C'est le patron.
1: Le chauffeur sort de long là.
0: Question.
1: Regarde le chauffeur, il a combien?
0: Dis
1: il
0: donc.
1: A 10 000 par semaine.
0: Ah,
1: si il travaille toute sa journée de samedi, c'est ça qui lui donne 10 000 francs. Vous allez lui demander d'aller payer l'impôt général synthétique sur quelle base? Dites-moi un peu sur quelle base. Parce que si on regarde même dans la classification de comment les gens doivent payer, on va te parler peut-être on va te parler de 1 million jusqu'à, on te donne la grille. On te dit 1,5 million jusqu'à, on te donne la grille. On te dit 2,5 million jusqu'à, on te donne la grille. Le chauffeur, lui, sort d'où là? Voilà pourquoi la dernière fois, on a eu à discuter de ça ici. Où, moi, je disais aux gens, si c'est que quelqu'un doit payer l'impôt général synthétique, qui est en remplacement de l'impôt libératoire et le stationnement, c'est le patron qui doit le payer. Parce que c'est le patron qui a acheté le véhicule et qui l'a mis donc en exploitation. Le chauffeur, lui, n'est que le conducteur. Mais là dehors, vous allez vous rendre compte que c'est les chauffeurs même qui se battent même pour connaître même de quoi il est réellement question. Entre temps, les patrons sont couchés. Dites-moi un peu, Bill. C'est les syndicats des travailleurs
2: Vous comprenez un peu? Qui se bat pour connaître réellement le fond du problème. Entre temps, le syndicat des employeurs, le syndicat employeur, lui, il est couché.
0: Mais j'ai envie de savoir quand même une chose, hein, parce que là, il vient de soulever un point très important. Président, l'impôt libératoire à l'époque est imputé à qui?
2: Au patron.
0: C'est à l'individu qui est dans le véhicule, ou alors c'est celui qui mène l'activité, enfin, celui à qui appartient la machine qui fait dans le transport.
2: Bien, comprenons-nous, hein, sans te couper, président, comprenons-nous. Celui qui conduit, lui, il rend simplement compte au patron.
0: C'est, non, attends, justement, n'est-ce pas? C'est pour ça que je pose la question, président, parce que c'est lui qui était avec les messieurs des impôts. Président, alors, le conducteur de l'engin, est-ce que c'est à lui qu'on impute cet impôt général synthétique? Ou alors, cet impôt, c'est l'engin qui fait le commerce. Et c'est au propriétaire qu'il revient de payer cet impôt général synthétique. Qui s'occupe de l'impôt général synthétique? Parce que demain, au moment de la répression, il faudra bien que le chauffeur taxi sache exactement ce qu'il attend en route.
1: Ouais.
0: Je vous écoute.
1: Merci. Déjà, les règles sont établies par la loi pour exercer l'activité de transport urbain par taxi, puisque
0: c'est quand on parle de transport urbain par taxi.
1: La licence de transport est le document qui vous donne qualité d'être appelé transporteur.
0: Je vous en prie.
1: Donc, lorsqu'on parle de transporteur, le chauffeur ne saurait être appelé transporteur parce que c'est juste un ouvrier.
0: Voilà. Right.
1: Donc, il faut remettre les choses telles qu'elles
0: sont. Dans le contexte.
2: Le chauffeur n'est pas transporteur.
1: Le chauffeur n'est pas transporteur.
0: D'accord.
1: C'est-à-dire qu'il n'est pas différent. Bon, je ne peux pas le qualifier de roue de secours.
0: Non, non.
1: Il n'est pas différent des éléments qui
0: composent
1: le véhicule, puisque c'est lui qui permet un véhicule de se déplacer, au même titre que les roues peuvent le faire, le moteur et autres. Donc, il est là. C'est un professionnel, quelqu'un qui a appris à conduire et il s'est professionnalisé. Même si c'est entre guillemets, dans la conduite du taxi, du transport urbain par taxi. Et c'est à ce titre qu'il est détenteur d'un certificat de capacité. C'est-à-dire qu'à un moment, déjà même vu la précarité, le chauffeur de taxi est très instable.
0: D'accord.
1: Ça veut dire qu'aujourd'hui, il est ici et demain, il est de l'autre côté. Et il y a même d'autres qui ne s'engagent même pas. Seulement là depuis des années.
0: D'accord.
1: Ils sont des taximans d'aide. C'est-à-dire que quelqu'un d'autre prend le véhicule et lui, il est là seulement pour quand l'autre est fatigué ou alors il s'accorde et ainsi de suite. Donc, c'est le propriétaire qui est censé payer les impôts. D'ailleurs, c'est ce que Terrari parle de profession. Lorsqu'on parle, ça veut dire que lorsque l'État reconnaît déjà comme le transporteur par taxi, c'est que non, quelqu'un achète un véhicule, il décide de le mettre du moment où il se fait enregistrer dans le registre des transports. Oh, du coup, on peut déjà l'appeler transporteur. Or, on ne devrait pas appeler le chauffeur transporteur parce qu'il n'en est pas.
0: Allons-y. Allô, bonjour.
3: Bonjour, Bill.
0: Oui, très grand. C'est de la part de...
3: Oui, et c'est de la part de Kouchi Kouidjo.
0: Kouchi Kouidjo, allons-y.
3: Oui. Il ne faut pas... Allô?
0: Oui, je vous écoute, allons-y.
3: Oui, il ne faut pas qu'on mette des gens dans les erreurs. Si le patron paye les impôts, même le chauffeur doit payer aussi. Parce que tout citoyen d'un pays doit pouvoir s'acquitter de ses impôts, quel que soit lambda. Alors, je vais vous poser une question. Vous travaillez à Royal Electron. Est-ce que vous ne payez pas vos impôts?
0: Écoutez très bien.
3: Est-ce qu'on ne vous change pas ça à la source par votre salaire?
0: Allô?
3: Oui.
0: Il faut qu'on soit totalement d'accord. Nous sommes dans le secteur du transport. Et si mes souvenirs sont exacts, il a été demandé aux Camerounais chacun d'aller déclarer ses impôts.
1: Tout à fait.
0: Je me trompe?
1: Non.
0: Très bien. Chaque personne est allée déclarer ses impôts. Chacun est allé déclarer ses impôts individuellement. Et aujourd'hui, nous sommes dans un secteur d'activité bien précis, c'est-à-dire le transport. Donc, vous qui appelez pour commencer à me dire que chacun doit payer ses impôts, je ne veux pas d'amalgame. Nous restons dans le secteur du transport et nous donnons des informations justes. D'accord, Opuchukwu? Allô? Il est parti. Bon, ok. Allons-y. Allô, bonjour. Oui, très grand.
3: Bon après-midi, mon frère.
0: Bon après-midi, très cher.
3: Merci. Aujourd'hui, on appelle midi à tous en panne.
1: Merci beaucoup, mon frère.
3: Je veux saluer la pertinence de Marcel.
1: Merci beaucoup.
3: Parce qu'il m'a très bien éclairci les choses.
0: Je vous en prie.
3: Pour que Otukuku comprenne ce que Marcel veut dire, c'est que si vous êtes employé dans une boutique, si la boutique paye déjà ses impôts, il est hors de question qu'on dise l'employé de cette boutique.
0: Que le vendeur, quand même! C'est ça.
3: C'est terrible, grand président. Je ne sais pas. Quel joue le rôle de nos présidents de syndicats? Vous êtes employé, vous êtes chauffeur, c'est un patron. Vous conduisez son taxi. Le patron paye déjà les impôts. Vous êtes chauffeur parce que le chauffeur a pour mission de rapporter la recette au patron. Il faudra déjà que vous rapportez la recette au patron et que vous devez encore payer l'impôt quand le patron a déjà payé l'impôt.
0: Dis donc.
3: Mais comment expliquer ça, grand pire?
0: Bon, frère.
3: Parce que c'est clair, ma soeur a tout dit, ma soeur a été claire. Je ne sais pas pourquoi les gens ne veulent pas comprendre.
0: Ça
3: fait double impôt sur la même activité.
0: C'est clair. Merci pour cette contribution. Eh bien, cet après-midi, il est hors de question de dérouter mes auditeurs, s'il vous plaît. Allô, bonjour.
4: Bonjour.
0: Oui, merci d'être là, Patriarche Manionana. Oui, Patriarche.
4: Moi, j'ai déclaré mes impôts. Je ne le fais plus parce que les activités n'ont pas encore commencé.
0: Voilà.
4: Alors, j'ai demandé la suspension de ces déclarations d'impôts chaque mois. Mais alors, au niveau des gens qui sont reconnus par le ministère des Transports, avec le carte bleue ou quoi, je ne sais pas, là, ils sont obligés de déclarer les impôts par rapport à leur voiture et les restes. Le monsieur qu'on appelle chauffeur là, qui est dans son activité, qui fait une activité parallèle au transporteur, qui est son collaborateur, il doit déclarer ses impôts personnels de ses activités. On appelait ça impôt forfaitaire à l'époque. Le DC, la DCI, la déclaration, je ne sais pas. Déclaration d'impôt personnel.
0: D'accord.
4: Donc, chaque Camerounais qui met une activité libérale, je ne sais pas, ce qu'on appelle impôt libératoire, chaque Camerounais qui peut payer en route,
0: ouais, la 4G. D'accord, c'est noté, Patriarche. Merci beaucoup. Allô, bonjour.
5: La menace du micro.
0: Oui, ce grand garçon.
5: Bonjour, grand frère Marcel. Bonjour, président. Bonjour à tous ceux qui sont passés avant.
0: Il s'appelle JB. Il est avec nous, le grand JB. Merci d'être là.
5: Sans oublier l'éthique technique. Big Bill, fais-moi alors les éloges. Fais-moi les éloges. Ceux qui ne sont pas habitués, non, fais-moi les éloges.
0: Allez.
5: Martial disait qu'on te fait les éloges, toi-même tu n'es même pas là. Donc fais-moi les éloges. Toi-même tu sais comment être responsable.
0: JB, allez, vas-y, je t'écoute, s'il te plaît.
5: Il fallait qu'il t'arrache le sourire, c'était ça la mission. Bon, moi, je n'écoute pas la radio à l'envers.
0: Bien sûr.
5: Et le propriétaire de la carte grise que je conduis s'appelle Biyabim Vondopol, par exemple. Comment M. Biya doit payer l'impôt de sa voiture? Moi qui conduis, qui ne gagne même presque rien, je joue au maintien, comme le grand frère Martial le disait, que nous avons fait des études et on passe par certains métiers espérant trouver mieux devant. Mm-hmm. Moi, je me retrouve en train de déclarer quel impôt. Je sais comment pour atteindre le montant qu'ils ont donné là. De 0 à 50 millions par an. C'est ça comment. C'est un peu comme un conducteur qui prend le crédit chez MTN, il revend, il donne son argent et il va aller déclarer que bon, quand je revends là, je gagne si. Comment? Je suis où?
0: Merci.
5: Le propriétaire de la carte grise. qui gère son impôt, moi, qui gère les problèmes.
0: Merci beaucoup. Merci pour cette bon contribution, mon cher JB. Allô, bon après-midi. Bon après-midi.
6: Bon après-midi, Grandi.
0: Oui, très grand, c'est de la part de...
6: Le
0: grand frangin du Caprio est avec nous, allons-y.
6: Merci beaucoup, bonjour à votre panel.
1: Merci, mon frère.
6: Merci pour la pertinence de Martial.
1: Merci.
6: Je pense que nous devons pas faire l'amalgame ici. Il y a des gens qui veulent nous indiquer l'impôt libératoire, ou alors l'impôt que devrait payer un citoyen dans une logique normale. Les citoyens et qui doit continuer pour le bien-être de sa société. Là, ce n'est pas de cet impôt que nous parlons ici. Nous parlons d'un impôt qui concerne une activité de transport.
0: Bien entendu. C'est voilà. Exactement ça.
6: Et le propriétaire du transport ici, c'est le, de la voiture ici, c'est, le, taxi, c'est le patron qui doit mettre son taxi à jour.
0: Exactement.
6: Dans le cas où c'est le chauffeur qui est propriétaire, le chauffeur est en train de faire ce qu'on réclame au patron maintenant. Et laissez-moi vous dire que ceux qui voudraient que le chauffeur paye là, le chauffeur paye même bien ailleurs. Parce que le chauffeur au Cameroun, on n'est pas seulement chauffeur de taxi. On a des choses à, qu'on paye ailleurs.
0: Bien sûr.
6: Il y a des piniers, il y a ceci, il y a cela. Là-bas, on arrive, on nous demande aussi de payer la dîme. Donc l'impôt là, nous sommes déjà en train de payer ça ailleurs. Regardez, quand vous payez le poisson, quand vous payez la farine, quand vous payez le pain, la TVA n'est pas inclus. Je ne peux que citer, donc là, il y a d'autres choses.
0: Merci.
6: Donc pour l'instant là, c'est le transport. Le transporteur, c'est le patron. Et moi, je suis un employé. Donc, celui qui paye, qui m'attend quand j'aurai ma part de boutique,
0: c'est
6: ça.
0: C'est tout.
6: C'est tout.
0: Merci, mon grand. Il faut surtout, n'est-ce pas, que les gars là prêtent le flanc aux gens qui vont commencer à aller contrôler la route. Hein, frangin? Il faut qu'on soit clair. Oui, le président.
1: Il faut que les auditeurs comprennent bien. Je dis, nous étions en réunion avec la direction des impôts.
0: L'impôt, oui, président.
1: L'impôt général qui était sur la table,
0: oui.
1: Pas sur l'impôt, ne concernait pas le chauffeur.
0: Du tout.
1: Ne concernait pas le chauffeur.
0: Mais plutôt le propriétaire.
1: Le propriétaire. C'est-à-dire que la répression, si ça commence, si jamais ça commence, le 30, c'est pour le dossier du véhicule.
0: Président.
1: On prend le véhicule.
7: Président, donc, ça ne peut même pas concerner le chauffeur.
0: Oui, vous permettez.
7: À partir
0: je vous reviens, s'il vous plaît. Je vous
7: dans
0: reviens.
7: La grille même de paiement,
0: oui.
7: Et dans la grille même, c'est-à-dire du chiffre d'affaires,
0: je vous reviens,
7: le chauffeur n'intègre nullement pas.
0: Allons-y un peu. Allô, bon après-midi.
8: Bon après-midi, tonton Bill.
0: Oui, très grand, c'est de la part de
8: Arthur Tarty.
0: Arthur, merci d'être là.
8: Je dis bonsoir, bonsoir à mon grand frère Marcel et bonsoir au président.
1: Bonsoir, mon frère.
8: Tonton Bill.
0: Oui, grand.
8: Moi, j'ai déjà compris le déroulé et j'ai compris la nécessité de payer l'impôt.
0: C'est tout.
8: L'autre là, je ne m'oppose pas.
0: Ouais.
8: C'est très propre.
0: D'accord.
8: Maintenant, en ce qui concerne le taxi, les coiffeurs qui chargent en Kouaban le matin là, et ceux qui chargent à la poste le matin pour Kouaban là, le ministre, l'État les a mis dans quelle catégorie? Parce qu'ils nous empêchent franchement de travailler. Parce qu'il ne faut pas seulement dire que non, la répression commence tel jour. On va prendre cet argent là, puisqu'on ne travaille pas.
0: D'accord. Bon, là c'est, là, c'est un problème que tu viens de mettre sur la table et nous allons pouvoir en parler. D'accord, mon frère?
8: Merci, Bill. Je
0: merci, très cher. Il n'y a pas de souci. Allô, bon après-midi.
9: Et la menace, je ne serai pas long. Je voulais poser une petite question au président.
0: Oui.
9: Président, vous qui nous avez ouvert les yeux, là, que les prix sont en train de changer à tout moment chez les gens du grand ministère en haut là-bas, dites-nous quand quelqu'un a perdu sa carte grise et qu'il veut la reproduire, les nouveaux prix s'élèvent à peu près à combien? Et la démarche se déroule comment?
0: Exactement.
9: Okay. D'accord. Expliquez-nous, il reste à l'écoute.
0: Merci.
1: Déjà, en cas de perte, vous avez l'obligation de vous faire établir d'abord une déclaration de perte.
0: Mm-hmm.
1: À la suite de ça, vous allez dans le service de transport compétent et vous posez le problème. Donc, s'il vous plaît, en fonction des chevaux, on va vous donner le prix à payer.
0: D'accord.
1: Parce que ça va, c'est 3 000 par chevaux vapeur.
0: D'accord.
1: Donc,
0: ouais.
1: Si vous avez un véhicule de 9 chevaux, 7 chevaux, c'est en fonction de ça que le transport.
0: 3 fois 7, 21, ça fait 21 000 par exemple.
1: Calcule, bon, maintenant, ouais. Pas avoir encore en plus quelques frais additifs parfois qu'on ne vous explique pas, mais c'est des réalités du terrain. Donc, partir de maintenant, c'est le transport qui vous dira exactement, mais je dis à partir déjà du nombre de chevaux de votre véhicule,
0: d'accord,
1: vous allez payer 3 000 par chevaux. Hein.
0: On a plus que quelques minutes, Président. On a 3 minutes. Bon, alors, les 3 minutes, là, j'ai envie de vous poser la question à 1 minute chacun. Un auditeur nous a appelé pour nous dire qu'il est allé à la mairie de Tinga payer son impôt. Mm-hmm. L'impôt général synthétique.
1: Oui.
0: C'est 10 000 francs. Mm-hmm. Plus 7 500. Le 7 500, c'est pour quoi? Le développement social.
1: Oui, le développement, la taxe de développement local.
0: Taxe de développement local. Très bien. Ça fait 17 500.
1: Mm-hmm.
0: Donc, le mec qui se lève pour aller payer son impôt pour ce premier trimestre, il doit payer 17 500. C'est bien ça?
1: Bill, moi j'ai un souci de communication à ce niveau, puisque déjà nous étions en réunion avec
0: les responsables. Et qu'est-ce qu'ils disent à ce sujet?
1: Et ils n'ont pas, pour le moment, ils n'ont pas parlé de ça, parce que j'entends que vraiment ce jour-là, nous avons parlé de l'IGS, ils n'ont même pas fait
0: allusion à...
1: Or, même si j'ai réappris que cette taxe sur ça devrait toujours être payée aux impôts, à moins que... Donc, la vérité ici, c'est que je n'ai pas la bonne information, ou véritablement, si c'est que, comme c'est local, ça se paye à la mairie. Mais je pense qu'on a centralisé tous les paiements des impôts maintenant à la direction. Donc pour
0: ça
1: le moment,
0: ça veut dire que
1: c'est pas...
0: les impôts, l'impôt général synthétique doit exclusivement se payer au centre des impôts.
1: C'est ce qu'ils
0: ont exclusivement.
1: Dit. Exclusivement. Bon, maintenant, il arrive que... Il arrive que les impôts décentralisent, c'est-à-dire que quelqu'un, vous pouvez, parce qu'ils ont proposé même au syndicat, s'ils peuvent se regrouper pour créer des points, et là, ils leur donnent l'agrément, un dossier.
0: Mais pour l'instant, c'est au centre des impôts uniquement.
1: Voilà. Sauf si, entre-temps aussi, que quand entre les dossiers ont été...
0: Mais vous n'avez pas cette information alors que vous avez rencontré ces gens il y a quelques...
1: Non, ils ont dit qu'il y a déjà des impôts, il y a des cyber. Par exemple, à côté de mon bureau, à Massa, il y a dans un cyber là qui travaille avec sans des impôts. De
0: je voudrais être sûr que dans les mairies, ça se fait.
1: Mais dans les mairies, de manière officielle, ce n'est pas dit que ça... Mais les mairies peuvent... introduire le dossier comme on nous a aussi
0: au syndicat. Président, vous me donnez l'information, la bonne information lundi, s'il vous plaît. Voilà, donnez-moi la bonne information lundi pour que je puisse la communiquer à la radio mardi. Parce que sinon, les gars là risquent de se faire véritablement attaquer. Parce que je voulais sortir en disant que là-bas, il a payé ses 17 500. Ouais. Mais il lui a encore demandé 1 500 francs. Et vous savez pourquoi?
1: Non.
0: Ils disent que, bon, ben, en fait, le téléphone de crédit et tout ce qui va avec, ça coûte 1 500.
1: C'est ça aussi le souci, parce que les impôts, il faut dire, le problème,
0: je dis hors
1: le problème
0: de question.
1: Réel aujourd'hui,
0: oui,
1: c'est que cette plateforme-là a des difficultés dans l'accessibilité.
0: Ouais,
1: parce que pour
0: c'est
1: payer, ça, des heures, parfois vous passez toute une journée, vous n'arrivez même pas à faire payer seulement un seul dossier.
0: Ben, Barcelone va sortir.
10: Très rapidement, je voulais revenir sur ce que le président disait à l'auditeur qui a appelé là sur la carte grise.
0: Oui.
10: Je pense que c'était sur le duplicata. Bon, il y a déjà d'abord l'imprimé de demande de certificat d'immatriculation qui est timbré à 1 500 francs. Il y a la photocopie de la CNI ou alors de la carte de contribuable du demandeur. Il y a l'attestation de déclaration de perte, comme le président a dit.
0: Oui.
10: Il y a la photocopie de la carte grise égarée.
0: Oui.
10: Et maintenant, il y a les frais de timbres qui sont calculés selon le nombre de chevaux. Donc, 3 000 par cheval vapeur.
0: Oui, oui.
10: Donc, voilà un peu ce qu'il peut disposer déjà pour aller avoir le duplicata de sa carte. Je continue toujours de dire, Bill, c'est-à-dire que restons objectifs.
0: Oui.
10: Vous comprenez, Bill?
0: Je vous en prie.
10: Restons objectifs dans le sens où, vous savez, quand vous finissez avec l'impôt général synthétique, normalement, il y a ce qu'on vous délivre, une attestation de conformité fiscale.
0: Mm-hmm.
10: Et l'attestation de conformité fiscale, c'est ça qui démontre que vous êtes en règle avec vos impôts.
0: Je vous en prie.
10: Vous comprenez un peu.
0: Ouais.
10: Et généralement, même, c'est ça qu'on met dans le dossier de la voiture et c'est avec ça qu'on circule. Alors, quand nous on dit ici que le chauffeur vient chercher quoi là?
2: on parle ici du chiffre d'affaires.
0: Je vous en prie.
2: Quand on parle du chiffre d'affaires, c'est le patron. À moins peut-être que tu sois chauffeur propriétaire.
0: Vraiment.
2: Là maintenant, toi-même, tu gères ton véhicule. Ça veut dire que tu as un chiffre d'affaires sur lequel tu te bases pour avoir un véhicule. Exactement. C'est pour ça donc qu'on dit, vous devez donc payer cet impôt-là. Moi, j'ai dit ici à l'entame que on ne dit pas que les gens ne doivent pas payer les impôts. D'ailleurs, même tu es revenu dessus où on avait dit que chacun aille déclarer les impôts.
0: Bien sûr.
2: Alors, quand on dit chacun, ça veut dire que nous tous,
0: bien sûr,
2: chacun peut aller déclarer ses impôts. C'est clair, bon, voilà ce que j'ai et tout. Mais vous ne pouvez pas trouver un vendeur de beignets au bord de la route. C'est-à-dire, celui qui fait les beignets et celui qui porte le plateau des beignets qu'on a déjà confectionné qui part vendre. Bien. Vous dites à celui qui fait les beignets de payer l'impôt et celui qui a le plateau de beignets sur la tête de payer aussi les impôts.
0: Ce
2: les
0: mêmes pas,
2: impôts.
0: Ce n'est pas juste. Ça,
2: non. Il faut quand même qu'à un moment donné, qu'on essaie de communiquer davantage pour expliquer aux Camerounais que voilà réellement ce que nous vous demandons.
0: D'accord.
2: Point barre.
0: Président, merci d'être passé par là. Moi qui ai peut-être une chose à ajouter.
1: Non, tout simplement pour dire que on doit, la direction des impôts doit davantage communiquer. C'est-à-dire que qu'il y ait véritablement une vulgarisation sur l'impôt.
2: D'ailleurs, même
0: pour qu'on en sache
2: ils
0: exactement
2: sont même de
0: ça.
2: Renvoi en renvoi.
0: Donc, ouais.
2: Ça veut dire qu'eux-mêmes, ils savent qu'ils ne sont pas encore prêts.
1: Ils nous ont même promis au sortir de ces réunions qu'ils vont multiplier les rencontres avec nous et autres. Bon, nous sommes d'ailleurs surpris, on annonce la répression.
2: Trop d'impôts sur l'impôt. On dérange tous les Camerounais avec cette histoire.
0: Zita, good afternoon.
11: Good afternoon,
0: oh ben dis donc Zita, oh ben dis donc tu es là avec nous. Ça va Zita?
11: Ça va très bien.
0: Le vin de palme, tu vois. T'as dit qu'il ne pense qu'au vin de palme. C'est-à-dire
11: bonjour c'est président.
0: Je vous en prie. Alors Zita, c'est pour Topics and Reality.
11: Bien sûr, Ville de Rock. Topics and Reality. So we are going to talk national unity. Mm-hmm. 54 years celebrating national unity. Can we talk of national unity in Cameroon? Yes. Do Cameroonians feel integrated in their country? Do you feel free wherever you go as a Cameroonian? Can someone from the north totally live in the center and feel comfortable? Do we have that integration that we're talking about every day? That will be our focus on topics and realities today, Bill.
0: Elle s'appelle Zita, chers auditeurs, et bien c'est elle qui prend ma place à l'instant. Ah bah ouais, mais le temps pour moi de vous remercier d'avoir été des nôtres. Merci également à Ramia Lekoumé qui assurait la mise en onde derrière les caméras. Monsieur Brian Mbi, la coordination centrale de Duc Roger qui est le Kiki avec à la conception et supervision générale de cette émission, le révérend Patrick Bissa Emmanuel Well. Merci président, merci Martial, merci à vous chers auditeurs. J'étais là, je suis parti. On ne s'est pas vu.

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6: Il est 18h.
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12: J'ai adressé au mouvement pour la renaissance du Cameroun ma lettre de démission comme membre de ce parti le 25 juin 2025. J'ai adhéré ensuite au mouvement africain pour la nouvelle indépendance et la démocratie Manivelle, avec lequel nous étions en discussion depuis plusieurs mois, et j'ai adressé cette demande d'adhésion le 27 juin 2025. Et le 16 juillet 2025, j'ai été investi par le Manidem comme candidat à l'élection présidentielle.
13: Retenez que désormais je suis candidat à l'élection présidentielle et c'est l'électorat qui va décider. Pouvez-vous me citer une disposition de la plateforme qui demande à l'UNDP de renoncer à ses droits consacrés par la Constitution qui dit que les partis politiques participent à l'expression du suffrage universel.
14: Ces intellectuels avides de pouvoir et ces hommes politiques opportunistes, je vous prends mon cas, je vous dis, ne pleurez pas pour moi, mais je vous rassure qu'ils ne pouvaient rien faire d'autre que de me mettre dehors. Les réseaux de fanfarons qui, aujourd'hui, animent la cité, sont convaincus qu'en 2025, ils vont prendre la paix. Mais ce sont des gangsters.
15: Les faits politiques changent, les acteurs aussi, mais la démocratie ne doit pas engendrer la haine, la démagogie et les déchirements qui perturbent le climat social. 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
16: Quand il s'agit du RDPC, même
17: dans
16: culotte,
17: ce pays, on peut tout faire. On peut même aller au-delà de ce qu'on a institué comme loi. Le sous-préfet a signé en culotte. 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
19: Vous avez lu la joie dans mon propos. Moi, j'ai un air grave aujourd'hui. Je vous ai dit, nous étions nombreux, Célestin Djamène, Maître Ndoki, bien d'autres personnes qui avions

Bonjour, bonsoir. De là où vous nous écoutez, recevez le salut de l'équipe de production de l'émission Baromètre Politique. Voici le sommaire de cette production. Le Cameroun s'apprête à commémorer l'avènement de l'État unitaire dans quelques jours, précisément le 20 mai 2026 pour la 54e édition. L'édition 2026 a pour thème l'unité nationale, pilier de notre défense et socle du développement du Cameroun. À quelques heures de cette commémoration, il y a un contexte bien connu au Cameroun, la longue attente du remaniement ministériel. Le gouvernement du nouveau septennat des grandes espérances proposé par le président de la République est très annoncé à plusieurs reprises, mais également la longue attente autour de la nomination du vice-président. Dans un même contexte, on n'a pas soldé le passif de la dernière élection présidentielle. Le FSNC d'Issa Tchourmak Bakary annonce le boycott de ce défilé prévu au boulevard du 20 mai à Yaoundé. Les formations politiques dénoncent l'indisponibilité pratiquement du président de la République à accepter plus de 45 minutes pour présider les festivités marquant ce défilé, notamment pour le défilé des partis politiques représentés à l'Assemblée nationale. Même les critères de sélection posent un problème à ces formations politiques. Mais une question de fond, au-delà de ce contexte, que célébrons-nous? Dans cette émission, nous allons marquer un arrêt sur les attentes de la classe politique au-delà du contexte, mais également nous allons revenir sur la question de la démocratie dans notre pays. La démocratie est-elle un vecteur d'unité nationale et de développement? Mesdames, Messieurs, bonjour, bonsoir, bienvenue à la messe politique du samedi soir sur la radio. Voici Baromètre Politique.

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2: Allez, merci à Romuald Ekoumé qui constitue d'ailleurs la grosse équipe de production de cette émission avec ses côtés, on ne l'a pas oublié, Brian Bida qui va s'occuper du cadrage vidéo, tout en précisant que Romuald Ekoumé n'officie pas seulement à la mise en onde, il est aussi à la réalisation mais également à la régie d'antenne. Et Belbela Samari est à la coordination éditoriale, Roger Kiek à la coordination centrale. Supervision générale, le révérend pasteur Wissaï Emmanuel Noël. Je suis Jean-Marie Annabal. Les codes d'accès pour apporter vos contributions et nous dire de là où vous nous écoutez aujourd'hui. 673-02-96-29, SMS et WhatsApp. 673-02-96-29. Le deuxième numéro, c'est le 695-08-36-34. Et celui-là ne reçoit que les SMS, le 695-08-36-34. Les appels interviendront vers 19h30 ou 20h par là au 671-15-73-21 ou encore le 640-61-38-42. Tout à l'heure, on aura sur ce panel des voix que vous n'avez pas écoutées depuis, mais également les habitués de ce programme. Et parmi nos panélistes que je vais vous présenter et qu'on va accueillir tout à l'heure après l'instant réservé aux partenaires Lamasso, il y aura François Mboquet. Il est journaliste directeur de publication qu'on ne présente plus, le patron de Diapason, un journal paraissant à Yaoundé, vendu même dans la sous-région Afrique centrale. Le professeur Joël Narcisse Moyolo est un haut cadre d'administration, un directeur bien connu au niveau du ministère de l'enseignement supérieur, professeur titulaire des universités et historien. Avec lui, on répondra à la question que célébrons-nous le 20 mai prochain et pourquoi la polémique autour de la date du 20 mai. À côté de lui, il y a le plus jeune président de parti politique au Cameroun qui a déjà reçu tous les prix, hein. Ancien jeune étudiant, leader étudiant, après ses années lumière à l'université de Ngaoundéré, il a été l'un des soutiens de Maître Akeremouna lors des dernières élections de 2018 avant de revenir à son propre compte. Aujourd'hui, Ibrahim Yiché n'est plus quelqu'un qu'on doit présenter. Et d'ailleurs, il nous dira, quand on l'accueillera tout à l'heure, dans quoi il s'est retrouvé cette semaine dans les affaires de finances, économie et tout ça. Je ne sais pas si c'est une banque qu'ils veulent créer ou c'est une microfinance, je ne sais pas trop. Je l'ai quand même vu sur des photos là. Donc Ibrahim Yiché est avec nous en studio. Le président des analphabètes du Cameroun, il aime bien quand on le présente comme ça. Amadou Aminou, le vendeur d'oignons, hein, est avec nous en studio, mais... Et je vous précise que je le reçois sous la casquette du président de l'ANPC, parti allié et membre du G20. Jusqu'à l'élection présidentielle de 2018, il a été le coordonnateur régional dans l'Escrême Nord là-bas de la campagne du président Paul Biya en 2018. Maintenant, il me dira ce qui s'est passé en 2025 parce qu'il ne l'a pas trop vu. Je ne sais pas si les gars lui ont dit qu'on ne veut plus de toi parce qu'on avait... les gars du mouvement 100 000 jeunes pour Paul Biya. Peut-être que les gars ont pris sa place. Il nous en dira un peu plus. Amadou Aminou est là. Le pasteur Simeon Vomo. Quand je veux chasser les démons, je l'invite. Ça fait longtemps qu'il n'est pas invité, mais je me suis dit qu'il faut chasser les démons qui hantent l'unité nationale au Cameroun et les démons qui bloquent le remaniement, ainsi que le vice-président. Donc, il nous en dira un peu plus. Le dernier invité, on espère qu'il sera là, c'est Thierry Biassi, qui est homme politique, hein, même si il a parfois les tendances qui migrent vers le mouvement pour la Renaissance du Cameroun. Le MRC qui me dit depuis des jours qu'ils ne sont pas contents de moi. Hein, je leur passe mon bonsoir. Bonsoir, monsieur le professeur Maurice Kamto. Je n'ai rien contre vous, je fais mon travail. J'ai encore appris que le fait d'avoir reçu Elimbi Lobe dimanche dernier dans mon émission, qui a déjà fait plus de 2 millions de vues sur Internet en quelques 5 jours. j'apprends que j'ai encouragé Elimi Lobe à tirer sur le professeur Maurice Kamto. Non, mon émission ne s'intitulait pas professeur Maurice Kamto, vraiment. Elimi Lobe parle souvent ses shows le dimanche là-bas dans une autre télévision. Vous n'êtes jamais allé l'arrêter là-bas. Le CNC n'est jamais allé fermer la télévision là. Mais j'apprends que je serai engagé contre le MSC depuis des semaines. Ils ont même annoncé qu'ils vont introduire un droit de réponse ici pour baromètre politique. Je sais pas ce qui s'est passé. Mais à la dernière minute, je vous informe qu'ils ont convoqué Maurice Kemou, que je reçois souvent ici, pour une autre fois. Il a été convoqué là-bas pour la nouvelle semaine parce que je l'ai reçu la semaine dernière. Donc il ne se fatigue pas. Je leur ai dit introduisez le droit de réponse auprès de ma hiérarchie pour dire ce que vous me reprochez ou ce que vous reprochez à Royal FM, moi qui vous ai toujours reçu chaque deux semaines. Moi, je préfère commencer par des bonnes informations comme celle-là. Donc, et depuis des années que je travaille ici, je n'ai jamais eu une plainte au CNC pour baromètre politique. À l'époque, j'avais été suspendu par le CNC dans le cadre d'une émission des faits sociaux dans une vieille affaire qui concernait le trafic des fœtus que j'avais dénoncé à la radio. Et j'avais été suspendu pour un mois pour les raisons des gros bras et les longs bras de notre pays. Je n'ai jamais été suspendu pour baromètre politique, dont je suis quelqu'un qui se bat à respecter l'éthique et la déontologie. Donc ceux qui disent là que pour avoir reçu Elimi Lobe, ce n'est pas bon. Jusqu'à y convoquer leurs propres militants. Vous ne pouvez pas recevoir quelqu'un. Vous mettez bien sûr le visuel homme politique. On vous dit vous ne devez pas recevoir notre militant. Même quand vous dites homme politique, chef d'entreprise, ils disent que monsieur Anaba, vous avez un plan contre le MSC. Je n'ai aucun plan. Elimi Lobe est venu dire ces choses ici dimanche. Vraiment, il n'est pas venu ici pour tirer sur le MSC. Et si vous voulez répondre, je veux recevoir le professeur Maurice Kamto à bâton rompu. Je suis en train de vous envoyer l'invitation formelle comme ça. Et il a trop de fans à Royal FM. Imaginez que je reçoive le professeur Maurice Kamto dimanche de la semaine prochaine. Le niveau d'audience que j'aurai, peut-être je vais faire 5 millions de vues plus que Elimi Lobe qui est en train de battre le record de vues sur Internet depuis quelques jours. Il y a Célestin Jamène, mon ami et grand frère, qui m'a appelé de Douala également pour me dire « Jean-Marie, tu as fait fort, tu as laissé Elimi Lobe dire un tas de choses. » J'ai dit à Célestin Jamène, chez moi, on ne paye pas pour passer. Hein. Il suffit que le patron valide. Donc, Célestin Jamène, s'il veut, je le reçois dans les prochains jours. C'est des précisions importantes pour qu'on vous dise que nous souffrons dans le métier. C'est pour rien comme ça, là. Hein? On souffre comme ça. Donc les gars du MSC veulent finir seulement avec moi. Que j'ai une campagne que j'ai organisée contre Kamto. Jusqu'à ils convoquent leurs militants pour les sanctionner. Donc, si M. Roger Justin Noir, qui est mon grand frère de la Leke, qui vient me combattre à Yaoundé, veut introduire un droit de réponse ici, je lui ai dit depuis des semaines, je suis ouvert. La radio va accepter son droit de réponse. Mais j'ai attendu toute la semaine, je ne vois rien, mais ils ont convoqué leurs militants. Donc, si c'est une affaire de discipline interne du parti, je me dis qu'ils vont régler ça en interne. Mais si le droit de réponse arrive, nous allons leur donner les 3 minutes que j'avais utilisées ici pour rappeler qu'ils bloquent Maurice Kemou à parler. Et ils vont prendre 3 minutes pour dire pourquoi ils bloquent Maurice Kemou. C'est aussi simple que ça. Moi, je ne cherche pas les problèmes. Voilà. Donc, c'est une précision qui valait bien la peine. Tout à l'heure, nous allons accueillir nos invités qui sont déjà installés. 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Une pause va donc s'imposer pour qu'on fasse un clin d'œil à la maçon.

0: 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Voilà ce qu'on avait à vous dire. Vous pouvez avoir d'autres informations dans d'autres émissions parce qu'on ne peut pas tout vous dire pendant une émission comme celle-ci. 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

0: Allez, vous écoutez Royal FM 88.4, c'est la fréquence, l'émission c'est Baromètre Politique, tous les samedis 18h, 20h, 55. Professeur Joël Narcisse Moyolo, bonsoir, bienvenue à Royal FM une nouvelle fois, merci de répondre à notre invitation.
1: Bonsoir Jean-Marie Anama, bonsoir vos millions d'auditeurs, c'est un plaisir pour moi d'être là.
0: Alors, professeur Joël Narcisse Moyolo, j'ai vu des affiches qui vous annoncent comme étant le principal conférencier dans une activité politique du RDPC. Demain dimanche à Yaoundé 7, c'est confirmé?
1: Oui, c'est confirmé. C'est la conférence conjointe.
0: Donc vous confirmez votre touche, vous arborez votre touche de militant ou d'intellectuel?
1: Écoutez, je vais animer une conférence.
0: Comme un intellectuel.
1: Dans lequel je milite. Non, je ne vois pas où est-ce qu'il y aurait la polémique. C'est clair que je suis militant du RDPC, ça, il n'y a pas un débat là-dessus. Donc, mon engagement est connu. Maintenant, on estimait qu'au-delà de ma qualité de militant du RDPC, j'ai une casquette qui me permet de faire une étude holistique sur l'engagement militant. Il n'y a pas de problème parce que j'aille à cette conférence conjointe OJ ou FRDPC.
0: D'accord. Alors, professeur Joël Narcisse Moyolo, vous gardez votre micro et la parole, le président émérite du Sénat, pionnier comme président, depuis 2013, est décédé, vous le savez bien, depuis un bon bout de temps et au lendemain de la visite du pape au Cameroun. Et il a été inhumé ce jour à Bangante, son village natal, après avoir eu droit aux hommages parlementaires au niveau du Sénat, siège du Conseil économique et social, et à tous les honneurs à la levée de corps à l'hôpital général de Yaoundé. Les obsèques ont eu pour représentant du chef de l'État, Sa Majesté Aboubakari Abdoulaye, l'actuel président du Sénat. Alors, Marcel Nyandifendi, s'il fallait parler de lui au passé comme au présent, que retenir de l'homme? Et qu'est-ce qu'il nous lègue comme héritage, surtout pour une institution comme le Sénat?
1: Écoutez, ce qu'on retient, c'est qu'il était le premier président du Sénat. Et nous savons tous que, malgré le fait que le Sénat était annoncé dans la Constitution du 18 janvier 1996, On a attendu 23 ans et il a tenu la tête de cette institution pendant deux mandats. Donc, vous savez, en tant que pionnier, c'est pas toujours évident parce que le Sénat lui-même, même jusqu'à aujourd'hui, se cherche dans notre environnement institutionnel. Mais il a, sur la base d'un règlement intérieur qui a été adopté sous sa présidence, il a pu gérer l'institution. Le plus grand souvenir que je garde, c'est vraiment celui qui a permis à l'institution de sortir des tiroirs dans lesquels il était enfermé. Maintenant, il faut savoir que je suis de ceux qui pensent qu'il faut revoir le fonctionnement du Sénat pour qu'il joue effectivement le rôle qui est le sien. Il ne faut pas oublier qu'il est là. Il représente les collectivités territoriales décentralisées. Et donc, un Sénat fort subordonne au préalable que l'on ait véritablement pris la décision d'avoir une décentralisation aussi forte. Et donc, moi, je garde de lui le souvenir de quelqu'un qui a pu, au niveau de l'institution parlementaire, permis que le Sénat vive ses deux premiers mandats. Il n'y a pas eu de scandale majeur quand il était là. Le Sénat joue son rôle, mais une fois de plus, je dis, c'était le moment loin peut-être venu de repenser le Sénat pour qu'il soit en adéquation avec les missions qui lui sont confiées dans la Constitution.
0: D'accord, merci professeur Joël Narcisse Moyolo. Comme je le disais tout à l'heure, vous nous serez très utile pour les deux sujets en débat qui tournent autour de l'unité nationale, la commémoration des 54 ans de l'avènement de l'État unitaire. Président Amadou Aminu de l'ANPC, bonsoir.
2: Bonsoir, Monsieur Jean-Marie Anaba. Bonsoir au père de Septana, Son Excellence Monsieur Paul Biya. Bonsoir à la mère de Septana, la Première Dame. Et bonsoir à votre PDG, que lui-même, ça fait depuis qu'on ne s'est pas vu. Donc, me voici aujourd'hui en tant qu'invité, en tant que président national ANPC. Et l'ANPC a été légalisé au Minat depuis 2008. Moi, je n'ai pas légalisé l'ANPC en 2025 ou 2018. Et j'ai été coordonnateur du groupe G20 dans la région de l'Extrême Nord.
0: Et ma question était justement de savoir, est-ce qu'après 2018, ils vous ont botté en touche?
2: Mais, Monsieur Anaba, moi, c'est moi qui organise mes méga-meetings quand le chef de l'État partait à Maroua, avec le fait Kavayege Djibril. J'ai apporté 8 partis politiques et j'ai été au comité central. Si vous ne connaissez pas, j'ai été au comité central.
0: Vous avez beaucoup eu comme ça, sans me dire?
2: Non, on m'a donné quoi? Moi, je n'ai rien eu. Mais moi, je ne mets jamais mon cœur sur les moyens ou bien sur les décrets. S'il y a quelqu'un qui soutient le président, toi-même, tu le sais, sans moyens ni les décrets, c'est président Aminu. Nous, on a deux visions différentes. D'autres mettent dans l'air que s'il n'est pas ministre ou DG, le Cameroun ne fonctionne pas. Moi, je ne suis pas comme ça.
0: Donc, si on vous nomme là, vous refusez, c'est ça?
2: Monsieur Anaba, si président Biya m'appelle, il me demande à mon avis, moi. C'est le parti qu'il nomme, ce n'est pas président Aminu. Président Aminu, c'est un businessman. Moi, je suis un Bayam Salam. Donc, s'il veut nommer parti...
0: Donc, vous voyez l'agent du Bayam Salam, mais
2: s'il veut nommer les partis, s'il veut nommer
0: ANPC... Vous lui proposez quelqu'un?
2: Là, je lui propose. Et c'est une dame que je dois proposer. Parce que l'extrême, non, ça fait plus de 40 ans, n'a jamais eu ministre ou DG. S'il me demande, je vais lui dire. Et c'est le septennat des jeunes et des femmes, monsieur Anaba. Donc, pour ça...
0: Donc, l'ANPC est prêt, en tant que parti politique, à proposer une femme à la tête bien faite
2: au
0: président Paul Biya.
2: Bien sûr, pourquoi pas. Je gère plus
0: vous allez gérer le business.
2: Monsieur Anaba, je gère plus de 8 associations qui concernent le président Aminu. Et je gère plus de 50 associations. Quand vous avez vu le chef de l'État, le jour de prestation de serment, il vous dit qu'il y a des jeunes porteurs de projets que je vais les accompagner avec les banques locaux et les bailleurs de fonds, dont les associations et les coopératifs. Moi qui fais la proposition, tout le monde le sait au comité central, je l'ai posé la question. Je l'ai dit, 2025, on est en train de partir là. Il y a des associations, il y a des coopératives, il y a des JIC qui m'ont posé la question, lesquels qui vont accompagner les chefs de l'État. Ils m'ont dit, tout le monde, coopératives, JIC, associations et de bonnes volontés, tout le monde peut accompagner les chefs de l'État. Et on l'a accompagné. Donc c'est pour te dire que président Aminu n'a pas commencé à faire les one-man show en pleine journée comme ça là. Moi, depuis que j'ai 13 ans, je suis dans les mouvements. Et jusqu'à aujourd'hui, je suis déjà vieux dedans. Donc, s'il y a possibilité d'aider, de fabriquer, je le ferai et je continue à le faire. Moi, je suis comme ça.
0: D'accord. Merci, hein, président Aminu. Patrice Siméon, Vomou, bonsoir.
3: Merci bien. Bonsoir à vous. Bonsoir à tous ceux qui sont autour de ce panel. Je voudrais bénir l'Éternel pour la grâce qu'il m'accorde d'être debout. Je bénis l'Éternel également pour tous ceux qui sont autour de ce plateau. Je voudrais bénir l'Éternel pour ceux qui sont à la maison à nous écouter et ceux qui nous regardent en direct. Je voudrais adresser mes civilités à celui que j'appelle le César camerounais. Et au même moment, je voudrais également saluer M. Kono Michel Didier et sa femme Geneviève Kono qui sont allés jeter mon frère à la prison de Oufou. Ils sont allés jeter mon frère à la prison de fou parce qu'il n'a personne. Et Geneviève Okono, le 13, mercredi 13 mai, disait que même si c'est Paul Biya, il ne peut pas libérer mon frère qui s'appelle Atangana, Jacques Parfait, qui est sorti le 7 mai pour aller au travail et puis s'est arrêté à la brigade parce qu'il y avait un souci de ce côté. On l'a gardé sans plainte. Il n'y avait pas de plainte, mais il y avait un mandat d'amener. Et le 13 mai, on l'a envoyé en prison. Donc, sans plainte, sans rien, parce qu'il n'avait personne. Et là, j'interpelle le président de la République, Son Excellence Paul Biya, qui est président de la République, mais qui est également président du Conseil supérieur de la magistrature. J'interpelle également le président, le ministre d'État, ministre de la Justice du Cameroun, Laurent Esso, pour leur dire que mon frère qui est né un 20 mai 1985, Il a le même âge que le RDPC. Est actuellement locataire de la prison de Oufou. La seule raison, c'est que Konomessé Didier a l'argent. La deuxième, c'est qu'il a une femme qui est magistrate, qui peut mettre la pression sur les gens. Je voudrais simplement leur dire que mon frère n'a volé personne. Et partout où la parole me sera donnée, je vais revendiquer la justice pour mon frère. Personne ne peut m'empêcher de crier à la place de mon frère. Il est né un 20 mai. Et il aura normalement 41 ans. Et on nous dit qu'il doit passer son anniversaire à la prison de Oufou parce qu'il a juste été un fils qui est né dans une famille modeste. Et que Konomessé Didier, qui est procureur général, qui est également président de la République, et sa femme qui est première dame Geneviève Kono, ils peuvent envoyer qui veut en prison. Donc c'est là... La raison pour laquelle je les salue, je leur dis bonjour et bon après-midi en leur disant simplement que vous allez écouter ma voix comme vous n'avez jamais écouté jusqu'à ce que mon frère soit libéré. Parce que partout jusqu'à ce que je sois arrêté moi-même, vous n'allez pas dormir. Ma voix, vous allez écouter ça fatigué. Parce qu'on peut tout faire, mais la personne qui touche à quelque chose qui appelle partie...
0: Alors, il est reproché quoi à votre frère? Qu'est-ce qu'on reproche à votre frère?
3: On reproche à mon frère qu'il a mis quelqu'un, un locataire, dans un espace non titré, l'espace familial qui se trouve en Kwaban, précisément dans le village Nkolo 2. C'est là où ça se trouve. Il a mis un locataire dans un espace qui appartenait à sa maman. Mais notre oncle est arrivé, il a dit que non, on ne vend pas les trucs qui sont à côté du terrain, à côté de la route. Moi, je vais rembourser l'argent. Il a remboursé l'argent et puis mais nous, on a continué à utiliser l'espace. Personne ne lui a donné un papier. Il est venu en tant qu'oncle, cousin de ma mère. Et puis après, il interdit aux gens d'utiliser l'espace. Pourquoi? L'objectif, c'est qu'il voulait casser tout le monde, toute la maison, toutes les maisons qui sont autour, où les gens ont acheté le terrain depuis 1993-94, ils voulaient casser toutes ces personnes. Quand la supercherie a donc été exposée, ce dernier est donc venu neutraliser mon frère en disant, et la plainte qu'il a rédigée le 13 mai 2026 dit que c'est violation de propriété foncière. La question est de savoir, il a le titre foncier, comment sur un terrain non titré. Il n'a aucun papier. Personne, il n'a dit à personne qu'il voulait être propriétaire. Il n'a jamais revendiqué cela.
0: D'accord.
3: Alors, si maintenant, il a mis mon frère en prison, la réalité, c'est que mon frère est allé à la brigade pour s'enquérir de la situation du locataire. Le locataire, lui, il est sorti quand? Le locataire est sorti le mercredi 13 mai, donc lui il est rentré au quartier, mais on a dit que mon frère doit aller en prison parce que il n'est pas le fils de Paul Biya, comme l'autre a dit que même si c'est Paul Biya, Geneviève Okono a dit, elle est magistrate, elle travaille au ministère de la justice, elle a appelé en fou et elle a dit, il doit seulement aller en prison. Et comme il doit seulement aller en prison, il ne savait pas que je suis pasteur. Il ne savait pas qu'il était le dernier griot. Comment il chante comme ça depuis 13 ans? Ça signifie que dès qu'il y a injustice, vous allez vous fatiguer jusqu'à ce que vous allez m'arrêter. Et j'ai envoyé déjà les messages aux gens pour dire que si j'ai les mots de tête, elle s'appelle Geneviève Kono. Si j'ai les mots de tête, il s'appelle Konomessé Didier. Vous allez souffrir, fatiguer, écouter ma voix.
0: D'accord.
3: Jusqu'à ce que vous allez sortir mon frère de la prison.
0: Patrice Simeon Vaumont, merci pour ce cri de détresse que vous lancez. Ben, je voudrais dire que si Royal FM peut vous venir en aide, je vais vous référer à l'émission de Théophile Roger Boulon qui passe tous les dimanches ici.
3: Je connais Théophile.
0: Voilà. Vous allez l'appeler simplement. Hein. Vous offrir un espace où on dénonce ces cas sociaux, on porte ces cas sociaux. Et il fera le reste. Maintenant, à défaut, vous allez en justice. Mais pour la radio peut vous apporter sa contribution à travers l'émission de Théophile Roger Boulom qui passe tous les dimanches après-midi ici. Donc vous allez simplement le contacter et il va mener une enquête pour aller mettre la main d'une manière ou d'une autre sur ce qui dérange votre frère. Alors Patrice Simeon Vaumont, peut-être une minute pour un hommage à Marcel Nyadifendji qui est décédé comme ça à la surprise générale, parce que beaucoup ont annoncé sa mort, mais finalement il est mort. Et quand il est mort, je ne sais pas pourquoi vous riez quand on parle de la mort des patriarches. Hein? Et il y a un journal qui s'appelle Opopoli, qui a fait une satire cette semaine, qui demande, qui montre comment le DCC, je crois que c'est lui qui a été caricaturé, il parle au président Paul Biya. Il dit, mais président, il n'y a pas de mort cette semaine. Le président, je ne sais plus comment il répond. Alors, la question du journal Populi était de savoir, le pape connaît-il quelque chose dans ces morts qui se multiplient? Patrice Simeon va mort. Bon, en c'est... guise d'hommage à nos patriarches qui s'en vont, particulièrement au patriarche Marcel Niadifedi.
3: Une bonne réputation est mieux qu'un bon parfum. Un mort, qu'il soit un animal ou un être humain, tous ont le même niveau dès qu'on enlève le souffle de vie. Il est donc important, peu importe la position qu'on a, de savoir qu'on retournera dans la poussière et que nous ne valons rien. Parce qu'à la fin, ce sont les charançons qui vont nous bouffer. Mais les gens ne se rendent pas compte que ce sont les charançons et les termites qui vont les bouffer. Mais ils pensent qu'ils sont propriétaires de la terre. On ne parle pas aux morts, on parle aux vivants. Et chaque occasion qui est donnée, quand on doit accompagner quelqu'un à la terre, il faut parler aux hommes. Vous savez, il y a beaucoup d'hommes qui prennent de l'âge, ils vieillissent. Ils ne vieillissent pas forcément parce qu'ils faisaient du bien. Il y a d'autres qui vieillissent parce que Dieu veut sauver leurs âmes et attend qu'ils changent de manière de vivre. Mais beaucoup trouvent que c'est une occasion pour eux de multiplier encore des choses mauvaises. Ce n'est pas ce que je dis du patriarche qui est parti. Je veux juste dire bon voyage à ce dernier et lui dire en réalité qu'il a été président du Sénat pour un temps, mais en la réalité, ça a été un grand absent. Il a été grand absent, il a passé tout son temps à l'hôpital. Donc il faut que les gens soient sérieux quand même. S'il est parti en tant qu'ancien président du Sénat, c'est tout à fait normal, mais il y a longtemps, il aurait dit lui-même qu'il ne veut plus ce théâtre. On ne peut pas arriver à un tel niveau d'instrumentalisation, de chosification de l'être humain. Et l'être humain lui-même accepte d'être chosifié de cette manière. Pour moi, je suis serviteur de Dieu. Et en tant que serviteur de Dieu, je dois pouvoir parler aux hommes. Et la vérité ici, c'est qu'il y a beaucoup qui sont ce que j'appelle les prisonniers de la gloire. Dès que vous êtes enlevé du pouvoir, ils meurent. Et je parle de ça depuis, les gens ne comprennent pas. J'ai dit en 2025 que les gens devaient se préparer à aller manger dans les grands deuils parce qu'il y aura beaucoup de morts en Égypte. Les gens ont torturé les gens dans ce pays. Et depuis plusieurs années, ils le font, ils continuent à le faire. Quand le pape est arrivé ici, j'ai dit que le pape, c'était une bonne chose qu'on accueille un pasteur venant de cette congrégation-là. Mais j'ai dit que le salut était plus important. Parce que vous ne pouvez pas avoir des gens qui se revendiquent d'être des catholiques et au même moment, ils vous disent qu'ils sont résucristiens et francs-maçons. C'est de la sorcellerie. Dieu et Baal ne marchent pas ensemble. Et comment ça s'explique que des gens qui ont communié dans les mains de celui qu'on appelle, entre guillemets, représentant de Saint-Pierre, ils ont pris la communion de sa main. Mais quand on parle de détourneurs de fonds publics, ils font partie de ces détourneurs de fonds publics. Quand on parle des disparitions des enfants, des sacrifices humains, de la consommation du sang. Ce sont les mêmes personnes. À un moment, les gens jouent avec Dieu. Et on vous dit qu'on reçoit le pape. Les gens arrivent jusqu'à ce niveau à voler encore l'argent pour recevoir le représentant de Saint-Pierre qui est le représentant de Dieu dans leur église. Donc les gens sont arrivés à un niveau d'inconscience qui ne dit plus leur nom. Pourquoi? Parce qu'ils sont livrés à Satan. Si nous restons tous tranquilles, et que nous donnons aux gens le discours qu'ils veulent entendre. Nous sommes en train de livrer des âmes à Satan. Et mon travail est d'appeler les gens à se convertir. Et pendant que nous sommes en train de prier les pères, il faudrait que je leur annonce également autre chose. Parce qu'après les pères, la mort va entrer dans leur maison pour prendre les premiers. Comme ça a été fait en Égypte, il faut que les gens s'arrêtent. Le temps est arrivé où c'est Dieu qui juge. Et Dieu juge tellement que vous voyez quelqu'un a passé presque 40 ans en tant que président de l'Assemblée nationale.
4: Mais quand il est mort, quelques jours, quelques heures après, on l'a enterré. Sans protocole ou rien. Mais jusque-là, ça ne fait pas les gens. On vous dit qu'on a été directeur. Des années, on a commencé à travailler à pratiquement 18 ans. Mais on vous dit que à 90 ans, 91 ans, vous continuez de travailler. Et je veux dire aux gens qui nous écoutent, je parle aux hommes, dans un pays où il y a la pauvreté, dans un pays où il y a la misère, dans un pays où les jeunes sont au chômage, si vous voyez un homme qui a plus de 3 postes, je dis bien plus de 2 postes, ça ne vient pas de Dieu mais de Satan. Parce que la parole de Dieu dit que si tu as 2 manteaux, enlève un manteau, tu donnes à celui qui n'a pas. Mais c'est quel pays où on vous dit que les gens ne travaillent pas, où les gens n'ont pas d'emploi, mais il y a des gens qui ont 1 poste, 2, 3, 4 et 5. Pour eux, c'est le nombre de manteaux que vous enfilez, c'est pour montrer quoi à qui. Et je termine en disant, pendant qu'on est en train d'enterrer le père, et c'est là où on doit souvent dire la vérité. Pourquoi? Les gens sont arrivés à un niveau d'hypocrisie dans les lieux de deuil, où on donne aux gens des éloges, où on parle en disant simplement que quand quelqu'un a été mauvais, il faut dire qu'il a été mauvais. S'il a été bon, il faut dire qu'il a été bon. Arrêtez de faire le théâtre. C'est pour cela que la mort aime les maisons des gens maintenant. Les gens meurent beaucoup parce qu'on donne le culte à la mort. Les gens viennent célébrer le mensonge. Les gens viennent célébrer l'hypocrisie. Après, ils donnent à manger, ils donnent à boire. Cette boue ouvrit toujours la porte à la mort. Et le pays dans lequel nous vivons, il y a un complot contre la jeunesse. Alors, quand vous voyez des hommes qui ont plus de 70 ans, 80, qui ont travaillé plus de 70 ans, 60 ans de leur vie, ils continuent à vouloir travailler. Ils travaillent pour qui? Pour faire quoi? Pour montrer quoi à qui? À un moment, on a besoin du repos. Dieu a travaillé 7 jours et il s'est reposé le 7e. Est-ce que vous voulez dire que vous êtes plus que Dieu?
5: 6 jours, 7 jours.
4: Il a travaillé 7 jours. Celui qui parle, je passe tout.
5: Il s'est reposé le 7e.
4: Il a travaillé jusqu'au 7e jour et s'est reposé le 7e jour. C'est la parole de Dieu.
0: D'accord. Amen. Ibrahim Miché, bonsoir.
6: Jean-Marie Anaba, bonsoir. Vous savez, j'aime écouter Patrice Siméon Vaumont et lorsque il s'exprime tout près de moi, je suis davantage content parce que
0: la parole vous touche.
6: La quintessence, effectivement, parce qu'il est vrai. Parce que il ne déguise pas la parole pour plaire.
0: C'est un griot, ce un griot du président.
6: Oui,
0: ben,
6: c'est un griot objectif.
0: Le dernier griot d'Afrique.
6: C'est un griot objectif. Donc, je voudrais saluer ses propos et dire que en fait, il vient de résumer la quintessence de notre combat. Donc, je suis fier d'être avec
0: vous. Vous menez un combat pour que qu'il y ait transition générationnelle.
6: Bien sûr, nous menons un combat pour qu'il y ait alternance générationnelle dans notre pays. Comment comprendre que des personnes qui sont arrivées aux affaires à 18 ans, à 23 ans, puissent y demeurer lorsqu'ils ont encore 90, 93 ans?
0: Ibrahim Yiché, une seconde, le top aurait pour quelques secondes, juste.
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8: Il est 19h.
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0: D'accord, allez-y, monsieur le président du parti Action.
6: Merci, c'est le roi Salomon qui disait que vanité de vanité, tout est vanité. Je ne comprends pas comment les gens d'une certaine génération, d'un certain âge, oublie que nous sommes de passage sur cette terre et que chacun doit mener les combats de sa génération. Vous ne pouvez pas être d'une génération des années 60, des années 40 et prétendre être la solution pour les problèmes des enfants des années 70, 80, 90. Vous ne pouvez pas arriver aux affaires, travailler pendant 30, 40, 50 ans et penser que vous êtes toujours la solution. Vous ne pouvez pas avoir la prétention d'être des personnes éternelles. Le Cameroun va survivre à tous ceux qui nous dirigent aujourd'hui. Nous venons de perdre l'ancien président de l'Assemblée. Nous venons de perdre l'ancien président du Sénat. Nous venons de perdre l'ancien, du moins, l'un de nos éminents généraux. Nous venons de perdre le président du comité olympique. Quand est-ce que nous allons continuer à perdre des hommes en fonction? Aujourd'hui, dans le gouvernement, nous avons au moins ce 5 postes
0: vacants. Nous perdons tous ceux qui ont voulu beaucoup travailler.
6: Mais c'est tout à fait naturel. À un certain âge, il faut se reposer, il faut préparer la vie après la mort. Vous ne pouvez pas. Vous ne pouvez pas avoir dans un pays dont l'essentiel de la démographie est jeune, notamment plus de 70% de notre population, avoir un gouvernement dont la moyenne d'âge est de 70 ans. Vous avez 30 ans, vous avez 40 ans, vous avez 50 ans, quelle que soit votre expertise, on pense que vous êtes inexpérimenté, vous êtes jeune, vous ne pouvez pas encore apporter quoi que ce soit. Et des gens qui n'ont même plus la capacité physique, les gens qui ne sont plus en bon état sanitaire, les gens qui ne comprennent même plus nos réalités, les gens qui sont en déphasage avec la conjoncture, continue à gérer les affaires. Et Patrice Siméon, vous me venez de le dire, vous voyez des gens cumuler 3, 4, 5, 6 fonctions. PCA à gauche, DG à droite, ministre à gauche, je n'en sais quoi citer.
0: On a même ressuscité mes grands-pères dans la Lekki là-bas pour être PCA.
6: C'est inadmissible. Lorsque...
0: Et ils ont dansé en étonnant, ils ont chanté que ce n'est que Paul Biya qui a pensé à eux. Lui-même... Ils ont dit ça en étonnant, je traduis seulement.
6: Ce qui choque, c'est que...
0: Que ce n'était pas les collaborateurs du président, c'est Paul Biya lui-même cette fois-ci.
6: C'est malheureux parce que dans la Lekki, il y a des jeunes brillants qui méritent aussi avoir une expérience dans l'administration, qui méritent aussi apporter leur contribution, qui méritent contribuer à l'émergence du pays. Donc moi, je crois que... il faudrait vraiment que la jeunesse de notre pays prenne conscience du fait que ceux qui sont là ne se rassasieront jamais et que nous ne devons plus accepter que les gens puissent diriger notre pays jusqu'à la mort. Je pense que ça déshonore lorsque les gens meurent en service. Pas parce que c'est une mort qui surprend, mais une mort qui est certaine. Parce que lorsque vous avez 90, vous avez

0: que c'est le septennat de la jeunesse, de la femme. Nous sommes déjà, nous sommes bientôt à un an d'exercice. Je ne vois pas les jeunes qui sont promus, je ne vois pas des femmes qui sont promues. Nous avons eu l'occasion.
1: Vous n'avez pas vu le jeune Antoine Timmy l'autre jour?
0: Nous avons eu l'occasion de promouvoir la jeunesse lorsqu'il fallait nommer les présidents des régions. Zéro jeune, zéro femme. Et ça sera comme cela jusqu'à ce que ces jeunes-là que nous représentons puissent comprendre que ceux qui sont là ne roulent pas pour nous et ils n'ont aucune intention, sinon des propos vides de sens, de donner la parole à une nouvelle génération. Et je dis que c'est une honte pour la jeunesse qui est au chômage, pour la jeunesse qui est écartée, de voir des personnes qui ne sont même plus en capacité de se prendre en charge, continuer à diriger notre pays d'une manière aussi calamiteuse, d'une manière aussi médiocre que des personnes qui ne sont plus susceptibles de pouvoir apporter quoi que ce soit pour l'émergence, pour le bonheur de notre population, puissent occuper 5, 6, 7 fonctions, monsieur Jean-Marie Anaba. C'est de trop et je me dis que cela doit s'arrêter. Que ceux-là qui nous dirigent puissent prendre conscience du fait qu'ils ne sont pas éternels, du fait qu'ils ont assez donné et du fait que le temps du repos est arrivé, qu'ils aillent dans leur village se reposer, prendre soin de leur santé, prendre soin de leur famille, profiter un peu de la vie, de la nature. La retraite n'est pas une malédiction. La retraite, c'est quelque chose qui se célèbre ailleurs. Je vois en France les gens bagarrer pour aller en retraite à 61 ans, à 62 ans. Aujourd'hui, au Cameroun, officiellement, on va en retraite à 60 ans. D'où vient que, dans notre gouvernement, il n'y a que des retraités, il n'y a que des vieux. Dans nos 10 régions, nous avons à la tête des gouverneurs qui sont tous des retraités, en violation de nos tests. Quel est ce pays où on voudrait construire au mépris des lois qui régissent l'organisation de la République? C'est un sérieux problème et il faudrait que la génération que nous représentons, la jeunesse, puisse prendre conscience de l'âme qu'elle représente, du pouvoir de son ombre et du combat de sa génération. Nous ne devons pas fuir la lutte, nous ne devons pas nous désengager, nous devons au contraire nous engager.
1: Alors, Thierry Biassi, homme politique, tout en vous disant bonsoir, nous avons le devoir de respecter nos patriarches qui ont beaucoup servi la nation. Parce que ce n'est pas parce qu'ils sont les patriarches du RDPC, majoritairement. Il y a les patriarches, même au MRC, comme le professeur Kamto. Ils ont déjà atteint un âge quand même qui mérite qu'on les qualifie de patriarches. Il y a les patriarches comme Belobouba Maïgari, de l'UNDP. Donc, il n'y a pas que les patriarches. Il faut les respecter, tous ceux qui ont déjà 70 ans là et plus, il faut les respecter, les patriotes. Donc je ne vois pas nos amis du MRC, vous êtes ici comme homme politique, mais je sais que vous êtes proche du MRC parfois. Je ne vous vois pas en train de faire comme Ibrahim Yiché ici, qui est contre les patriotes et qui veut que les jeunes montent comme ça. Est-ce que vous pouvez parler comme ça d'un mort, d'un patriote comme Ibrahim Yiché?
2: Non, en fait, d'abord, je voudrais dire bonjour à tout le panel et les auditeurs qui nous font le plaisir de nous écouter ce soir. Je sais qu'ils sont nombreux et ils sont de toutes les générations. Donc, il y a des patriarches qui nous écoutent et puis il y a des jeunes qui nous écoutent. Donc, ça nous invite à plus de responsabilité. C'est-à-dire que lorsque vous-même, déjà, vous voulez parler des patriarches, vous voulez poser une question sur la mort d'une éminente personnalité de l'État, vous posez la question en rigolant, ça commence à m'inquiéter. Mon ami Patrick...
1: C'est un panéliste qui m'a fait rire,
2: oui,
1: ce n'est pas
2: Patrick,
1: moi qui rire.
2: Patrick Siméon, bon, lui-même en prenant la parole, rigolait un peu. Et vous voyez, moi, ça m'inquiète que dans un pays...
1: Il n'y a que vous qui êtes sérieux jusqu'à
2: oui,
1: là où je parle.
2: Dans un pays sérieux qu'on commence à rire, lorsqu'on parle de la mort quand même des hautes personnalités de la République, ça veut dire qu'il y a un problème très, très, très profond. Donc, je ne vous empêche pas de rire. Mais sauf que votre rire est assez expressif d'un certain malaise. Et c'est ça qui m'inquiète beaucoup. Parce que lorsqu'on a travaillé comme M. Niat, Cavaille, Général Mpaye et tout le reste, lorsqu'on parle de vous, lorsqu'on parle de votre mort, c'est avec les larmes aux yeux que les gens devraient s'exprimer. Devrait parler de vous. C'est avec beaucoup de regrets qu'on devrait parler de vous. Donc, lorsqu'on a écouté les panélistes et les autres panélistes, on comprend que, et ça nous renvoie encore à l'inauguration du siège de la FECAFOOT, où il y a quelqu'un qui est venu donner les leçons.

0: Então.
1: Finalement, vous riez.
0: Non, je ne dis pas que c'est là. Je parle de l'Afrique à foot. Là, maintenant, je parle de l'Afrique à foot. Non, je parle maintenant de l'Afrique à foot. Je voulais pas. Non, ça nous ramène à l'Afrique à foot, où il y a quelqu'un qui a voulu donner une leçon à tout un premier ministre sur la notion, sur la différence d'un homme politique et un homme d'État. Ça a paru un peu idiot qu'il prend la parole en disant je vais vous dire ce que c'est, mais en réalité c'est que c'est le pays qui va mal. Vous voyez, quand quelqu'un comme ça vient, il dit à tout un gouvernement, un premier ministre assis, vous dit moi je vais vous dire ce que c'est qu'un homme politique et un homme d'État, vous sentez que ça va mal dans ce pays. Et il avait bien fait de faire la différence, parce que la réalité c'est quoi, c'est que si on peut parler de certains en riant aujourd'hui, c'est parce que ils ont préféré rester essentiellement des hommes politiques pendant, je sais pas combien d'années que vous citez ici, je sais pas les 60 ans au pouvoir, les 70 ans. Ils ont travaillé essentiellement pour leur parti politique. Parce que quand vous prenez les cas comme par exemple Cavaille qui a été à l'Assemblée pendant près de 34 ans et tout, vous imaginez le nombre de fois qu'il a eu l'occasion de marquer son nom dans l'histoire de ce pays, mais il est toujours passé à côté. On connaît le nombre de lois liberticides qu'il a fait passer comme ça à l'Assemblée nationale sans jamais changer une moindre virgule.
1: Même quand il y avait votre député là-bas, il a continué à faire la même chose.
0: Oui, autant de choses. Je ne peux pas vous citer le nombre de projets de lois que nous avons proposés à l'Assemblée. Il n'a même jamais essayé même de les examiner, même au niveau même de la Chambre des présidents et tout. Ça ne l'a jamais intéressé. C'est ce qui intéresse le président Paul Biya qui l'intéresse. Et vous voyez, c'est ça le problème. C'est-à-dire que on a aujourd'hui des gens, lorsqu'ils sont à un certain niveau de responsabilité, ils ne pensent qu'à se maintenir là-bas. Ils ne veulent pas travailler justement pour les générations futures. Et c'est le problème que nous avons dans ce pays. Vous avez vu un peu sur les réseaux sociaux, comment est-ce que les réseaux sociaux ont été envahis par les cris de joie, on a l'impression que chaque fois qu'un tombe, alors c'est la joie, on est content, on célèbre, on fait ceci. Justement, pourquoi? Parce que les gens sont restés pendant des années des acteurs politiques.
1: Ils sont restés
0: essentiellement des acteurs politiques. C'est-à-dire, ils ont travaillé uniquement pour le parti politique. Très peu ont travaillé pour la République. Personne aujourd'hui ne laisse une trace de son passage. Le président de l'Assemblée a quitté le Pêchoir. En moins d'une semaine, on l'avait oublié. Si tu demandes à quelqu'un dans la rue qui est président de l'Assemblée, il peut seulement te rappeler, oui, c'est Cavaille, parce que c'est le nom qui était dans sa tête. Mais si tu lui demandes qu'est-ce que tu retiens de Cavaille, il a fait 34 ans à l'Assemblée. On ne retient véritablement rien.
1: Non,
0: de
1: avec
0: concret.
1: Le palais de Vert Paul Biya.
0: Non, ne me faites pas aller dans ce sens. Donc on ne retient rien. Il était.
1: Et le stylo qu'il a remis à Paul Biya.
0: Bon, si vous voulez.
1: C'est ce que moi je retiens.
0: Voilà. D'autres retiennent donc qu'il a fait 34 ans. Vous voyez, ça pose un problème. Le président Niat. Pendant des mois, il n'était plus là, il est décédé, on a appris ça comme ça. Voilà ces obsèques qui ont lieu en ce moment. C'est à peine si on en parle, ça n'émeut personne dans la République. Ce n'est pas un événement parce que pour eux, pour le Camerounais lambda, ces personnes ne représentent rien. Peut-être pour les membres de son parti, bon, peut-être ils représentent quelque chose parce que eux, ils ont œuvré pour maintenir leur parti où il est en ce moment. Donc, c'est ça le véritable problème. Donc, en réalité, c'est une invitation à tous ceux qui ont la responsabilité de gérer la chose publique, de travailler pour les générations à venir, de laisser leur marque. Moi, je voudrais qu'un jour, si vous, monsieur Anaba, vous êtes député, que demain me dise, voilà la loi Anaba qui a permis de faire ceci, voilà la loi telle qui a permis de faire ceci. C'est grâce à monsieur Anaba qu'aujourd'hui, le Cameroun peut avoir ça, le Cameroun peut être comme ça, le citoyen un Camerounais peut vivre comme ça. Et c'est ce qui est un peu compliqué dans notre société. Maintenant, pour sortir, lorsqu'on veut lier, bon, le magistère de ces personnes à question de patriarche, de vieux et tout, moi je suis de ceux qui pensent, peut-être mon ami, Imché, parce que
1: Ibrahim, je le suis
0: régulièrement sur les réseaux sociaux, je le connais à travers les réseaux sociaux, c'est la première fois que je fais un plateau avec lui. Moi, j'ai toujours trouvé le débat sur la jeunesse. Et excusez-moi, je ne le dis pas parce que vous avez cité les noms des gens comme les Camto. Et c'est depuis longtemps que je le dis. Les débats sur les vieux, les jeunes, les
1: femmes. Mais avant que vous faisiez ce débat-là, non? Quand Kamto était jeune.
0: Ça, non, je vous le dis, écoutez, je suis en train de parler de moi.
1: Quand il dit vous, il ne parle pas de Thierry Biassi.
0: Oui, les gens, même il y a même des gens dans le MSC qui entrent dans ce genre de débat. Paul Biya est vieux, oh machin, Paul Biya est vieux. Ça,
1: c'est à la prudentielle 2025 là que vous vous êtes rappelé que Maurice Kamto.
0: Je ne sais pas si on se comprend.
1: N'était plus jeune.
0: Je ne sais pas si on se comprend. Je suis en train de vous parler de moi. Maintenant, s'il y a des militants du MSC qui le disent, moi, ils ne m'engagent pas. Mm-hmm. Ils peuvent le dire parce qu'ils sont comme beaucoup de Camerounais et ils écoutent les discours des gens comme Ibrahim Imché, des Patrice Simeon Vaumont, qui peuvent tenir des discours sur oh, il faut les jeunes, il faut les ceci. Moi, je n'ai pas besoin d'un jeune comme président de la République. Moi, je veux un monsieur compétent qui travaille pour le bien du Cameroun. D'accord. Qu'il soit vieux, qu'il soit jeune, moi, je n'ai rien à cirer. Je n'ai pas besoin qu'on nomme une femme premier ministre pour le simple plaisir de dire qu'elle est premier ministre. Regardez un peu ce qui se passe aujourd'hui dans notre pays. On vous dit qu'il y a l'équilibre régional. Et puis, vous avez des gens qui se vantent de vous dire « Ah, on a mis un ordiste à la tête de l'Assemblée. Oui, on a mis un Bamileke à la tête du Sénat. On a mis un anglophone au premier ministère. » Bon, on les a donc mis et puis quoi?
1: Ils viennent faire ce que les autres faisaient.
0: Oui, mais on les a mis et puis quoi? Maintenant, c'est comme si vous allez nous dire « Oui, Paul Biya dit qu'il va mettre les jeunes. » Il prend le professeur Meolo, il le nomme premier ministre. Le professeur Meolo va faire quoi? Il va, si il est là pour travailler pour le pays, je serais d'accord. Mais s'il revient encore dans la continuité de l'ancien premier ministre, il me sert donc à quoi? Parce qu'il est jeune. Vous avez combien de jeunes qui sont sous-préfets aujourd'hui au Cameroun? Très peu de sous-préfets ont plus de 40 ans au Cameroun. Hein? Très peu sur 60, sur 360 sous-préfets. Très peu moins de 40 ans. Peut-être moins de 35 ans hein, au Cameroun. Mais regardez comment tous nos arrondissements sont administrés. Vous pensez que c'est administré comme des jeunes? Vous pensez que c'est administré comme des jeunes qui prennent en compte les préoccupations de la population camerounaise? Non, ils sont là pour servir un système. Donc moi, je n'ai pas besoin qu'on nomme un jeune pour le plaisir de nommer un jeune ou nommer une femme pour le plaisir de nommer une femme. On a nommé une femme dernièrement, je ne sais plus à quel poste de responsabilité.
1: Procureur général.
0: On a fait tout un tollé autour. Mais qu'est-ce qu'elle viendra changer au niveau de la justice? Qu'est-ce qu'elle va apporter en plus au niveau de la justice? Elle va continuer dans le même système. Donc le combat que nous devons mener aujourd'hui, ce n'est pas le combat de la jeunesse, ce n'est pas le combat de la femme, mais c'est le combat de la compétence. Battons-nous pour avoir des personnes compétentes au poste de responsabilité. Battons-nous pour que le prochain président soit un président qui pense aux nouvelles générations. Un président qui a le souci du bien-être du Cameroun. De manière à ce que si vous êtes jeune, vous voulez entreprendre, qu'il crée un cadre pour que le jeune s'épanouisse. Parce que ce n'est pas quand on va mettre un jeune premier ministre ou un jeune président que forcément tous les jeunes vont trouver le travail. Ou bien que tous les jeunes vont devenir ministres ou quoi que ce soit. C'est ça le véritable problème. C'est pour ça que je suis toujours très prudent quand j'écoute les gens parler, le débat de la jeunesse, le débat de la femme. Ça, c'est un débat dans lequel je n'entre pas beaucoup. Parce que moi, mon combat, c'est le combat de la compétence. Mettez-moi un vieux comme Donald Trump de 78 ans, à la tête d'un pays comme le Cameroun, qui travaille pour le Cameroun comme Donald Trump le fait, moi je vais le voter.
1: Ok, merci Thierry.
0: Parce qu'il travaille d'abord pour le Cameroun et je vais le voter. D'accord. Mais si vous me mettez un jeune, et je sais qu'il est nul, comme ceux qui sont pleins aujourd'hui à l'Assemblée nationale, on ne voit en rien en quoi il nous aide depuis qu'ils sont à l'Assemblée. Tous ces jeunes qui sont dans tous les postes de responsabilité, les sous-préfets, on ne sait pas en quoi ils nous aident, ça ne nous sert à rien.
1: D'accord, merci. Hein.
2: Donc tu aimes les jeunes comme le président de Bénin. Tout le monde a vu comment...
0: Oui, si vous voulez les jeunes comme Ibrahim Traoré, on est d'accord.
2: Comment le président de Bénin, c'est un économiste, comment il a commencé. Et jusqu'à Talon l'a fait confiance aujourd'hui le président de la République. D'accord. Mais nos jeunes ici là, tout le monde a son problème.
0: Dans les débats, Paul Biya est vieux, Paul Biya est ceci.
2: Créons l'entreprise, créons des entreprises. L'État nous a aidés. Tu pars avec 60 combien, tu as une entreprise. Comment c'est là fait. Qu'on doit encourager nos jeunes. Je salue le ministre Femme Dongo qui a signé, il y avait deux
1: mois. C'est un jeune, hein?
2: Non, il a signé une convention pour les jeunes avec le ministre des petites et moyennes entreprises. Et aujourd'hui, en abattant toutes les universités là, tu vois.
1: Donc vous voulez dire que qu'on laisse les vieux tranquilles parce qu'ils travaillent toujours bien comme
2: moi mon problème je suis comme mon frère Biya. Je n'ai pas question de vieux de ceci de cela. Nous on veut les gens
1: les
2: gens qui pensent, les gens qui sont compétents. Moi je n'ai pas fait l'école, j'ai fait mon école sur la rue. J'ai été Nangaboko, mais aujourd'hui, beaucoup de docteurs me demandent les conseils, je les conseille.
0: Mmh. Mon vous problème, portez le blanc pas... seulement.
2: Mais les blancs, là, quand je porte les blancs, c'est pour la paix, monsieur Anaba. Uh-huh. Donc, c'est pour te dire que l'affaire des jeunesses, là, on ne peut pas toujours continuer avec ça. Les jeunes, on doit les conseiller. Chacun doit créer sa part de marque. Hein?
0: Je comprends pourquoi le président a ramené Antoine Timi, mon grand-père.
2: Ça, ce n'est pas mon problème. Moi, je ne félicite même pas quelqu'un parce qu'on l'a nommé ou bien parce que...
0: D'accord.
2: C'est... Okay. Moi, je parle que le développement. Encourageons nos jeunesses dans le développement. Moi, c'est ça.
0: Et en même temps, il ne faut pas décourager Ibrahim dans son combat parce qu'on est dans un pays des symboles. Donc, on peut l'appeler un jour, on le met au gouvernement de manière symbolique parce qu'au moins,
1: il voilà un jeune.
0: Donc, on ne te décourage pas.
2: Non, moi, je n'ai pas découragé. Il peut être jeune comme Moupa. Non, tout le monde a vu comment Moupa est venu. On l'a nommé DG des impôts. Comment il a fait les résultats, c'est normal.
1: D'accord.
2: Donc, c'est un président d'un parti
1: politique. Ok, président Abinou, merci.
2: C'est notre septennat, je l'encourage.
1: Alors, mais j'ai dit à nos auditeurs de continuer à envoyer les messages. Ils sont reçus, hein. Ils seront lus au 6-73-02-96-29 par WhatsApp, 6-73-02-96-29 ou encore par SMS au 6-95-08-36-34. Et je parlais du président Antoine Timi tout à l'heure. Je vais vous donner la une de Diapason, l'hebdomadaire de l'économie, des finances, de l'innovation et de l'emploi. Non, j'ai vu une vidéo qui m'a intrigué là, ces deux jours-ci. Je crois que c'est mon directeur général qui me l'a présenté, monsieur Roger Kiek, qui me dit, regarde ton frère, ton grand-père, explique-moi ce qu'il dit en étonne. Moi, je n'avais jamais écouté ça.
0: Et qu'est-ce
1: ça.
0: Qu'il dit? Mais moi, j'ai pas suivi.
1: Non, il dit, je reprends ce qu'il dit. Je paraphrase. Hein. Il dit que depuis des années, il y a des gens là-bas au palais qui l'ont bloqué. Ils ont tout bloqué. Mais là, c'est Paul Biya lui-même qui vient de décider de le choisir. Donc, ça veut dire, mais ce qu'il dit est pertinent, hein, François Bocquet va prendre la parole tout à l'heure. Donc, vous dites que le président Paul Biya ne gère pas le pays. Voilà quelqu'un qui a été son ami qui vous dit que pas vos choses que les gars l'ont raconté, là, ils me bloquaient. Ici, c'est Paul Biya lui-même. Il dit qu'ils ont même tenté de bloquer cette fois-ci. Pour une nouvelle fois. Le président a dit, hein, Antoine Timi, tu es mon ami, je t'appelle. C'est moi-même qui te prends. Donc, là, c'est le président lui-même. Ce n'était pas sur haute inscription. Alors, je parle d'Antoine Timi parce que j'ai la une de Diapason qui nous parle cette semaine des 100 premiers jours. Hein. Les résultats sont attendus pour Antoine Timi et les autres à la tête de la SOCADEL. Et c'est pour ça que François Mboke nous rappelle dans son journal, parce que je vais l'accueillir, c'est pour ça que je reviens sur la une de son journal qui m'a intéressé en semaine. Il dit que Gaston Elundo et Somba imposent à la nouvelle équipe dirigeante de SOCADEL, un plan d'urgence. Donc, ils ont 100 jours pour qu'on les évalue. Mais j'ai vu Antoine Timi qui danse déjà. Première des choses, je remercie Paul Biya lui-même qui m'a choisi. Ce n'est pas que je veux lutter contre l'obscurité. Vous voyez un peu. Donc, c'est ça qui me préoccupe. Parfois, il pose mes questions comme ça. Alors, il y a donc les problèmes qui ont été soulevés par Diapason, le déficit de production, les réseaux vétustes, le faible recouvrement des factures, le redressement annoncé peut-il réellement produire les résultats visibles avant août 2026? C'est la question de Diapason, dont le directeur de publication est avec nous en studio. Cher René François Mboke, bonsoir, bienvenue.
3: Bonsoir.
1: Alors, nous parlons des patriages pour rendre hommage à Marcel Niadi Fendi. Mais nos amis en studio ont peint une société qui est malade. Malade parce que ce n'est même pas un débat de génération, un conflit de génération, c'est un problème de compétence. Quand on nous ramène mon oncle Antoine Timi, j'imagine qu'on le ramène parce qu'il a fait des prouesses à la CEMAC, il a fait des prouesses, il a fait ceci au ministère des Finances. Mais quand il commence à nous dire là que je remercie, c'est pour lui à lui-même, donc pas vos choses là, ça veut dire que mon ami m'a choisi.
0: Tu insistes.
1: Donc, Ibrahim Yishi, qui n'est pas encore l'ami du président, mais il va attendre longtemps. Hein. Peut-être il va attendre le vice-président, c'est lui qui sera son ami. François Mboke, vous avez la parole.
3: Merci beaucoup Jean-Marie Anaba, pour dire que, en fait, les valeurs de notre société ont été depuis mises à l'envers. Et quand j'arrive, vous m'appelez cher aîné. Ça voudrait dire que quand vous avez peut-être un souci, parfois je vous ai apporté un conseil, je vous ai donné une idée.
1: Je reconnais d'abord que vous êtes mon aîné. Voilà. Je ne joue pas les grands présentateurs de baromètre.
3: Voilà. Donc, je pense que c'est cela la société africaine où on est censé naître, grandir travailler, se marier, construire des maisons, acheter des voitures, et peut-être travailler à de hautes fonctions et partir, mais avant de partir, former ce qu'on laisse. Lorsque je le dis, jusqu'à une certaine époque, cela se passait. Aujourd'hui, les postes de DG et DGA sont conflictuels parce que le DGA pense que c'est lui qui va remplacer le DG et le DG lui montre donc que c'est lui qui est DG. À l'Assemblée nationale et au Sénat, vous savez qu'on a éliminé les postes de suppléants.
0: Les députés parce qu'il y avait la mort proclamée.
3: Non, parce que ceux qui étaient là, ils ont dit que ceux qui sont suppléants vont nous tuer pour prendre les postes. Et pourtant, cela se passe partout ailleurs. Dit que notre société donc est à ce point où ni l'âge ni l'ancienneté ne fait plus de valeur. On a donc perdu cette considération qui faisait que quand le président Paul Biya devait être chef de l'État, on a vu comment il a été préparé. Ceux qui ne savaient pas qu'il devait être le seul, mais ceux qui pouvaient le savoir ont vu comment on préparait. Quelqu'un va devenir un chef d'État.
0: Il y a toujours les signaux.
3: Voilà. Donc, je le dis, pour toutes les autres fonctions, vous n'arrivez pas chef de chaîne, chef de DEX, chef de ceci, sans avoir été pris par à la main. Mm-hmm. Donc, il y a toujours cet enseignement qui fait de vous quelqu'un au moment où on veut vous confier des postes, au moment où le destin vous appelle. Rares sont des gens qui sont arrivés sans suivre ce canevas. Alors, si je reviens au niveau du Cameroun, qu'est-ce que nous avons aujourd'hui? Ce sont des conflits partout, conflits de génération. Et ce qui est pire, c'est que ce ne sont pas les vieux au Cameroun, que je respecte, hein, parce que je souhaite un jour être vieux aussi. Ce n'est pas un conflit de génération, mais c'est un conflit où les vieux tenant tout en main ont mis d'autres jeunes en face des jeunes qui s'entretuent pendant qu'ils se rôdent le whisky et tout ce qui est bien pour eux. Et la jeunesse s'entretue. Et c'est là où j'ai beaucoup peur. Parce que lorsque la jeunesse perd cette confiance, perd cet état d'esprit de conquérant, de valeur qui lui est due, parce qu'aujourd'hui, la troisième guerre, avant que l'Iran entre en guerre avec les autres, peut-être qu'il viendra de là. Aujourd'hui, la troisième guerre mondiale dans le monde entier, c'était la jeunesse que tout le monde craint. Quand vous avez une jeunesse dans votre pays, c'était la troisième guerre mondiale qu'il fallait préparer parce qu'il faut éviter qu'elle se réveille et qu'elle fasse ce que vous n'avez pas prévu. Au Cameroun, la jeunesse, c'est combien? Si nous donnons des statistiques, nous pensons que c'est plus de 70%. Et quand vous avez plus de 70% des jeunes, comment vous les traitez? Où est-ce que vous les mettez? Qu'est-ce que vous leur donnez? Qu'est-ce que vous leur dites même dans les discours politiques? Qu'est-ce que vous leur dites concrètement? Donc, je le dis pour interpeller, hein, comme à mon habitude, ceux qui nous gouvernent, qui pensent que à tout moment, on peut être fort. Non. Il y a toujours un moment où la force va vous lâcher et vous aurez besoin de quelqu'un pour vous accompagner. Et tout dépendra de comment vous l'avez managé avant d'arriver à l'incapacité.
0: Mmh. Qu'avons-nous fait pour notre pays?
3: Donc c'est très, très important. C'est très, très, très important aujourd'hui que nos dirigeants comprennent que la troisième guerre mondiale aujourd'hui, la bombe atomique, c'est la jeunesse. Et quand vous l'avez, comme Dieu nous l'a donné, profitez-en pour développer votre pays. Profitez-en pour avoir les meilleurs résultats dans tous les domaines, et Dieu seul peut le savoir, le Cameroun en a jusqu'à ne plus compter, à tous les niveaux, que ce soit dans nos villages, que ce soit dans les villes, que ce soit à l'étranger, nous en sommes tellement pourvus que nous ne demandons que de la confiance pour pouvoir mettre ces valeurs en place et pour le bien de tout le monde.
0: D'accord. Merci, hein, François Mbouquet, monsieur le directeur de publication de Diapason.
3: Maintenant, bon, si vous voulez, parce que pour le cas de Ntimi, oui, vous savez que il y a dans ce pays des gens qui pensent que on peut faire tout à tout moment et on peut faire tout quand on veut. La Socadel que nous avons aujourd'hui, qui est fruit d'une société qui n'a pas déjà. Déjà, vous avez vu comment les Camerounais ont accueilli la dénomination. Mm-hmm. Et pour vous dire l'amateurisme qui caractérise nos dirigeants actuels. Parce que moi, je sais que lorsqu'on veut créer une société, on confie la création de noms et des emblèmes et tout à un cabinet qui en a des moyens. Mm-hmm. Parce que je peux venir chez vous dans l'allée qui est, on est d'ailleurs dans la même chose. Je choisis un nom que je trouve très beau, mais qui veut dire pire. Et c'est ce qui arrive aujourd'hui à la Socadel. Au lieu que les gens pensent que c'est une autre société qui est venue donner l'électricité, ils ont dit que c'est une société de délestage. Mmh. Et je peux dire qu'ils ont raison.
1: Tout à fait.
3: Parce que depuis un certain temps, nous avons beaucoup plus d'obscurité que d'électricité. Donc, or, si on avait eu quelqu'un, on avait donné...
1: en 100 jours, on ne peut pas évaluer...
3: Tout cela, c'est des politiciens. Mm-hmm. Comme le chef de l'État leur avait dit, je vais vous enlever pour mettre des gens qui peuvent faire quelque chose, et qu'aujourd'hui, on leur a laissé le temps de faire ce qu'ils veulent. Chacun veut donc prouver qu'il peut faire quelque chose. Qu'est-ce qu'on va changer en 30 jours dans le secteur, en 100 jours, dans le secteur de l'électricité que vous-même vous décrivez là?
0: Non, c'est juste le plan.
3: Qu'est-ce qu'on peut changer? Et on a mis combien dedans? Un plan d'urgence nécessite des moyens. Ah, j'allais oublier. Ils ont dit qu'ils allaient augmenter de 15% le prix de l'électricité.
1: Tout à fait, pour certains consommateurs.
3: Voilà, petite moyenne entreprise. Alors que c'est là qu'on devait même mettre les moyens pour soutenir la production. Mm-hmm. Alors, est-ce que vous savez que le carburant, comme l'électricité, sont des ingrédients qui rentrent dans la production de beaucoup de biens de consommation et que lorsque vous touchez seulement à un des secteurs, tout change dans la société. Tout le niveau de vie, tout. Mmh. C'est-à-dire que si on est en bourse, vous allez voir les flèches monter à l'exponentielle. Donc, lorsque nos dirigeants donc, pensent que, première mesure, on n'a pas augmenté les prix depuis certains temps, il faut le faire aujourd'hui. On choisit où? La branche qui produit. Mmh. Qui est encore résistante parce que beaucoup ont disparu. Je pense qu'il y a un problème.
1: D'accord, merci François Mboquet pour ces précisions. Il y a Orline Bissaga qui nous écoute avec sa famille, je crois, au quartier Dragage à Yaoundé. Orline Bissaya, voilà. Elle dit, nous répondons présents à l'appel. Bonsoir à tout ton panel et surtout... très bonne émission, que le Tout-Puissant Dieu te fortifie, pasteur. Justice pour votre frère. Hein, ça, c'est Orline hein, qui vous envoie le message. Merci. Alors, le confrère Rodrigue Adalbert Vina de Galaxy FM nous écrit « Bonsoir Jean-Marie Anaba, mon propre frère. » Merci, cher frère. Il faut dire à Patrice Simeon Vomo que j'achète ce problème-là. Voilà, il a une émission hein, à Galaxy FM. Voilà.
4: C'est mon frère.
1: Donc,
4: c'est un chevalier de la vérité.
1: Voilà, vous pouvez aller le voir.
4: Je suis le chevalier le plus gradé, je comprends.
1: D'accord.
4: Donc, entre nous, on doit être solidaires. Mm-hmm. Donc, reçois l'onction et fais comme tu connais faire.
1: D'accord. D'accord. Il y a Bob depuis Mombo deuxième qui nous écrit. Bonsoir Jean-Marie Anaba. Déjà bien installé pour la nouvelle messe de ce samedi. Bonne émission. Allez vous voir, envoyez vos messages. Hein, les appels interviendront vers d'ici 20h. Alors, quelqu'un a-t-il a dit, nous allons attaquer le débat central sur l'unité, mais un débat qui aura deux pans. Y a-t-il encore à dire, professeur, c'est bon, Joël Narcisse Moyolo, c'est bon? D'accord. Ok, vous n'avez pas de problème contre les vieux.
4: Personne n'a un problème contre les vieux.
1: Vous êtes un jeune qui travaille avec les vieux et qui n'a aucun problème. Donc... je ne vous vois pas dans ce débat, sauf si...
5: Écoute. Alors, moi, je, contrairement à ce que j'ai entendu ici, je pense qu'il faut... il faut faire une... il faut nécessairement amener les jeunes. Mmh. Nécessairement amener les jeunes. Mmh. Il faut nécessairement amener les jeunes, mais tout en gardant l'esprit que... il est important que ceux
1: la force de l'expérience,
5: la longue expérience reste. Je prends le cas du ministère de l'enseignement supérieur que je connais assez bien. Je suis arrivé au ministère il y a 12 ans. 12 ans, j'entrais à peine dans la trentaine. J'ai été aussitôt responsabilisé, pas parce que je connaissais le ministre particulièrement,
1: Et le même ministre qui
5: oui,
1: est là.
5: Le même ministre. Oui, il est là depuis beaucoup d'années.
1: Donc vous l'avez vu étant jeune et vous commencez à prendre la barbe blanche, il est toujours là.
0: Ne poussez pas à parler.
5: Écoutez, non. Je vois
1: le professeur Mayolo. Il commence à avoir la barbe blanche. Il dit qu'il est entré là-bas, il a tenu la trentaine à peine.
5: Je suis,
1: et il a le même ministre.
5: Je suis tout à fait à l'aise. Hein. C'est une réalité qu'il y a un gouvernement qui est là, qui est le gouvernement depuis 2004. C'est une réalité. Et moi, ça ne me pose pas de problème. On peut être ministre pendant 50 ans, tant qu'on a les résultats, moi, ça ne me pose pas de problème.
1: Voilà.
5: Vraiment, ça ne me pose pas de problème. Et je dis, quand on prend un secteur comme l'enseignement supérieur, l'avantage que nous avons au ministère de l'enseignement supérieur, c'est que vous avez quelqu'un qui a cet âge-là, qui a fait 22 ans à la tête du ministère, mais qui est réceptif. Je suis arrivé à la suite de la communication en
1: 2021.
5: Oui, je suis arrivé à la suite de la communication en 2021. Je lui ai dit, monsieur le ministre d'État, voilà ce que je vais faire à la communication. Et tout le monde a vu ce qu'est devenu la communication, mais c'est l'enseignement supérieur. Il m'a dit, c'est vous qui avec la maîtrise d'Internet et tout ça, allez-y. Voir les moyens, allez-y. Il m'a promu à la division qui s'occupe de l'entrepreneuriat universitaire. Mais venez voir ce qu'on fait là-bas. Et j'annonce que le 24 avril, l'OAPI a inscrit dans son bulletin la création de la marque GTEC. Donc, désormais, au ministère de l'enseignement supérieur, pour l'entrepreneuriat, il y a une marque. Et ça, ce sont les idées nouvelles qui arrivent. Et moi, je pense
1: des jeunes comme vous.
5: Oui, il faut que le dirigeant soit tout simplement
1: réceptif. Et quelqu'un me demandait, vous allez prendre les jeunes qui vont être ministres où? Mais les voici, ils sont dans les administrations.
5: Il y a des ministres donc, qui s'adaptent et qui vous disent, écoutez, vous avez apporté des idées, allez-y, j'achète l'idée. Donc, pour moi, le plus important, ce n'est pas...
1: conflit des générations.
5: J'ai fait partie de la jeunesse de Kadhafi. Donc, entre 2001, 2002 jusqu'en 2010... Nous faisons le tour de l'Afrique, mais Kadhafi, c'était quoi? C'était 42 ans de pouvoir. Mais il fallait en Libye voir ce que c'était. Donc, ce débat, pour moi, le plus important, c'est que on définisse une feuille de route. On définisse les objectifs à atteindre, on atteint les objectifs.
1: D'accord.
5: Maintenant, s'il y a un problème dans l'atteinte des objectifs, et on peut donc se mettre à interroger l'âge et tout le reste.
1: Ok.
3: Alors, je pense quand même que je veux dire quelque chose.
1: Laissez que le professeur chute, François Mboko.
5: Je suis d'accord avec Thierry Diassi. C'est qu'à côté, vous avez aussi des directeurs qui sont dans la quarantaine et qui vous disent que le plus important maintenant, c'est d'avoir une maison, c'est de passer des vacances en France. Et donc qui, malheureusement, donne l'image d'une jeunesse qui fait peur. C'est-à-dire que si vous leur faites la proposition, il faut acheter des véhicules, est-ce que vous avez un choix pour les véhicules? Ils vous demandent les véhicules les plus récents, ils veulent les véhicules les plus récents, ils veulent les téléphones les plus récents. Et donc, je pense qu'il faut y aller, mais il ne faut pas se dire, comme certains l'affirment, la jeunesse n'est pas un projet politique.
6: Dans notre environnement. La vieillesse non plus n'est pas.
5: Ah non, c'est pas ce que j'ai dit.
6: Parce qu'aujourd'hui, dans notre pays, donc le premier critère, c'est que vous devez être vieux.
5: Non. Je pense.
1: Pour que vous supportez les vieux, pense le professeur Mouyou le supporte les vieux.
6: Malheureusement.
1: Il dit que le vieux a permis qu'il grandisse jusqu'à lui-même, il aille à la barbe blanche.
5: C'est-à-dire que.
1: J'étais élève.
5: Je dis quelque chose de simple. Quelque chose de simple, c'est que dans tous les états au monde, si vous avez un projet qui dit on met uniquement la jeunesse, ça ne marche pas. Si vous avez un projet qui dit on met uniquement les vieux, ça ne marche pas. Donc il faut arriver à un environnement.
4: Mais on n'a pas dans ce pays les ministres qui passent 20 ans au même poste quand même. Alors le Cameroun devient celui qui bat les records, une curiosité planétaire.
5: Écoutez,
4: vous êtes enseignant, professeur, n'est-ce pas? Alors permettez à ce que les gens puissent comprendre ce qui se passe ailleurs et s'arrêter sur le cas Cameroun, qui est en réalité un cas exception. Et si c'est un cas exception, vous devez pouvoir étudier le contexte. Et si nous arrivons dans un contexte où, en 1982, bien avant, et quelques temps après, quand le président de la République est arrivé, il disait que la retraite n'est pas une punition, absolument, que les gens devaient aller à la retraite. D'accord. Alors, mais pourquoi aujourd'hui, 42 ans après, le même discours devient du genre que les jeunes sont mauvais, mais que non, soyons honnêtes intellectuellement. Ce ne parle pas de vous, pas du tout. Mais soyons honnêtes vis-à-vis de la mémoire, parce que ceux qui nous écoutent en réalité vont également transporter ce que nous disons et ils vont nous coller ça à la peau. Vous êtes de la génération utile, vous êtes de la jeunesse utile dont on a besoin dans ce pays. Et c'est pour cela que moi je fais partie de ceux qui condamnent le complot contre la jeunesse. Parce que je dis qu'il y a un complot contre la jeunesse au Cameroun. Comment expliquer qu'un pays où on a des jeunes qui sont à plus de 70%, la population est plus de 70% des jeunes, et le plus jeune ministre du gouvernement a 54 ans. Alors, ça signifie qu'il y a un problème, il y a un décalage entre notre population qui est dans la moyenne d'âge de
0: même
4: de
0: discours 20, politique.
4: Voilà, 20 ans, et on a des gouvernants, des dirigeants qui ont plus, la moyenne d'âge est plus, du gouvernement est de plus de 70 ans. Ça signifie qu'il y a un problème. On ne peut pas être à l'aise en simplement...
7: Bon, le jeune ministre a atteint l'âge là, il est arrivé jeune.
3: À quel âge?
7: Mais comment ne fait pas le remaniement? Mais comment ne fait pas le remaniement depuis? C'est pour ça qu'il a atteint l'âge là, là-bas.
8: Alors, on aurait dû l'enlever. Anna, tu permets, je vais faire une petite correction.
7: Oui, pour ça.
8: Alors, il y a à peine 4 ans, on a la retraite à 55 ans au Cameroun. Mmh. Nous sommes tous d'accord, non?
3: Tout à fait.
8: On a la retraite. Non, la plupart, à part les enseignants, les anciens du lycée, du secondaire, les anciens supérieurs, les magistrats. Ça veut dire quoi? Ça veut dire que il y a 5 ans, 90% ou 100% des administrateurs à la retraite à 55 ans. Ça veut dire qu'ils étaient responsabilisés à 25 ans, 30 ans. C'est ça, je suis ceux qui pensent que il y a quelque chose à revoir, qui n'est pas seulement l'âge.
4: Voilà.
8: Il y a une façon de penser qu'il faut revoir. C'est pas l'âge. Parce que les secrétaires généraux, les inspecteurs généraux, quand ils n'étaient pas enseignants d'université, quand ils n'étaient pas enseignants de lycée, à la retraite à 55 ans. Alors, si on pose les mêmes critiques aujourd'hui, ça veut dire qu'en réalité, il y a autre chose à revoir. Et ça, je suis d'accord avec Thierry pour dire que si nous avons des jeunes qui restent dans une mentalité, et je dis c'est là l'un des vrais problèmes que nous avons. Quand vous voyez les postes clés dans les ministères, ils ne sont pas tenus par les vieux. Ils ne sont pas tenus par les vieux, ils sont tenus par des jeunes. Mais quel est le réflexe des jeunes aujourd'hui, en réalité? C'est-à-dire que, je ne vais pas citer les noms.
7: Recevoir les petits au bureau, c'est-à-dire que la nuit.
8: C'est d'avoir le dernier véhicule.
6: Mais vous parlez de postes clés, professeur. Quel poste clé? Nous avons des postes décisionnels dans notre pays. Parlons, limitons-nous d'abord au gouvernement. Parce que ce que vous dites est à vérifier. Là, il faut mener des investigations. Restons sur le gouvernement.
8: Je suis un directeur de la maison centrale. Je vous dis.
6: Dans un ministère, je vous dis que vous dites qu'il faut encore mener des investigations.
8: Non.
6: Parlons du gouvernement. Parlons du gouvernement. Je pense que chacun ici a quand même une idée de notre composante gouvernementale. Mais est-ce qu'il y a un jeune là-bas? Même le ministre de la jeunesse n'est pas un jeune.
8: Non, c'est pas
6: dans l'essentiel des postes décisionnels.
4: Le plus jeune ministre, c'est le ministre de la Santé. Il faut préciser.
8: Dans l'essentiel des postes décisionnels dans
6: notre pays, on retrouve des vieux. Vous n'allez pas avoir des gens qui décident et des jeunes qui exécutent. Et vous voulez de ces jeunes qu'ils apportent un quelconque changement. Ce sont des exécutants. Vous êtes au ministère de l'enseignement supérieur. Vous avez à votre tête un ministre qui n'est pas un jeune.
8: Oui.
6: Et lui, tout ce qu'il va penser, vous allez exécuter.
8: Ah non.
6: Vous avez par
8: ça
6: exemple...
8: Ça ne fonctionne pas comme ça.
6: Vous avez par
8: non,
6: exemple,
8: demandez-moi comment ça
6: non,
8: fonctionne
6: moi,
8: dans
6: non,
8: le
6: je
8: ministère.
6: Je ne vais pas vous demander comment ça fonctionne.
8: Comment
6: mais globalement, c'est lui qui décide parce que c'est lui
8: ah
6: le
8: non.
6: ministre. Il faut des jeunes pas
8: non,
6: dans les postes d'exécution.
8: Non, c'est pas comme ça que ça fonctionne.
6: Il faut des jeunes dans des postes décisionnels. Combien de PCA sont jeunes? Combien de DG sont jeunes? On a célébré quelques années un ministre, un directeur de l'ENAM qui... avait 32 ans, on trouvait qu'il était jeune. C'était un espoir dans notre pays. Combien de doyens, doyens dans des facultés à l'université sont jeunes? Combien de recteurs sont jeunes? Aujourd'hui, vous venez de dire tout à l'heure que à 54, on partait à la retraite. Est-ce qu'on respecte les tests dans notre pays? Tous les gouverneurs, je vous informe, de nos régions sont en retraite. Est-ce qu'ils partent
7: les secrétaires généraux,
6: et c'est ce que nous dénonçons. Nous ne disons pas que...
7: Et pays prie tous les jours que le président
6: le pays uniquement avec des jeunes. Nous ne disons pas ça. Nous ne sommes pas en confrontation avec les vieux. Nous sommes en train de dire qu'il faut diriger le pays de manière inclusive avec toutes les générations, parce que le pays, le Cameroun appartient à tout le monde. Et le malaise de notre Cameroun, c'est une exception planétaire, on venait de le dire. C'est même une honte mondiale. C'est que dans un pays où l'essentiel de la démographie est jeune, on n'a que des vieux dans des postes décisionnels. C'est un problème. Nelson Mandela le disait, et là je le dis à Thierry Biassi, que lorsqu'on dirige sans nous, on dirige contre nous. Aujourd'hui, les jeunes ont des sérieux problèmes, notamment en ce qui concerne la formation dans les universités. On forme des chômeurs. Au moins dans notre pays, 73% des diplômés sont des chômeurs.
0: Non, on est d'accord.
6: Dans notre pays, en dehors du problème d'éducation, il y a un problème entrepreneurial, il y a surtout un problème d'insertion professionnelle de la jeunesse formée. Vous pensez que si les jeunes avaient la possibilité d'influencer les décisions, on ne devait pas avoir comme priorité dans notre pays l'amélioration de notre système éducatif, l'amélioration des politiques d'emploi et d'insertion? Nous souffrons en tant que jeunes dans notre pays parce que nous sommes exclus de l'essentiel des postes décisionnels. Okay.
7: D'accord. Vraiment, on était sorti. On doit parler de la pénurie. Il y a François Bocque qui veut placer mon depuis.
8: Non, non. Jean-Marie.
7: Vous voulez qu'on reste sur
8: les vieux? Jean-Marie.
2: C'est un débat.
8: Jean-Marie, permets-moi de dire quelque chose.
7: Allez-y, professeur.
8: Je dis, il y a un regard qui est externe, je comprends, du journaliste qui est externe au fonctionnement. Je prends 4-5. Est-ce que vous connaissez un directeur général aux travaux publics qui a 70 ans? Non.
0: Ça n'existe pas.
8: Est-ce que vous connaissez un seul directeur à la maison centrale qui a 70 ans?
6: Mais
8: non.
6: La jeunesse, c'est pas 50 ans, 70
0: ans. Attends.
6: Combien ont 40 ans?
0: Il va arriver quelque part, je suis
6: mais dans il dit 70, non, si je parle de jeunes, il parle de 70 ans.
7: Non, tu n'as pas compris. Ibrahim Miché, laissez le chuter d'abord.
8: Non, prends le temps d'écouter.
7: Ibrahim Miché, laissez-le poursuivre.
8: Oui, prends le temps d'écouter. Écoutez-le.
6: Mais ne me parlez pas de 70 ans.
8: Vous ne comprenez pas ce que je dis.
7: Laissez-le poursuivre. Laissez-le poursuivre dans son argumentaire.
8: Je dis, est-ce que vous avez vu un directeur d'un centre qui a 70 ans? Non. Les directeurs dans la maison centrale ont entre 35 et 55 ans.
7: Ouais. Et ce sont eux qui travaillent, ce sont les démocrates.
8: C'est ça le problème. C'est-à-dire le ministre, je prends un cas simple.
7: Le ministre, c'est un homme politique.
8: Le patron. On dit qu'il y a un projet tel, la route Ebola va Kribi. D'accord.
7: On coûte le dossier.
8: C'est-à-dire que le ministre des Travaux publics, il attend, il coûte le dossier à l'égard.
6: Qui décide?
8: Qui étudie? C'est eux qui sont les techniciens. C'est eux qui disent au ministre qu'il y a ça.
7: Donc
8: ça,
7: vous voulez dire que ce sont les jeunes qui détruisent le pays, si comme
8: c'est
7: ça?
8: Mais c'est ça le véritable problème. Sauf que... C'est donc, laisse-moi jusqu'au bout. C'est donc à ce niveau, c'est eux qui orientent la décision. Sauf si le ministre, au préalable, et ça c'est peut-être, c'est rare. Simple. Oui, sauf si le ministre au préalable vous dit que.
0: Peut-être aussi.
8: Pour tel chantier, voici mes instructions quand le dossier entre. Mais dans la plupart des cas, allez au ministère des Finances.
3: Oui.
8: Mais ce sont les jeunes qui sont là, qui amènent la décision au ministre.
0: Oui, mais sauf que prof.
8: Et non, je dis que c'est pour ça que je dis que nous devons faire un savant mélange entre les deux. Si on pense que le fait qu'on ait un ministre qui a 70 ans, avec des directeurs qui ont 40 ans, c'est le problème, c'est le ministre, on fait une mauvaise analyse. Si on pense également que le fait qu'on ait des jeunes qui ont 40 ans, avec 1540 ans, c'est la meilleure des choses, je dis, ça peut. Et pourtant, c'est pour ça qu'il faut. Il faut aujourd'hui, et je suis d'accord qu'on ait les ministres qui ont 20 ans, 30 ans, et je dis, ce n'est pas ça le plus important. C'est qu'il faut que les gars qui sortent de l'ENAM, qui sont anciens d'université, qui arrivent dans les ministères, se disent que le budget qu'on m'a donné, parce que c'est même ça que j'ai découvert, quelqu'un dit c'est mon budget, que le budget qui est là, c'est pour réaliser des choses, c'est pour atteindre des objectifs. Mais si vous avez des gars qui, un gars arrive en début d'année,
3: il pense à la grosse voiture,
8: il pense à la grosse voiture. Mais celui qui fait la note au ministre, celui qui fait dans l'orientation d'un dossier, celui qui dit voilà monsieur le ministre, je pense que ça va les orientations. Si tu peux bien convaincre ton ministre, ça passe. Hein. Et donc, je pense que nous avons un travail à faire au niveau de la jeunesse. Que les jeunes comprennent qu'en réalité, les postes que nous avons, ce n'est pas pour avoir la plus grosse voiture le lendemain. Ce n'est pas pour se construire une villa. Parce que je dis souvent, est-ce qu'un ministre a besoin de corrompu à 10 millions de francs CFA?
3: Du tout.
8: Non. Ce sont les jeunes qui sont là. C'est-à-dire qu'ils viennent te dire, gars, mets-moi 15 bâtons.
7: Au MINCAF, je les vois. Le truc. Je vois les jeunes au MINCAF là-bas.
8: C'est pas le ministre.
7: À 18h20. Les dossiers circulent sous l'immeuble.
0: Bon, mais je voudrais quand même, je voudrais.
7: Les gars viennent tirer les dossiers à 19h, c'est là qu'ils viennent avec le dossier.
0: Là, c'est toi qui marches dans les bureaux la nuit. Mais je voudrais seulement,
7: Mais frère m'appelle souvent que j'ai les frères qui travaillent au MINCAF. Ce sont les étoiles comme moi.
0: Je comprends.
7: Donc quand on a un rendez-vous d'autre chose, il me dit, trouve-moi au MINCAF là.
0: À 21h.
7: Et c'est là où je le vois.
8: Mais le journaliste, c'est là
7: le dossier. C'est que c'est l'heure là que les dossiers circulent. Les bons dossiers.
0: Il faut quand même les ministres.
7: Oui, rapidement, François Bokeh veut parler de
0: ça.
7: On a un débat sur l'unité.
0: Oui, je suis d'accord. Mais il faut quand même préciser que, au-delà de tout ce que Meolo a dit ici tout à l'heure, le véritable problème, parce qu'il a dit qu'il faut qu'on trouve quel est le problème, il faut changer les mentalités. Le véritable problème, justement, dans notre pays, c'est qu'on a tellement politisé l'administration. Et c'est là où je peux comprendre, donc, justement, l'approche d'Ibrahim. Parce que vous avez beau mettre des jeunes de 30 ans, 40 ans dans l'administration, directeur et tout. Ils peuvent faire des propositions au ministre. Quand le ministre les reçoit, c'est d'abord l'homme politique qui reçoit. Si je fais ça, est-ce que ça peut me maintenir? Si je fais ça, est-ce que ça ne peut pas me maintenir? Est-ce que ça va tenir l'image du président? Voilà le problème que nous avons au pays. On ne veut pas savoir si ça va aider le peuple camerounais, si ça va... C'est en fait là où se trouve le véritable problème.
7: Et les jeunes que vous voyez ici, les Mouyolo comme ça, ils entrent tous au RDPC et ils ne jouent pas.
0: C'est pour cette raison même qu'on dit... C'est pour ça qu'on leur dit, on leur enseigne lorsqu'ils arrivent dans l'administration. Sache que le jour où tu entres dans le bureau du patron avec ton idée, tu reçois avec l'idée du patron. Lui-même, il sait ça. Quand il entre avec son idée, il reçoit avec l'idée du patron.
8: C'est pas mon expérience.
0: Oui, mais ça c'est l'administration. Même après, l'administration est conçue comme ça. Vous avez beau faire des propositions au patron, c'est le patron qui a le dernier mot. Donc, c'est avec son mot que vous allez sortir. Vous avez beau lui dire, patron, c'est bien. Non, si lui vous dit non.
8: Les patrons ne sont pas omniscients.
0: Non, ils ne sont pas omniscients, mais à la fin, c'est lui qui donne le dernier mot. Vous avez beau venir avec un projet de construction de je ne sais quoi devant le ministre Jacques Pamdongo. C'est lui qui regarde et il examine, il voit si c'est bon. Mais sauf qu'eux, ils ne posent qu'un regard politique sur les dossiers qui sont posés devant eux. Et si on passait donc justement au-delà du regard politique, peut-être les choses allaient avancer. Et ça allait faire en sorte que tu sois un ministre de 100 ans ou de 40 ans, l'administration fonctionne. Et à un certain moment, si tu travailles justement pour les nouvelles générations, quand tu arrives à un moment où tu es fatigué, tu vas partir tout simplement et tu vas laisser la place. C'est pour ça qu'il y a ce débat aujourd'hui-là. Dépolitisons notre administration et vous verrez que les gens vont accepter de partir.
7: C'est comme nous disons que
0: si
7: les Chiruma, les Kamtos, les anciens ministres, travaillaient bien pour le président, on aurait abandonné le président là-bas au palais sans rien lui demander. On allait même oublier qu'il existe.
0: Tout à fait.
7: Si les ministres faisaient leur travail, c'est ce que nous disons
0: personne
7: là.
0: Personne n'allait même connaître.
7: Oui, personne.
0: Est-ce que vous savez qu'aux États-Unis, par exemple, il y a eu un sondage, je ne sais pas, peut-être le professeur qui va me démentir, dans les années 80, jusqu'aux années 90, avec la guerre en Irak, là. Donc avant les années 90, il y a pratiquement 30% des Américains qui ne connaissaient même pas qui était le président des États-Unis. Donc 30% des Américains qui ne connaissent pas qui est le président des États-Unis. C'est avec la guerre en Irak. Et les Américains qui ont commencé à mourir et tout, que les gens ont commencé à demander, mais c'est qui
7: nous laisse mourir comme
0: ça? Qui tue nos enfants? Donc, en fait, c'est ça.
7: D'accord.
0: Il y avait la crise de 88, crise économique. C'est là où les gens ont commencé à dire, mais qui nous rend la vie aussi dure? Mais avant 88, la crise économique qui a secoué le monde entier, il y a des Américains qui ne savaient même pas qui est leur président. Tellement quelqu'un vivait bien dans son petit coin là-bas, il a tout ce qu'il veut, tout marche bien. Il ne veut pas savoir qui est président, qui est je ne sais quoi.
7: Mais au Cameroun, de plus en plus, on
0: veut
7: pas
0: savoir qui est président parce que les gens souffrent. Tout le monde veut savoir qui est à l'origine de ma souffrance. C'est pour ça qu'aujourd'hui, on peut croire que est-ce que ce n'est pas l'âge.
7: Les gens disent que les hautes inscriptions sont à l'origine de
0: autant de choses. Est-ce que ce n'est pas l'âge? Est-ce que ce n'est pas ceci? On se pose des questions et ça devient compliqué.
7: D'accord.
0: Mais vous pensez que si tout le monde ici parmi nous, on avait la situation de Meolo, qui allait venir parler ici?
3: Non.
8: Pourtant, je suis
3: en
8: là.
3: Fait,
0: qui allait parler de l'âge de président ou qui allait parler. Même le pasteur Simon, donnez-lui la position de Meul, il va se taire.
1: Non, je vais.
4: Ce n'est pas forcément ça, se taire.
0: Bon, non, après, c'est fou.
7: Pardon, laissez François pour qu'il place un mot. Il veut parler depuis.
1: Oui, pour dire que Thierry oublie que ce qu'il dit des États-Unis a existé au Cameroun. Jusqu'à les années 80.
0: Oui.
1: On ne savait même pas qui a été. Oui, quand le président Biari, même 90, là, c'est quand on commence avec les revendications que. Parce que Douala était d'abord l'Europe, où, qui produisait presque toute la richesse du Cameroun. Oui. Donc, quand tu étais à Douala, tu te fichais pas mal de qu'est-ce qu'on dit à Yaoundé, qu'est-ce qu'on fait. C'est quand la pauvreté a commencé à arriver, et avec les revendications qui en ont suivi, que les gens sont intéressés à Yaoundé. Et d'où il dira, quand Yaoundé respire, le Cameroun, oui. Bon, pour dire que, pour une fois, vous n'avez peut-être pas bien suivi le professeur Moyolo, avec qui je suis très d'accord. Il vous a décrit, parce qu'il a trois postures. Déjà, c'est un communicant, et c'est un administratif, et puis, c'est quelqu'un qui est dans le camp. Donc, ce qu'il vous dit, il le dit d'expérience. Ce qu'il n'a pas dit, c'est ce qu'il ne pouvait pas dire, que comment on choisit ces jeunes qui vont dans l'administration. Est-ce que ces jeunes qui sont choisis en termes de compétences simples, en termes de vouloir d'arriver pour changer des choses, en termes de venir pour aider le vieux qui est fatigué, mais qui a une vision à la part faire. Donc, si on peut avoir des réponses à ce niveau, je pense que le Cameroun, même, on serait à cette étape où on ne sait même pas qui est ministre, par exemple, de l'enseignement supérieur. Et pour le dire, je le dis pour dire quoi? Pour dire que le Cameroun, aujourd'hui, comment on appelle le chef de l'État? C'est le père de la nation. Comment on appelle le ministre de l'enseignement supérieur? C'est le père de... Comment on appelle tel ministre de la jeunesse? C'est le père de la jeunesse. Alors, nous sommes dans une société paternaliste où aucun enfant ne peut s'adresser de manière irrévérencieuse à son père. Vous allez avoir tous les diplômes que vous aurez. Quand vous avez fini, vous allez dire, ouais, mon fils, mais tu sais. Mais c'est ton père qui te parle, hein. Ce n'est plus le ministre.
4: C'est ton
1: père qui te parle, là. Et puis, tout ce que tu avais est fini. Je l'ai vu jusqu'au niveau de la sous-région, ce matin. C'est le paternalisme qui gouverne. Et c'est pour cela que beaucoup de choses n'avancent pas parce que des gens qui gouvernent aujourd'hui sont d'une époque révolue. N'ayons pas peur de le dire. Sans dire pour révoluer, les temps ont changé, les technologies ont changé, les mentalités ont changé. Malheureusement, les gens qui étaient là sont restés. Donc, il faut faire bouger des choses. Et je pense que le jour où on arrivera à avoir des gens qui peuvent se réveiller à 3 heures du matin, qui peuvent dormir à 3 heures, se réveiller à 4 heures, avoir le temps d'aller regarder.
7: Comme le ministre Atanganjino.
1: Voilà, aller avoir
7: nous
1: le temps.
7: Nous avait dit que quand nous on rit, là on est dans les bars.
1: Oui.
7: Eux ils ne dorment pas, ils travaillent pas.
1: On lui dit que l'autoroute de Simalène, qui devait traverser la ville là, mais ça fait déjà 10 ans, hein, monsieur le président. Il dit, ah bon, mais je m'en vais voir ça. Le jour où on aura des gens qui ont ce temps là, cette force là, je pense qu'il y aura quelque chose qui pourra changer. Et le jour où on va recruter des gens, de par leurs compétences, pour venir changer des choses. Parce que quand il dit que quand le jeune arrive, c'est pour prendre la voiture dernier cri. Mais comment il est d'abord recruté? Est-ce qu'il n'est pas recruté dans le sens de montrer aux autres que...
7: Alors, est-ce que le vieux ne lui dit même pas que demande ça pour qu'on sache que ça ne vient pas de moi, que ça vient des collaborateurs?
1: Que ma position a changé.
0: Ouais, on doit savoir que
1: ma position a changé.
7: Ou bien demande ça
1: comme Jean-Marie Annaba me prenait comme son petit au quartier là. Je suis devenu grand et puis la grandeur devrait être en acte. Qu'est-ce que je fais pour transformer d'abord ma vie? Oui, il va rouler dans des grosses voitures, mais qu'est-ce qu'il a changé en lui-même? Qu'est-ce que je fais pour changer mon entourage? Qu'est-ce que je fais pour changer même ma famille? Parce que de tout cela, certains jeunes sont embarqués dans des histoires où ils ne travaillent même plus pour eux-mêmes. Mais ils sont des esclaves et c'est après parfois qu'ils
7: d'autres ne sont pas comme Muyolo. Muyolo qui marche debout là.
1: Non, lui j'admire.
7: Il y a les jeunes là qui n'arrivent pas à s'asseoir.
1: On n'a pas souvent la même vision, mais aujourd'hui, j'achète à 1000% ce qu'il a dit.
7: D'accord. Okay. Merci François Mboke. Décidément, les autres confrères écoutent Baromètre Politique tous les samedis. Dominique Tita, Sa Majesté Dominique Tita nous écrit également. Il dit bonsoir Jean-Marie Annaba et tout votre panel, je vous écoute 10 sur 10 avec beaucoup de plaisir comme tous les samedis, merci à vous. Hervé Mfoula, un ancien confrère qui a les NAM là-bas, qui mange aussi.
3: Un jeune qu'on a
7: récupéré. Et qui a oublié son jeune frère que je suis.
9: Voilà, vous avez vu, non?
7: Il m'envoie les documents seulement. Il m'envoie seulement les documents. Il mange seul à la montée du lac.
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11: The time is 8 p.m.
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0: Le Cameroun s'apprête à commémorer les 54 ans de l'avènement de l'État unitaire. Ce sera donc le 20 mai 2026 avec une grande attention, le défilé au boulevard du 20 mai à Yaoundé. Il y aura le défilé civil avec les partis politiques, ceux qui sont uniquement représentés au Parlement. Mais quelques-uns parmi eux, comme le FSNC, annoncent qu'ils ne sont pas d'accord avec le régime. Ils appellent cela la résistance. Mais nous revendiquons que le Cameroun est un pays uni dans un tel contexte. C'est le même pays qui attend le vice-président, promis par le président de la République au pas de course lors du 6e congrès du Parlement. C'est le même pays qui attend le nouveau gouvernement, promis par le président Paul Biya depuis le 6 novembre 2025, au lendemain de sa réélection. C'est le même pays qui subit, comme nous le disions tout à l'heure, une série noire des patriarches qui s'en vont. Alors, c'est donc dans ce contexte-là que nous marquons un arrêt sur les incertitudes que traverse le pays en ce moment, qui ne nous arrange pas pour dire que le Cameroun est un pays uni. Et la question demeure. La démocratie est-elle un vecteur d'unité nationale et du développement? La deuxième question, quelles sont les attentes de la classe politique au regard d'un tel contexte en ce moment? Carole Prudence Tintier répond à ces questions. Bonsoir madame.
1: Bonsoir Jean-Marie Anaba. Le fait politique de ce samedi donne à explorer le contexte et les attentes de la classe politique en rapport avec la 54e fête nationale. Le contraste entre message et réalité politique sont scrutés avec attention et facilement la classe politique et observateurs ont l'occasion d'affirmer l'attente longue du vice-président qui fait suite à la modification de la constitution d'ailleurs adoptée. Alors que le 20 mai cogne à la porte, cette absence fait penser à une continuité. Mais faut-il choisir pour choisir ou alors l'attente est conséquence d'une multitude de bons profils ou pas du tout? En tout cas, beaucoup auraient souhaité avoir un nom et coller le nom au visage en regardant le petit écran le 20 mai prochain aux côtés du chef de l'État. Même le gouvernement est attendu, d'où la pression accrue. Alors qu'on approche du jour J, le FSNC de Issa Tiroma Bakari, parti représenté au Parlement, décide de ne prendre part au défilé, bien que celui-ci ait regressé à 45 minutes pour les partis politiques. Les raisons de ce refus énoncées dans un communiqué parlent de hold-up électoral et invitent ses militants à une journée de recueillement en lieu et place et contestation silencieuse sur l'ensemble du territoire national. Le thème 2026 insiste sur l'unité comme condition pour la défense et le développement. La classe politique y voit des écarts avec l'exclusion des partis politiques absents au Parlement et pense plutôt pour une unité institutionnelle et militaire avec le passif post-électoral qui subsiste. Et les attentes sont légion, selon la position occupée. Consolider l'image de l'État avant les législatives et municipales reportées. L'opposition radicale, pour sa part, continue de maintenir la pression par le hold-up et l'opposition parlementaire a besoin de cette tribune, du défilé pour exister. Assurément que chacun se battra pour préserver les acquis et tout faire pour briller. Simone de Beauvoir disait « Rien n'est jamais définitivement acquis ». Il suffit d'une crise politique, économique ou religieuse pour que les droits soient remis en question. Votre vie durant, vous devez rester vigilant. Excellent samedi et à samedi, Jean-Marie Anaba.
0: À samedi, Carole Prudence Saint-Dieu, merci pour le décor que vous avez planté. Alors, je suis plutôt flatté par la position du

0: régime qu'il considère issu d'un hold-up électoral du 12 octobre 2025. Et alors là, le communiqué inscrit formellement les militants et sympathisants de réserver à cette journée un caractère de recueillement et de contestation silencieuse. Il y a deux arguments qui sont mobilisés par le FSNC. Le parti parle d'un refus de la caution morale, c'est-à-dire défiler reviendrait selon le parti à valider le résultat d'une élection dont il conteste la légitimité. Ensuite, l'exigence de vérité électorale. La victoire revendiquée par Tchiroma Bakary lors du scrutin présidentiel reste pour le parti une réalité non reconnue. Alors, vous allez me dire si c'est un rêve ou c'est nous ramener en arrière. Mais c'est une preuve qu'on n'est pas unis. Hein. C'est-à-dire que les gens sont au Parlement ensemble, ils ont été élus au même moment. Mais d'autres disent que nous ne fêtons pas avec vous, nous ne défilons pas, bien que nous soyons au Parlement avec vous. Mais en même temps, des curiosités, chers panélistes et chers auditeurs, moi j'ai couvert le 6e congrès. Je le dis ici tous les jours. Peut-être certains vont me dire, il y a quoi avec ton histoire du 6e congrès du Parlement là? Parce que c'est un 6e congrès qui a permis qu'on prenne des grandes décisions pour notre pays. J'ai vu le sénateur Tirzi Zumba du FSNC, il est toujours militant, il n'a jamais été exclu, participer à ces travaux du début jusqu'à la fin, jusqu'à valider tout ce qui a été fait là-bas. Et je l'ai interviewé et il m'a dit, mon cher frère, ici c'est la République, rien à voir avec le hold-up électoral. Alors est-ce que quand c'est le défilé, ce n'est pas la République, quand c'est la fête de l'unité? Moi je préfère entrer par mes choses comme ça, pour vous amener plutôt à me dire si je me suis trompé de débat ce samedi. François Mboke, vous allez garder la parole parce que vous l'aviez tout à l'heure en tant qu'expérimenté. Peut-être je comprends pas bien parce qu'on n'a pas le même âge et le même nombre d'années dans cette profession et j'analyse mal les choses. Alors, tout à l'heure, le professeur va prendre la parole pour nous dire pourquoi les Tchiroma s'amusent avec ce qui nous est précieux. Je sais pas si c'est l'amusement ou s'ils ont raison, lui seul va nous dire. Et qu'est-ce que nous célébrons? Et il va nous parler un peu du contexte actuel. Est-ce que ça nous impose de magnifier une telle célébration ou commémoration? Et Carole le disait tout à l'heure, nous allons à un défilé du 20 mai, on ne connaît pas qui s'assoit à côté du président. Est-ce que c'est la famille qui va s'asseoir à côté du président? Parce que ces derniers temps, il y a les cérémonies protocolaires où nous voyons la famille présidentielle autour sans du président, sans position protocolaire. Nous voyons même les dernières audiences papales, des audiences où on voit les membres de la famille qui sont plutôt dans ces audiences restreintes. Est-ce que ça annonce des signaux d'un futur vice-président ou des futurs vice-présidents? Alors, nous allons là à un 20 mai sans gouvernement. Peut-être ça va arriver le 19 mai au soir. Nous attendons toujours. Mais les gens m'ont dit l'autre jour que continuez à attendre. Vous jouez avec Paul Biya. Quelqu'un m'a même dit, je ne sais pas si c'est vrai, qu'il aurait refusé un déplacement que les autres ont programmé. Je ne sais pas ce qu'il calculait le concernant. Il a dit, je ne bouge pas. Je suis encore ici avec vous jusqu'au 20 mai. Il n'y a rien, je suis debout. Ne dites pas que je dois aller ajouter un peu de yaourt pour être debout. Je n'en ai pas besoin. Je suis un patriarche qui est encore solide. Encore que le pape vient de nous bénir, nous tous ici. Je ne sais pas si le pape pouvait nous bénir et laisser le président. Donc il n'a pas besoin de voyager pour aller chercher des choses qu'il a déjà ici et qui ont été données par le pape. Ce sont des exemples comme ça, François Mboke. Alors, la fête de l'unité que nous préparons, avec tout ce contexte-là, comment vous imaginez une telle célébration? Il y en a qui m'ont même dit que ça peut être le dernier 20 mai du président. Je ne sais pas sur quoi ils s'appuient. Moi, je ne parle pas des choses comme ça. Je dis qu'ils disent seulement. Moi, je leur dis, si vous avez le courage de parler des choses du président, tous ceux qui ont parlé du président n'importe comment, ils savent où ils se trouvent. Hein. Alors, François Mboke, les 54 ans de l'État unitaire et la vie politique de la nation telle qu'elle va, la vie du directeur de publication que vous êtes.
1: Oui, mon avis est simple. Je vais me baser sur cette anecdote que l'ancien président sud-africain Nelson

0: Mandela, l'un des acteurs de paix dans le monde entier, qui a créé même l'Ubuntu pour faire perdurer sa pensée de paix. Il disait notamment que la vengeance détruit les nations, le pardon construit les peuples. 54 ans après, est-ce que nous pouvons dire que nous allons à une fête de l'unité nationale? Je ne pense pas, et tel que je le vois, depuis un certain temps, la fête du 20 mai était la plus grande, dépassait la Noël chez nous, parce que dans tous les arrondissements, villages, c'était le grand bruit partout. Mais qu'est-ce que cela est devenu aujourd'hui? C'est comme le gouvernement que vous dites. Vous dites qu'on ira au 20 mai sans le gouvernement. Et celui qui est là, c'est quoi? Mais c'est un gouvernement. Mais il ne faut pas penser que... sinon, qui sera là? Vous avez vu le ministre qui était là le 1er mai ou autre chose. Ce sont les mêmes ministres qui seront là. Le chef de l'État a décrié, au vu des rapports qui lui ont été portés, lorsqu'il prêtait serment, j'ai compris, je vais peut-être mettre le gouvernement pour vous s'occuper de vos problèmes. Mais on dit souvent, et c'est ce que nous disions l'entame ici, lorsque le chef prend de l'âge, on profite de ce moment de sommeil pour faire passer un certain nombre de choses. Quand il se réveille, c'est déjà passé, il ne va pas. Parce que s'il revient là-dessus, on saura qu'il était endormi. Donc, il préfère faire comme s'il était éveillé, il n'a rien vu. Et c'est le cas aujourd'hui. Donc, nous avons donc un pays où nous parlons d'unité nationale, mais où ce que nous vivons est une guerre, même pas silencieuse, ouverte.
1: Et c'est pour ça que je demandais, j'ai commencé par le FSNC pour que ça rejoigne notre débat sur la démocratie que nous avons.
0: Le tribalisme que nous pensions combattre en acceptant de prendre la démocratie comme modèle de gouvernance est devenu l'arme fatale qui détruit le pays aujourd'hui. C'est le cas. C'est-à-dire le tribalisme passe avant la corruption. Et lorsque vous prenez dans ce tribalisme, vous vous ajoutez à la corruption, ça devient compliqué pour un développement, pour un pays qui veut aspirer à un niveau de développement honorable. Lorsque nous voyons comment... quelqu'un a parlé ici de cette histoire où il faut partager le pays par rapport à certaines positions géographiques.
1: L'équilibre régional.
0: J'ai oublié le nom. Alors, si vous parlez d'équilibre régional, prenez les 10 dernières nominations, si vous en avez convenance. Vous voyez si elles obéissent à l'équilibre régional. Si vous prenez le père de l'équilibre régional, à l'époque où il y avait un certain nombre de structures, parce qu'il savait que si je donne une structure de telle envergure à telle région, le promoteur va faire progresser sa région, ainsi de suite. Regardez ce qu'on fait aujourd'hui. On prend les gens d'une même contrée et on met dans les meilleures structures. C'est cela la... Mais la paix ne se mange pas comme nous allons prendre le haricot au bord de la route avec nos beignets bouillis. Mais cela se construit, c'est un construit. Ça veut dire que quand Jean-Marie Annaba m'appelle, je lui dis, ouais, jeune frère, ben, je pouvais ne pas venir, mais comme c'est toi, je viens. Parce que quand toi-même tu as un souci, tu viens, tu dois te le rendre. Mais je ne le ferai pas avec tous les autres. Parce qu'on n'a pas cet élément qui nous lie. Alors, qu'est-ce que le Cameroun est devenu aujourd'hui? Prenons le chef de l'État, où ses partisans ne pensent qu'il est important à son peuple que quand il faut le lire, quand il faut faire passer les textes pour qu'il gouverne. Une fois qu'il est élu, vous allez voir le 20 mai, les populations seront à 2 km de lui. Au passage, il ne pouvait même pas voir sa main, parce que même quand il la soulève, la distance où vous êtes et où
1: alors
0: il
1: que
0: passe,
1: le pape était
0: vous ne
1: proche
0: pouvez
1: de nous
0: pas,
1: ici.
0: Mais comment? Vous ne pouvez pas voir. Alors, quelle est l'unité nationale que vous faites avec un président qui ne vous appartient pas? Est-ce que cela est possible? Mais il y a des bases. Il y a donc ces bases qui font que quand vous les avez faussées, vous ne parlez plus d'équilibre ni régional, ni d'unité nationale. Parce que l'unité, ça voudrait dire que nous sommes un. Regardez les dernières nominations. Je disais encore, on a dit qu'il y a les anglophones et les francophones. Si je prends au niveau des langues, combien d'anglophones ont été nommés ces derniers temps? Malgré les crises qui ont divisé le pays. Alors qu'on aurait pu avoir des actions constructives qui allaient annuler un certain nombre de haines qui sont nées de l'autre côté.
1: Et d'ailleurs, votre confrère, Christian Ga Christian, a dit qu'il va mettre en place un think tank pour porter le plaidoyer.
0: Mais il n'est jamais trop tard. On parlait ici des nominations. Quand le prof dit qu'on nomme les jeunes, allez voir les jeunes qu'on nomme. Mais l'unité nationale, vous faites l'école avec les mêmes gens, vous connaissez, moi j'étais ceci, lui était... Mais regardez les jeunes qu'on nomme. Regardez la promotion sociale telle qu'elle se fait. Regardez même mais l'unité...
1: Il y a les jeunes là avec qui j'ai défendu l'élection de 2025. Ils sont chefs d'entreprise depuis quelques mois.
0: Mais Jean-Marie, vous en faites pas.
1: Je ne sais pas comment ils ont fait.
0: Le pasteur Vissay vous a nommé. C'est suffisant.
1: Non, en fait, je dis que je me battais à défendre la cause électorale en 2025. Avec... Mais je les vois, ils sont tous les chefs d'entreprise quelques mois.
0: Oui, mais continuons de dire que l'unité nationale rime avec légitimité populaire. Quand vous n'avez pas la légitimité populaire, quand vous commencez à la perdre, l'unité nationale prend un coup. Parce que la légitimité populaire d'un dirigeant vient de ce que vous les respectez et ils vous le renvoient. Mais si vous ne les respectez pas, il n'y aura pas d'unité nationale.
1: Professeur Joël Narcisse Moyolo, au-delà de refaire l'histoire du fameux référendum, ça nous prendra peut-être beaucoup de temps, mais si on faisait une transposition de 1972 à date, vous me direz, les contextes n'étaient pas les mêmes, ce n'était pas M. Biya qui était au pouvoir, mais il était là, déjà. Alors, est-ce que le meilleur élève d'Aïdjo ne peut pas faire ce que les pères fondateurs ont pensé de ce pays? J'insiste sur la démocratie parce que il y a des gens qui aimeraient peut-être qu'avant le défilé le 20 mai prochain, que ceux qui ont été arrêtés dans le cadre de la présidentielle de 2018 soient tous libérés. Je parle de 2018, hein. On a ajouté à côté de ceux de 2025 qui ont volé le poisson dans les poissonneries pour exprimer leur niveau de démocratie.
2: Ceux de 2018 étaient à libérer.
1: Tous?
2: Non. Ouais.
1: Tous?
2: Ouais.
1: Et vous revendiquez quoi tous les jours ici
2: non,
1: dans les médias?
2: Non, ceux de 2020.
1: Ah, ceux de 2020?
2: Ouais.
1: D'accord. Pour la marche, les marches blanches.
2: Ouais.
1: Ils résistaient par rapport à 2018 aussi?
2: Non. Par rapport au scandale autour de l'organisation de la CAN,
1: la crise anglophone.
2: Crise anglophone, ils ont fait une marche.
1: D'accord. Donc les autres ont purgé leur peine.
2: Les autres ont purgé leur peine.
3: Mais pour le bug informatique qui a fait disparaître beaucoup d'argent, personne n'a marché.
1: Oh là là,
3: Patrice. Parce qu'à un moment donné.
1: Non, Patrice, ne me gâtez pas au débat, vraiment.
3: Gâtez le débat de quoi? Il faut que les gens nous disent pourquoi ils marchent. Nous, on marche tous les jours et puis on parle ici. Les gens veulent nous gâter le temps avec.
1: Non, Patrice,
3: avec les marches inutiles.
1: Dans un pays de démocratie, il faut laisser les gens marcher.
3: Il faut dire que moi, sur la toile, je faisais un travail de sensibilisation. Parce que nous, on nous a formés.
1: Est-ce que vous avez passé la parole, Patrice?
3: On a fait un travail. Nous, on nous a formés à ce qu'on appelle l'action civile. L'action citoyenne. Donc, en tant que citoyen, je connais que...
2: C'est ton temps de parole.
3: Je peux mobiliser et faire en sorte que les gens m'entendent sans que forcément je mette ma vie en danger. Ça, il faudrait que les
2: mettre
3: gens
2: la vie en danger parce qu'on a respecté la loi.
1: D'accord, c'est compris.
2: Quand un citoyen marche conformément à la Constitution.
1: Alors Thierry Biassi, c'est pas ça ma préoccupation.
2: C'est ça qui fait souvent vous cautionner. Attends,
1: Thierry Biassi,
2: parce que vous cautionnez parfois l'imposture, mais quand ça se retourne contre vous, comme ça s'est passé avec ton frère tout à l'heure, tu te plains.
3: Moi, non, mais je dénonce
1: permettez-nous d'évoluer, Patrice.
3: Mais ce que nous devons faire, nous devons savoir former les gens. Et le problème de notre pays, c'est parce qu'on a beaucoup de partis politiques qui abrutissent les gens à longueur de journée en leur conduisant dans des faux combats. Il faudrait que les gens soient dans des combats sérieux. C'est ça notre
1: travail. Alors, Patrice Siméon, vos mots.
2: Laissez Thierry Biassi parler. Quand on va prendre vos frères et on va les mettre en prison pour rien, vous venez nous prendre 30 minutes dans une émission pour dire non, la justice n'est pas bonne, la justice n'est pas ceci.
1: D'accord, Thierry Biassi. Thierry Biassi, revenez dans mon débat. Vous voyez donc, vous voyez que finalement, Patrice Siméon va réussir son coup et le professeur n'a rien dit.
2: Non, mais c'est regrettable.
1: Non, en réalité, ce que Siméon va me dire, ça m'amène à demander s'il encourage ou s'il est contre la réaction du FSNC. Hein.
3: Moi,
1: qui dit moi je résiste parce que je suis pas d'accord avec ce qui s'est passé à la dernière élection présidentielle. C'est ce que vous dites, n'est-ce pas?
3: Ce
1: sont les abrutis. Hein.
3: Non, écoutez, le problème avec les partis politiques camerounais, c'est que en fait, ce sont des gens qui entrent en politique sans vision.
1: Ils déplacent toujours
3: parce
1: le débat.
3: Parce qu'il faut savoir, attendez, je vous dis, l'élection présidentielle est passée. Je vais vous dire, le lendemain, j'ai dit à
1: vous aurez la parole, Patrice Siméon.
3: J'ai dit à Issa Tiroma quelque chose. Qu'il avait déjà gagné. Pourquoi? Parce qu'il était déjà le principal parti d'opposition. C'est-à-dire que directement, il devenait le leader d'opposition. Il devait donc préserver les acquis. Parce qu'il avait
1: préparé les législatives et municipales.
3: Pourquoi? Parce qu'il avait dit que c'est le pouvoir au peuple.
2: Vous qui
3: et le pouvoir du peuple, le pouvoir du peuple se trouve à l'Assemblée nationale, ça se trouve au Sénat, ça se trouve dans les communes et dans les municipalités.
1: D'accord.
3: C'est là-bas. Le pouvoir du peuple ne se trouve pas à Etoudi. Le pouvoir du peuple, c'est pour une seule personne, Issa Tiroma. Mais on a beaucoup d'hommes politiques qui sont des égoïstes.
2: Comme les Brahim.
1: D'accord.
3: Non,
1: ok. Laissez le professeur Jules Narcisse Moyolo. Permettez. Alors, professeur Jules Narcisse Moyolo, je demandais au niveau de l'urgence et de la décrispation du climat sociopolitique, est-ce que vous pensez qu'il soit logique qu'on aille à un 20 mai, une fête de l'unité, une commémoration de l'avènement de l'État unitaire dans un tel contexte? Et j'insistais sur le pan de notre histoire que nous ne devons pas négliger ou tronquer à une telle période et associer à ça les dérapages du fait d'une démocratie dont nous ne respectons pas les principes de base, les principes fondamentaux.
4: Ok. Alors Jean-Marie, je pense qu'il y a un... Ça c'est l'historien qui parle, hein, qui va parler. Je pense
1: après c'est l'homme politique qui va parler.
4: Oui, il y a un gros problème au Cameroun. Mm-hmm. C'est que nous avons essayé depuis 1972, depuis la constitution du 2 juin 1972, de faire d'une unification institutionnelle l'unité du peuple camerounais. Et c'est ça la difficulté. C'est donc pour cela que vous posez votre question. Mmh. C'est-à-dire que il faut comprendre que le 20 mai 1972, on n'a pas fait un référendum sur l'unité des Camerounais.
1: Des Camerounais.
4: C'était sur l'unification des institutions. Passer d'une république fédérale à une république unitaire. Maintenant, le choix politique a donc été de faire de cette transformation de l'État la base ou l'instrument à travers lequel on avait fait la propagande de l'unité des Camerounais. Mmh. Et cette transposition a posé beaucoup de problèmes à l'histoire du Cameroun. Je vous prends un exemple très simple. C'est-à-dire que, parce qu'on a tellement voulu mettre l'emphase dessus, on s'est comporté comme si l'histoire institutionnelle camerounaise commencé en 1972. C'est pour ça que vous allez à l'Assemblée nationale, on dit qu'on est à la 10e législature. Pourtant, il y a une Assemblée nationale fédérale qui était là à partir de 62.
1: Mmh. On oublie l'histoire.
4: On oublie l'histoire parce qu'on a fait un focus sur cet événement-là. Et donc, on l'a pris comme un acquis. On a dit que okay, nous sommes passés à l'État unitaire, c'est-à-dire que les Camerounais sont unis. Et on a donc ralenti le processus. On n'a pas suffisamment pensé les éléments qui pouvaient donc unir le peuple camerounais.
1: Et c'est on a couru vers la démocratie les années qui suivent.
4: J'en viens. Et c'est pour ça que, dans l'esprit, le débat sur l'unification du Cameroun est davantage resté un débat entre les deux composantes linguistiques. C'est-à-dire que le Cameroun francophone et le Cameroun anglophone, le débat est resté là. Est-ce qu'on avait vraiment besoin d'aller... Est-ce que l'article 47 de la Constitution de 61 avait été respecté? Et pendant qu'on est encore en train de débattre de cette problématique-là, nous entrons, nous embrassons le retour à la démocratie au Cameroun. Du moins, multipartisme, pas ça, la démocratie. Il faut savoir que le Cameroun, bon, c'est là, je suis d'accord, était une curiosité. C'est-à-dire que vous n'aviez pas un parti unique, au Cameroun, vous avez un parti unifié. Donc, l'article 3 de la Constitution demeurait, il disait toujours que les partis politiques participent au.
1: Concours à
4: l'expression du suffrage. Et donc, on est allé à la démocratie. On est donc rentré, le retour au multipartisme. Qui s'est fait dans quel contexte en 1990? Exactement ce qu'on avait mis à partir de 1948. C'est-à-dire que vous avez un parti qui a une envergure nationale parce qu'il a hérité de l'UNC, donc le RDPC, qui a une envergure nationale. Mm-hmm. Vous avez un parti sérieux qui arrive, qui challenge, qui est le SDF. Mais autour de ces deux grands partis, en réalité, vous avez un ensemble de partis
1: satellites
4: communautaires à la réalité. Qui fait que dès que nous avons, dès que cette période phare, 1994, en réalité, les partis politiques, à part le RDPC, sont pour l'essentiel des partis qui représentent des régions. D'accord. Et puis en 2012, il y a un parti qui reprend, qui ressent un peu le MRC, qui vient un peu fédérer quasiment tout le monde. Mais au fur et à mesure que le temps avance, il commence à prendre une connotation. On revient à la réalité de 1994. Il prend une connotation qui est une connotation communautaire, pour ne pas dire régionale. Et donc, dans cet environnement-là où l'identité camerounaise n'a pas été clairement définie en 72, parce que, j'insiste, c'était une unification institutionnelle. Et donc, nous avons un pays où, dans lequel une identité forte n'a pas encore été construite, avec l'instrumentalisation qui est c'est une réalité partout dans le monde. La politique se fait. Les politiciens sont ceux qui ont la capacité de vendre, parfois même le vent, du vent. De vendre du vent. C'est-à-dire que quelqu'un vous dit si j'arrive là, je vais construire toutes les routes, je vais. On ira à la retraite à 10 ans.
2: Un peu comme Amino a dit, que son nom il n'accepte pas, il donne à une autre.
4: Il donne à tous ces trucs. C'est-à-dire que. Donc. Et ça fait que malheureusement, dans un environnement où nous n'avons pas de référentiel fort.
1: D'autres changent tous les jours.
4: Voilà. Où nous n'avons pas un référentiel.
1: Ils sont de l'opposition.
4: Un référentiel fort qui unit les Camerounais. Eh bien donc. On finit par être happé par. C'est pour cela que le courant historique que je défends, pense que nous devons fournir des efforts. Si nous voulons que le Cameroun, dans 50 ans, demeure un État
1: unitaire,
4: c'est institutionnel. Il faut pouvoir créer une identité narrative camerounaise.
1: C'est le raconter notre histoire à
4: oui,
1: toutes
4: raconter,
1: générations.
4: Créer une histoire. C'est-à-dire qu'il faut d'abord tous les États.
1: Pas l'histoire racontée par les Blancs.
4: Souvent, tous les histoires, tous les pays au monde ont créé une histoire. C'est-à-dire qu'on prend les éléments de notre histoire et puis on dit OK, voici le narratif. Point, on va le suivre. On enseigne aux enfants depuis la maternelle jusqu'à l'université.
1: Donc on ne leur dit pas que Oumioubé était Makiza.
4: Non, on a bon, même ça si dépend. Ça dépend de l'orientation qu'on donne. Vous me dites qu'il était un Makiza, qu'il était un héros. Oui, maintenant, il faut s'asseoir et donner. Ça fait que quand on aura atteint, cet objectif-là, une fois qu'on a fait de l'unité qui est en réalité la fête nationale, n'aura pas des origines contestées. Parce que derrière le discours du FSNC, pourquoi est-ce qu'il peut rapidement avoir une adhésion dans la partie anglophone du Cameroun? C'est parce que, à l'origine, la fête en elle-même, le processus en elle-même, il est contesté. J'ai fait dans mon dernier livre, j'ai fait un débat sur le 20 mai, sur le référendum de 1972. Scientifiquement, il est contesté. Et il y a donc une instrumentalisation politique au Cameroun, ce qu'on appelle l'État fédéral du cadre fédéral du Cameroun occidental, qui fait qu'un discours comme celui de FSNC, en réalité, rejoint une tendance qu'on utilise de tous les moyens pour étouffer, qu'on veut absolument étouffer. Et non, moi, je pense que, au-delà des questions circonstancielles, comme celle du 20 mai 1926, il faut pouvoir interroger la pertinence, même aujourd'hui, de cet événement-là, et lui donner un substrat plus fort. Et c'est pour cela, je le dis, c'est-à-dire on connaît mes positions. Je pensais qu'il fallait décaler la fête de l'unité au 14 mai de chaque année, au lieu du 20 mai.
3: Pourquoi?
4: Parce qu'en réalité, le 14 mai 1962, vous savez que la constitution, l'article 67, la constitution du 1er septembre 1961, disait que en attendant l'élection législative organisée au Cameroun fédéral, une assemblée nationale provisoire devait être instituée, constituée des députés de l'État fédéral du Cameroun oriental et de l'État fédéral du Cameroun occidental. Et cette institution-là, le 14 mai 1962, a élu son premier bureau. Et ce premier bureau était représentatif de l'ensemble du Cameroun.
3: D'accord.
4: Et donc, je pense que, pour conclure, pour sortir, je dis donc, au-delà d'une gestion circonstancielle, parce que le débat peut se reposer en 2027, 2028, 2029, et pour aujourd'hui, il est temps, je dis depuis 4 ans, il faut que les moyens soient donnés aux spécialistes des sciences sociales pour qu'enfin nous puissions
1: avoir ce narratif.
4: Avoir une identité narrative camerounaise qui va aller dans l'un des éléments essentiels et la construction de narratif.
1: D'accord. Comme propre. Alors, Thierry Biassi, nous avons une longue marche vers la construction de notre unité. Alors qu'on a traversé la démocratie depuis les années 90, nous sommes dans le multipartisme. Mais voici donc les conséquences du multipartisme, où on vous dit que certains ont leur parti dans les mallettes, d'autres font les efforts d'arriver au Parlement, et ils vous disent qu'ils n'acceptent pas ce qu'ils méritent. Le FSNC vous dit, je mérite de défiler devant le président Paul Biya, mais je refuse parce que j'aurais gagné une élection. Ça, c'est la démocratie. Thierry Biassi, j'insiste sur le contexte de commémoration et les attentes de la classe politique. Vous êtes homme politique.
2: Bon, je voulais simplement dire que ce n'est plus un secret. Nous savons tous que la célébration du 20 mai, de la fête de l'unité, symbolise tout simplement la paix, l'unité et la cohésion sociale. Maintenant, lorsqu'on parle d'unité et de cohésion sociale, on parle justement de prendre en compte toutes les parties, hein, quand je dis les parties, que ce soit les regroupements sociaux, les regroupements politiques, les regroupements de la société civile, dans l'organisation de chaque célébration de la fête de l'unité. Je pense que ça, c'est aussi important. Vous savez, on a un symbole de l'unité nationale qui est le palais, de Toudji, que nous appelons tous le palais de l'unité. Mais vous savez très bien d'abord que c'est un édifice qui est censé appartenir au peuple camerounais, mais qui est très inaccessible par les Camerounais. C'est pour ça qu'il aurait été important quand même qu'à certains moments, ne serait-ce que pendant la célébration...
1: Est-ce que c'est l'église ou la gare routière?
2: Non, c'est pas l'église, c'est pas la gare routière, mais quand vous allez à la Maison Blanche aux États-Unis, lors de la célébration de la fête nationale des États-Unis le 4 novembre, on ouvre les portes quand même de la Maison Blanche au grand public et ça leur permet de visiter le bâtiment. Donc, c'est pareil même en France. Vous savez que le palais de... L'Élysée reçoit le
1: notre
2: public.
1: Musée national oui. est ouvert ici. Ces
2: non,
1: jours-ci.
2: Ce n'est pas une question de Ou musée. C'est pas une question de musée. C'est de faire palais. Non, c'est de faire corps. C'est de faire corps avec avec les symboles de la République et surtout celui qui incarne même ces symboles-là. Donc le chef de l'État, vous savez que le chef de l'État est le garant de l'unité nationale. Mmh. Et quelqu'un disait ici tout à l'heure que même lors du 20 mai, qui est la fête de l'unité, c'est à peine si vous voyez sa main. Donc moi, je pense qu'on devrait ouvrir de temps en temps le palais et que les Camerounais essaient de communier.
1: Ah, ils voient sa main.
2: Voilà, non. Non, c'est très important. Et puis, vous savez, et à côté donc de tout ceci, on a un palais justement qui est très contesté. Peut-être le professeur, mais le palais de référendum, je ne sais pas quoi, de 72, qu'il en lui-même est déjà contesté. On a un palais qui est contesté. Ça aussi, ça pose beaucoup de problèmes. Parce que lorsqu'on parle d'unité nationale, il faudrait peut-être qu'au sorti d'une élection présidentielle, que toutes les parties soient d'accord. D'accord sur le résultat des élections. Parce que autant de choses contribuent à renforcer l'unité et la cohésion dans un pays. Mais quand, au sorti d'une élection présidentielle, vous avez pratiquement 47% de la population d'un pays, parce qu'on sait qu'on nous a dit que Tirouma a gagné avec, je crois, 47%. Quand vous avez donc 47% de la population d'un pays qui conteste déjà les résultats d'une élection présidentielle où celui qui est censé avoir gagné...
4: 47% d'électeurs.
2: Non, 47% des Camerounais qui ont, c'était un échantillon représentatif du peuple camerounais qui était inscrit.
1: Mais pourquoi M. Issa Tchouma Bakary ne peut pas suivre la leçon de démocratie de Maurice Kamto?
2: Non, écoutez, n'entrons pas dans ce
1: qui n'a rien dit.
2: Non, on est sérieux.
1: Il ne sait pas
2: on est en train
1: depuis
2: de
1: que le président
2: sérieuses.
1: A été réuni.
2: On en fait parler des choses
1: non,
2: sérieuses.
1: Ce que je dis est sérieux, professeur Joël Nassim Moyolo.
2: Est-ce que
1: vous avez suivi une contestation ou une résistance nationale du professeur Kamto?
2: Lors de quelle...
1: De la dernière élection présidentielle.
2: Il était candidat.
1: Mais il a été candidat et
2: non,
1: recalé, non,
2: non. Non.
1: Il a été recalé avant.
2: Il n'était pas candidat.
1: Il était un acteur de cette élection.
2: Non, il n'était pas candidat. Il a été recalé. Il n'a jamais été sur la liste des participants à l'élection présidentielle.
1: Ah, donc il résistait la dernière fois parce qu'il avait
2: oui,
1: été
2: il était candidat et il avait reçu...
1: Mais c'est lui qui devait trop se fâcher plus que Tirouma.
2: Non, là vous nous ramenez. On est en train de parler de la paix de l'unité. Voilà. Et je voulais simplement dire peut-être différemment ce que le professeur a très bien dit. En réalité, l'unité nationale ne se construit pas autour des slogans comme c'est le cas ici au Cameroun. Il y a trop de slogans. Vous savez qu'on nous a annoncé là une caravane de paix, de la diversité et de je ne sais quoi, je crois le 19. Et on annonce ça en grande pompe comme si il suffit d'une caravane.
1: Le village Carrefour jeunesse.
2: Voilà, autant de choses. Vous savez, chez nous, on est trop dans les slogans. Alors qu'en réalité, il est question de construire justement une idéologie qui sera partagée par l'ensemble des Camerounais autour justement de cette question d'unité nationale et de cette cohésion nationale. Qu'on sorte simplement des slogans tels que l'équilibre régional, lutte contre la diversité, lutte contre le ceci, comme quoi c'est lutter contre tout ceci que nous allons arriver à... Parce que les gens ne sont pas unis autour d'un bâtiment, autour d'une institution, autour de quelque chose, mais les gens sont réunis autour d'une pensée, d'une manière de faire, d'une attitude que chaque Camerounais devrait avoir.
1: Ils devraient même être unis autour d'une constitution.
2: Même la
1: celle qui vient d'être modifiée, là, n'arrange pas tout le monde.
2: La constitution n'est que l'émanation, justement, de cette vision-là, qui est en fait une pensée, une idéologie, je ne sais pas trop comment vous pouvez appeler ça. Donc, en fait, la constitution ne sera que l'émanation. Et c'est en ça, donc, maintenant, que tout le monde sera d'accord avec la constitution.
5: Et c'est ça le problème. Vous avez des personnes, par exemple, vous avez des pays qui étaient comme le Cameroun aussi jusqu'en 90 et tout. Mais on a eu des présidents comme le président Sankara. À un moment, il est arrivé au Burkina Faso. Il a su transmettre justement cette idéologie-là. Ce qui fait que jusqu'à aujourd'hui, vous avez des personnes au Burkina Faso qui peuvent vous dire, je suis un Sankariste. Parce qu'être un Sankariste, c'est une manière de penser l'État. C'est une manière de faire en tant que Burkinabé. Et par rapport à cette
1: avoir
5: façon,
1: un modèle, une
5: lui,
1: référence.
5: Un modèle, une référence. Mmh. Et tout, dès que tout le monde se retrouve autour de ce modèle et de ces références-là, si vous sortez de ce cadre, automatiquement, on saura que vous êtes un ennemi de l'État. Et c'est le problème que nous avons aujourd'hui au Cameroun, c'est qu'il n'y a pas cet idéal-là. Il n'y a pas cette façon de faire, cette façon de penser qui définit le Camerounais, qui lui donne son identité.
1: D'accord.
5: Quand vous allez dans d'autres pays, c'est le cas. Aux États-Unis, c'est le cas. Il y a une façon de faire. L'Américain, il sait que moi, je suis Américain. Voici comment je fonctionne. Voici comment je pense. Dès que tu arrives là, tu veux sortir de ce cadre. Tu ne peux pas.
1: Okay,
5: en France, pardon, pour finir, vous avez beau être de l'extrême droite,
1: de la gauche.
5: L'extrême de la gauche et tout. Vous ne pouvez pas blaguer avec le 14 juillet en France. Le 14 juillet, c'est une institution. Parce que quand on vous dit ça, c'est...
1: Mais pourquoi les Chiruma et les autres blaguent ici comme ça?
5: Oui, mais justement parce que...
1: Parfois, ils parlent au même moment que le président Paul Biya.
5: Non, là-bas, c'est une institution autour, justement, du 14...
1: Non, vous ne connaissez pas pourquoi les autres blaguent.
5: Autour du 14 juillet en France, ce n'est pas qu'une fête nationale. Il y a une histoire autour du 14 juillet. Donc, si tu te mets en marge de la célébration du 14 juillet,
1: c'est que tu as raté l'histoire.
5: Tu t'es mis en marge de cette histoire et tu t'es mis en marge de la République. Donc, personne ne peut s'amuser avec. Mais chez nous, qu'est-ce qu'il y a autour du 20 mai? Il n'y a aucune histoire.
1: C'est pour justifier le boycott du FSC.
5: Non, c'est la raison pour laquelle il peut se permettre ça. Parce qu'en réalité, il n'y a aucune histoire autour du 20 mai.
1: D'accord.
5: C'est pour ça qu'il peut se permettre de faire n'importe quoi. Et il n'est même pas le premier. On a vu plusieurs partis politiques. On a vu plusieurs partis politiques, pas seulement aujourd'hui.
1: D'accord, merci.
5: Dis, je n'ai rien à foutre avec le défilé du 20 mai.
1: Moi, j'ai souvent envie de demander pourquoi les autres boycottent les élections ici, alors qu'ils voient les autres participer ailleurs. Amadou Aminou.
6: Oui, mais nous tous, on connaît les partis qui boycottent.
1: Le micro du président Aminou.
6: Parce que... À l'époque, nous tous, on défilait. Moi, j'ai beaucoup de...
1: Chiruma a souvent défilé avec vous, non?
6: Quand il était de l'autre côté. Moi, j'ai créé mon parti avant Chiruma, mon frère, avant les MRC. Moi, j'ai créé mon parti.
1: Et il fait les bruits plus que toi, comme ça.
6: C'est que je vais vous dire...
2: Parce que lui-là, les militaires,
6: c'est que je vais vous dire, monsieur Anaba. Ces partis-là, qui ont commencé à faire les désordres, jusqu'à on vous dit que les partis représentés à l'Assemblée. Moi, j'ai des lettres, quand je défile, le président me félicite. Avec mes militants.
5: Sans être à l'Assemblée.
6: Oui. Puisque eux, ils ont arrivé devant toutes les personnalités, ils enlèvent les habits. Et jusqu'à le président même pose la question si Minat a déjà autorisé les gens qui défilent sans tenue. Donc, depuis là, ils ont pris la décision, on dit que les gens ne défilent pas. Tant que si vous n'êtes pas représenté à l'Assemblée.
2: Oui, mais sauf que toi, tu défiles dans les villages là-bas.
6: Pourquoi? Moi, j'ai dit que j'ai défilé ici à Yaoundé.
2: Et tu étais représenté à
6: l'Assemblée. J'ai la lettre. J'ai dit qu'avant que c'est là.
2: Tu étais représenté à l'Assemblée.
6: Non. J'ai dit, moi, j'ai commencé à défiler depuis 2008. J'ai défilé.
2: Avec les couleurs de quel parti?
6: Avec le tissu de mon parti, ANPC. C'est après les partis là. Oui, c'est après les deux partis là.
1: On dit que c'est l'âge du président qui ne peut plus tenir.
6: Ils ont commencé à dire que non.
1: C'est ça le vrai débat.
6: Maintenant, ils arrivent, ils enlèvent les hauts, ils marchent devant toutes les personnalités, tous les ambassadeurs qui sont là. Ils marchent comme ça, c'est comme ça. Donc l'État a décidé, dit que bon, désormais, si le parti n'est pas représenté à l'Assemblée, qu'il ne défile pas. Donc, monsieur Anaba, quand les gens vous disent que toujours c'est Thierry Biasi. À chaque temps, quand il y a une fête, il y a les gens qui dorment au palais là. Je vous invite, les 20 mai là, va voir les voitures qui circulent là. Même si vous garez votre voiture vous-même là, quand vous sortez pour récupérer votre voiture, vous ne retrouvez pas. Les gars ne font que prendre du champagne, les gars ne font que manger, les gars ne font que danser. Vous comprenez?
1: Donc là-bas, il n'y a pas question
6: de RDPS, de ceci. Tout bon Camerounais. Si vous avez eu la chance d'avoir votre billet, vous partez, vous faites le défilé. Et il y a même d'autres, même quand vous arrivez même en retard. Comment c'est que c'est le jour? Même les gardes présidentiels ne vous dérangent. On vous contrôle seulement.
1: Moi, je connais
6: si
1: les maisons.
6: Si vous êtes là, on vous dit qu'entrez, allez-y.
1: Le problème, donc, c'est que, est-ce qu'on multiplie les billets là pour tout le monde? Je connais les maisons où une seule maison a 5 billets. Une seule maison.
6: Je suis d'accord, monsieur Anaba. Nous-mêmes qui mouillent les maillots là. N'est-ce pas? Je vous ai dit que ça fait depuis moi-même, depuis 2018, je ne reçois pas mon billet.
1: Ah bon? Hein?
6: Depuis 2018, je ne reçois pas mon billet.
1: Coordonnateur du
6: G20. Oui, depuis là. Mais je sais les gens qui volent mon billet. Vous comprenez, non? Il se dit qu'il ne veut pas qu'on me voit président.
5: C'est le cabinet
6: Aminou.
5: Civil.
6: Non. Est-ce que le cabinet civil a besoin de ça? Je connais les gens qui volent mes billets, qui bloquent, qui disent qu'ils ne veulent pas que le président Aminou se voit. Ils partent prendre les billets pour donner à leurs amis, leurs militants. Moi, hier, j'ai fait une requête. Je suis allé déposer à la présidence.
5: As-tu négocié pour le défilé?
6: Je ne négocie pas. Je suis allé déposer pour demander celui qui prend mon billet là. Puisque 20 partis politiques de majorité présidentielle sont invités. 20 partis politiques de groupe G20 sont invités. Et à chaque temps, nous, on voit seulement deux personnes là-bas ou trois. Les autres même ne voient pas. J'ai dit que moi, je m'en vais revendiquer mon billet. Je suis allé demander. Moi, je ne donne pas le nom de quelqu'un qui prend. Moi, je vous ai dit que
1: d'accord.
6: Le président Biya et Chantal Biya nous invitent. Et il invite tous les bons Camerounais. Mais moi, mon billet, depuis 2018, je ne reçois pas. Et je suis obligé d'aller faire les requêtes pour déposer. Et maintenant,
1: le cabinet civil n'a pas votre numéro pour vous appeler.
6: Non, monsieur Anaba.
5: Mais vous n'avez pas une adresse pour qu'on dépose votre billet.
1: J'ai vu quelque part hier soir, ils sont venus donner les billets.
6: J'ai dit, hein, monsieur
1: pas
6: Anaba.
1: Pas à une résidence, mais à un autre endroit.
6: Monsieur Anaba, tu ignores que chez nous,
1: ils sont venus leur donner les billets.
6: J'ai dit,
1: hein,
6: monsieur Anaba. Vous ignorez chez nous, il y a les guerres entre leadership, coordonnateur. Il y a des problèmes dans le groupe. Majorité présidentielle n'a pas cette problème. Donc, pour vous dire que je pense que tout bon Camerounais,
1: merci,
6: quand on appelle vivons ensemble, là, quand vous partez au palais de l'unité, mangez, buvez, vous dormez bien. Moi, même si j'ai les biens, même si ce n'est pas les biens là-bas, je vais partir.
1: Je veux prendre
6: dès que je viens, on me dit que le président passe.
1: Aminou, on ne va pas finir l'émission sans que les auditeurs parlent.
6: Ok, merci beaucoup.
1: Rapidement, Patrice Simeon, vraiment, même en une minute, hein, je vous en prie. C'est la radio des auditeurs.
3: Moi, je partage la
1: tout ce que vous dites est intéressant.
3: Meyolo, pense qu'il faut redéfinir un certain nombre de choses. Moi, je pense en fait qu'on doit définir le profil du Camerounais qu'on veut vivre, on veut voir vivre au Cameroun.
1: D'accord.
3: C'est-à-dire qu'on définit le type de citoyen qu'on veut et on commence à construire ce type de citoyen. On construit et on bâtit la société qu'on veut et les mentalités qu'on voudrait avoir d'ici un certain nombre d'années. Parce qu'à la réalité, ici aujourd'hui, nous vivons avec beaucoup de mensonges. Parce que notre histoire n'est pas unie, notre histoire n'est pas unifiée et on ne peut pas se retrouver avec des uns qui sont considérés comme des maquisards. Et maintenant, leurs fils considèrent que ce sont les autres qui sont venus tuer le nôtre.
1: D'accord.
3: Notre histoire doit être véritablement unifiée. C'est-à-dire que ceux de la barrière gauche, ceux de la barrière droite, ils se mettent ensemble pour cela.
1: Patrice.
3: Pourquoi ? Je termine simplement. Je dis que l'unité nationale a un problème aujourd'hui. Pourquoi ? Quand vous regardez simplement ceux qui meurent, vous voyez bien qu'il y a d'autres qui sont en train de rire. C'est pourquoi vous ne pouvez pas pleurer avec ceux qui mangent seuls. Ça signifie que si vous voulez que l'unité nationale soit une réalité, c'est comme à la
1: manger
3: maison.
1: Avec nous.
3: Mangeons quand il y a deuil et mangeons ensemble également.
1: D'accord.
3: Quand on est
1: alors,
3: content.
1: Il y a un
3: vous
1: Camerounais.
3: Vous ne pouvez pas manger seul et penser que nous allons tous pleurer ensemble.
1: Ok, merci Patrice Simon.
3: Chacun pleure ses morts à son temps et chacun danse aussi chez lui à son temps.
1: Alors,
3: et à ce
1: je vois un plus 33 qui nous appelle avec insistance. Je ne sais pas qui c'est. Il tentons de le mettre en ligne, dont il nous appelle de la France. Allô, bonsoir.
7: Allô, bonsoir, JMA.
1: Oui, bonsoir, comment je vous appelle?
7: Je suis Anissé Aono, je t'appelle depuis la Guyane française.
1: D'accord. Merci de nous écouter de loin là-bas. Nous disons ici que l'unité va mal. Monsieur Tchirouma n'est pas content.
7: Je vais commencer par le début. On a commencé notre belle émission par un sujet qui était très fort intéressant. Et c'était le sujet de la jeunesse. Et le prof Meolo a voulu nous embourber et nous tromper parce que il dit que ce sont les jeunes directeurs dans les ministères qui prennent les décisions. nous connaissons tous que la politique se gère, la politique d'un ministère se gère par le ministre et les gens plus hauts, et le premier ministre et le président de la République. C'est eux qui donnent le cap gouvernemental, c'est eux qui donnent l'axe, et c'est les directeurs et les sous-directeurs, ils sont les ouvriers qui doivent mettre sur pied cette gouvernance et cette politique. Donc, vraiment, que le pauvre ne nous embrouille pas.
8: D'accord.
7: C'est et comme ça partout. C'est les politiques. C'est pour ça que le poste de ministre, c'est un poste politique pour venir implémenter une politique qui est pensée beaucoup plus haut, même souvent, que le ministre. Le ministre, souvent, lui, il vient implémenter une politique. Et c'est ça le thème. Vient implémenter une politique.
8: Okay,
7: mais... c'est d'abord le premier point. Le deuxième point
8: pour chuter.
7: Qui est important de dire, c'est le point de l'unité nationale. Vraiment, que les amis et les patrons du professeur Meolo, quand il est arrivé, il était jeune, comme tu l'as dit. Maintenant, il est toujours là. Que ses amis et ses patrons nous aident à manger tous ensemble, que ce soit le mbol, que ce soit le taro, que ce soit le hachou, qu'on mange tous ensemble. Et voilà, qu'on soit tous invités au palais de l'unité pour tous manger le mbol et le hachou ensemble. Merci, JMA.
8: D'accord, merci à vous d'avoir pensé à nous là-bas. Je rappelle que Francine Atéba est déjà là, donc à 55 là, nous lui disons bonsoir. Comme c'est la radio des autorités, on prend quelques-uns. Allô, rapidement, précis et concis. Allô? Oh là là. Allô?
0: Il est parti. Il est le temps de là. Le prendre.
8: Allô?
9: Hey, Gemma.
8: Oui, bonsoir.
9: Oui, merci, bonsoir à vous.
8: Ibrahim, allons-y rapidement.
9: Merci, bonsoir pour vous inviter. Monsieur Guillaume, vous parlez de l'unité nationale qu'on va célébrer bientôt. Mais attends, il y a de l'unité nationale au Camerounais. L'unité nationale pour celles-là qui mangent ensemble, comme les partis qui m'ont pour moi avec ces gars loin là-haut, et ceux-là, nous donc alors qui sommes au quartier, qu'on tire le diable par la queue. Pour finir rapidement, tu es au niveau de l'unité nationale. Vous savez, on combat les discours bizarres. Et monsieur Guillaume, mais certainement, tu as reçu beaucoup de messages en là dans ce sens de l'émission de dimanche passé avec monsieur Elibi. Souvenez-vous que j'avais dit que j'avais comme l'impression que vous avez invité un séparatiste.
8: Allô? Allô? Elibi est parti à Douala.
9: Il était chez nous, non? Il était dans cette même radio dimanche passé, non?
8: Vous allez alors me suivre avec la même émission partout maintenant.
9: Laissez-moi finir, l'émission est finie. Je vous dis que si j'étais un responsable dans ces pays, ces messieurs ne sortaient pas de ces studios. Parce que c'est un discours de tribalisme en France qui est là-bas sur le plateau. C'est pas normal.
8: Ok, merci. François Mboke, vous dites quoi, monsieur le ministre?
0: Oui, je vais lire un bout de texte injuste. Après, je vous dirai qui l'a écrit. Et la fête du 20 mai devrait donc être la célébration de la victoire.
8: Vous parlez de Michel Ange en
0: Je vais dire à la fin, la fête de l'unité. La fête du 20 mai devrait donc être la célébration de la victoire de l'unité sur les divisions, du développement économique intégral sur la pauvreté, de la victoire du vivre ensemble sur les replis identitaires, vicieux et pernicieux, la victoire de la paix au Nozo dans le Grand Nord, la victoire de la paix des cœurs sur les divisions fratricides. Alors, qui l'a écrit? C'est Michel Anjanguine, magistrat hors hiérarchie, conseiller technique Mindutis, ancien ministre.
8: Votre ami.
0: Je ne le nierai pas, mais j'ai surtout un grand homme qui sait valoriser le travail, qui est aujourd'hui un grand politicien et qui a décidé de participer à la reconstruction de ce pays qui a
8: fait de son monde. Alors Ibrahim Yiché, merci.
10: Merci, bien que sur la deuxième thématique, j'ai pas eu la chance.
8: Parce que vous avez beaucoup parlé à la première thématique.
10: Bon, disons-le comme ça.
8: C'est la chance.
10: En 20 secondes, tout ce que je peux dire, c'est que il faut promouvoir le manger ensemble. Oui. Lorsqu'on mange ensemble, on est unis. Et aussi, il faut œuvrer pour solutionner la crise anglophone, parce que c'est une crise qui est un indicateur de la fragilité de notre unité.
8: D'accord. Allez, rediffusion de Baromètre politique jeudi au petit matin entre 1h et 4h. Je vous retrouve samedi prochain pour le live. L'émission est disponible sur YouTube. Vous tapez simplement Royal FM Cameroun et vous allez retrouver Baromètre politique. Je sais que vous étiez nombreux à nous écouter. On sait que l'émission est très écoutée. Mais il y a des moments comme ça que quand on a des débats intéressants, parfois... on a des difficultés à gérer. Bon, vous allez aussi comprendre, hein, je suis pas un fanatique de trop d'appels. Je ne fais pas une démonstration par les appels. Moi, je fais les débats par les panélistes. Mais comme c'est la radio des auditeurs, je me permets souvent d'ouvrir l'antenne. Mais retenez, vrai, l'autre réalité aussi, c'est que je suis pas quelqu'un qui cherche les points en termes d'appels. Je suis très écouté. Et c'est moi qui refuse parfois de prendre les appels. Donc... parce qu'il y a des gens là qui croient qu'une émission, c'est que si tu as eu 20 appels, 25, donc tu passes le temps, les panélistes payent le taxi, ils ne disent rien. Ils ne disent rien parce que les auditeurs... hein? Donc toutes nos excuses, chers auditeurs, on va rattraper ça. Parce qu'il y a Francine Atéba qui est en train de jaunir là. Hein? Elle dit, c'est comment ? Dis vite que je suis là. Tu es là depuis 10 minutes. Ça va, Francine ?
11: Bonsoir, je vais bien. Bonsoir également à ton riche panel, aux auditeurs et également à tous les Camerounais.
8: Alors, j'imagine, hein, la fête de l'unité, c'est au cœur de par ici la culture.
11: Pas vraiment. Hein. L'unité, on en parle. Mais nous, on va parler d'une sorte d'unité en ce qui concerne les différentes générations en matière musicale. C'est-à-dire, on va essayer de voir comment se passe le passage de témoins entre les différentes générations.
8: Donc, la transition générationnelle a commencé là-bas.
11: Voilà, on va essayer de voir.
8: D'accord, merci à la grosse équipe de production pilotée par Romuald Ekoumé qui était là à la mise en onde. Merci aux autres. Hein. Je suis Jean-Marie Anaba. Mesdames, messieurs, le plaisir sera partagé de vous retrouver samedi prochain s'il plaît à Dieu. Bon samedi. À très bientôt sur la radio.

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Bonsoir à tous, heureuse d'être en votre compagnie ce samedi 16 mai 2026 dans le cadre de votre émission culturelle Par ici la culture. Pour tous ceux qui découvrent l'émission à l'instant, c'est tout simplement une émission de débat culturel qui passe tous les samedis de 21h à 23h. Dans Espace 21h, 23h, vous avez rendez-vous avec la culture camerounaise. L'équipe technique qui m'accompagne ce soir à la mise en onde et régie d'antenne, nous avons tout simplement Romuald Ekoumé, coordination éditoriale, et Belbela Samari, coordination centrale Roger Kiek de Kiki, supervision générale le révérend pasteur Emmanuel Noël Bissaï. Une émission qui se veut interactive, les codes d'accès sont le 640 61 38 42 ou le 671 15 73 21. Une émission culturelle, de débat culturel avec un thème majeur. Mais avant de commencer avec les débats et la présentation du panel, on va d'abord prendre cette ponctuation musicale pour une bénédiction de l'émission.

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0: 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Si vous êtes étudiant vous-même, vous pouvez vous permettre comme ça d'obtenir une bourse qui va vous permettre de fréquenter à IBU. Vous pouvez également avoir droit à quoi encore? Vous avez droit, si vous êtes tiré au sort, par exemple, gagner une jolie maison, fini la location, fini le bailleur qui vous demande le loyer chaque fin du mois. 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Et en plus, n'importe quel type de maladie, vous pouvez vous retrouver avec un enfant qui se retrouve avec une carence en vitamine. 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

0: De retour sur ce plateau, c'est par ici, la culture repousse tous ceux qui nous rejoignent à l'instant. La thématique qui va tarauder notre esprit ce soir, nous parlons de la musique camerounaise. Le passage de témoin est-il assuré? Est-ce que d'après vous, il y a véritablement passage des témoins dans la musique camerounaise? Peut-on parler d'unité en matière de musique camerounaise, si vous voulez, entre les différentes générations? Et pour en parler, ce soir, je suis déjà en compagnie de l'artiste musicien Thierry Max qui nous fait l'honneur d'être là. Bonsoir.
1: Merci, bonsoir.
0: Comment vous allez?
1: Super bien.
0: Et comment se porte l'artiste que vous êtes?
1: L'artiste se porte très très bien, surtout qu'il a un très bon cadeau. Pourquoi ne pas se porter bien et un produit comme celui que vous avez écouté?
0: Voilà, c'est important. Qui est Thierry Max, hein, pour tous ceux qui découvrent à l'instant? C'est vrai qu'il y a d'aucuns qui vont se dire, est-ce que c'est un nouvel artiste? Mais pas du tout. Qui est Thierry Max?
1: Thierry Max est un artiste, c'est un jeune Camerounais, originaire de la région de l'Est, qui débute sa carrière dans les années 2005-2006. Pour la première expérience, Thierry Max démarre une fois avec un album de 6 titres intitulé Wolowos, aux différents styles, c'est-à-dire il y avait du bikutsi ordinaire, du folklore venant de la région de l'Est et du makossa.
0: Comme pour dire que Thierry Max est un artiste de variété musicale.
1: Ouais.
0: N'est pas forcément cantonné à un style.
1: Non, non. C'est vrai que je m'identifie beaucoup plus dans du bikutsi et du folklore, mais comme je suis un esprit libre.
0: Bien sûr. C'est vrai que quand on entend forcément la localité de l'Est, on se dit immédiatement, voilà le folklore. Mais qu'est-ce qui peut pousser Thierry Max à aimer le bikutsi?
1: Je pense que c'est naturel parce que depuis l'enfance, quand je voulais suivre la musique, je m'intéressais beaucoup plus. Et c'est une chose qui surprenait beaucoup les gens, parce que quand on voyait un jeune garçon, à cette époque-là, il y avait c'était quoi, les R&B, les soul, tout ça là, voilà. Mais moi, je n'étais pas dedans.
0: Je dirais que non, voir qu'au mode des années 90, là, je ne suis pas avec vous. Hein. Moi, je suis en mode Catino, c'est ça.
1: Je pense que c'est naturel.
0: Voilà, donc c'est naturel. Et on se pose bien la question, pourquoi avoir choisi forcément comme titre Wolowos? Est-ce pour forcément peindre la société? C'est quoi l'objectif?
1: Bon, la chanson en elle-même était basée sur une sensibilisation. Ça ne concernait pas les Wolowos. Parce que ici, quand je parle de Wolowos, je parle de certaines femmes qui gagnent leur vie.
0: On comprend, voilà. Forcément.
1: Voilà. Mais en réalité, la chanson n'était pas seulement dédié à ces femmes-là, c'était pour tout le monde. Parce que là, il s'agissait d'une sensibilisation concernant la maladie du VIH.
0: C'est important.
1: Voilà, donc si j'ai beaucoup mis l'appui sur elles, c'est parce que je me dis, elles sont dans le domaine qui où on peut facilement se contaminer.
0: Un phénomène à risque.
1: Voilà.
0: Surtout que ne sont pas forcément ces dames-là celles qui se placent en rue, dans la rue.
1: Oui.
0: On les retrouve partout.
1: Même dans les bureaux.
0: Voilà, la sensibilisation, elle est importante. J'espère seulement que quand on dit dans les bureaux, là, comme Thierry Max me regarde, c'est pas pour dire que moi-même, je suis là-dedans.
1: Non.
0: J'ai donné ma vie à Jésus. En tout cas, vous revenez avec un nouveau single, hein? Vie ta vie. De quoi
1: non,
0: il est question?
1: Avant Wolowos, c'est vrai, j'ai pris un petit temps de 2006 à 2018. C'est en 2018 que je reviens avec...
0: On se demande bien qu'est-ce qui s'est passé. Il est parti où?
1: Ouais. Et là, il fallait d'abord courir derrière la vie. C'était très tôt pour moi. Je n'avais encore pas d'expérience dans le milieu. Ça valait la peine de reculer un peu et bien observer avant de se relancer. Donc, c'est en 2018 que j'ai décidé de revenir. Et là, je reviens avec un maxi single dont j'avais pris deux titres dans l'ancien album Wolowos. Donc, le titre Wolowos revient. Amour. Donc, c'était deux chansons. Ouais. après 2018, je reviens en 2021 avec un album, Le Temps de Dieu. Mm-hmm. Ce titre. Dans cet album, il y avait du coupé décalé, il y avait du mbolé,
0: voilà.
1: Du makossa, mm-hmm. du bikutsi, toujours du folklore.
0: Tellement de variétés musicales, comme pour dire que Thierry Masui touche à tout.
1: Ouais.
0: Un vrai Camerounais.
1: En 2022, je sors un titre concernant les lions indomptables mm-hmm. pour la CANNES. C'était quoi? C'était le mondial Qatar 2022. Mm-hmm. Voilà. C'est ainsi que je décide de revenir cette fois-ci avec Vita Vie.
0: Vita Vie.
1: Qui est dehors mm-hmm. depuis le 5 de ce mois.
0: Tout à
1: le
0: fait.
1: Le 5 mai.
0: Vita Vie, quelle inspiration?
1: Vita Vie, enfin je veux juste parler des faits de société. Mm-hmm. J'ai constaté qu'il y a beaucoup de personnes qui, parfois, ils pensent qu'ils sont venus sur Terre rien que pour régler les problèmes. C'est-à-dire mm-hmm. Ils oublient aussi qu'ils peuvent se faire plaisir de temps en temps.
0: Est-ce que ça leur facile en Afrique, hein? Lorsqu'on parle du contexte familial, est-ce que c'est facile?
1: C'est facile, on peut toujours créer des espaces.
0: On se dit souvent que c'est trop facile quand on est encore étudiant, quand on est encore jeune, on se dit on vit notre vie. Mais une fois qu'on crave, on comprend l'oncle qui nous disait que tu peux gagner 1 million, mais toi-même tu n'as même pas 100 francs dans ces 1 million.
1: La vérité c'est que les problèmes ne vont jamais finir.
0: Ça c'est clair.
1: Il faut toujours créer l'espace pour te faire plaisir toi aussi. Tu n'es pas né pour résoudre les problèmes. Ne crois pas qu'en te donnant, parce que tu as eu par exemple 1 million et tu as les problèmes de 1,5 million, mm-hmm. tu ne peux pas trouver l'espace là dans les 1 million là pour dire bon moi-même j'aime bien manger le gros poisson.
0: Voilà.
1: Ou bien j'aime boire une bière.
0: Ou bien on fait comme une dame que j'avais vue, elle avait tellement de problèmes qu'elle a dit qu'elle mange d'abord, elle boit une bonne bière, après elle va réfléchir.
1: Voilà. C'est elle qui avait bien compris.
0: On mange d'abord, on boit d'abord. Après, on dit, bon, la facture de l'hôpital de l'enfant, là, on va réfléchir après.
1: Et je pense qu'à partir de là, tu as le cerveau un peu plus rafraîchi.
0: Voilà. En tout cas, avec le concours de la réalisation, on va d'abord reprendre une ponctuation musicale. Hein. On va essayer de découvrir ou de redécouvrir ensemble. Vite à vie.
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0: Merci à la régie d'antenne pour cette belle mélodie. Je suis en compagnie de Thierry Maxin. On parle de musique camerounaise. Le passage de témoin est-il assuré? Vous, en tant que, on va lui dire, vous n'êtes pas nouveau, vous êtes là depuis 2000. Est-ce que vous pensez que le passage de témoin assuré, que ce soit de l'ancienne génération à la nouvelle génération, en tant que nouvel artiste, est-ce que vous êtes bien accueilli par rapport aux anciens?
1: Bien accueilli par le public, c'est ça?
0: Pas le public, forcément, vos collègues, artistes, musiciens, ça se passe comment?
1: Bon, ce qui est sûr, comme partout ailleurs, il y a toujours, il y en a qui vont bien te recevoir. Il y aura toujours d'autres qui vont voir en toi peut-être un adversaire et tout, mais ce qui est sûr, c'est presque le même film qui se passe partout.
0: Donc presque le même film, parce qu'on a l'impression que deux fois les artistes, deux fois ils accusent la nouvelle génération, donc apprécient la nouvelle génération, donc pointent du dos un doigt accusateur également à l'ancienne génération.
1: Oui, sans problème d'époque. Il y a les anciens qui ne vont jamais accepter que bon, leur époque peut-être est déjà passée. Il y a les jeunes aussi qui viennent, ils ont quelque chose à porter et qui parfois se sentent souvent un peu, comment on peut expliquer ça? Étouffés parce que l'ancien veut dire non, c'est moi qui
0: Je suis là
1: je
0: avant
1: suis là
0: toi.
1: avant toi. Donc voilà, donc ça fait une petite bagarre et avec la génération. D'aujourd'hui qui est, je dirais, comment on peut dire, nous sommes, enfin, nous sommes très éveillés, c'est pas comme à l'époque où on imposait, quand on dit un jeune arrête, même s'il avait quelque chose à porter,
0: Il se tait.
1: et c'était, aujourd'hui, c'est pas le cas.
0: Vous êtes là depuis 2000. Est-ce que c'est facile hein, d'être artiste musicien au Cameroun?
1: Pas du tout, puisque la musique nourrit difficilement la personne. Donc, vous-même pouvez imaginer pour sortir un projet comme celui-ci, ce qu'il faut comme moyen et comment on va faire pour à entrer,
0: En
1: c'est-à-dire en
0: possession.
1: possession, c'est-à-dire dans nos dépenses d'abord et avoir quelque chose de plus. C'est un peu difficile, étant donné que le système en place n'encourage pas la culture. Parfois, on a l'habitude de vouloir aussi accuser les fans, mais il faut reconnaître que la vie est un peu dure. Quelqu'un veut te soutenir, par exemple, aujourd'hui c'est le digital, il n'a pas les
0: Il
1: unités
0: n'a pas de
1: pour.
0: connexion.
1: Voilà. Donc, il y a tout ça qui joue. Donc, ce n'est pas facile pour un artiste de s'en sortir au Cameroun.
0: Les artistes se plaignent chaque jour. Ils se disent, c'est pas évident d'être artiste au Cameroun. Mais que comprendre? On voit de jour en jour des artistes nègres. C'est quoi, la passion?
1: C'est la passion. Je dirais. C'est la passion, c'est le destin.
0: Est-ce que tous les artistes sont forcément passionnés d'après vous?
1: Pas forcément, mais grand nombre. D'autres pensent qu'ils peuvent trouver leur vie là-bas. Ils se lancent comme ça. Ils ne sont même pas, ils sont pas musiciens, mais ils décident de devenir des musiciens. Mais il y en a qui sont nés musiciens et qui pratiquent ça comme une passion.
0: Mais est-ce que la nouvelle génération n'est pas, on va lui dire ainsi, plus facilitée que par exemple l'ancienne génération? Parce qu'on sait qu'avec l'avènement de la piraterie, il y a eu des difficultés pour pouvoir vendre des disques, il y a eu des difficultés pour pouvoir également se nourrir. Lorsqu'on parle même de prestations, il n'y avait pas de salle de spectacle. Mais avec le digital, est-ce que ce n'est pas déjà là un facilitateur pour pouvoir entrer en quelque sorte en possession de ces fonds.
1: Avec le système au Cameroun, la nouvelle génération a beaucoup de difficultés. C'est au niveau du digital, tu peux gagner quelque chose, mais au niveau du Cameroun et je dis, en Afrique, c'est un peu difficile. Contrairement à l'ancienne époque où il y avait moins d'endroits où on pouvait se faire plaisir, ce qui fait que quand on apprenait qu'il y avait un concert quelque part, les gens achetaient les billets, les gens achetaient les CD. Malgré tout, les gens achetaient les CD, les cassettes. Aujourd'hui, tu ne peux pas vendre une cassette. Le digital ne paie pas grand-chose.
0: Le digital ne paye pas grand-chose ou bien c'est un problème de followers?
1: Ça ne paye pas grand-chose au niveau du Cameroun.
0: Mais ça paye quand même au Cameroun.
1: Ça paye, mais ça ne paye pas grand-chose.
0: Il faudrait forcément avoir un compte ailleurs.
1: Il faut beaucoup d'énergie. Mm-hmm. Il faut beaucoup investir pour pouvoir gagner quelque chose. Or, à l'époque, tu pouvais sortir une chanson le même jour. Il suffit seulement que la seule chaîne unique qui était là joue. Mm-hmm. Tu deviens une star.
0: Est-ce la faute maintenant de la multiplicité des médias et des moyens de communication que tout comprendre?
1: Tout ça fait partie des difficultés que nous avons.
0: Donc il y a tellement de médias, il y a tellement, et ça ne favorise pas forcément.
1: Pas du tout.
0: Et vous, en tant qu'artiste, comment faire pour pouvoir gérer une carrière artistique au Cameroun?
1: Nous sommes obligés de faire face à la situation qui est là. On sait que il y a plusieurs médias, par exemple, il y a les réseaux sociaux. On ne peut pas faire autre chose. On ne peut pas faire autant pour moi. Nous sommes obligés de faire avec la réalité qui est là.
0: Mais forcément, pour ceux qui vous écoutent, hein, quelles sont les techniques, quels conseils, par exemple, vous pouvez donner? Pour que celui qui aimerait se lancer dans une carrière musicale ne soit pas également heurté à certaines réalités.
1: La musique, c'est la promotion. Et pour faire la promotion, il faut des moyens. Il faut cibler des médias qui sont prêts à t'accompagner. Il faut cibler les réseaux sociaux. Et aujourd'hui, il y a le système des blogueurs qui est là. À ne pas négliger les créateurs de contenu. Donc, je pense que c'est la stratégie qu'il faut essayer de...
0: Surtout que tout le monde peut être créateur de contenu.
1: Tout le monde, mais il y a créateur de contenu. Il faut avoir une bonne audience pour être sollicité.
0: C'est aussi vrai.
1: Ouais. Je sais que si peut-être Je touche quelqu'un qui a 1 million d'abonnés. Si je travaille avec lui, forcément il va toucher 1 million de personnes pour ma cause. Mais ça ne sera pas la même chose avec celui qui n'a pas 100 abonnés. Et tout ça, ça coûte de l'argent.
0: Mais est-ce que l'artiste lui-même ne peut pas devenir créateur de contenu, c'est-à-dire il se met à créer des contenus et qui sait, à partir d'une vidéo devenue virale, on peut atteindre son objectif?
1: Tout le monde ne peut pas devenir créateur de contenu en réalité. Si tu n'es pas né pour faire ça, comment tu vas devenir créateur de contenu? Ça, c'est trop demander à un artiste. Bon, d'autres peuvent le faire, mais tous les artistes ne peuvent pas devenir des créateurs de contenu.
0: C'est trop demandé. Moi, on voit des artistes qui créent des vidéos, que ce soit de danse, que ce soit forcément de sketch, pour pouvoir faire la promotion de leur musique.
1: C'est ça. Et d'autres peuvent le faire. Peut-être ils ont cette facilité-là. Et ils ont l'appel, comme on dit souvent à l'église. Peut-être ils ont l'appel. Non, mais tout le monde ne peut pas faire.
0: Et forcément... S'il faudrait parler de musique, on a parlé forcément des difficultés rencontrées, mais qu'est-ce qu'il y a de positif à être artiste musicien? Parce que habituellement, quand on parle des artistes, on essaye de voir ce qui est difficile, on essaye de voir le problème de droit d'auteur, mais qu'est-ce qu'il y a de positif d'être artiste musicien? On n'en parle pas assez.
1: Bon, ce qu'il y a de positif déjà, c'est d'abord pour toi-même. Tu fais ton plaisir. Comme je vous ai dit tout à l'heure à l'entame, je me sens très bien. Pourquoi? Parce que moi, je suis très content d'écouter ce que j'ai produit. Et je suis content aussi de partager ça avec plusieurs personnes. La musique joue un très grand rôle dans la société. Il y a parfois, comme par exemple, cette chanson qui donne un peu l'espoir. En écoutant, peut-être tu venais avec tes problèmes chargés.
0: Bien sûr.
1: Ça te décharge. Je pense que c'est le côté positif.
0: Est-ce que, d'après vous, la musique peut être considérée comme un vecteur d'unité?
1: Oui.
0: Il suffit de suivre une mélodie et, d'une, et enfin qu'il y ait l'apaisement quelque part.
1: Oui. Oui, ça conscientise beaucoup.
0: Si on peut, on essaye de comprendre, qu'est-ce qui vous a poussé forcément à faire dans la musique? Est-ce tout simplement parce que vous étiez un passionné de musique ou bien l'inspiration elle est venue?
1: Chez moi, c'est l'inspiration qui est venue. J'étais au lycée. Je commence à écrire mes chansons étant au lycée. Comme ça, il faut d'abord noter que ma maman, ma mère, était musicienne, bon, de passion, jouait à tous les instruments, mais moi je ne m'intéressais pas à ce qu'elle faisait. Et d'un coup, comme ça, j'ai commencé à écrire, et je ne sais pas pourquoi, mais je m'intéressais beaucoup aux émissions de musique à la maison. Je pense que peut-être c'est de là... tout avait commencé. Je m'intéressais beaucoup quand je voulais visionner. Ce n'était que des émissions. Donc, je les appelais, je connaissais les programmes, les différents programmes des émissions et surtout de la musique camerounaise. Voilà. Donc, quand je commence à écrire, je viens voir maman, je dis, bon, voilà, je veux aller en studio. D'un coup.
0: Un coup comme ça.
1: Ouais. Je vais aller en studio. Elle a dit, tu ne peux pas aller en studio comme ça.
0: Un bon matin comme ça.
1: Il faut qu'on t'accompagne, il faut d'abord travailler. Elle m'a donné des personnes qui pouvaient m'accompagner. On a travaillé avant de faire l'album que j'avais fait.
0: Donc, vous avez eu le soutien de votre maman?
1: À la base, oui.
0: Elle n'a pas été réticente, elle ne s'est pas dit, ça ne sert à rien, vous allez gagner vos factures, vous allez gérer les factures comment?
1: Non, pour elle, puisque c'était la chose qu'elle aimait bien, bien qu'elle ne voulait pas faire carrière, si elle a vu que son fils s'intéresse à ça, pourquoi ne pas l'encourager? Elle a payé tout ce qu'il fallait payer pour faire mon album que je voulais faire.
0: Et que pensez-vous forcément de ceux qui disent que la musique, à partir de la nouvelle génération, elle est plus facile? Je m'explique. Avant, c'était beaucoup plus du genre instrument. On avait les instruments pour pouvoir accompagner l'artiste. Aujourd'hui, à partir d'un ordinateur, n'importe qui peut monter une mélodie.
1: En ce sens, oui, c'est vrai. Parce que moi, je pense que j'ai vécu ces deux générations à l'époque, quand je voyais comment les musiciens venaient souvent jouer à la maison, venaient travailler à la maison. Ce n'était pas du tout facile. Il fallait s'asseoir des jours et des jours pour travailler une chanson avant d'entrer en studio. C'est les musiciens qui travaillaient. Aujourd'hui, tu peux être juste un informaticien. Tu crées un artiste. Ouais. Avant, il fallait des musiciens.
0: Mais est-ce que vous pensez que la nouvelle génération s'inspire encore des anciens, c'est-à-dire du genre, du style, on va prendre par exemple Ange et Bongo et Miran, du style d'antan, ou bien la nouvelle génération est beaucoup plus portée vers l'extérieur?
1: La nouvelle génération, bon, celle qu'on voit le plus s'intéresse à l'extérieur. Sinon, il y en a qui s'intéressent aux anciens, aussi l'ancien, il y en a. La preuve, c'est le bikutsi que j'ai fait, c'est pas un bikutsi de l'extérieur.
0: C'est forcément un bikutsi.
1: C'est bikutsi.
0: Un public aussi.
1: Ouais.
0: Et maintenant, si on parle de votre carrière, vous avez dit que ça n'a pas été facile. Vous êtes parti, vous êtes revenu. Est-ce que vous pensez avoir les pieds solides maintenant pour pouvoir affronter la carrière musicale? Quel conseil forcément donner pour pouvoir être prêt? C'est vrai qu'on se dit qu'on n'est jamais totalement prêt.
1: Je pense qu'aujourd'hui, à partir d'aujourd'hui, je peux déjà me considérer comme un artiste qui doit faire carrière.
0: Mm-hmm.
1: Parce que tout ce temps que j'ai passé, j'ai pris la peine de voir tous les obstacles que je peux rencontrer quand je m'engage dans la musique. Donc, je pense qu'aujourd'hui, je sais où je suis en train de partir.
0: Mm-hmm.
1: Donc, le conseil que je peux donner, c'est qu'avant de t'engager, prends la peine de connaître réellement où tu veux t'engager.
0: Donc, il faudrait d'abord faire une étude de terrain.
1: Oui.
0: On se lève un bon matin, on se dit, j'aime bien chanter, j'y vais, je me lance.
1: Non, non. Ça ne peut pas donner.
0: Et pourquoi?
1: Ça ne peut pas donner parce que la musique a beaucoup de... La musique, ce n'est pas seulement aller chanter au studio.
0: Mm-hmm.
1: S'il faut chanter au studio, moi, je peux vous garantir, chaque jour, je vais vous donner les chansons.
0: Mm-hmm.
1: Chaque jour, je vais vous donner les chansons.
0: Surtout que vous écrivez depuis.
1: Voilà. La musique, ce n'est pas seulement porter le micro et chanter.
0: Mm-hmm.
1: Il y a la musique, il y a le business.
0: Mm-hmm.
1: Et maintenant, quand on parle du business, il y a beaucoup de choses qui interviennent.
0: Mais lorsqu'on parle du business, généralement, les artistes sont accompagnés. Il y a le manager pour ça.
1: Oui, il y a le manager. Quand on dit il y a le manager doit travailler beaucoup. Il y a beaucoup de choses que le manager doit faire. Il y a le manager, il y a le producteur.
0: Mm-hmm.
1: Et c'est toute une équipe. Toute une équipe. Il faut mm-hmm. les moyens pour accompagner cela.
0: Mm-hmm.
1: Et il faut une certaine maturité pour comprendre.
0: Mm-hmm.
1: Sinon, chacun va... Tu ne sauras pas le rôle de tout un chacun.
0: Mm-hmm.
1: Tu ne sauras pas quel est le rôle que le manager doit jouer.
0: Mm-hmm.
1: Quel est le rôle que le producteur doit jouer.
0: L'artiste devra avoir connaissance de cela ou bien c'est un problème que le manager lui-même, il devrait savoir ce qu'il devrait faire et ainsi que le producteur et toute la chaîne.
1: Il est très important que l'artiste lui-même sache. Parce mm-hmm. qu'il peut avoir la malchance de tomber sur un manager qui n'a pas l'expérience.
0: Mm-hmm.
1: Il va les noyer tous.
0: Qui choisit le manager?
1: L'artiste peut choisir le manager.
0: Comme le manager peut venir à lui?
1: Voilà.
0: Et comment savoir que là, j'ai choisi un bon manager?
1: C'est à travers le résultat, pour c'est-à-dire les premiers essais. Toi-même, tu sais déjà que là, je suis sur une bonne voie.
0: Mm-hmm. Les premiers résultats.
1: Mmh. Quand un manager travaille bien, ça se ressent.
0: Mmh.
1: Quand tu marches dehors, tu vois le résultat.
0: Mmh. Et que pensez-vous de ceux qui disent forcément la plupart des managers sont là quand l'artiste est déjà établi?
1: C'est un manager. L'artiste ne peut pas être établi s'il n'y a pas quelqu'un derrière.
0: Mmh.
1: Ce qui est sûr, il y a d'abord eu quelqu'un. Bon, peut-être ils ne se sont pas entendus à la fin.
0: Mm-hmm.
1: Et il va continuer sa carrière. Et pour continuer, il y aura un autre manager qui va venir se présenter.
0: Mm-hmm.
1: Et ça, peut-être il y en a qui cherchent les artistes qui ont déjà une position.
0: Oui, une certaine position.
1: Ouais. Mm-hmm. Ça, on ne peut pas exclure.
0: Ok. Et si on parlait de votre carrière musicale, vous êtes revenu parce que vous sentiez prêt. En dehors de Vie ta vie, dont on connaît le message, quel autre message forcément on peut retrouver dans votre album?
1: Déjà, Vie ta vie, c'est pas un album, c'est un single.
0: Un single, voilà. Ouais. Un maxi single.
1: Un single.
0: Mm-hmm.
1: Après Vie ta vie, il y a un album qui se prépare.
0: Mm-hmm.
1: Il y a un album qui se prépare. Il y a des choses qui arrivent.
0: Forcément, on garde le secret.
1: Oui, ça reste un secret.
0: Pour le moment, on consomme sans modération ouais. Vie ta vie.
1: Ouais.
0: Et en vous, en tant qu'artiste musicien, si on parle de nouvelle génération, quels sont forcément les artistes qui vous inspirent et que vous aimeriez forcément travailler avec eux?
1: La nouvelle génération, moi, je suis trop fan d'un jeune là, il s'appelle mm-hmm. Ténor.
0: Mm-hmm.
1: Je suis trop fan d'énergie que le garçon dégage.
0: Mm-hmm.
1: C'est un musicien.
0: Mm-hmm.
1: C'est un musicien, donc je pense que si l'occasion se présente un jour que je chante avec lui, je serai très content.
0: C'est possible.
1: Non, c'est possible. C'est possible.
0: Mm-hmm. En dehors de lui?
1: Hmm?
0: En dehors de lui?
1: En dehors de Ténor,
0: on réfléchit, c'est compliqué. Ouais. Et l'ancienne génération?
1: l'ancienne génération,
0: il y a une panoplie.
1: Ils sont très nombreux.
0: Voilà, comme vous dites que fan, vous êtes trop fan de tous ces petits
1: chanteurs.
0: Donc, pour vous, l'ancienne génération, mine de rien, c'est quand même de old school.
1: Génération avant 2000, ça dit jusqu'à autour 2005.
0: Et après, c'est devenu quoi, le buzz?
1: C'est pas ça, ouais.
0: Comment expliquer le fait que de plus en plus, on se retrouve avec des artistes qui font le buzz? Est-ce tout simplement en quête de popularité ou bien c'est quoi?
1: Oui, aujourd'hui, comme on a dit, il y a trop d'artistes. Il faut forcément créer quelque chose pour attirer l'attention des gens vers toi. Avant de leur proposer ce que toi, tu as à leur proposer. Je pense que c'est à cause de ça que certains préfèrent faire le buzz.
0: Et Thierry Max, lui, il en pense quoi?
1: Pour le moment, Thierry Max est concentré studio.
0: Est-ce que ça, on ne se dit pas que tout chemin mène à Rome? Tant qu'on est connu, ça va.
1: Pour le moment, Thierry Max, lui, il est au studio. Le reste, c'est le manager.
0: Qui décide?
1: Qui décide, qui sait comment il peut gérer. Là-bas, c'est le business. Et là, ça ne me concerne pas trop.
0: L'artiste ne devrait pas avoir une certaine maîtrise du business?
1: Oui ou non?
0: Pourquoi oui ou non?
1: Bon, en fait, c'est le manager qui décide de la carrière de l'artiste.
0: Tout à fait, il est comme le parent de l'artiste.
1: C'est pas à l'artiste de venir dire non, on doit faire le buzz, on doit pas faire le buzz. Le manager, il a une vision, comment on doit vendre le produit et tout et tout. Donc, c'est lui qui va me dire. S'il décide qu'on doit faire le buzz, il va me dire, bon, ça va dépendre aussi. Si c'est un buzz qui m'arrange, là, on peut discuter à ce niveau. Si ça ne m'arrange pas, on discute aussi. Là, je peux pas faire.
0: En tout cas, ça dépend de tout. Chacun a son concept, on va lui dire ainsi.
1: Voilà.
0: Chacun a forcément son inspiration. On ne peut pas se lever et faire comme les autres.
1: Voilà. Mais je préfère toujours rester original.
0: Et que pensez-vous de ceux qui disent que la musique actuelle, elle est beaucoup plus fille de son temps, c'est-à-dire qu'elle n'arrive pas à traverser les époques?
1: Non. Ce qu'il faut noter, c'est que à l'époque, il n'y avait pas assez de musiciens. Donc, aujourd'hui, ça reste nostalgique quand tu écoutes la musique que tu avais écoutée en 2000, parce qu'il n'y avait que ça, il n'y avait pas d'autre. Aujourd'hui, il y a plusieurs. Donc, le même jour, tu peux avoir 10 000 artistes, le même jour, 10 000 chansons le même jour.
0: Est-ce que c'est un problème de nombre ou c'est un problème de qualité?
1: C'est un problème de nombre, quelque part, problème de qualité. Dans les deux jours. Mais pour moi, je pense que c'est un problème de nombre d'artistes, nombre de musique.
0: Vous pouvez être 10 000 et jouer de bonne musique?
1: Ouais. Mais on passe facilement parce qu'il y a encore, il y a quelqu'un d'autre qui est venu avec une autre musique. Nous sommes toujours en train de chercher à découvrir. Donc quand on découvre, la tête là ne peut pas porter tout ça.
0: Donc ça veut dire que c'est difficile de pouvoir marquer de nos jours.
1: C'est difficile.
0: D'où les musiques de Abuse.
1: Oui. C'est très difficile, honnêtement.
0: Et qu'est-ce qu'on dirait du talent alors?
1: Le talent, ça. Ne pas rester sur toi seulement ne veut pas dire que tu n'es pas talentueux. Si on s'est attardé sur toi, ça veut dire que tu as un talent. Mais maintenant, il y a d'autres talents qu'il faut aussi aller
0: qui arrivent forcément et on se dit, bon, je m'en vais un peu voir ailleurs.
1: C'est la raison pour laquelle il dit le cerveau ne peut pas porter tout. Tu as l'estime pour quelqu'un, mais il y a l'autre aussi qui est là. Ainsi de suite. Comme j'ai dit, à l'époque, il n'y avait pas assez. Donc, on pouvait les garder facilement. On peut garder tous les artistes Makossa, on peut garder tous les artistes Bikutsi. On pouvait facilement les garder dans notre cerveau, mais aujourd'hui, c'est pas évident.
0: Ça, c'est complexe. Très complexe. En tout cas, avec le concours de la région, on va prendre une autre ponctuation musicale et puis on vous revient.

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1: De retour sur ce plateau, merci à la réalisation pour cette belle mélodie, on va le dire ainsi. Je suis toujours en compagnie de Thierry Max. On essaye de voir ensemble forcément la transition entre la nouvelle et l'ancienne génération. Et lorsqu'on parle de la mélodie, d'après vous, qu'est-ce qu'il faudrait copier de l'ancienne génération que la nouvelle n'en a pas?
2: Tout ce qu'on doit copier de l'ancienne génération, c'est la musique, la bonne musique. Il faut que la nouvelle génération
1: travaille assez.
2: C'est comme je vous ai dit au départ de ma carrière, je me suis levé, je viens et dis à maman, je m'en vais en studio. Si c'était aujourd'hui, elle n'allait pas demander que je travaille d'abord avec des professionnels. Directement, je partais en studio. Je voyais un gars là qui a téléchargé les applications. On tapait un truc là avec l'ordinateur et c'était bon. Moi, je me considère comme musicien. On peut avoir des différents styles, mais qu'on essaie un peu de jouer la musique dedans.
1: Mais est-ce que c'est pas aussi la faute du fait que de plus en plus les cabarets ne sont plus côtoyés par les artistes musiciens? Est-ce que le cabaret n'a pas un avantage dans la carrière musicale d'un artiste?
2: Le cabaret a un très grand avantage, tout comme les chorales. Mais tout le monde peut pas aller dans les cabarets, sinon tout Yaoundé sera bondé des cabarets. Même les églises vont devenir des cabarets.
1: Mais est-ce que c'est pas là en quelque sorte une certaine formation? Parce que le problème avec les artistes, c'est que vous avez des artistes qui vous font de belles mélodies, mais dès qu'on demande a cappella, on a l'impression que c'est deux mondes différents.
2: C'est normal. Mais comme j'ai dit, tout le monde ne peut pas aller chanter dans les cabarets. Il y a combien d'artistes au Cameroun? Combien d'artistes à Yaoundé? Il y a combien de cabarets à Yaoundé? Déjà,

0: Si Chani sont musiciens.
1: Mmh.
0: Et je dis, pour entrer dans les cabarets, il faut être parrainé par quelqu'un.
2: Donc, c'est pas évident.
0: Quelqu'un te tire par la main, alors tout le monde va parler là-bas.
2: Donc, vous pouvez pas vous lever, c'est quand même Thierry Max.
0: Non, non, non. C'est pas ça.
2: On crée dans sa voix comment?
0: Non, on n'a pas besoin de passer au cabaret. Bon, on dit, le cabaret, c'est quelque chose. Mmh. C'est avantageux, mais tu peux travailler chez toi.
2: Mmh.
0: Il y a des centres de formation.
2: Mmh.
0: On peut passer par les centres de formation. Chez toi, à la maison, tu t'exerces.
2: Mmh.
0: Le cabaret t'aide à rester en pratique chaque jour.
2: Mmh. Mais lorsqu'on s'exerce, par exemple, individuellement, comment savoir que mon dos est véritablement le deux ou que je devrais y mettre?
0: Mais si tu as été à l'école, par exemple,
2: mmh.
0: ce que tu fais, c'est juste la répétition pour que tu ne perds pas les...
2: Mmh.
0: Voilà.
2: Et pour ceux qui n'ont pas été à l'école, qui sont autodidactes, ça se passe comment?
0: Ceux qui jouent dans les cabarets aussi, aujourd'hui, sont des professeurs quelque part.
2: Mmh.
0: Donc, le plus souvent, on prend certains qu'on estime qu'ils sont doués dans le domaine.
2: Mmh.
0: Là où tu ne comprends pas, et t'orientes.
2: Donc, c'est comme ça que ça se passe.
0: C'est des méthodes, il y a plusieurs.
2: Mmh.
0: Ceux qui n'ont pas de moyens pour aller s'inscrire dans des écoles de formation parce que ça coûte un peu cher.
2: Mmh.
0: Ou d'autres vont dans les chorales.
2: Mmh.
0: Ceux qui ont la chance d'avoir les portes des cabarets, ils profitent. Et si pour un artiste qui veut faire carrière, ne doit pas rester dans les cabarets.
2: Il devrait commencer là et laisser?
0: Oui, il peut laisser, oui.
2: Mmh.
0: S'il veut faire carrière, honnêtement, il doit laisser le cabaret.
2: Pourquoi? Pour son image?
0: C'est pour son image. Vous ne pouvez pas venir payer le billet pour un artiste que vous voyez chaque jour quand vous voulez, comme vous voulez.
2: Et ceux qui discutent des bouteilles de bière qu'on voit chaque jour?
0: C'est tout ça qui est en dedans.
2: Mmh.
0: Le fait d'être au milieu, dans un milieu, tu es obligé de faire les mêmes choses que les autres.
2: Mmh. Donc forcément, lorsqu'on voudrait faire une carrière artistique, on devrait d'abord se former dans les chorales.
0: Oh.
2: Ensuite, on devrait gérer son image.
0: Ouais. On peut soit se former dans la chorale, soit aller dans les écoles de musique,
2: mm-hmm.
0: soit chanter. Pour certains qui ont commencé dans les cabarets, mais dès lors qu'ils décident de faire la carrière,
2: mm-hmm.
0: ils doivent déposer le micro des cabarets.
2: Mm-hmm. C'est pas bon pour l'image.
0: C'est pas bon.
2: Et comment l'artiste alors peut-il vivre de son art s'il décide d'abandonner par exemple les cabarets, s'il décide de travailler son image? Parce que l'image a aussi un coût.
0: La vie, c'est le sacrifice. À toi de boire. Tu veux faire carrière et mm-hmm. gagner, laisse le cabaret. Si tu veux, tu aimes l'argent du cabaret,
2: mm-hmm.
0: continue dans le cabaret. Les deux ne peuvent pas donner.
2: Donc il faudra faire un choix.
0: Ouais.
2: Soigner son image à un prix. Et si on n'a pas les moyens, on fait comment?
0: On peut se débrouiller ailleurs.
2: Donc forcément, faire une autre profession.
0: Voilà.
2: Mm-hmm.
0: Mais pas le cabaret. Si on veut faire business,
2: mm-hmm.
0: ça ne peut pas donner.
2: Ça ne peut pas donner. Maintenant, que faudrait-il noter dans l'ancienne génération? Vous avez dit le travail, forcément.
0: Mm-hmm.
2: Que la nouvelle génération devrait copier le travail. Hormis du travail, quel autre élément?
0: La discipline.
2: Ils étaient plus disciplinés?
0: Ouais.
2: On s'explique?
0: Comme je disais, à l'époque, je voyais comment les gars travaillaient avec mmh. ma maman.
2: Mmh.
0: Si on disait 15 heures, on doit se retrouver, c'était 15 heures.
2: Mmh.
0: Si tu n'arrives pas à 15 heures, tu es sanctionné.
2: Ah bon?
0: Ouais. Tu es sanctionné. Mais aujourd'hui, tu vas dire un jeune, hey, faut venir à 15 heures, 15 heures. S'il arrive à 15h10, tu dis, tu laisses sanctionner. Tu dis, non, grand frère, moi je te respecte, hein, ça ne se passe pas. Voilà. Ce qui est sûr, ça va, ça ne donne pas.
2: Mm-hmm.
0: Oui.
2: On fait comme on veut.
0: La musique, c'est la discipline.
2: Mm-hmm. La musique, c'est la discipline. Si on n'est pas discipliné, ça ne peut pas donner.
0: Ça ne peut pas donner.
2: Et les artistes qu'on voit qui viennent 20 minutes, 30 minutes, 1 heure, 2 heures, 3 heures de temps, après, les fans sont là, ils attendent.

0: C'est un problème de quoi? De ta manière ou de discipline?
1: Là, c'est autre chose. Je pense que c'est... Pour les spectacles, c'est ça. Mm-hmm. Là, c'est un problème de stratégie. Mm-hmm. Ça dépend de comment on dit? Ça dépend de la raison pour laquelle il est là. Mm-hmm. L'événement, ça dépend de l'événement. Mm-hmm. Pour peut-être pour ceux qui veulent, qui organisent pour vendre leur boisson, mm-hmm. ils ne peuvent pas vous livrer l'artiste à temps avant qu'il ne
0: Fasse forcément la mise en place.
1: Le chiffre.
0: Ah, le chiffre, ok. Mais maintenant, si c'est pour un simple concert.
1: C'est ça, elle dit, ça dépend des.
0: Ça dépend forcément de l'événement. Ouais. Mm-hmm. Donc, c'est en fonction de l'événement, forcément, qu'on juge l'artiste. Ouais. Ok. Nouvelle génération, qu'est-ce qu'il faudrait copier?
1: Mmh. Puisque nous sommes déjà de la nouvelle génération, qui doit nous encore copier?
0: Forcément, ceux qui aimeraient s'inspirer de la musique. Mmh. Qu'est-ce qu'il y a du bon? Mmh. Vous savez que les anciens également copient souvent la nouvelle génération. Les anciens vont vous dire, l'affaire de réseaux sociaux, là, je ne suis pas forcément là-dedans. Ce n'est pas trop mon affaire. Mais... qui apprécient et qui se mettent même des fois en partenariat avec de la nouvelle génération pour pouvoir s'inspirer. Mmh. Est-ce que ce n'est pas le cas?
1: On peut copier pour l'ancienne génération, mais toi, étant déjà là, qu'est-ce que tu vas copier? Puisque toi, tu vis déjà ça. C'est là, je ne comprends pas bien la question. Mmh.
0: Donc, il n'y a pas forcément... Est-ce que c'est tous les gens de la nouvelle génération qui sont forcément hyper dans les nouvelles technologies de l'information et la communication?
1: Non, là, je comprends. Mm-hmm. Bon, ça dépend de ce que toi, tu cherches dans la musique. Pourquoi tu veux chanter? Pourquoi tu fais la musique? Mm-hmm. Bon, si tu es inspiré par ce que Petit Malo fait... Mm-hmm. Tu vas chercher à comprendre comment il fait pour avoir le style, son style. Si tu es inspiré par, comme j'ai parlé, ténor, tu vas chercher à comprendre comment il fait son style. Comme aujourd'hui, c'est pas comme avant, où il y avait du Makossa, on connaissait le Makossa, c'est tac, tac, tac, le Bikutsi. Aujourd'hui, il y a le Mbolé qui joue, il y a le même volet, mais qu'on peut retrouver différentes batteries. Bon, ça dépend de la batterie qui t'intéresse. Peut-être, comme j'ai demandé tout à l'heure, qui chante ça, la chanson qui jouait tout à l'heure, c'est parce que j'ai trouvé quelque chose qui était dedans.
0: Qui était intéressant, forcément. Donc, c'est à partir de là qu'on se dit, oui, moi, je peux copier forcément ci ou ça. Ok. Thierry Max, artiste musicien, être artiste au Cameroun n'est pas facile, mais on y est. Vous, en tant qu'artiste, hein, lorsqu'on parle du droit d'auteur, c'est vrai que beaucoup vont dire, moi, ça ne me concerne pas, je préfère même ne pas en parler. Vous, quel est votre avis à propos de cela?
1: Je pense que je vais dire la même chose, parce que si nos pères disent la même chose, pourquoi moi, je vais dire quoi? Et qui sont dedans depuis des années. Aujourd'hui, on les regarde.
0: Donc, vous préférez regarder. Oui. C'est trop fort pour vous.
1: C'est fort.
0: Et comment l'artiste, alors que vous êtes, pourrait assurer forcément son avenir?
1: Mon manager va travailler.
0: Le manager a chaud, en tout cas.
1: Il va travailler, il va trouver des stratégies.
0: Donc, au manager de produire, de trouver des stratégies.
1: Oui, moi, je m'intéresse beaucoup au micro.
0: Voilà, pour vous, votre travail, c'est de chanter. Oui. C'est uniquement ça. Et comment savoir que vous, en tant qu'artiste musicien, que oui, voici une mélodie qui donne? Comment vous le savez?
1: Même n'étant pas un artiste... vos goûts ne peuvent pas être les goûts de tout le monde. Moi, je peux être celui-là qui cherche. C'est-à-dire, quand j'écoute une musique, je peux être intéressé par la batterie. Peut-être j'aime trop quand la batterie joue. Voilà. Il y en a qui cherchent la guitare. Il y en a qui cherchent quand le piano joue. D'autres qui cherchent seulement la voix. C'est-à-dire, tout ce que vous jouez là, il n'est pas intéressé. Et quand il entend la voix résonner d'une manière, là, c'est là où il est captivé. C'est la même chose avec les musiciens.
0: Donc, c'est comme ça. Mais maintenant, comment vous faites pour opérer un choix? C'est-à-dire, vous avez plusieurs singles et vous vous dites, oui, voici le single que je vais mettre en avant.
1: Bon, là, c'est un travail d'équipe. Souvent, quand tu sors des chansons, une chanson peut t'accrocher, mais ton équipe te dit non. C'est plutôt celle-là que nous, moi, nous, on pense qu'on va d'abord mettre devant. Donc, c'est comme ça. C'est pas forcément la chanson qu'on met dehors qui est la chanson qu'on va réussir à convaincre le public. Toi, tu vas aimer parce que c'est le genre de chanson que toi, tu aimes écouter. Donc, ça t'a pris. Mais est-ce que c'est ce que le public, en général, aime?
0: C'est ça, là, le problème.
1: Là, c'est l'équipe qui...
0: c'est l'équipe qui décide,
1: qui
0: forcément.
1: Décide à ce niveau.
0: Maintenant, l'équipe décide, ça veut dire que l'artiste travaille en accord hein, avec son équipe.
1: Oui.
0: Vous ne pouvez pas travailler tout seul, vous ne pouvez pas décider tout seul.
1: Non.
0: Et pour ça, c'est forcément pour Thierry Mas qui a eu la chance d'avoir un manager. Et pour les artistes qui disent que de nos jours, avoir un producteur, un manager, c'est vraiment un parcours du combattant, c'est quasi impossible.
1: Ben là, ils vont faire comme j'ai dit, quand tu sors des chansons, si une chanson t'accroche, toi tu es bien, bon, tu décides, tu balances. Si ça tombe aussi que le public adhère, ça passe, ça ne passe pas, tu reviens, tu sors l'autre.
0: Bon, c'est comme ça qu'il faut automatiquement fonctionner.
1: Ouais, ou bien le cas contraire, tu viens, tu fais écouter à tes membres de famille ou bien tes amis. Les gars, qu'est-ce que vous pensez? Voilà, j'ai deux chansons là. Tu écoutes un peu, tu prends un peu les avis des différentes personnes. Tu vois là où la balance pèse.
0: Et vous, en tant qu'artiste musicien, vous avez dit que ça dépend de la balance, ça dépend de si. Comment pouvoir mener sa carrière musicale? Comment faire pour pouvoir être entouré d'une équipe? Parce que Thierry Marx, lui, il a eu cette chance, il a un manager, il est assis. Mais je connais plusieurs artistes, même de renom, qui n'ont pas une équipe. Comment le faire? C'est quoi le secret?
1: Vous avez parlé de la chance aussi, non? Je pense qu'il y a ça. Il y a la chance. Et quand vous avez cette chance, il faut être discipliné. Parce que beaucoup qui n'ont pas d'équipe, ils ne vous diront pas aussi qu'ils ont eu des propositions. Mais ils ont eu un problème de caractère.
0: Donc, forcément, on n'est pas en accord. Toujours, on ne s'entend pas avec notre équipe. On se dit, non, moi, je pense que... Et tout ça. Mais est-ce que c'est facile d'avoir une équipe? Est-ce que c'est quoi le secret d'une équipe? C'est l'entente ou bien c'est du genre, oui, béni, oui, oui?
1: Non, tu ne dois pas être un béni, oui, oui, dans une... Quand on parle d'équipe, ça veut dire que vous devez travailler en collaboration du genre. Vous partagez des idées. Vous partagez des idées. Mais parfois, tu peux avoir une équipe qui t'impose seulement, alors que tu as aussi des idées à proposer. Et quand tu te sens étouffé, vous allez vous gâter. C'est comme l'artiste aussi peut être du genre... C'est lui qui veut prendre la place. Peut-être du manager, c'est lui qui doit guider le manager, comment il faut faire et tout. Ou bien qui doit guider le producteur, qui doit guider, enfin, toute l'équipe, c'est lui. Et c'est, voilà, les choses qui font à ce que ça se gâte.
0: Mais que faut-il faire donc que ça puisse marcher?
1: Pour que ça puisse marcher, il faut que chacun sache réellement ce qu'il est, ce qu'il doit faire.
0: Mais est-ce que vous pensez que de nos jours, c'est évident de savoir ce qu'on devrait faire, rester à sa place? Parce qu'on a des artistes de nos jours qui sont producteurs, managers, qui font tout eux-mêmes.
1: C'est facile quand on décide de prendre cette voie. Ouais. je dis bien, tu dois connaître ce que tu dois faire. Mm-hmm. Donc, parce, ce qui cloche, c'est parce qu'il y en a qui disent qu'ils sont des managers, mm-hmm. mais c'est des aventuriers.
0: Ah bon?
1: Ouais. C'est des aventuriers. Mm-hmm. Tu blagues, il va détruire toute ta carrière que tu ne pourras plus jamais te relever.
0: À ce point?
1: Ouais. Raison pour laquelle certains prennent les décisions de fonctionner.
0: Ils peuvent détruire la carrière en faisant quoi?
1: Ben, si Thierry Max a réussi à réunir 1 million pour dire « je veux me lancer mm-hmm. Dans la carrière, j'ai peut-être un projet, mm-hmm. les 1 million là c'est pour ça. » Et si tu as un manager qui est venu pour manger mm-hmm. sans travailler, il peut te faire partir tous les 1 million là sans un retour. Et tu vas faire comment avec la vie qui est dure au Cameroun pour retrouver encore 1 million pour te lancer?
0: Tu l'arrêtes.
1: Tu abandonnes une fois. Mm-hmm. Tu te lances à autre chose.
0: Mm-hmm. Qui forcément produit des finances? Est-ce le manager? Est-ce l'artiste?
1: C'est la stratégie que le manager met en place qui mm-hmm. fait entrer les sous. Mm-hmm. Quand on a la marchandise, il faut une bonne stratégie pour commercialiser. Mm-hmm. On peut avoir un bon produit, mais si on n'a pas de bonnes techniques, mm-hmm. pour attirer la clientèle, ça ne va pas donner.
0: Mm-hmm. Donc, c'est la stratégie qui dépend. Tout dépend de votre stratégie.
1: Oui.
0: Ok. Thierry Max, artiste, musicien, quelle autre profession faire quand on est artiste, musicien? Est-ce qu'on peut se lancer dans d'autres choses ou bien la carrière bouffe complètement?
1: C'est vrai que la carrière bouffe. La carrière bouffe, mm-hmm. surtout quand un artiste a déjà le nom, mm-hmm. il est sollicité, mm-hmm. il est difficile pour lui d'associer une autre activité.
0: Mm-hmm. Mais sinon, au début, c'est bien possible?
1: Oui, au début, c'est possible.
0: Mm-hmm. Ok. Avec le concours de la réalisation, on prend une ponctuation musicale et puis on vous revient. Compris ça. Ton artiste, c'est comment?
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0: De retour sur ce plateau, nous accueillons à l'instant un compresseur premier. Bonsoir.
1: Bonsoir Francine.
0: Comment vous allez?
1: Ah, ça essaie d'aller. Hein.
0: Et l'artiste musicien que vous êtes?
1: Ah, l'artiste est là. Vous savez, l'artiste est riche, c'est l'artiste est riche. Hein.
0: C'est ouais. Alors ça. On parle du passage des témoins de l'ancienne génération à la nouvelle génération. Quel est votre regard forcément?
1: Ah, déjà, pour moi, la musique au Cameroun doit se faire respecter par des générations. Alors, l'ancienne génération, si la nouvelle génération brille aujourd'hui, normalement, la nouvelle génération doit, n'est-ce pas, s'édifier de l'ancienne génération, parce qu'il faut respecter aussi les gens qui ont vécu. Hein. Pour moi, c'est ça. Hein. Pour que la musique avance, la musique surtout au Cameroun avance, il faudrait que l'ancienne génération, la nouvelle
0: on
1: génération.
0: On va d'abord prendre cet auditeur sur la 2. Allô, bonsoir. Bonsoir, Mongori.
2: On parle culture, on fait tout. Dans la culture, d'abord le patois en premier. Donc, quand on parle déjà de la culture, son patois d'abord.
0: C'est important.
2: La traditionnelle. Ok. Tu as combien de musiciens en studio là-bas?
0: Deux.
2: Est-ce que je peux encore faire mon acapella?
0: Bien sûr.
2: Non, parce que la nouvelle génération, c'est les tricheurs.
0: Ah bon?
2: Ah oui, moi je suis un conteur chansonnier griot, la lignée d'Ndjanga d'abord. Avant, j'étais chansonnier. J'ai aussi eu le temps de créer ma part. Je ne chansonne même pas, je ne compte pas parce qu'il y a trop de t-shirts. C'est un patrimoine familial. Beaucoup les dieux golféons se sont enregistrés derrière dans le dos de ma maman. Donc, ça ne sert à rien de chansonner encore. C'est ce qui joue aujourd'hui, pendant aucun absent artistique ou musical, je veux dire. Donc, on rentre deux fois dans la jalousie. On devient jaloux de son patrimoine. Et que je ne sais pas si je suis un ça va comme ça?
0: Ça va. Merci.
2: Ouais, merci. Bis balai.
0: Compression forcément qui nous donnait son point de vue par rapport au passage de témoins de l'ancienne génération à la nouvelle génération. C'est vrai, l'auditeur qui nous fait comprendre que la nouvelle génération, c'est pas trop ça. Il est beaucoup plus fort, on va le retenir ainsi, de l'ancienne génération, compression premier.
1: Mais la nouvelle génération n'est plus trop ça. Certaines nouvelles générations ne sont plus trop ça parce qu'ils ne respectent pas l'ancienne génération. Normalement, on constate et on confirme que ceux qui ont fait la musique avant faisaient la vraie musique. Et ceux qui font la musique maintenant, ils ne font pas la fausse musique, mais ils passent à côté quand ils ne respectent pas l'ancienne génération. Ça devient compliqué. Donc, à mon humble avis, pour que la musique puisse évoluer, pour que la musique puisse émerger, il faudrait que les nouveaux puissent, n'est-ce pas, d'abord respecter les anciens et en plus qu'ils puissent prendre des cours et puissent se ravitailler chez les anciens parce que les anciens maîtrisent le secret. Donc, c'est un peu ça pour mon humble avis. Hein.
0: Donc, forcément, les anciens maîtrisent le
1: secret. Non, ce n'est même pas à discuter.
0: Ce n'est pas à demander.
1: Ah, quand vous allez écouter les Tom Young, vous écoutez les Belles Cathody, vous écoutez même confirmer que c'est du sérieux. Par contre, quand vous allez écouter les nouveaux artistes, bon, ils ont la chance de pouvoir émerger avec la vie qui devient facile, le coût du digital qui devient aussi abordable. Donc, un artiste va aller se laver aux toilettes dès que l'inspiration arrive, il dit qu'il entre en studio. Et puis voilà, la nouvelle technologie aussi frappe directement, il a quelque chose de bien. Et puis bon, voilà, il devient star en une fraction de seconde.
0: Mmh.
1: Et puis, bon, il brûle les étapes. Il ne sait pas qu'en brûlant les étapes, il doit recommencer. Donc, moi, je pense que pour que quelqu'un puisse mener à bien ses projets dans la nouvelle génération, il devrait d'abord chercher les anciens, étudier, s'approprier de beaucoup de conseils. C'est vrai que tous les grands ne sont pas grands. Donc, il devrait normalement se faire édifier afin de pouvoir mener à bien ses projets. Sinon, il va passer à côté. Parce que quand tu brûles les étapes, tu vas recommencer.
0: Donc, il faudrait forcément avoir l'inspiration ou bien l'onction, on va lui dire ainsi, de l'ancienne génération. Non,
1: l'inspiration, c'est autre chose.
0: L'onction, voilà. La bénédiction.
1: L'onction aussi, c'est autre chose.
0: Mm-hmm.
1: Mais
0: s'inspirer.
1: S'inspirer des anciens, c'est aussi bénéfique.
0: Mm-hmm.
1: Ouais, c'est vraiment bénéfique parce que les anciens maîtrisent, parce que j'aurais appris que les anciens, la plupart des anciens n'ont pas triché, n'ont pas brûlé les étapes, parce que pour faire la musique à l'ancienne, il aurait fallu faire toutes ces classes. Vu qu'il n'y avait pas le digital, donc ça ne manquait pas. Tu étais bon. Donc, la nouvelle génération devrait normalement chercher la fonction éthique de la musique chez les anciens pour pouvoir mener à bien tous les projets. Sinon, ils vont passer à côté, la plupart. Moi, c'est mon cas. Pour que je puisse être connu aux yeux de tous, moi, j'ai beaucoup d'années de carrière musicale, mais pour que je puisse être connu aux yeux de tous, il aurait fallu que je cherche un ancien pour qu'il m'apprenne la musique. C'est pour ça que je salue déjà mon père, le vieux Bedi Nesumba, que vous connaissez tous. Donc, bien il aurait sûr. Fallu que je puisse apprendre la musique d'abord chez lui. Et puis qu'il me donne quelques secrets de la musique, parce qu'à l'époque, on ne trichait pas. Bon, il y avait certains qui trichaient. Ah, mais à l'époque, on ne trichait pas vraiment comme maintenant. Aujourd'hui, tu vas voir un enfant qui a chanté devant deux ou trois camarades qui ont apprécié. Bon, voilà. Lui, il s'est dit qu'il est déjà bon. Il est très, très bon.
0: Donc, il n'est voilà. pas bon si ses camarades disent non, mais tu chantes
1: gars,
0: bien.
1: Tu chantes bien, gars. Tu chantes bien, gars. Laisse les choses que les grands là font là. Laisse. Toi, tu chantes bien. Voilà comment il se retrouve en studio. À un moindre coup, il ne sait même pas comment toucher les notes de la musique et tout et tout. Bam, il sort de là avec quelque chose qui buzz, que les Camerounais aiment bien, parce qu'il faut, avouer que les Camerounais rejettent beaucoup les qualités, mais ils acceptent les déchets. Donc voilà, il s'est dit qu'il est star, il est artiste, et puis bon voilà.
0: Donc c'est la faute du public maintenant. Hein.
1: La plupart, pour dire vrai, les Camerounais sont d'abord très bipolaires, donc faut même pas.
0: Ah bon.
1: Ça faut pas douter.
0: Les Camerounais sont bipolaires.
1: Oui, oui, oui. Aujourd'hui, ils sont avec toi. Demain, là, il y a un autre petit qui élève le niveau. Ils ne sont plus jamais avec toi. Donc...
0: Mais est-ce que c'est le problème du public ou bien c'est l'excès aussi de buzz qu'on propose chaque jour, finalement?
1: Mais déjà, le buzz, est habitué déjà au buzz. D'abord, le buzz fait ambiancer. D'abord, pour ça, c'est vrai. Et pour un Cameroun, un pays qui a trop de problèmes, au moins, c'est, la musique peut résoudre que c'est un problème. C'est ce que je me dis. Donc, alors, pour un Camerounais qui a trop les problèmes, si toi tu chantes quelque chose qui va trop. Tu vas chanter une chanson qui a beaucoup de messages, où il va se retrouver dedans. Lui n'est même pas d'abord avec toi d'abord. Il n'est pas avec toi parce que il ne veut pas se retrouver dans le message que toi tu lui donnes. Bon, si tu chantes peut-être la maladie, bon, maintenant lui il est malade. Lui il ne veut pas se retrouver dans ta chanson. Mais lui, tu chantes peut-être. La vie du coq ou c'est pas la vie du chat, lui il se retrouve dedans, lui que non gars, moi je suis encore sorti comme tu vois là, moi je dois partir vivre ma vie du chat. Donc voilà, lui il accepte directement la vie du chat que toi tu lui donnes, étant donné que la vie du chat a beaucoup de conséquences. Or la vie de maladie, dans ce que je peux, dans ce qu'un artiste peut édifier dans le thème qui est la maladie, il peut retrouver beaucoup de conseils pour qu'il puisse trouver la guérison. Parce que les artistes sont les porte-parole. Voilà, donc, bon, le Cameroun, c'est le Cameroun. Mais on ne peut rien. Moi-même qui vous parle ici, j'aime beaucoup les musiques qui ambiancent. Mais en réalité, à un moment donné, il faut édifier parce que les artistes sont des porte-parole. Il faut édifier. Il faut retrouver les bons messages dans les musiques. Il faut. Donc,
0: donc l'éthique, hein, avant tout.
1: Oui, d'abord, d'abord.
0: D'abord, avant de faire forcément le buzz. De faire
1: danser. Même quand tu veux faire danser, moi, je pense qu'il faut que tu trouves que quelqu'un qui a écouté, il a aimé un message dans ta musique. Quand il danse, ça lui-même, il est content que, mais je suis en train de danser comme ça, là. Mais avant ça, quand même, j'ai quand même appris un truc de celui qui bavarde ici. Putain, bon, il y a certains qui bavardent aussi beaucoup, là. Bon, on va pas dire qu'ils ne disent rien, mais en réalité, on ne capte rien. Mais on est obligé d'accepter parce qu'on veut danser. Vous voyez donc. Mais quand on va dans les classer au niveau des animateurs, bon, ils ne vont pas trouver ça correct. Et pourtant, c'est là où ils doivent se faire classer. Parce que dans la musique, chez les artistes, chacun a sa classe. Tu vas trouver les artistes chanteurs, paroliers, tu vas trouver les animateurs chants, tu vas trouver les animateurs attaques, tu vas trouver les choristes, tu vas trouver les musiciens, les guitaristes, les solistes, les bassistes, donc chacun a sa classe. Bon, lui, il va te dire qu'il est un artiste complet, tout fait, tout feu, tout flamme. Donc lui...
0: Il a tout appris.
1: Lui, il a tout appris d'abord. Donc, tout ça parce que deux ou trois camarades de classe lui ont dit que, gars, ce que tu fais là, c'est la magie. Donc...
0: Mais on dit souvent que le premier public à apprécier, c'est d'abord quoi? La famille, les amis. Est-ce que c'est faux?
1: Certes, mais le monde maintenant est à l'envers. Parce qu'il y a certains...
3: Il y a l'hypocrisie aussi.
1: Ouais, il y a beaucoup d'hypocrisie dans le game.
0: Beaucoup d'hypocrites, hein?
1: Et en même temps aussi, il y a beaucoup de non-connaissances qui sont plus importantes que les amis et la famille. Donc il y a des gens qui ne te connaissent même pas, qui sont plus importants dans ta carrière, dans ta vie, plus que tes amis et ta famille. Parce que déjà, d'abord, quand tu te lances dans une carrière solo de musique, si tu n'es pas dans une famille qui est assez consciente, gars, tu es d'abord le gâté de la famille.
0: Le raté.
1: Oui, le raté, le gâté. Donc, tu dois faire très attention. Alors, pour essayer de canaliser les cerveaux de certaines, de certaines personnes dans la famille, ça prend du temps. Vous savez, il faudrait que toi-même, tu te mettre d'abord dans la peau de quelqu'un qui est assez mature et assez responsable pour savoir ce qu'il veut dans la musique. Donc, pour moi, la musique n'est pas quelque chose de facile. Parce que s'il faut revenir au thème de la base, il faut beaucoup respecter les anciens. Parce qu'il y a beaucoup d'anciens qui ont essayé d'être des très grands modèles. Maintenant, avec la nouvelle génération, ce n'est pas trop ça. Parce que même aujourd'hui, les enfants de 10 ans, 12 ans rentrent en studio, ils te font quelque chose de bien là. Toi, tu danses, tu ne comprends pas, mais tu danses quand même.
0: Marquer la faute, hein?
1: Bon, on ne peut pas donner la faute à quelqu'un parce que la musique, c'est l'œuvre de l'esprit. Donc, même vous-même, Francine.
0: Je peux me lever là.
1: Oui, vous levez là, en vous lavant vos toilettes là.
0: L'inspiration
1: qui arrive là, que bon, voilà, tu vas chanter pour le macabo aujourd'hui. Bon, voilà, directement, tu entres en studio, tu nous sors quelque chose sur le macabo.
3: Avec les moyens qu'on a.
1: Donc, commencer maintenant à danser, on n'a pas le choix. Parce que nous sommes camerounais. Donc, j'ai aussi écouté que certains qui ont dit là que si tu veux vraiment comprendre le Cameroun, gars, si on t'explique le Cameroun et que tu as compris,
0: tu sais qu'il y a un problème quelque part.
1: Que vrai, tu n'as pas compris.
0: Je suis content de m'aller expliquer.
1: Voilà, par exemple, donc, allez, tu as compris ça comme moi. Donc, c'est un peu ça.
0: Est-ce qu'on peut dire forcément, Thierry Max, que c'est ainsi que n'importe qui de la nouvelle génération se lève là et puis on produit quelque chose?
3: Mais c'est ce qui se passe.
0: Ah bon?
3: Ouais. C'est ce qui se passe. En fait, on a cette facilité-là de pouvoir créer une mélodie où c'est bon, c'est pas bon, mais on a cette facilité de créer la mélodie. Et parfois, comme on dit, le public camerounais aujourd'hui adore le plus ce qui passe à côté.
0: Est-ce que c'est le public qui adore? Moi, je reviens toujours sur cette question-là. Est-ce que ce n'est pas aussi le fait qu'on a habitué le public à voir ce genre de choses? On ne peut consommer que ce qu'on a à notre disposition.
3: Non, il y a du bon. Il y a du bon, mais on esquive.
0: On esquive.
3: On esquive. Il y a du bon. Tu vas prendre un... Même dans nos familles, tu vas voir... Tu peux avoir une très belle chanson qui a un message, qui a... On retrouve la bonne musique dedans. Tu partages à ton frère, ton propre frère. Et tu es surpris que lui te dit mais moi le prac, prac, prac, prac, prac, prac, prac. Il n'est pas avec toi.
0: L'autre, il dit que tes mélodies avec tes enseignements là, vraiment ça fatigue, hein. Moi je veux ce qui fait bouger.
3: Donc c'est, moi j'ai l'habitude de dire tous les Camerounais aujourd'hui sont des drogués.
0: Ah bon?
3: Oui,
0: c'est pas fort là.
3: Non, quand je dis ça, je sais pourquoi il dit. Mm-hmm. On aime, tu vas voir, le Camerounais, quand tu veux donner la musique en Camerounais, il ne cherche pas la musique, il ne cherche pas les paroles. Mm-hmm. Il ne cherche pas la guitare,
0: oui, il cherche dit, pas la bonne guitare qui joue. Oui.
3: Non, lui, il cherche ce qu'il fait. Mm-hmm. Là-bas, il est dedans.
0: Il se recrouve forcément. Oui. Il ne cherche pas les paroles,
3: il
0: ne cherche pas...
3: Il n'y a pas d'enfants dedans, il n'y a pas de vieux. Tout le monde est dedans aujourd'hui.
0: Ah bon?
3: Ouais. Quand tu entres en boîte, et qui danse là-bas? Les vieux, les jeunes, tous dansent. Il n'y a pas de choix.
0: Mais est-ce qu'on va aussi aller danser en boîte le zouk du matin au soir?
3: Est-ce que vous avez encore entendu le zouk quelque part?
0: On se pose la question.
3: Tu vas jouer ton zouk, tu vas écouter ça seul dans ta chambre.
0: Même pas le jour de la Saint-Valentin.
3: Quand on veut mettre le zouk de la Saint-Valentin, c'est les anciens.
0: Donc, on va se dire forcément, hein, compris sur le premier, que la nouvelle génération a forcément à copier de l'ancienne.
1: Pas totalement. Il y a des... Bon, vous savez, la nouvelle génération, on les appelle les petits. Hein. Mm-hmm. L'ancienne génération, sont les grands. Mm-hmm. Bon, il y a les bons petits là quand même qui font bien. On ne peut pas dire que la plupart ne font pas ce qui est bien. Donc, mm-hmm. Mais quand même... C'est pas tout le monde qui est habilité à faire la musique. Mais tout le monde peut faire la musique. Mmh. Moi, je pense que... Bon, la nouvelle génération, la plupart, ceux qui n'ont pas brûlé les étapes, devraient édifier ceux qui ont brûlé les étapes. Parce que...
0: Donc, il y a quand même une étape à suivre. Hein?
1: Bien sûr, la musique c'est pas le hasard.
0: Laquelle, par exemple?
1: La musique en général, parce que la musique, c'est la musique. Hein. Il n'y a pas la musique et le son. Mm-hmm. La musique, c'est la musique. Donc, moi, je pense que la musique, c'est pas le hasard. Mm-hmm. Samedi passé, ici, mon père, Bédine Essomba, disait que, bon, voilà, il a donné beaucoup d'étapes pour avoir une belle chanson. Mm-hmm. Ça aussi, c'est l'école.
0: La patience.
1: Tu dis, pour avoir une belle chanson, toi qui es artiste, tu dois essayer de conformer les deux fonctions de la musique, mm-hmm. les deux conditions de la musique pour avoir quelque chose de bien, mm-hmm. audible à l'oreille. Donc, il te faut respecter la condition de fond et la condition de forme. Mm-hmm. Ça aussi, c'est l'école. La plupart respectent juste la forme. Mm-hmm. La plupart respectent uniquement le fond. Mm-hmm. Mais il faut respecter les deux conditions pour avoir quelque chose de bien. Mm-hmm. Donc, le fond comme étant le message. Mm-hmm. Le message qui provoque l'âme, parce que nous, moi particulièrement, artiste, chanteur, parolier, mes chansons touchent directement l'âme, mm-hmm. sans toutefois me jeter les fleurs, parce que je n'ai même pas besoin des fleurs. Mm-hmm. Moi, mais je sème les fleurs là, donc je sais que tout ce que je dois faire, c'est d'abord, premièrement, respecter la première condition de la musique, respecter le fond, parce que les Camerounais et le monde entier en général, les Camerounais en particulier, ont besoin d'écouter les messages. Parce qu'il y a beaucoup de Camerounais qui ne parviennent pas à s'exprimer. Mm-hmm. Des tas qui minent la société. Alors, ils passent par les artistes, parce que les artistes sont des porte-parole. Mm-hmm. À travers la musique, ils peuvent dire des choses qui peuvent édifier, n'est-ce pas, la nation, qui peuvent édifier le monde entier. Mm-hmm. Notamment ma chanson « Demain » qui parle du vivre ensemble. Mm-hmm. Les gens qui méprisent les gens aujourd'hui ne connaissant pas comment leur demain sera. Alors, toi qui as beaucoup d'argent aujourd'hui, tu ne sais pas et que tu n'aides personne, tu sais comment ton demain sera. Alors, il y a beaucoup d'argent, des personnes aujourd'hui qui ne peuvent pas dire à ceux qui ont beaucoup de moyens que voilà, gars, toi tu ne m'aides pas aujourd'hui là, mon frère. Mm-hmm. Toi, tu connais comment ton demain sera. Oh, tu ne m'aides pas. Demain, là, tu peux être un zéro. Mm-hmm. C'est pourquoi je dis même dans ma chanson « Demain », qui est déjà en promotion. 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Donc ma chanson a tout son coup.
0: Mm-hmm.
1: Alors, donc tu respectes la, le fond comme étant le message et maintenant tu respectes le fond comme deuxième condition de la musique comme étant la belle voix qui va avec, mm-hmm. et puis les harmonies et les belles guitares jouées et tout ça. Bon, quand tu as respecté ces deux conditions, tu te dis que tu as quelque chose de bien. Ça, c'est la première leçon de la musique que beaucoup dans la nouvelle génération ne parviennent pas à comprendre. Parce que eux, quand ils se créent une communauté, ils essaient de faire un truc là. Leur communauté, la plupart étant ignorants, acceptent, n'est-ce pas, le déchet.
0: Mmh.
1: Ça crée maintenant un problème, un couac au niveau de la réception des bonnes choses. Voilà pourquoi on va les classer toujours. Ils ne doivent pas être surpris que ils sont stars, mais ils font des plateaux des minables. Parce que nous, sans nous vanter, nous on fait des plateaux. Nous qui ne boulons pas les étapes, parce mm-hmm. que jusqu'aujourd'hui, on apprend toujours la musique. Il y a des jours où moi, j'arrive à la chorale, j'apprends à chanter. Mm-hmm. Ce sont les enfants de 17-18 ans, moi étant un vieillard, qui m'apprennent à chanter, à toucher les notes de la musique. Alors, pour certaines générations, pour la nouvelle génération, pour certains qui ne savent pas que bon, voilà, il faut que moi aussi, je n'ai pas apprendre. Donc, s'il a sorti un truc là qui était bon là,
0: mm-hmm.
1: et que ses amis ont validé, non. Directement, lui, il est star. Alors, il ne suffit pas dans la musique d'être star, il suffit d'être un artiste.
0: Mm-hmm.
1: Parce que la plupart qui me voient avec mon clip, aider le qui passe sur Transmo au quartier, qui me disent, oh la star, moi je ne suis pas star, les gars, mm-hmm. je ne suis pas star, il y a des problèmes comme vous. Donc, ne me voyez pas que vous pensez que je ne suis pas star.
0: Mm-hmm.
1: Moi, je suis un artiste. Parce que le plus important dans la musique, c'est de travailler la carrière, pas mm-hmm. de travailler le buzz. Parce que le buzz est passager. Mais la carrière, c'est quelque chose qui est à long terme.
0: Mmh.
1: Donc, s'il faut donner un conseil, moi, je suis mal placé pour donner les conseils aux gens. Bah, je ne suis pas assez parfait.
0: Mmh.
1: Je ne suis pas très bon chanteur déjà. Je ne suis pas un très meilleur artiste. Mais je pense que je peux donner mon avis sur certains artistes, sur certains artistes qui ne veulent pas, n'est-ce pas, apprendre la musique. Alors, il est important de d'abord aller apprendre à chanter.
0: Mm-hmm.
1: Ça, c'est une étape de la musique. Nous, comme ça, on est fort, mais on n'est pas assez fort pour rester toujours les maîtres.
0: Mm-hmm.
1: Donc, c'est pourquoi nous, on ne peut pas toujours apprendre la musique. Vous avez vu samedi passé sur le plateau, ici à Royal FM,
0: mm-hmm.
1: une radio que je respecte d'ailleurs, une radio qui me fait toujours l'honneur de m'accueillir, même quand parfois ça ne va pas, je suis toujours là. Donc, samedi passé ici, mon père, Bédine et Souba étaient là. On a fait une chanson ensemble. Mais, même sur le plateau, il m'a appris la musique. Et là, moi, la nouvelle génération, je me dois de me courber vers l'ancienne.
0: Mm-hmm.
1: Donc, c'est le plus important, l'humilité aussi. L'humilité, parce que c'est ça qui fait en sorte que nous, on grandisse. Beaucoup de gens pensent que l'humilité, c'est quand tu arrives devant les aînés, tu enlèves le chapeau, tu les salues, voilà. Mmh. Non, c'est pas ça. L'humilité, c'est reconnaître sa valeur. C'est la vraie définition de l'humilité là-bas. Quand tu reconnais ce que tu vaux, en réalité, tu es humble. C'est-à-dire que tu peux arriver devant un aîné, tu le salues, il ne te salue pas. Non, non, directement, vous ne vous... Donc, quand je le vois encore, moi, c'est comme ça que je suis dans le showbiz. J'arrive devant un aîné, il le salue, il joue la star... Non, non, qui ne s'inquiète pas. On ne va plus jamais se saluer. Quand je le vois à distance, je le vois seulement comme un adversaire seulement. Mais là, je suis humble parce que là, je reconnais ce que je vaux.
0: Mm-hmm.
1: Si j'étais vraiment un vaurien, j'allais toujours continuer à aller le saluer. Que, gars, ça dit quoi, le vieux? Donc, il vient le vieux, ça dit quoi? Il fait comme s'il ne me voit pas. Non, qui ne s'inquiète pas, il ne sera plus jamais vu à mes yeux.
0: Ça. Le mot de fin, il nous reste pratiquement de 2 minutes, le mot de fin.
1: L'histoire s'est finie trop vite ici.
3: Déjà, je tiens à remercier Royal FM
0: mm-hmm.
3: De m'avoir ouvert la porte.
0: Mm-hmm.
3: J'interpelle encore le public camerounais mm-hmm. de ne pas baisser la garde, qu'ils essayent.

0: ce pour partager avec eux. Et c'est grâce à leur force qu'on aura toujours la force et le courage de continuer. Mmh.
1: Quelles sont les plateformes pour ce moment de Thierry Max?
0: Thierry Max, pour l'instant, la nouvelle chanson qui est sortie,
1: Vita
0: est disponible. Vita mmh. Vie, oui. Elle est disponible dans ma chaîne YouTube et sera disponible dans toutes les autres plateformes le 27 de ce mois.
1: D'accord.
0: Oui, on peut suivre Thierry Max dans...
1: En tapant tout simplement Thierry Max?
0: Thierry Max, simplement. Mm-hmm. On peut suivre Thierry Max dans ses différentes pages Facebook, Instagram, mm-hmm. Tout ça. Bon, même jusqu'à X, c'est toujours le nom Thierry Max.
1: D'accord. OK. Le mot de fin, compresseur premier.
2: En tous les cas, bon, je tiens d'abord à remercier Royal FM parce que vous savez, Royal FM, c'est la radio qui accueille les artistes humblement. Mm-hmm. Royal FM, c'est vraiment la chaîne des rois. C'est moi étant un roi, je suis toujours à Royal FM. Donc, je tiens à remercier le public camerounais. Mais moi, je ne peux pas me plaindre si le public camerounais ne me porte pas. Ça, c'est d'abord très vrai. Donc, parce que je connais comment est le public camerounais. Mm-hmm. Donc aujourd'hui, ils sont avec toi. Demain, là, il y a un nouveau gars qui fait, ils sont plus jamais avec toi. Donc, les gars, ne vous inquiétez pas. Quand vous n'êtes pas avec nous, là, nous, on fait les efforts de faire ce que les gens qui sont à l'extérieur nous acceptent. Mm-hmm. Donc, chez Camerounais, changez de mentalité, d'abord, premièrement. Quand vous êtes avec les artistes, surtout les ceux de la nouvelle génération qui ont beaucoup de force, donnez-leur la force. Mm-hmm. Sans toutefois regarder que voilà, machin, c'est monté, c'est descendu. Parce qu'en réalité, vous portez doucement, s'il faut dire la vérité. Et quand vous voyez un artiste là, comme il est nouveau, il essaye de faire bien. Non, vous faites comme si... Les gars, ne vous inquiétez pas. Moi, Francine, c'était au début que moi me plaignais quand les gars soutenaient mes projets, ne soutenaient pas mes projets. Aujourd'hui, si un Camerounais ne soutient pas mon projet, gars, lui, donc il les regarde seulement comme si c'était... Je ne sais pas. Je ne gère pas.
1: C'est la fin.
2: Donc... Merci au peuple camerounais, mm-hmm. merci à toute mon équipe, la Compregang, pour mon projet.
1: Okay.
2: Je suis arrivé en retard à l'émission, mais vous dites que samedi prochain, là, hier.
1: C'est la fin de cette émission, merci de nous avoir suivis. Le prochain rendez-vous, ce sera samedi, lorsqu'il sera 21h, pour une autre édition de Par ici, la culture. Bye bye.
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1: 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Gardez-moi sur vous.

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0: dans le merveilleux nom de notre Seigneur et Sauveur, Jésus-Christ, bien-aimé. C'est votre émission, Le Chemin de la Liberté, diffusée exclusivement sur ces antennes de Royal FM 88.4. Le Chemin de la Liberté, c'est une émission d'édification spirituelle, de communion fraternelle et de révélation dans la connaissance de la parole de Dieu. Cette émission a été inspirée par l'Esprit de Dieu, produite par la communauté chrétienne restaurée du Cameroun et supervisée par le révérend pasteur Bissaye Emmanuel Noël. Nous sommes situés à 800 mètres du Carrefour Kwaban, juste à côté du complexe hospitalier La Mamu. Le but de cette émission, c'est d'amener le peuple de Dieu, ceux-là qui sont encore dans l'ignorance, la captivité, la stagnation, à vivre dans un monde de paix, de lumière et surtout d'abondance en Jésus-Christ. À ce micro de présentation, je suis votre humble serviteur, l'évangéliste Marius Nia. Comme toujours, je suis pas seul dans ce studio. Face de moi, j'ai le frère Eyiki. Bonjour.
1: Bonjour, mon frère. Bonjour, l'évangéliste.
0: Sois béni dans le nom de Jésus-Christ.
1: Amen.
0: Bien-aimé, tout près de moi, j'ai l'homme qu'on ne présente plus, l'homme que Dieu a ramassé dans la boue, a lavé, a habillé, a parfumé et a mis sur la table des grands. Pasteur Richard Mathias Minsan, bonjour.
2: Bonjour, évangéliste Marius. Bonjour, mon frère Eyiki. Hein? Bonjour. À Irish Kemoui, bonjour Alain Kwekam, bonjour au pasteur Douméné Clément qui présente lumière du matin de lundi à vendredi, bonjour au pasteur David Nyamban, bonjour superviseur général de cette émission à la personne du révérend pasteur Bissaye Emmanuel Noël.
0: Ce matin, nous sommes avec le frère Ulrich Kemoui qui s'occupe de la technique et du frère Alain Kwekam pour le cadrage vidéo. Nous leur disons également bonjour et nous invitons le frère Ulrich à nous mettre cette musique de mise en condition. On se retrouve juste après.

0: Bien-aimés, avant de débuter dans cette émission, nous allons passer la parole à l'homme de Dieu, le pasteur Richard Mathias Pinsan, afin qu'il intercède à notre faveur.
1: Éternel, notre Père et notre Dieu, Dieu de nos pères, Abraham, Isaac et Jacob, Papa, je te loue, je te bénis encore ce matin pour ce que tu es, pour ce que tu fais, tu réalises, tu accomplis, Seigneur, oh Dieu, dans nos vies, tant visibles qu'invisibles. Merci, Papa, pour le soutien que toi, Seigneur, tu nous accordes tous les jours. Dans ta bonté, ta grâce et ta grande miséricorde, et tant encore plus, Seigneur, oh Dieu, Papa, de nous maintenir encore parmi les vivants. Tu n'étais pas obligé de le faire, mais nous sommes reconnaissants de ta grâce. D'ailleurs, tu l'as dit, Paul, ma grâce te suffit. Merci parce que tu as mis cette grâce à la disposition de chacun de nous, et c'est grâce à toi que nous sommes encore debout ce matin, que nous tenons sur nos deux pieds. Merci, Papa, parce qu'il y a de cela 7 jours, nous étions en ce lieu, Seigneur, pour proclamer, annoncer ton évangile. Rien ne présageait que ce jour, nous allons nous retrouver ici. Mais par ton miracle, par ta grâce, Seigneur, tu permets encore qu'on soit encore là ce matin. Je te remercie, Seigneur, pour la radio qui nous permet d'être audible. Je te remercie, Père éternel, pour la vie du promoteur de cette radio. Je te dis merci, ô Père éternel, pour les techniciens qui sont de l'autre côté, qui nous permet, Seigneur, ô Dieu, qui met cette émission en ordre. Je te dis grandement merci, ô Père éternel, pour la communauté des auditeurs, ô Dieu, de la radio Royal FM, surtout de cette émission. Tu connais les endroits, le mécanisme par lequel, ô Dieu, on est en train d'écouter actuellement. Merci, Papa, pour tes serviteurs qui sont là. Merci pour la vie de ton serviteur, l'évangéliste Nian Barrios. Merci pour la vie du frère Ike. Notre Dieu, notre Père, nous te remercions, ô Dieu, pour notre belle nation, le Cameroun. Ô Dieu Tout-Puissant, pour la paix, la stabilité que tu accordes à cette nation. Nous voulons te remercier, ô Père éternel, pour les autorités qui sont là, représentant la République et tous les membres du gouvernement. Nous voulons te remercier, te dire merci encore pour l'Église universelle, le corps du Christ, ces hommes, ô Dieu, que tu as choisi et tu as enrôlé dans ton ministère. Notre Dieu, notre Père, tu nous as demandé, Seigneur, de t'invoquer et que nous ne devons pas nous inquiéter. Oui, Seigneur, parce que tu as vu que nous devons nous inquiéter, mais tu nous demandes de ne pas nous inquiéter. Mais si nous arrivons à être inquiets, qu'on s'approche de toi et qu'on te fasse savoir nos besoins. On a tellement les besoins, Seigneur. Si je me mets à évoquer, énumérer les besoins que nous avons, Seigneur, je ferai plusieurs années à ta présence. Mais gloire te soit rendue parce que tu es Dieu, omniscient, omniprésent, omnipotent, tu sais tout, tu connais toutes choses avant même que la chose, ô Dieu, ne se réalise. Alors ce matin, nous venons par la foi, ô Père éternel, tel que tu l'as dit, venez en moi, vous tous qui êtes chargés, fatigués. Nous venons ce matin parce que nous sommes chargés, nous venons parce que nous sommes fatigués. Oui, Seigneur, nos pères qui nous ont précédés dans cette voie, lorsqu'ils avaient besoin, ô Dieu, de ton intervention, ils te faisaient connaître leurs besoins au travers des prières et des supplications. Abraham a prié, Isaac a prié, Jacob a prié, les apôtres t'ont invoqué. Seigneur, j'unis ma voix à ceux qui nous ont précédés dans cette mission, Seigneur, pour t'invoquer et t'appeler. Seigneur, viens, ô Dieu, agis, Seigneur. Commence à visiter, ô Dieu, chacun de nous, Seigneur. Oui, Seigneur, notre Dieu, tu nous as dit, aussi méchants que nous sommes, nous connaissons prendre soin de nos enfants. Seigneur, les nourrir, les vêtir, ô Dieu, à les accorder, ô Dieu, une santé. Seigneur, combien de fois toi qui es Dieu, tu es Dieu, nous sommes tes enfants. Raison pour laquelle David dit dans le livre de Psaume 23, l'Éternel est mon berger, je ne manquerai de rien. Tu es le berger, Seigneur, ô Dieu, nous sommes tes brebis. Le berger prend soin de ses brebis. Prends soin de nous, Seigneur. Prends soin, Seigneur, de notre pays. Prends soin de nos autorités. Prends soin des Camerounais. Prends soin de ton Église, le corps de Christ, de tes serviteurs. Prends soin, Seigneur, de cette radio, Seigneur, notre Dieu. Prends soin, Seigneur, ô Dieu, de cette émission ce matin, Seigneur. Je sais, lorsque tu prends soin d'un homme, lorsque tu prends soin d'une nation, lorsque tu prends soin d'une entreprise, Seigneur, c'est la joie, c'est le succès, c'est la gloire, c'est le témoignage, ô Dieu, c'est la réussite. Alors ce matin, Seigneur, notre Dieu, notre Père, Papa, ô Dieu, tu as permis qu'on soit encore là pour produire cette émission. C'est, ô Dieu, la deuxième sortie, Père éternel, de l'émission Chemin de la Liberté pour le compte du mois de mai, Seigneur, comme tu sais le faire. À chaque fois que nous venons ici le dimanche pour proclamer, annoncer l'évangile, Seigneur, tu te glorifies. Ce matin encore, Seigneur, notre Dieu, glorifie-toi, Seigneur. Papa, ô Dieu, sois notre source d'inspiration. Tu nous as donné la recommandation, le livre de Matthieu 28. Allez annoncer l'évangile. Seigneur, c'est cet évangile que nous venons ici annoncer, Seigneur, ô Dieu, tous les dimanches matin, entre 6h et 8h. Notre Père, notre Dieu, merci parce que nous sommes les canaux, les instruments, sous ta main que tu vas puissamment utiliser, Seigneur. Oui, Seigneur, ô Dieu Tout-Puissant, comme, ô Dieu, le livre de Luc 2, lorsque Jésus-Christ, ô Dieu, a ouvert le livre, ô Dieu, d'Ésaïe, du prophète Ésaïe, il a dit, l'Esprit du Seigneur est sur moi, il m'a oint. Seigneur, tu nous as oint pour proclamer, annoncer l'évangile avec autorité, puissance et force. Oui, Seigneur, ô Dieu, permet que la parole

0: de ce matin soit accompagné de révélation, soit accompagné de puissance, soit accompagné au Dieu d'autorité pour libérer au Dieu les âmes en captivité au nom puissant de Jésus. Car tu as dit, nous allons connaître la vérité, vérité révélée, et cette vérité va nous affranchir, cette vérité va nous libérer, cette vérité va nous guérir. Je prie Seigneur, ô Père éternel, mon Dieu, que tous ceux qui seront connectés à l'écoute, ô Père éternel, papa, de l'émission de ce jour, Seigneur, des enseignements, papa, de ce jour, papa, que cette vérité, Seigneur, libère, délivre ceux qui sont enchaînés, papa, ô Dieu, ouvre les portes des prisons au nom puissant de Jésus. Éternel, notre Dieu, notre Père, nous prions, ô Père éternel, pour la communauté de ces auditeurs, ces hommes et femmes qui nous écoutent ce matin. La distance n'est pas une barrière. Je peux prier ici et l'onction se glorifie, se manifeste dans la vie de ceux qui sont en train de nous écouter. Tu connais, ô Dieu, cette situation. Tu connais, ô Dieu, le problème. Tu connais cette famille. Tu connais, ô Dieu, ceux qui nous écoutent ce matin et qui, ô Dieu, pleurent. David dit dans le psaume 121, j'élève les yeux vers les montagnes. D'où me vient le secours? Oui, Seigneur. J'élève les yeux, Seigneur, et j'intercède, Seigneur, ô Dieu, pour un homme, pour une femme ce matin. Tu as dit, si nous croyons, nous allons faire des œuvres, tu as fait, et nous allons faire des gains. Sur cette parole, je prie et je proclame, Seigneur, ô Père éternel, la délivrance d'un homme ce matin, quelles que soient les situations, quelles que soient les épreuves, les difficultés que tu as rencontrées. Ô Dieu, cette semaine, le Seigneur te visite là où tu es actuellement et tu témoins sa gloire au nom de Jésus. Le centenaire est venu auprès de Jésus et il voulait que Jésus intervienne pour l'un de ses serviteurs. Et il a dit, oh, ne te déplace pas, dis un seul mot. Seigneur, ô Dieu, lorsque tu as parlé, à l'instant où tu as parlé, son serviteur qui était couché à la maison, Seigneur, a eu la solution à son problème. Seigneur, ô Dieu, la distance n'est pas une barrière, un obstacle. Je peux prier ici pendant que je t'invoque, Seigneur, en ton nom, les aveugles voient, en ton nom, les sourds entendent, en ton nom, les morts reviennent même à la vie, Seigneur, par l'autorité suprême du nom de Jésus. Je proclame la vie, ô Dieu, dans le corps de ceux, ô Dieu, qui étaient morts maintenant, au nom puissant de Jésus. Que la gloire de Dieu soit manifeste dans cette famille. Que la gloire de Dieu soit manifeste, ô Seigneur, notre Dieu, papa, dans ce foyer, dans cette maison, ce jour, ce matin, au nom puissant de Jésus. Éternel, papa, souviens-toi de cette nation. Tu dis, la nation pour laquelle tu es Dieu. C'est vrai, nous nous repentons parce que on ne t'a pas reconnu comme Dieu. On a transporté des dieux que la bouche parle pas, des mains ne touchent pas, des pieds ne marchent pas. Ils ont des oreilles, ils n'entendent pas. Ce sont ces dieux-là que nous avons servi. Nous avons même vénéré. Et cela a provoqué ta colère. Mais tu nous dis, si mon peuple, celui qui a invoqué mon nom, prie, s'humilie, nous venons prier. Nous venons nous humilier, Seigneur, parce que nous sommes coupables. Nous avons péché contre le ciel. On a péché contre la terre. Ô Dieu, aie compassion, Seigneur. Pardonne, ô Dieu, les péchés de cette nation. Viens annuler les conséquences, Seigneur, ô Dieu. Papa, ô Dieu, les péchés que nous avons commis, Seigneur, ô Père éternel, dans cette nation. Viens guérir, viens restaurer, Seigneur, la paix. Papa, ô Dieu, que les méchants soient notre lot, notre partage. Tu as mis un homme à la tête de prison pour le bien. Je prie que tu lui accordes la sagesse et que ses prises de décision ne soient pas influencées par les forces des ténèbres au nom de Jésus. Car chaque fois qu'il prend le bic et qu'il veut prendre une décision, Seigneur, que cette décision émane uniquement de ta souveraine volonté au nom puissant de Jésus. Notre Père, notre Dieu, toi, tu connais ce qu'il faut toucher. Tu connais ce qu'il faut faire, ô Père éternel, pour bénir cette nation. Seigneur, ô Dieu, que ton règne soit manifeste et que ta volonté soit manifeste, ô Dieu, sur la nation camerounaise, dans la vie de nos autorités et dans la vie, Seigneur, de l'ensemble des Camerounais. Transforme nos cœurs, Seigneur, notre Dieu, afin qu'on soit des artisans de paix et non des artisans de guerre. Merci, Papa, parce que, ô Dieu, tu mets les paroles de réconciliation, les paroles de paix, d'amour, de sagesse dans la bouche des Camerounais, afin que nous puissions distiller, Seigneur, ô Dieu, ces paroles, pour que, Seigneur, ô Dieu, notre pays soit un pays de paix et un pays émergent pour ta gloire au nom de Jésus. Seigneur, je te bénis ce matin encore parce que nos requêtes, nos prières, nos supplications que je t'ai adressées ce matin, tu les accueilles comme un parfum d'agréable. Le sujet essentiel, important, que certainement j'ai dû oublier, que l'Esprit de Dieu, le Saint-Esprit, ô Père éternel qui habite en nous, continue à intercéder en notre faveur afin que notre joie soit parfaite. À Dieu la gloire, à Dieu l'honneur et la victoire, au nom puissant, suprême, Jésus-Christ Nazareth, j'ai pu rendre grâce. Amen.
1: Yesu Kristo.

pas traité parce que tu as accepté le Seigneur. Mais ton Dieu est en train de préparer ton témoignage. Et le témoignage sera tellement grand que toi tu diras que tu as deux pécheurs. Ils sauront que ton Dieu t'a aimé.

0: Bien-aimé, nous sommes donc de retour dans ce studio après cette ponctuation musicale dont l'auteur est Nestor David. Bien-aimé, il nous permet d'introduire cette émission, Le chemin de la liberté. Bien-aimé, vous pouvez nous suivre en direct à YouTube, bien-aimé, à notre page Royal Espace FM Espace Cameroun. Royal Espace FM Espace Cameroun, bien-aimé. Le chemin de la liberté, bien-aimé, c'est une émission au cours de laquelle nous avons un thème que nous développons comme ça avec l'aide de l'Esprit de Dieu. Et il faut toujours le rappeler ici que ces thèmes sont révélés par ce même esprit au révérend pasteur Bissa Emmanuel Noël. C'est le superviseur général de cette émission. Nous venons tout simplement partager avec vous, les bien-aimés. Et la particularité de cette émission est que nous nous inspirons uniquement des saintes écritures, bien-aimés. C'est-à-dire, nous n'ajoutons rien ou alors nous ne retranchons rien dans la parole de Dieu inscrite dans les saintes écritures. Ce matin donc, le thème qui va conduire ces deux heures d'émission que nous aurons à passer avec vous est le suivant. Que la parole de Dieu remplisse nos cœurs, afin de permettre à nos bouches de distiller la parole de sagesse, d'amour et de paix. Que la parole de Dieu remplisse nos cœurs, afin de permettre à nos bouches de distiller la parole de sagesse, d'amour et de paix. Bien-aimés, voici le thème qui va conduire ces deux heures d'émission que nous aurons à passer avec vous. La parole de Dieu, que la parole de Dieu donc, bien-aimé, la parole de Dieu inscrite dans les saintes écritures. Jésus nous a demandé de la méditer jour et nuit, bien-aimé, pour que véritablement nous ayons du succès, pour que véritablement nous ayons également de la réussite. Mais au-delà de cela, bien-aimé, la parole, bien-aimé, comme deux ou trois éléments influencent également le cours de nos vies. La parole de Dieu, bien-aimé, influence véritablement le cours de nos vies. Qu'est-ce que nous débitons au quotidien, bien-aimé? La parole a un pouvoir. La parole, bien-aimé, a une autorité. La parole, lorsque nous la propageons, bien-aimé, elle a pour but, elle a pour objectif d'avoir un impact, bien-aimé, que ce soit dans nos vies, que ce soit dans notre société, que ce soit dans notre entourage, bien-aimé. Ce matin, donc, il est question véritablement de voir l'impact de la parole, bien-aimé, l'impact de la parole dans la vie du croyant. Est-ce que la parole véritablement influence la vie du croyant? Quelle doit être véritablement la parole que le croyant doit distiller au quotidien, bien-aimé? Ce matin, pour en parler, nous sommes avec le pasteur Richard Mathias Missan et le frère Eyiki. Ils sont déjà bien installés dans ce studio. Pasteur, une fois de plus, bonjour. La parole de Dieu, j'ai envie de dire que dans le monde spirituel, on identifie un enfant de Dieu au travers de la parole. C'est-à-dire la parole dans le monde spirituel est comme l'écrit dans le monde physique. C'est-à-dire le monde physique, on signe des contrats, on rédige des collaborations. Mais dans le monde spirituel, c'est la parole de Dieu. C'est-à-dire on identifie un enfant de Dieu au travers de la parole. C'est-à-dire lorsque on a envoyé des enfants, c'est-à-dire aller visiter, c'était Josué et Caleb, aller visiter le pays que Dieu leur avait promis. Mais lorsqu'ils sont rentrés, ils ont fait un témoignage. À partir de là, je pense même que l'ennemi a compris véritablement l'identité de ces enfants, c'est-à-dire au travers de la parole qu'ils ont distillée, au travers de ce qu'ils débitaient. D'autre côté, il y a également d'autres qui faisaient également partie de cette expédition, qui ont fait également un autre témoignage, c'est-à-dire au travers toujours de la parole. Donc la parole de Dieu est donc cet élément qui nous identifie dans le monde spirituel. Donc ce matin, donc, nous allons voir véritablement comment est-ce que nous pouvons l'entretenir, pasteur.
1: Merci, évangéliste Marius. Hein? Je bénis une fois de plus le Seigneur qui nous fait grâce d'être audible. J'aime souvent le dire que Être en vie, ce n'est pas un acquis. Nous étions ici, il y a de cela, 7 jours. Rien ne présageait que ce jour, on devait encore produire une émission. C'est pour cela que j'aime souvent dire, s'il plaît à Dieu, il permettra qu'on produise encore l'émission la semaine prochaine. Donc tout ne dépend pas de nous, tout ne dépend pas d'un homme futile dans l'abondance. La vie d'un homme ne repose pas sur sa force, sur ses relations, sur ses moyens, mais la vie d'un homme repose entre les mains du Seigneur. C'est Dieu qui décide de tout. Quand je l'ai dit, il nous fait grâce d'être encore là ce matin pour annoncer l'évangile du Christ. Le thème, tu l'as dit, que la parole de Dieu, la précision vaut la peine, parce qu'il y a la différence entre la parole des hommes et la parole de Dieu. Il y a la différence entre la parole des patriarches et la parole d'un jeune non-évangéliste. Mmh. On dit que non, le patriarche, allons chez le patriarche pour qu'il parle. Parce qu'on sait que le patriarche, quand il parle, ses paroles sont pleines de sagesse, d'amour et de paix. C'est pour ça qu'on considère toujours la parole d'un sage en rapport avec la parole d'un enfant. Mmh. Et naturellement, on aime souvent dire les paroles s'envolent. Mais les écritures restent, tu l'as dit tout à l'heure. Quand on dit la parole s'envole, ça s'envole, ça part où? Parce qu'on dit, c'est ça qu'on aime souvent dire dans l'évangile. On dit que les paroles s'envolent, mais les écrits restent. Mm-hmm. Donc ça veut dire que les écrits, c'est ce que nous voyons. Mm-hmm. Tu l'as dit? Dans le domaine spirituel, ça dit que c'est ce qu'on voit. Tu as dit que tu as écrit, même dans 1000 ans. Tu as dit qu'on sait que Yike, en telle date, voilà ce qu'il avait écrit. Mm-hmm. Tout le monde, les générations viendront, ils vont voir ce que Yike a écrit, ce que l'évangéliste a écrit. Mm-hmm. Bon, maintenant, ce que tu dis. On aime souvent dire que non, quand tu as parlé, les paroles s'envolent. Mm. C'est ce qu'on dit, ça s'envole, donc ça part où? Ce que tu as dit là, ça s'est envolé, c'est parti où? Et c'est ça donc. Je crois donc qu'avec l'aide du Saint-Esprit tout au long de cette émission, sur la base de la parole de Dieu, effectivement, nous allons nous inspirer de la parole. Nous n'allons pas sortir évangéliste Marius. Non. Nous allons nous inspirer de la parole de Dieu. Comme je l'ai dit, vous savez les thématiques que nous développons ici. Nous nous inspirons de la parole de Dieu, surtout de la société, quand nous voyons tout ce qui se passe dans les familles, dans notre société, dans les entreprises. Et c'est pour ça qu'on a donné, on a tellement habillé la parole, on a parlé du Congo-Sa. Le Congo-Sa, donc il y a les gens qui sont champions du Congo-Sa. Ils disent des choses. Chacun de nous va s'identifier ce jour à la lumière de la parole de Dieu, parce que la parole est une lampe. Que chacun de nous doit se mirer. Et j'ai recensé au moins 20 versets, minimum 20 versets. Mais nous n'allons pas tous les deux, nous allons prendre quelques versets essentiels et importants parce qu'il faut soutenir ce que nous disons par la parole de Dieu. Nous n'inventons pas la route. Quand nous venons ici à la radio proclamer l'évangile, nous ne sommes pas des philosophes, encore moins des historiens. Mais nous sommes les inutiles serviteurs de Dieu qui ont trouvé grâce et faveur aux yeux de l'Éternel. Nous nous inspirons de la parole de Dieu. Dans le thème même que nous développons, bien-aimés, ce thème nous inspire au travers de la parole de Dieu. Et le thème c'est que la parole de Dieu remplisse nos cœurs. La parole de Dieu remplit nos cœurs afin de permettre à nos bouches de distiller la parole de sagesse, d'amour et de paix. Donc, s'il n'y a pas la parole, c'est le contraire. C'est-à-dire que c'est la parole qui nous permet de prononcer les paroles de sagesse, de prononcer les paroles d'amour et de prononcer les paroles de paix. Donc, s'il n'y a pas la parole, l'absence de la parole de Dieu, bien-aimé, nous amène à faire quoi? À prononcer les paroles de division, les paroles de haine, les paroles de tribalisme, les paroles de
2: la calomnie,
1: de guerre. C'est l'absence de la parole de Dieu. Donc, ça veut dire que c'est le contraire qui va se produire. C'est pour cela que l'émission, j'ai béni le Seigneur pour l'inspiration qu'il a accordée à son serviteur, Évangéliste Marius. Donc, ça veut dire que nous apportons notre modeste contribution à l'édification du corps de Christ. On nous rappelle que le génocide qu'il y a eu au Rwanda, c'est parce qu'il y a une radio qui diffusait les paroles de haine, de division, de guerre. Et ça excitait les frères de s'entretuer. Et c'est ce qui se passe même dans les familles. C'est-à-dire qu'il y a des gens champions de diviser la famille. Il y a des gens champions bien-aimés dans le Seigneur pour détruire la famille. C'est-à-dire que c'est leur rôle. Et ça fait que les familles sont divisées aujourd'hui à cause de certains individus. Les familles ne peuvent plus s'entendre aujourd'hui à cause de certains individus. Et qu'est-ce qu'on diffuse en longueur de journée dans les médias? Qu'est-ce qu'on diffuse en longueur dans les réseaux sociaux? Qu'est-ce qu'on diffuse? Effectivement, on diffuse ces choses parce que il n'y a pas la parole de Dieu. La Bible dit, vous connaîtrez
2: la vérité.
1: Et elle va faire quoi?
2: Elle vous affranchira.
1: Quand je suis dans la vérité, c'est la vérité qui m'amène à dire que non, attention. Fais attention à ce que tu dis, pasteur. Fais attention à ce que tu dis, mon frère. C'est la parole de Dieu qui te révèle ça. On dit, vous connaissez la vérité. Mais quand tu ne connais donc pas, c'est pour ça que tu vas voir chez nous parfois, chez les pasteurs, tu vas entendre quelqu'un dire à son enfant, regarde-moi un concis. C'est-à-dire que tu dis ça à ton enfant, et tu ne sais pas que ce que tu as dit, en disant que les paroles, ça vole mes écrits. Mais tu sais pas que tu as envoyé la parole en mission. Ce sont les entités que tu envoies, et tu ne fais qu'envoyer ces paroles en mission. Tu ne fais que dire ça à ton fils. Tu vois que la radio Mille Collines prononçait que non, je ne suis. Et on a vu ce qui s'est passé au Rwanda. Les Camerounais, les Camerounaises, qu'est-ce que nous diffusons au quotidien? Ouvre les réseaux sociaux, tu vas voir Évangile Marius. Hein? Les gens, les likez. Je ne sais pas comment dire que je veux faire la vidéo. C'est-à-dire que collectez-vous. Pour dire quoi? On se connecte pour dire quoi? On veut les vues, on veut les lives, c'est bien. Mais dans ce que tu as dit, le discours que tu tiens, est-ce que tu tiens un discours de sagesse, un discours d'amour, un discours de paix? Nous allons voir avec des exemples à la pluie. Évangile a commencé à le dire. Avec Josué et Caleb dans le livre de Nombre 13. On va le voir. Bien-aimé dans le Seigneur, quelles sont les paroles que nous prononçons en longueur de journée? Quelles sont ces paroles-là? Le livre de Somme 37, verset 30 à 31, dit quoi, Évangile Marie?
3: Somme 37, verset 30, il est écrit: la bouche du juste annonce la sagesse et sa langue proclame la justice. La loi de son Dieu est dans son cœur. Ses pas ne chancellent point.
1: Le psaume 37, verset 30 nous dit ceci, tel que l'évangile venait de le lire tout à l'heure. Il dit, la bouche du juste annonce la sagesse. On inverse. La bouche de l'injuste annonce quoi? La destruction.
2: L'ignominie.
1: La méchanceté, la division, la guerre, le tribalisme. La bouche du juste annonce la sagesse et sa langue proclame la justice. La loi de Dieu est dans son cœur, ses pas ne faiblissent pas. C'est parce que la parole de Dieu a pénétré le cœur. C'est pour cela que quand tu lis le livre de Acte 2, verset 30, je crois 37, qui dit, ils eurent le cœur vivement touché. Je crois que tu trouves un peu ce que c'est. Acte 2, verset 37. Quand Pierre a prêché l'évangile devant 3000 ans, on dit que ils avaient le cœur touché. Ça veut dire que le cœur, avant que le cœur ne soit touché, le cœur était comment? Le cœur était dur. Le cœur était un cœur de pierre, un peu comme dans le livre de Ézéchiel qui dit que je vous donnerai un esprit nouveau et je vais transformer le cœur de pierre en cœur de chair. Le cœur des Africains, le cœur des Camerounais est dur. C'est pour cela que quand les gens prononcent les paroles, c'est pas ignorance. La Bible dit que mon peuple meurt faute de connaissance. Parce que si les gens mesuraient l'ampleur des paroles, l'ampleur de ce qu'on dit au quotidien, bien aimé dans le Seigneur, la parole là, elle est sacrée, bien-aimé au Seigneur. C'est pas la parole que le monde a été créé. C'est pas la parole. Mais maintenant, cette parole-là, effectivement, ceux qui sont en train de nous écouter, pour qu'on soit audible, je suis en train de parler à l'évangéliste. Donc la parole, bien-aimé au Seigneur, elle a un pouvoir. Mais maintenant, bien-aimé au Seigneur, quand on sort dans les paroles, quelles sont les paroles qui sortent de nos bouches? Acte 2, verset 37, dit quoi?
3: Acte 2, verset 37, il est écrit.
1: Oui.
3: Après avoir entendu ce discours, ils eurent le cœur vivement touché.
1: Après avoir entendu ce discours, il s'agit de quel discours? Pierre prêchait la repentance, il prêchait la bonne nouvelle de Christ, comme nous le faisons, Évangile Maria. Tu peux pas imaginer ceux qui font les likes là, qui excitent les Camerounais à la division, au tribalisme, et que bien aimé, ils partent dans les médias comme c'est dimanche aujourd'hui. Ouvre les télé, tu vas voir. Mais qu'est-ce qui nous arrive? Où veux-tu entendre les débats? C'est-à-dire que même les gens qui étaient censés apporter, on dit les seigneurs, c'est-à-dire que les sages évangélistes, ils sont où? Qui sont censés apporter la sagesse, apporter l'amour et la paix, mais ils apportent plus de la division. Même nous, les serviteurs de Dieu, nous sommes dans la même la danse. On a sorti des paroles qui divisaient les familles. Parce qu'on a des camps, on a des clans. Non, frère! Le but de l'émission Chemin de la Liberté n'est pas de condamner les gens ou bien de diviser les gens, mais c'est de réconcilier. Que la paix, c'est pour ça que Jésus qui disait tout que la paix soit avec vous. Voilà, quand Jésus disait la paix avec vous. Non la guerre, non la division, la séparation, non, frère. Mais écoute les paroles qui sont. Quand tu ouvres les réseaux sociaux, quand tu regardes la télévision, quand tu écoutes la radio, quelles sont les paroles qui sortent de la bouche des Camerounais? Hommes, frères, adoptons l'attitude de ce peuple. Pierre les a prêchés la parole de Dieu comme nous prêchons la parole de Dieu. Et nous aussi, serviteurs de Dieu, prêchons la parole de Dieu. La parole qui transforme, la parole qui libère, la parole qui guérit l'âme. On dit, et vas-y, lis-moi encore là, ce verset-là.
3: Acte 2,
1: verset
3: 37, oui. Il est écrit. Après avoir entendu ce discours,
1: oui.
3: Ils eurent le cœur vivement touché.
1: Après avoir entendu ce discours, quel est le discours qu'ils entendaient? Ça veut dire que si Pierre prononçait la calomnie, la méchanceté, la division, le tribalisme, leur cœur devait être touché, évangéliste. Quand tu parles plus haut, tu vas voir, prêcher quoi? La repentance.
3: Sincère.
1: C'est pour ça qu'ils ont eu le cœur touché. C'est vrai que chacun a eu le cœur touché, il prenait ce qu'il avait, il venait déposer pour dire que non, moi j'étais un marabout, moi j'ai volé, moi j'ai tué. C'est pour ça qu'on dit qu'ils ont pris. Les gens se repentaient en rapport avec le discours de Pierre. Quel est le discours que les Camerounais prononcent en langue, même dans les églises? Quel est le discours que nous prononçons? Ah, je me rappelle ici, il y a quelqu'un, un homme de Dieu qui a dit que vous devez mettre un bon diable. Je dis même à l'église, au sein de l'église, quelles sont les paroles que nous prononçons? Faisons attention, bien-aimés, dans le Seigneur. Nous-mêmes, on le dit, non? Les paroles s'envolent, mais les écrits restent. Ça s'envole, ça part où? Soit ça part dans le royaume des cieux, soit ça part dans le royaume des ténèbres. Il y a deux entités qui nous regardent. C'est pour ça qu'il a dit, je mets devant toi la vie et la mort. C'est pour ça qu'on dit que, le Proverbe 18, verset 22, dit que le pouvoir de vie et de mort, c'est sur la langue. C'est ici. Bien-aimé dans le Seigneur dit que ils eurent le cœur vivement touché. Le cœur des Camerounais de Noël du évangélisme à Dieu. C'est-à-dire que même, regarde, nous étions hier à un d'eux. Quand on prêche la bonne parole, les gens dorment. Les deux sont dans les téléphones. Parce qu'ils ne veulent pas que le cœur soit touché. C'est-à-dire que tu viens aux obsèques que pendant qu'on est en train de prêcher, c'est même l'occasion, parce que vous ne pas, les gens ne partent même jamais à l'église pour écouter. Même quand la bonne parole est prêchée, tu zappes. Mais quand tu regardes les films obscènes, tu es concentré. Regarde même dans les... Ce qui est faux, tu vas voir, il y a beaucoup de likes. Mais quand c'est la bonne parole, tu vas avoir un j'aime. Parce que les gens ne veulent pas que le cœur soit touché. Mais on dit 3000 ans. Prêt à prêcher la repentance. Quand tu parles plus, on dit que les gens vendaient ce qu'ils avaient. Ils apportaient les armes à Chine. Ils brûlaient évangélistes. On dit qu'ils étaient ensemble. Et tous les jours, on dit qu'il n'y avait pas d'indigents. À cause du discours que... Donc, Pierre prononçait un discours de réconciliation, un discours de paix, un discours d'amour et un discours de sagesse. C'est ça qui a fait. On dit qu'ils étaient tous ensemble. Personne ne disait que c'est bien l'appartenait. À cause du discours, à cause de la bonne parole qui a touché le cœur et ils ont eu le cœur vraiment touché, ils ont subi quoi? Une transformation. Voilà le rôle de la parole de Dieu. Mais l'absence de la parole de Dieu, il n'y a même plus. Parce que même cette parole, même cette bonne parole-là, oh, tu vas voyager, tu pars où? Oh, reçois ton mariage, tu n'es même pas préparé, on ne t'a même pas enseigné comment une femme doit s'occuper de son mari et comment un homme doit s'occuper de son mari. Les gens ne sont pas prêts. Résultat, le coup, ils se marient le matin, le soir, ils divorcent. Parce qu'effectivement, on t'a dit, reçois le matin, si tu es parti, tu n'as pas été préparé. Bien-aimé dans le Seigneur, bien-aimé dans le Seigneur, faisons attention. Faisons attention à ce que nous disons au quotidien. Comme les écritures restent. Parce que quand tu écris quelque chose, c'est pour ça que quand quelqu'un écrit son testament, ça reste, non? Bon, quand quelqu'un a parlé, bien aimé dans le Seigneur, vous ne voyez pas. Mais ça reste, ça part quelque part. Ça a enregistré quelque part. Ce que tu dis, bien aimé dans le Seigneur, ce que nous sommes en train de dire là, tu vas voir que quoi, quand de l'autre côté, en train d'enregistrer ça. Après l'émission, nous envoie, non? C'est-à-dire que tout ce que tu disais, comme tu réécoutes ce que tu. Tout ce que tu dis là, on va te. Tout au long de l'émission, tu vas voir. Tout ce que tu dis, on va te dire que voici. Tel jour, tel mois, telle heure, telle semaine, voilà ce que tu as dit. Voilà ce que tu as prononcé cela. Est-ce que les gens savent que beaucoup de personnes ont maudit leurs enfants avec leurs paroles? Beaucoup de Camerounais ont maudit ce pays. Beaucoup de Camerounais écoutent ce que quelqu'un a dit. Les gens prononcent des paroles, des divisions. Entre temps, quelqu'un a la famille, il a ses enfants. L'autre côté, quand tu dis, hey, c'est la guerre. Donc, ça devient. C'est tout est d'abord spirituel avant d'être physique. Dans le spirituel, c'est grave. Dans le spirituel, le ciel est fermé en rapport avec les paroles que nous prononçons. Ces paroles que les Camerounais prononcent en longueur de journée sont allées fermer le ciel du Cameroun. Et nous vivons comme Dieu nous a fait grâce. On est tellement éloquent. On explique beaucoup. On explique. Les gens ont bac plus 50. Dieu vous a fait beaucoup grâce. Vous expliquez. C'est pour ça que la Bible dit que qui n'est pas beaucoup parmi vous qui parle. Parce que la parole de Dieu, la frère. La parole est sacrée. Hein? La parole là. Bien-aimés dans le Seigneur. On dit, ils eurent le cœur vivement touché. Par le discours de sagesse, le discours d'amour que Pierre prononçait. Et le livre de Proverbe, Proverbe 4, évangile Marie, Proverbe 4, nous dit quoi? À la part avec le cœur. Proverbe 4, verset 23 à 24. Bien-aimés dans le Seigneur, faisons attention à tout ce qui sort de notre bouche. Il faut mesurer l'ampleur de la parole. Lorsque tu veux prendre une parole, c'est pour ça qu'on dit que la parole du sage est rare. Quand on a besoin de la sagesse, on parle auprès du patriarche, d'un patriarche. Parce qu'on sait que le patriarche. Mais regarde nos patriarches, les paroles qui sortent aujourd'hui. Et on n'a plus de repères évangélistes. Même les paroles des hommes, nous les hommes de Dieu, qu'est-ce que nous disons? Tu attends parfois un homme de Dieu maudit, je te maudis, tu vois. Mais attention, la source ne peut pas sortir l'eau amère et l'eau douce. Non, non, la bouche qui bénit ne maudit pas. Mais il y a des gens qui ont dit que comme tu ne viens pas à mon église, comme tu t'es révélé à moi, ils vont te montrer que je suis un serviteur de Dieu. Ils prononcent une parole de mal, ils prononcent une sentence. Non, frère. Attention. C'est pour ça que Proverbe nous avait dit. Proverbe 4, verset 23-24 du coup.
3: Proverbe 4, verset 23, il est écrit. Garde ton cœur plus que toute autre chose, car de lui viennent les sources de la vie. Écarte de ta bouche la fausseté. Éloigne de tes lèvres les détours.
1: Garde ton cœur plus que tout. C'est pour cela qu'on a dit. La seule chose qui doit entrer dans ton cœur, c'est la bonne parole de Dieu. Il faut sélectionner ce que tu écoutes. Il faut sélectionner ce que tu regardes. Tu vois que ceux-là, ils ont écouté la bonne parole de Dieu. La bonne parole de Dieu, on dit, ils ont le cœur touché. Je veux que ce matin, ceux qui nous écoutent, je ne sais pas le mécanisme par lequel tu as nous écouter, mais bien aimé dans le Seigneur, nous venons te dire, tu as prononcé des paroles. Arrête de le faire. Dieu est en train de nous interpeller, il m'interpelle, il interpelle le frère, la sœur interpelle devant les frères, interpelle le frère Ike. Il dit que garde ton cœur. Garde ton cœur. C'est pour cela que le livre de Matthieu 12, Jésus même l'a dit. Bien aimé, monsieur, je vous ai dit que j'ai tellement les choses à dire. J'ai recensé plusieurs versets qui parlent de ce thème. J'ai recensé plusieurs, c'est beaucoup. C'est pour te dire que ce que j'ai dit ce matin, je m'inspire de la parole de Dieu. Mais tu vois donc que quand on dit que vous connaissez la vérité, et la vérité va nous amener à prononcer des paroles de sagesse, d'amour et de paix. Mais quand tu n'as pas la vérité, bien-aimé le Seigneur, alors qu'est-ce que tu fais? Au lieu de prononcer les paroles de paix, c'est les paroles de division, les paroles de destruction, les paroles de haine, les paroles de méchanceté. C'est ça qui sortira de ta bouche. Matthieu, bien-aimé, Matthieu 12, verset 34b à 37, ça dit quoi?
3: Matthieu 12, verset 34, oui, il est écrit. Race de vipères, comment pourriez-vous dire de bonnes choses, méchants comme vous l'êtes? car c'est de l'abondance du cœur que la bouche parle. L'homme bon tire de bonnes choses de son bon trésor, et l'homme méchant tire de mauvaises choses de son mauvais trésor.
1: Verset 36.
3: Je vous le dis, au jour du jugement, les hommes rendront compte de toute parole vaine qu'ils ont proférée. Car par tes paroles, tu seras justifié, et par tes paroles, tu seras condamné.
1: Le verset a dit quoi?
3: Car par tes paroles, tu seras justifié, et par tes paroles, tu seras condamné.
1: En effet, d'après tes paroles, tu seras déclaré juste. D'après tes paroles, tu seras condamné. La vie, c'est un choix, non? C'est pour ça qu'il dit, je mets devant toi la vie et la mort, le bien et le mal. Les paroles que nous prononçons, c'est pour ça que j'ai dit que ce que l'on dit, s'enregistre. Les journalistes, quand ils te prennent l'interview, n'est-ce pas que tout s'enregistre ici, dans une base de données. Tout ce que nous prononçons est enregistré. Le cerveau n'est pas saturé, c'est gardé quelque part. On va te montrer toutes les paroles que tu as prononcées. Sur tes enfants, sur ta famille, sur ton pays, on va te dire ça. On va te montrer toutes ces paroles. Bien aimé dans le Seigneur, le but donc de la parole de Dieu, c'est pour ça qu'on dit que la parole de Dieu remplisse. La parole doit remplir ton cœur. S'il n'y a pas la parole, bien aimé dans le Seigneur, c'est la parole des hommes. Et la Bible dit, maudit est quiconque se confie à l'homme. Si tu ne médites pas la parole de Dieu, si tu n'écoutes pas la parole de Dieu à longueur de journée, dans les supports électroniques, tu n'écoutes pas la parole de Dieu en la lisant, en la méditant, bien aimé dans le Seigneur, ton cœur sera dur. Ton cœur sera dur. Il dit, je me tiens à la porte, je frappe, que celui qui entend qu'il l'ouvre. Ce peuple-là, ils ont écouté la parole, ils ont ouvert, et la parole a entré, et la parole a transformé leur. C'est pour cela que le livre de Hébreux 4, la parole de Dieu, Hébreux 4, verset 12, la parole de Dieu, elle est efficace. Quand elle sort, c'est pour ça qu'on dit qu'elle sort, elle n'accomplit jamais le but pour lequel. Ça veut dire que quand la parole sort en bien, n'est-ce pas que ça ne retourne sans toutefois accomplir ce qu'elle doit accomplir. Si c'est une mauvaise parole, que si tu as prononcé une mauvaise parole, laisse-moi te dire qu'elle ne va pas aussi retourner sans toutefois. Tu l'envoies en mission. Ça veut dire que tu envoies en mission et quand elle revient avec eux. Elle est chargée, c'est-à-dire que quand la parole sort, la parole est chargée, soit positivement, soit négativement. Hébreux 4, verset 12.
3: Il est écrit.
1: Oui, évangéliste.
3: Car la parole de Dieu est vivante. Et efficace.
1: Elle n'est pas morte. La parole de Dieu, elle est vivante. Ne confondons pas la parole des hommes à la parole de Dieu. C'est la parole de Dieu. C'est la parole de Dieu que nous venons prêcher ici. C'est la parole de Dieu. Tu vois que ce que j'ai dit là, évangéliste, je m'inspire de la parole de Dieu. Je ne sors pas de la parole de Dieu. Il vous a dit, j'ai les versets. J'ai le verset que j'ai préparé, bien aimé, en rapport avec le thème que ça a développé. Je m'inspire de la parole, je ne sors pas. C'est pour ça qu'il dit que je sais ta parole dans mon cœur. Le livre de Psaume 119, verset 11, on dit que je sais ta parole dans mon cœur. Donc quand j'ai gravé la parole de Dieu dans mon cœur, et quand tu la graves donc, c'est cette parole-là qui te permet, bien aimé, que ta bouche distille. S'il n'y a pas la parole de Dieu, bien aimé, dans le Seigneur, en fait, il faut la comprendre. On voit la différence, non? Il dit que c'est l'abondance du cœur que la bouche parle. Et quand tu vois quelqu'un parler, tu comprends que ici, selon on le reconnaît, non? Tu reconnais que ici, là, voilà. Ouh. C'est là qu'on dit que quelqu'un, on aime souvent dire, c'est ça qu'on dit souvent ça. Il a le mauvais cœur. Qu'est-ce qui a fait que son cœur soit mauvais? On dit souvent ça en évangile. Il dit qu'il a le mauvais cœur. Le goût de Dieu, il a le mauvais cœur. Son cœur est noir. Son cœur est noir, il a le mauvais cœur. Oui. Parce que la parole de Dieu n'a pas touché son cœur. Bien aimé, quand la parole vient, c'est comme l'une, c'est comme l'onction. C'est l'onction. Ça vient toucher ton cœur. Tu sais que la parole de Dieu est venue faire la chirurgie. C'est un peu comme quand tu es malade, tu peux avoir un cardiologue qui va te suivre. La parole de Dieu fait donc ce travail, bien aimé, dans le Seigneur. On va te dire de prendre le remède que ceux qui ont le magie qu'elle apprend souvent, quoi, si c'est cardio, quoi, là.
4: Ici, la parole de Dieu vient toucher ton cœur parce que tout se passe au niveau du cœur. Il dit que c'est de l'abondance du cœur que la bouche parle. Ici, il dit que la parole de Dieu, elle est efficace, puissante. Pour faire quoi, évangéliste Maria?
3: Plus tranchante qu'une épée quelconque à deux tranchants.
4: Oui.
3: Pénétrante jusqu'à partager âme et esprit.
4: Oui.
3: Jointure et moelle. Mm. Elle juge les sentiments et les pensées du cœur.
4: Elle fait quoi?
3: Elle juge les sentiments et les pensées du cœur.
4: Oh Seigneur, tu vois ce que la parole de Dieu fait? Tu vois que c'est cette parole qui a produit la repentance de ce peuple-là. Mais si on passe notre journée dans les réseaux sociaux, les blogueurs, on les appelle les blogueurs influenceurs, qui passent le temps à distiller les paroles de division, les paroles de tribalisme, les paroles de haine. Et tu vois, ça nous influence négativement. De même, la parole, ils ont eu le cœur touché par la parole de Dieu. Ça dit que le cœur, ça ensemble le cœur de pierre en cœur de chair. Mais maintenant, la mauvaise parole endurcit nos cœurs. C'est pour ça que tu vois que les gens sont devenus de plus en plus méchants. Méchant évangéliste, ma vie aussi. Hein. Parce qu'effectivement, si on sort des paroles de méchanceté, ça renforce l'incrédulité, ça renforce la méchanceté. Il dit, c'est Proverbe 4, il dit quoi, évangéliste? Hébreux 4,
3: verset 12.
4: Oui.
3: Car la parole de Dieu est vivante,
4: oui,
3: et efficace.
4: Oui.
3: Plus tranchante qu'une épée quelconque à deux tranchants. Pénétrante jusqu'à partager âme et esprit, jointure et moelle. Elle juge les sentiments et les pensées du cœur.
4: En effet, la parole de Dieu est vivante. Elle n'est pas morte. Elle vit. Efficace. Plus tranchante que toute épée à deux tranchants. Pénétrant jusqu'à séparer l'âme et l'esprit. Jointure et moelle, elle juge les sentiments et les pensées du cœur. Elle juge les sentiments et les pensées du cœur. C'est ce que la parole de Dieu vient faire. Quand la parole de Dieu, donc, c'est une semence qui est déposée. Voilà ce que le rôle. C'est-à-dire qu'ici, Paul explique clair le rôle de la parole de Dieu. Donc, voyons qu'il est important que la parole soit prononcée. C'est ça que Jésus a dit. Allez annoncer la bonne nouvelle de l'évangile de Christ. Pas l'évangéliste d'un homme. On parle au nom de Christ. Viens séparer, viens ôter, viens enlever. Et quand ça enlève maintenant, viens le même au Seigneur, je suis un homme accompli. Je deviens juste. Je suis justifié par la parole de Dieu. Mais s'il n'y a pas la parole de Dieu, l'absence de la parole de Dieu fait que mon cœur devient dur. Quand je prends la parole, même quand il y a des missions, quand tu entends quelqu'un appeler, c'est pour, c'est-à-dire que si on peut seulement tuer les autres. Non, frère. Attention à ce que tu dis. Ce que tu auras dit, on va te sortir ça. C'est l'enregistrement de te sortir comme la radio. Tu vas écouter net comment on fait l'émission. C'est-à-dire qu'après l'émission, il risque que moi m'envoie l'émission. C'est-à-dire que tu écoutes jusqu'à la virgule tout ce que tu as dit. Donc, tu réécoutes tout ce que tu disais. C'est-à-dire que tout ce que nous disons à longueur de journée, dans la famille, toutes ces paroles-là sont enregistrées. Qu'est-ce que j'ai dit donc? C'est enregistré. Et c'est là que Jésus a dit que tu vas payer ça. Tu vas payer, frère. Tout ce que nous diffusons comme paroles de division, de haine, de tribalisme, bien aimé le Seigneur, on va bouffer la tontine. C'est là que la Bible dit que ce qu'un homme aura sémé, tu vas le moissonner. Si tu sèmes la haine, la division, ne t'attends pas à recevoir autre chose. Si les Camerounais veulent la réconciliation, ça ne sert à rien de faire le grand dialogue d'hypocrisie, parce que ça, c'est l'hypocrisie. Et s'il faut qu'on arrête une date pour qu'on s'assoie pour parler ensemble, ça commence d'abord par ce que nous disons en longueur de journée. Mais quand le cœur noir, tu vas beau parler, le cœur ne sera pas touché, évangéliste. Ils sont devenus insensés, c'est-à-dire qu'ils ont le cœur dur. Ils n'arrivent, ils n'aiment pas, ils ont la démangeaison d'entendre ce qu'ils veulent entendre. Quand tu vas dire que non, ça, tu ne dis rien, c'est pas ça qu'ils veulent entendre. Non, frère, est-ce qu'on doit te dire ce que tu veux entendre? On doit te dire ce que Dieu aimerait que tu fasses, pas ce que toi tu veux. Tu ne tords pas l'évangile à ta mesure, non. Laisse l'évangile, c'est pour ça que vous voyez, la Bible dit que n'ajoutez rien, ne retranchez rien. Ta C'est-à-dire qu'on te dit, là, tu dois connaître. C'est-à-dire que quand tu dis la vérité, tu sens comment ça fait mal. Tu dis que, mais c'est quoi ça? Ce monsieur-là, il nous condamne tous les gens à la radio. Non. Quand la parole de Dieu sort, c'est d'abord pour moi. Hein. C'est d'abord pour nous ici, d'abord, on est d'abord, c'est d'abord pour nous ici, là. Mm. Évangéliste Marie, hein, frère, qui est pasteur, Missang, avant toi. C'est d'abord nous, d'abord. Quand Dieu parle, là, le thème de ce matin dit qu'il s'adresse à moi, pasteur, maintenant aux autres. On ne va pas leur dire que non, faites ce que vous dites, mais ne faites pas ce qu'on fait. Non, ça veut dire que fais attention à ce que tu dis, pasteur. Même en offre, fais attention à ce que tu dis. Les paroles que nous prononçons, tu vois que les douze sessions sont allées, l'environnement les a amenés à sortir des paroles qui les ont détruits. Mm. Le contexte sociopolitique pour nous amener à sortir des paroles, comme on dit que notre pays s'est sacrifié les jeunes. Entendre des paroles. C'est une parole qu'on a. C'est une parole que les jeunes disent non. Mm-hmm. Ce pays, c'est quelqu'un qui va te dire que non, on ne peut pas être grand si on n'est pas.
2: Dans le siècle.
4: Si on n'a pas trempé. Ou on trempe même dans quoi? Ou c'est dans l'eau, dans l'huile, ou je ne sais pas dans quoi on trempe. Elle dit que si on ne trempe pas. Elle dit que non. L'autre dit que non, ton argent est sale. Elle dit que sale, l'argent est sale. Si c'est sale, on lave avec le sang de Jésus, non? Si l'argent est sale, la porte, on lave avec le sang de Jésus, ça devient propre. Bien-aimés dans le Seigneur, quelles sont les paroles que nous prononçons à longueur de journée? Voilà les quelques paroles. Toi-même, écoute les paroles, même dans ta famille. L'enfant, si est bête, tu ne peux pas imaginer. Toi, tu ne peux rien faire, c'est comme ça que tu es. Tu as le maudit ton enfant. En fait, demain, quand il grandit, l'enfant est bête, tu ne comprends pas, on te parle. Quand tu dis que non, on a gâté. Tu ne sais pas que c'est les paroles quand tu as pris. Comment te sortir ça que c'est toi, madame? C'est toi, monsieur. C'est toi qui as détruit la vie de cet enfant. On dit comment ça? Regarde les paroles que tu prononces tous les jours sur ton enfant, sur ta famille. Et tu es champion. T'as dit qu'il y a des gens là, champions du Congo. Ça, ils divisent des familles par là-bas. Ils disent là-bas, ils viennent dire, quand ils connaissent, ils s'assoient. Tu vas payer ça, frère. Les gens prononcent les paroles. Ils disent donc que la parole de Dieu, qu'est-ce qu'elle dit? C'est pour ça que le livre d'Éphésiens, évangéliste, Colossiens. Colossiens 3, à partir du verset 7 à 13. Quand la parole de Dieu entre, ça te transforme, évangéliste. Mm. Tu deviens une nouvelle créature, les choses anciennes sont passées. Mais tant que la parole ne t'a pas encore touché comme ce peuple, on dit qu'ils ont le cœur vivement touché. Les gens ne sont pas touchés. C'est-à-dire que quelqu'un peut prendre son téléphone, mettre les mégas, s'asseoir, commence à raconter du n'importe quoi. Ah! Il raconte du n'importe quoi. Bon, c'est aussi les gens qui leur donnent les valeurs. Parce que quand tu as la connaissance, ils n'auront pas de vue. Et ils ne vont plus parler. Parce que quand ils parlent, ils ont communauté, non? Les gens les suivent, non? Tu suis quoi? Ça nourrit pas ton âme, ça nourrit pas ton esprit, ça détruit ton âme, c'est le poison qu'on te donne. Et ça te tue à petit feu. Amen. On appelle ça le poison lent. Ce que nous diffusons là, le débat, tu vas voir, les gens qui sont censés apporter la sagesse, l'amour, la paix, chacun s'assoit. C'est pour ça qu'on dit souvent que le média, c'est le quatrième pouvoir. Donc ça veut dire que la parole de Dieu a une portée. La parole a une portée physique et une portée spirituelle. Est-ce que vous le savez, bien aimé dans le Seigneur? Faisons attention. Colossiens 3, verset 7 à 13, ça dit quoi, évangéliste?
3: Colossiens 3, verset 7, il est écrit: parmi lesquels vous marchiez autrefois lorsque vous viviez dans ce péché. Mais maintenant, renoncez à toutes ces choses, à la colère, à l'animosité, à la méchanceté, à la calomnie, aux paroles déshonnêtes qui pourraient sortir de votre bouche. Ne mentez pas les uns aux autres, vous étant dépouillés du vieil homme et de ses œuvres, et ayant revêtu l'homme nouveau, qui se renouvelle dans la connaissance, selon l'image de celui qui l'a créé. Il n'y a ici ni grec ni juif, ni circoncis, ni incirconcis, ni barbare, ni scythe, ni esclave, ni libre, mais Christ est tout en tous. Ainsi donc, comme des élus de Dieu, saints et bien-aimés, revêtez-vous d'entrailles de miséricorde.